Bonjour à toutes et à tous et bienvenue dans Chansons Chaussons, votre rendez-vous avec la musique en français. Immédiatement reconnaissable par son timbre de voix enfantin, mais surtout par ses textes à fleur de peau, le paysage de la chanson francophone du XXIe siècle n'attendait qu'elle. Loin des grandes divas venues d'outre-Atlantique, Béatrice Martin, alias Cœur de Pirate, fait souffler comme un vent de fraîcheur sur la chanson française. Un vent qui a traversé la grande flaque pour réchauffer l'atmosphère parfois trop froide de la French Touch. Des textes sensibles qui s'immiscent directement dans le cœur, comme des passagers clandestins, car oui, Béatrice Martin porte bien son pseudo « Cœur de Pirate ». Retour sur le chemin d'une enfant prodige. Béatrice voit le jour à la toute fin des années 80 à Mont-Royal, au cœur de l'île de Montréal au Québec. Dès la naissance, elle est plongée dans la musique puisque sa mère, Élise Desjardins, est pianiste classique de profession. Fascinée par le clavier 88 touches noires et blanches, Béatrice va apprendre à l'apprivoiser dès l'âge de 3 ans. Dotée d'un goût inné pour la musique, la petite devient vite une virtuose de l'instrument. Car dès l'âge de 9 ans, elle entre au Conservatoire de musique de Montréal. Pourtant, Béatrice n'envisage pas encore une carrière dans la musique. En tout cas, pas dans la musique classique, puisqu'à 14 ans, elle stoppe brutalement son apprentissage du piano pour écrire ses premiers textes de chansons. À 15 ans, elle est claviériste du groupe de rock December Strikes First. Mais en parallèle, elle poursuit des études d'art et lettres, ainsi que de graphisme. La musique étant à ce stade un simple passe-temps. Jusqu'à ce que sa toute première chanson, publiée sur MySpace, ancêtre des réseaux sociaux, soit repérée par le groupe de rock québécois Bonjour Brumaire, qui lui

C'est donc sous le pseudonyme de Cœur de Pirate que Béatrice Martin publie son premier album éponyme, quelques jours à peine avant ses 19 ans. Porté par le titre « Comme des enfants », l'album rencontre un succès aussi fulgurant qu'immédiat. Quelques mois plus tard, il traverse l'Atlantique pour une sortie européenne. La version française diffère légèrement de l'originale québécoise, principalement le titre en duo « Pour un infidèle », chanté par Jimmy Hunt au Québec et avec Julien Doré pour la version française. Avec ce premier opus, Cœur de Pirate remporte au Québec le prix Félix de la Disque, association québécoise de l'industrie du disque, du spectacle et de la vidéo, comme artiste révélation de l'année. Parallèlement en France, le titre « Comme des enfants » est nommé chanson originale de l'année aux 25e Victoires de la musique.

0: Organisée par cette ascension rapide, Béatrice envisage un temps une carrière en simultané en anglais sous le nom de Pearls. Ce projet n'ira pas plus loin.
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Après la sortie de son premier album éponyme, écoulé à 700 000 exemplaires à travers le monde, Cœur de Pirate envisage déjà la suite. Cependant, dans l'intervalle, elle se consacre à un projet en anglais avec son petit ami Jay Malinowski et son groupe Armistice. Son second album solo reste pourtant sa priorité. Enregistré sous la houlette de Howard Billerman, producteur d'Arcade Fire, l'album Blonde débarque dans les bacs 3 ans après son prédécesseur. Le 7 novembre 2011 au Canada et une semaine plus tard en France. Blonde, qui signifie petit ami en québécois, se veut plus vintage avec un son délibérément 60s. L'artiste accouche de ce second opus dans le stress et dans la douleur, avec la peur de décevoir son public. C'est à cette époque qu'elle connaît ses premières crises de panique. Heureusement pour Cœur de Pirate, ce second opus est plutôt bien accueilli et remporte dès l'année suivante un triple prix Félix de la disque. Côté cœur, elle entame une relation amoureuse avec le tatoueur français Alex Perra, de qui elle tombe enceinte la même année. La petite Romy verra le jour le 4 septembre 2012.

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La suite de l'aventure de Cœur de Pirate est marquée par une tournée solo en 2013. En effet, après un congé de maternité bien mérité, la jeune maman de 23 ans revient à ses premiers amours. Une tournée intimiste, tout en piano-voix. Quant à l'année 2014, elle sera marquée par des projets parallèles. Un album en anglais de reprise intitulé « Trauma », du même nom que la série canadienne pour laquelle le disque sert de bande-son à sa 5e saison, mais également un premier disque instrumental comme bande sonore du jeu vidéo « Child of Light ». Enfin, côté chanson, Cœur de Pirate participe au projet « La bande à Renault » pour soutenir le chanteur dans une mauvaise passe. Elle prête sa voix pour une interprétation particulièrement sensible de Mistral gagnant.

que les fans se rassurent, le troisième album de Cœur de Pirate se profile déjà à l'horizon de 2015. Il réconciliera le français et l'anglais avec en ligne de mire un désir de s'ouvrir sur le vaste monde anglo-saxon. Roses est donc un disque hybride, produit entre autres par Rob Ellis, le batteur de la chanteuse britannique PJ Harvey, flirtant avec le rock et l'électro. Si ce troisième opus a le mérite de surprendre, on retrouvera Cœur de Pirate dans un registre plus conventionnel l'année suivante, sur un projet de conte musical de Marc Lavoine. Les Souliers Rouges est une adaptation musicale d'un conte d'Andersen dans lequel Cœur de Pirate, Arthur H. et Marc Lavoine en personne unissent leurs voix. Le temps pour l'artiste de préparer son grand retour avec un nouvel album exclusivement en français. Son titre, En cas de tempête, ce jardin sera fermé.

Le titre du nouvel album de Cœur de Pirate est tiré d'un écriteau que l'on trouve dans les squares parisiens. En cas de tempête, ce jardin sera fermé. Une formule qui avait apaisé la chanteuse lors d'une crise de panique en 2011. Il faut dire que la vie affective de la chanteuse est secouée par la tempête, justement. Suite aux attentats d'Orlando en 2016, Cœur de Pirate fait son coming out. Elle annonce publiquement sa séparation avec le père de sa fille, Alex Perra, et officialise sa relation avec Laura Jane Grace, chanteuse transgenre du groupe de punk rock Against Me. Mais la relation va vite tourner court lorsque Cœur de Pirate est victime de violences sexuelles. C'est sur cette toile de fond et dans la lignée du mouvement #MeToo que s'écrit le nouvel album publié le 1er juin 2018. S'ensuit une grande tournée européenne et nord-américaine avec entre autres Paris, New York, Los Angeles et même Mexico. Au Francofolie de La Rochelle, en configuration intimiste avec son guitariste Renaud Bastien, elle est rejointe par le quatuor à cordes canadien

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1: Suite à une opération des cordes vocales, Cœur de Pirate publie Perséide, un album audacieux, totalement instrumental, au piano solo. Puis une fois la voix retrouvée, impossible à aimer 6 mois après Perséide. On est en 2021. Pour écrire les chansons de ce nouvel opus, Cœur de Pirate fait le bilan de ses relations amoureuses au fil des années et comment ces histoires parfois malheureuses peuvent mettre à mal sa confiance en l'amour. Néanmoins, l'amour retrouvé auprès d'un barman du nom de Mark Flynn, elle donnera naissance à un petit garçon en janvier 2022 qu'ils appelleront Arlo.

Pour son ultime album, À ce jour, Cœur de Pirate a déplacé le curseur des déceptions amoureuses vers celui de ses propres démons. L'anxiété, qu'elle regarde droit dans les yeux et qu'elle affronte au quotidien, est au cœur de ce nouvel opus. Un disque qui porte le titre évocateur de Cavale, même si cette nouvelle fable électropop est plus un combat qu'une fuite en avant. À travers ce disque, Béatrice Martin a choisi de se dévoiler dans toute sa fragilité, comme un château de sable léché par les vagues du Pacifique.

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1: Bonjour à toutes et à tous, on se retrouve évidemment avec grand plaisir. On est dans une période qui est parfois compliquée pour les élèves. Le mois de juin qui dit parfois évaluation, qui dit parfois examen, qui dit parfois du coup pression aussi. Et on va parler des bons petits trucs et astuces pour peut-être mieux réussir, mais pas que, parce que je crois que c'est un livre qui peut servir pour toute la vie et à tout âge. On va faire équipe avec notre cerveau et avec Jean-François Oremans. Bonjour Jean-François.
2: Bonjour Yves.
1: Mais c'est toujours un plaisir de te retrouver, évidemment, avec une nouvelle publication. Je fais équipe avec mon cerveau, réussir en trois pas à la chronique sociale. Trois pas, c'est suffisant pour réussir, Jean-François?
2: Oui, plus qu'assez. Oui, tout à fait. Non, c'est suffisant pour réussir. Souvent, on se dit, c'est une montagne, etc. Je ne serais pas capable de le faire. C'est une période dangereuse, la période des examens, parce qu'on se met sous pression. Et il faut bien se rendre compte que nous avons une mémoire de travail qui est fulgurante, mais qui n'est pas énorme. Et lorsque nous avons des pensées répétitives, c'est difficile, je ne m'en sortirai pas, etc., ça nous mange de la mémoire de travail et donc on sait moins bien travailler. Premier élément. Deuxième élément, effectivement, il y a cette tension qui est considérable. Des examens, des épreuves, etc., ce sont des mots qui sont connotés négativement. Et on s'aperçoit de quoi? Tu sais que moi, notamment, je suis docimologue. La docimologie... C'est toujours pas un gros mot, c'est la science des examens. Et pour ne rien cacher, plus je travaille sur la docimologie, ça fait quelques années, ça fait bientôt 25 ans, plus je suis persuadé qu'il faut travailler autrement sur les examens, voire ne pas en faire, ça veut dire évaluer de manière différente. Pour autant, voilà, il y a une série de gens qui présentent des examens, donc comment on fait pour bien se préparer à cela? Eh bien, il faut bien travailler avec son cerveau. Et donc l'idée, c'est ici de dire aux gens, alors d'abord, d'ordinaire, pour lire un livre de neurosciences, et je peux en témoigner, l'ayant étudié à Paris, à la Sorbonne, il faut déjà avoir étudié la

0: les neurosciences. Ici, c'est un bouquin qui était conçu pour que tout le monde puisse y accéder,
1: Y compris les enfants, hein.
0: y
1: C'est un livre
0: compris les
1: aussi
0: enfants.
1: que les enfants peuvent lire.
0: Oui, parce que en fait, ce livre a été conçu à partir d'une expérience. Moi, je collabore notamment à l'ULB et au niveau de l'ULB, la communauté scientifique est invitée à participer à une expérience que j'adore, qui s'appelle l'Université des enfants. Et je dis
1: Très
0: ça parce que
1: beau
0: je...
1: programme,
0: Très
1: ouais.
0: beau programme. À dire que les enfants, à partir de 6 ans, il y a des 6, 9 et des 9, 12, vont venir tout au long de l'année. Ils vont être dans les locaux de l'université avec les chercheurs de l'université et ils vont vraiment travailler sur des domaines différents, que ce soit de la physique, de la chimie, des sciences sociales, des langues, tout ce genre de choses, les neurosciences avec ton serviteur. Et alors on appelle les enfants des petits curieux qu'on
1: Ah
0: invite
1: oui.
0: dans des curious labs, hein, des laboratoires pour petits curieux. On mobilise aussi des étudiants de l'ULB qu'on appelle des studères qui vont encadrer les enfants avec nous. Et on fait des trucs, c'est-à-dire qu'ils vont vraiment apprendre en mettant les choses à leur niveau. Je prends un exemple qui m'a fait beaucoup marrer cette année. J'avais un collègue qui donnait un cours d'initiation à la physique. Et donc, il parlait notamment de comment les corps vont chauffer, ou tout ce genre de choses. Et pendant toute son heure d'animation, les enfants ont un bout de chocolat sur la langue. Et ils vont faire différents exercices. Et puis, ils vont se tirer la langue les uns vers les autres pour bien montrer que le chocolat est toujours là. Alors, évidemment, les enfants, ils se marrent comme des dingues. Mais entre-temps, ils apprennent ce que c'est que la physique. Ils apprennent déjà quelques lois physiques de base, et d'ailleurs de chimie aussi. Et, ben, par la suite, ils vont aller vers d'autres exercices. Ici, ce qu'on a fait, c'est de dire aux enfants, ben voilà, chacun de nous a un cerveau. Parfois, on dit que hein, les garçons ont un cerveau plus gros que les filles. Alors, c'est vrai d'un point de vue physiologique, mais il faut savoir que les filles ont 2 ans d'avance sur les garçons. C'est pour ça que, hein, y a sûrement des demoiselles qui nous écoutent et qui se souviennent que quand elles étaient en secondaire, en début
1: Oh, les
0: secondaire,
1: garçons, qu'est-ce qu'ils sont bêtes quand
0: qu'est-ce qu'ils
1: même,
0: sont bêtes!
1: Jean-François.
0: C'est vrai, mais c'est vrai en plus, parce que ils ont 2 ans les filles ont 2 ans d'avance. Et
1: Ça.
0: donc, dans cette animation, qu'est-ce qu'on fait? D'abord, faire connaître le cerveau. Non, il n'y a pas des gens qui sont bébêtes et des gens qui
1: Oui,
0: sont supérieurement
1: ça se
0: intelligents.
1: ressent dans le livre aussi, hein. C'est un des leitmotifs, c'est est-ce que cette personne est bête parce qu'elle répond ça? Pas du tout, c'est
0: Pas du
1: juste
0: tout.
1: que le raisonnement dans son cerveau a été dans un autre sens que celui qu'on
0: Voilà,
1: imaginait.
0: c'est ce qu'on appelle l'inhibition. Hein, c'est Olivier Houdet qui est...
1: Grande figure belge, mais qui est à Paris pour le moment, mais qui
0: Alors,
1: est belge.

0: Allons-y,
1: exemple qu'on retrouve dans la vie courante, l'enfant à qui on demande d'écrire « je les mange » par rapport à des pommes, des oranges, « je les mange ». Et on a des enfants qui vont écrire « mange » avec « nt » au bout.
0: Voire avec « s ».
1: Enfin, t'es bête, etc. Ouais. Non, on a appris à l'enfant que lorsqu'il y a « les », il y a un pluriel par la suite. Et donc, le premier réflexe, c'est « il y a les », je mets un pluriel.
0: Ouais.
1: Et donc, qu'est-ce qu'on fait? Et Olivier Houdet est parti du système 1, système 2 de Daniel Kahneman, qui a eu un prix Nobel de la paix 10 ans auparavant là-dessus. C'est de dire, notre système 1, il va nous conduire à faire d'abord quelque chose. Il va nous conduire à faire d'abord quelque chose. Et puis, il faut le stopper. Il faut qu'on dise, stop, je vais aller plus loin. Stop, je vais réfléchir avant de mieux répondre à la question. De mieux la méthode est assez simple. Elle est la méthode en 3 mots. Elle stop, en 3 mots, go. C'est-à-dire, je vais faire quelque chose. Stop, je vais faire quelque chose. Je réfléchis à ce que je vais faire. Je réfléchis à ce que je vais faire. Je vais le faire.
0: Ouais, dans cet ordre-là, c'est possible.
1: Dans cet ordre-là, c'est possible. Je vais dans cet ordre-là, c'est possible. Est-ce que je ne relirai pas? Est-ce que je relirai pas? Donc ça marche bien. Et comme on le dit dans le livre, on peut préparer. Et comme on le dit dans le livre, on peut préparer. Chers parents, et donc, chers élèves, si vous êtes devant un exercice, ne vous lancez pas. Ce qui peut être marrant de faire avant de commencer, c'est de faire entre vous. Parce que je vais dire, vous semblez babette, mais je vous jure que ça marche. Vous allez entre vous faire, par exemple, un jacadi. Vous vous souvenez, hein? Jacadi, oui. Lever la main, ou lever la main, on ne doit pas lever la main parce qu'on n'a pas dit jacadi. Oui. Vous allez faire un ni oui ni non.
0: Oui.
1: Eh bien, ça exerce le cerveau à l'inhibition. Parce qu'évidemment, c'est un ni oui ni non, donc je dois répondre
0: autre chose
1: peut-être,
0: que ce qui va me venir en tête normalement le plus directement.
1: Alors que le plus direct, ce serait le oui, le non.
0: Voilà.
1: Ou je fais ce qu'on m'a dit de faire.
0: Oui.
1: Non. Ça, c'est un bon exercice. Et dans le bouquin, il y a toute une série d'exercices. Oui.
0: Donc, tout simple.
1: Je ne sais pas si tu as fait avec une histoire assez marrante. Et là, effectivement, ça a l'air de rien, mais quand on se lance là-dessus, on exerce notre cerveau. Donc, il faudrait pratiquement, même en cours d'année, avant de faire un exercice, on fait un petit truc comme ça en classe, et ça va discipliner le cerveau.
0: Ça, c'est bien. Et se rappeler aussi, c'est un peu le premier choix musical avec Tina Turner, Simply the Best. Aussi, penser positif, quelque part, ça, c'est important.
1: Alors, je l'ai déjà dit, quand tu es gentil de m'inviter pour les
0: bouquins. Et ça se ressent dans le livre aussi.
1: Mais oui, il faut valoriser. Oui. D'abord, bien se dire que une erreur, c'est un outil d'apprentissage. Je ne suis pas le seul à le dire. Jean-Pierre Astolfi, notamment, Albert Jacquard, l'ont dit bien avant moi. C'est un outil d'apprentissage. Donc, on ne dit pas à quelqu'un, tu t'es trompé, tu es bête, ce n'est pas vrai. Tu t'es trompé, d'abord on ne va pas lui dire que tu t'es trompé. Merci pour ta réponse. Et si on y réfléchit ici ensemble, et puis valoriser. Alors on ne va pas, avec Tina Turner, on y va un peu fort.
0: Oui,
1: Simply
0: bien
1: the
0: sûr,
1: best, better than all the rest, meilleur que tous les autres. Alors qu'en réalité, nous en pédagogie, on dit tu ne dois pas être meilleur que les autres, tu dois être meilleur que toi. Et ça c'est une bonne ambition. Ouais. Et donc si tu l'acceptes, on pourrait écouter cette chère Taïna.

0: Elle a de la voix, hein, Tina Turner.
1: C'est extraordinaire. Hein, c'était ouais, ouais, aussi The Best. Ouais. Mais donc, toujours dire, voilà, si on a une petite fille, un petit garçon à la maison, tu vas y arriver.
0: Oui, c'est ça. C'est visualiser la réussite, en fait. Oui. Hein, se projeter dans la réussite et pas dans l'échec.
1: Voilà, dire
0: ce qu'on
1: le
0: fait
1: reste.
0: Parfois, malheureusement, hein, de projeter l'enfant vers son échec.
1: On arrive souvent, moi je parle souvent de ça de mes étudiants, la prédiction auto-réalisatrice.
0: Oui,
1: je ne vais pas préparer mon examen de mathématiques parce que je vais le rater. D'où je ne prépare pas mon examen de mathématiques puisque je vais le rater.
0: Oui, c'est
1: d'où
0: ça.
1: Je rate mon examen de mathématiques. Je le rate, donc
0: et
1: j'avais
0: donc
1: raison.
0: On rate et j'avais... Oui, c'est ça.
1: Ben non.
0: Oui, et ça vient aussi de parfois de situations où on travaille peut-être beaucoup, mais pas bien.
1: Voilà.
0: Où la façon de s'y prendre n'est peut-être pas la bonne parce qu'on connaît peut-être mal son cerveau, justement.
1: Alors, je donne un exemple personnel. Et j'ai découvert ce genre de choses. Ma maman était malheureusement décédée, mais elle m'avait toujours dit que quand elle étudiait, elle, pour essayer d'avoir les meilleurs points possibles, elle travaillait toute la nuit. Quand elle faisait études d'institutrice, elle travaillait toute la nuit. Pour essayer de mémoriser le plus possible, elle me disait, mais ça ne marchait jamais derrière. Non,
0: oui,
1: ça ne peut pas marcher.
0: Forcément, s'il y a la fatigue.
1: Il y a la fatigue, mais surtout, alors, il y a la fatigue, mais aussi surtout le fait qu'il faut dormir, c'est impératif.
0: C'est ça.
1: Pendant que tu dors, ton cerveau va rejouer ta journée 7 ou 8 fois de suite à toute vitesse et tu vas inscrire les choses dans ton cerveau.
0: Oui, le sommeil fait partie du temps d'apprentissage, en fait.
1: Vraiment.
0: Curieusement, c'est pas du temps perdu.
1: Non.
0: Oui.
1: Alors, il ne faut pas procrastiner, hein, j'étudierai
0: plus tard.
1: Non, non. Il faut rétro-planifier et faire en sorte qu'effectivement on ait ses nuits de sommeil en fonction de son âge. Un enfant en primaire, il doit avoir ses 12 heures. Un ado en secondaire, ça va leur faire mal, ceux qui m'écoutent, ils vont m'en vouloir.
0: Ouais.
1: Ils doivent avoir leur 8 heures.
0: Au moins,
1: ça me paraît
0: même pas encore beaucoup.
1: C'est indispensable.
0: Oui.
1: C'est d'autant plus indispensable chez eux et ne pas hésiter à faire même des siestes de temps en temps qu'ils sont en fatigue de croissance.
0: Mm-hmm, tout à fait.
1: Et voilà. Et aussi, dernière chose, c'est aussi ce qu'on développe dans le bouquin, arrêter, pour l'amour du ciel, de manger n'importe quoi.
0: Oui, j'allais dire, hein, dans les protéger son cerveau, il y a aussi l'alimentaire.
1: Ouais, ouais. Alors, règle fondamentale à connaître. Ton cerveau, il consomme 20% de ce que tu manges.
0: Oui.
1: Donc, si tu manges rien, il a la dalle. Il ne peut pas bien fonctionner.
0: Oui. Ça, c'est important.
1: Voilà.
0: Et l'hydratation aussi, hein, on le sait bien, sommeil.
1: Bien hydraté.
0: Et ça part peut-être aussi beaucoup de là, beaucoup de problèmes qu'on voit. Et en quoi c'est indispensable, on va dire le gros mot, indispensable, qu'un élève ou qu'une élève connaisse le fonctionnement de son cerveau. On pourrait se dire, le cerveau fonctionne comme il fonctionne. Moi, j'apprends comme j'apprends et je ne me préoccupe pas de faire de la métacognition pour ressortir un autre grand mot. Mais pourquoi c'est important dès qu'ils sont petits, parce que le livre peut s'adresser à des élèves clairement même de primaire.
1: Oui, bien sûr.
0: Pourquoi c'est important d'amener davantage ça dans les apprentissages? Et c'est vrai que j'avais interviewé Grégoire Bors qui disait la même chose.
1: Oui.
0: Avec les élèves de primaire, surtout apprenez-leur comment ils vont apprendre, quel est le chemin que leur cerveau ou eux-mêmes, évidemment, vont faire.
1: C'est absolument fondamental. Notre cerveau, c'est le plus génial ordinateur du monde. Il n'y a pas un ordinateur au monde, même aujourd'hui, qui a autant de connexions que notre cerveau. Notre cerveau, il a 1 000 milliards de connexions synaptiques. C'est énorme, c'est gigantesque. Sauf qu'effectivement, lorsque on l'utilise mal, lorsqu'on ne sait pas comment il fonctionne, ça pose des problèmes. Je prends des exemples extrêmement concrets. Okay, et aussi, il y a des profs qui vont avoir leurs oreilles un peu rouges parce qu'ils vont entendre des choses qu'ils font et qu'ils ne devraient pas faire. Un exemple. À l'école, je vois le chapitre 1. Je vous interroge sur le chapitre 1, puis on passe au chapitre 2. On ne revient plus sur le chapitre 1, etc.
0: Mmh.
1: Bien. Et on suit comme ça le 2, le 3, justement. Il faut savoir qu'il y a un petit système qu'on appelle la courbe d'Ebbinghaus, E-B-I-N-G-H-A-U-S, qui est le nom du monsieur qui a démontré cette courbe.
0: Ebbinghaus,
1: qui est la courbe de l'oubli. La courbe de l'oubli, elle a plusieurs conséquences. Première conséquence, à terme immédiat, je suis dans ta classe, tu donnes ton cours, je t'écoute avec la plus grande attention. Je suis très attentif à ce que tu dis, À la fin du cours, j'ai retenu tout au plus 40% de tout ce que tu m'as dit.
0: C'est déjà beaucoup, oui.
1: Demain, on sera à 25%. Et d'ici la fin de la semaine, on sera à 10%
0: Et quelque
1: environ.
0: part, c'est logique parce que le cerveau a aussi besoin d'engranger d'autres choses et donc peut-être de
1: C'est
0: faire une
1: vrai.
0: sorte de rééquilibrage. Donc
1: C'est
0: c'est
1: vrai.
0: faut pas s'en culpabiliser non
1: Non.
0: plus.
1: Non, mais
0: Ouais. Mais il faut le savoir.
1: il faut
0: Ouais.
1: savoir, il faut faire des rappels derrière, etc.
0: Ouais.
1: J'apprends je traite un chapitre, je passe au suivant, etc. C'est intéressant de revenir sur le chapitre préalable pour pouvoir effectivement réinscrire les éléments dans le cerveau. Donc, je dis un tout petit cours de neurosciences, tout petit. Donc, dans notre cerveau, il y a 86 milliards de neurones. Okay? Chaque neurone est porteur d'une information extrêmement spécialisée. Pour apprendre un nouveau mot, pour apprendre un nouveau geste, pour apprendre une nouvelle compétence, je vais mobiliser un certain nombre, plusieurs dizaines, plusieurs centaines, rarement davantage, de neurones. Ces neurones, chaque neurone, qu'est-ce qu'il fait? Il donne un impulse électrique. Mais il ne l'envoie pas directement aux neurones auxquels il est associé. Là, ce sont les synapses qui vont intervenir. Les synapses ne savent pas traiter les impulses électriques. Elles vont transformer l'impulse électrique en un neurotransmetteur. Et on va voir l'information qui va comme ça circuler.
0: Ouais, c'est des sortes
1: Quand
0: de zones de connexion qui
1: ce
0: se
1: sont des
0: font,
1: zones de
0: ouais,
1: connexion,
0: tout le
1: disons-le
0: monde
1: comme ça.
0: dirait,
1: Bien.
0: ouais.
1: Alors, j'apprends un mot pour la première fois de ma vie. Difficile. Et puis, je vais le reprendre. Par exemple, docimologie, c'est pas facile à dire. Hein. On pourra
0: Ouais.
1: apprendre un dodécaèdre, etc. C'est pas facile à dire. Donc, au début, c'est compliqué. Et puis, je vais l'utiliser de temps en temps. Je l'utilise de temps en temps, donc pas souvent. Il n'y a pas une couche de myéline qui va venir se mettre autour de cela et qui va protéger le corps du neurone qu'on appelle l'axone. Et ça veut dire qu'à un moment donné, comme mon cerveau il fonctionne à l'économie, je n'utilise plus ce mot, je l'ai utilisé pendant un petit temps, je ne l'utilise plus, mon cerveau il est lag. Ce que j'utilise plus est lag. Or que si j'utilise régulièrement, qu'est-ce qui va se passer? Il y a une couche de myéline qui va venir se mettre autour et qui va permettre à l'information de circuler de plus en plus vite. La meilleure image pour ça, prenez à la maison un fil électrique qu'on a coupé et on voit bien qu'il y a les parties métalliques et puis il y a du plastique autour, c'est la myéline en gros. Hein? Alors il faut savoir que j'ai appris quelque chose pendant tout un temps, puis je l'utilise plus, la myéline va se dégrader
0: Oui.
1: et puis le
0: Et
1: cerveau va élaguer.
0: plus on utilise et plus cette couche-là
1: Voilà.
0: devient efficace.
1: Mais moins on utilise,
0: Oui,
1: plus vite c'est
0: l'inverse. Oui.
1: oublié. Donc voilà, c'est un premier élément. Deux éléments dans les techniques d'apprentissage. Donc je disais tout à l'heure, étudier la nuit, surtout pas, par pitié, ne le faites pas. Alors il y a un truc par parenthèse, je peux donner, parce que parfois on est un peu serré, hein, bon, au niveau universitaire, où tu enseignes, moi aussi, etc. On peut parfois, bon, il y a une session qui est lourde, ça se succède, il y a un truc que j'ai testé perso et qui fonctionne, c'est je vais, comment dire, étudier 2 heures et je vais faire une sieste d'1 heure. Mais vraiment, donc c'est pas 1 heure à aller, comment vais-je dire, sur Internet, etc. Je vais faire dodo. Ça peut marcher pendant un temps limité, mais il vaut mieux, allez, avoir passé les 20 ans. Je rappelle à tout le monde que le cerveau est mature chez les filles entre 18 et 21 ans, chez les garçons entre 21 et 23 ans. Donc avant, il n'est pas arrivé au bout de sa maturation. Donc il y a une série de choses à pas faire. Il y a une série de précautions à prendre. Et alors ça va en décevoir beaucoup qui sont dans le secondaire supérieur et à l'université. Par pitié, évitez l'alcool. L'alcool tue les neurones. Évitez les drogues. Les drogues bouchent les récepteurs hein, comment je dire, des neurones. C'est très mauvais. Bon, mais je reviens à ce que j'ai dit tout à l'heure.
0: C'est
1: L'apprentissage.
0: important de le dire,
1: Oui, c'est important de
0: ceci
1: le
0: dit.
1: dire. L'apprentissage. Ok. J'ai déjà entendu des personnes dire, et je l'ai fait quand j'étais ado, allez, je m'y mets, je vais étudier mes maths pendant 8 heures. C'est ce qu'on appelle un apprentissage massé. Eh bien, l'apprentissage massé, il donne de mauvais résultats. Parce que 8 heures d'affilée, ce n'est pas possible. C'est exactement, j'ai encore agacé des personnes, désolé, mais c'est comme ça. Quand on donne à des ados un cours, même à des enfants, un cours théoriquement de 50 minutes, on sait qu'en réalité c'est plutôt 44 parce qu'il est temps d'entrée, de sortie de la classe, etc. C'est une hérésie. C'est une hérésie. Parce qu'un enfant, il peut être attentif en enfilade pendant 10-12 minutes. Hein? Ne me croyez pas, lisez les études de Jean-Philippe Lachaud, LACHAUX, qui est un des plus grands spécialistes français de l'attention. Un ado, il a 14 minutes en enfilade. Donc, on lui met 40 minutes dans la vue et puis on dit qu'ils sont moins attentifs. C'est normal. Et donc, ça ne veut pas dire qu'il faut faire des cours de 14 minutes avec des ados, mais ça veut dire qu'il faut découper sa séquence de cours en prenant. On va utiliser d'autres méthodes. C'est-à-dire qu'au lieu de faire de l'ex cathedra sur 42 minutes, on va faire peut-être 14 minutes d'ex cathedra, puis on va faire un exercice, et puis on va faire un débat, etc. Et là, ça marche. Bon, quand je suis à la maison et que j'étudie, je me fixe des moments d'une quarantaine de minutes. Puis je fais une pause. La pause, ce n'est pas pour scroller, hein, c'est une pause. Donc on fait dodo, on va se promener, on promène le chien, on fait ce qu'on veut, mais c'est une pause. OK? Voilà, une quarantaine de minutes. Et puis, on va continuer à travailler. Ça, c'est efficace. C'est efficace à une condition supplémentaire. C'est que au fur et à mesure qu'on étudie, on se pose des questions qu'on écrit sur des fiches. Okay? Et on met la réponse au recto de la fiche. Parce que quand on écrit sur le même verso la question et la réponse, évidemment,
0: Oui, on
1: sans
0: voit la
1: qu'on
0: réponse
1: voit la
0: tout en se
1: réponse.
0: posant
1: Mais
0: la question.
1: ça, c'est pas à faire. Donc ça, c'est un exemple de technique. Et dans le bouquin, j'explique aussi comment il faut faire lorsqu'il y a plusieurs chapitres. Je ne dis pas ça pour acheter le bouquin, ben oui, si vous voulez
0: Non,
1: bien,
0: c'est
1: mais je veux dire que c'est trop difficile d'expliquer à l'antenne parce que il y a des schémas qui montrent les choses. Si vous voulez travailler efficacement, faites ça. Il y a des manières d'alterner. Et donc ça, ce sont des systèmes qui fonctionnent bien.
0: Eh bien, merci de nous les avoir partagés en cette période importante pour la docimologie. On a retenu le mot parce qu'on l'a réactivé deux fois dans l'émission. C'était bien à propos, Jean-François. Donc, je rappelle les coordonnées du livre. Je fais équipe avec mon cerveau, par exemple. Enfin, avec le vôtre, hein, en
1: Avec le
0: l'occurrence. Vous
1: vôtre.
0: devez évidemment réappliquer
1: Oui.
0: ça à vous-même, hein. Réussir en trois pas. Chronique à la chronique sociale avec un cahier d'exercices neurosciences, c'est aussi un livre qui peut servir évidemment aux enseignants, aux enseignantes, mais aussi aux élèves, aux enfants.
1: Et qui coûte une fortune, 6 euros,
0: Exactement.
1: pour avoir vraiment le résultat des neurosciences
0: Et
1: actuellement.
0: il est illustré avec beaucoup d'exemples pratiques qu'on
1: Par
0: peut essayer
1: Brian Job,
0: par
1: que ça
0: Brian
1: s'appelle,
0: Job. Oui,
1: qui est
0: tout à fait,
1: un.
0: c'est bien de
1: Alors, je suis
0: redire le
1: très
0: nom
1: fier,
0: du
1: c'est un de mes anciens
0: co-auteur.
1: étudiants, et il est devenu un des plus grands spécialistes belges d'enseignement spécialisé.
0: Excellent, hein. Merci Jean-François
1: Merci,
0: Oremans.
1: Grégory.
0: On se retrouve bientôt, hein. Pourquoi pas?
1: Avec grand plaisir, en octobre, il y a le suivant qui
0: Ah
1: sort,
0: ben
1: sur les droits
0: voilà,
1: de
0: on
1: l'enfant.
0: prendra rendez-vous et on termine avec le cordonnier.
1: Et oui, parce que vive les poètes, on nous a dit, il faut plus de poètes, mettons des ingénieurs, regardez, moi je pense très très fort aux enseignants qui prennent cher pour l'instant, et à l'enseignement qui prend cher, vive les poètes, ce sont ceux-là qui nous permettent de nous projeter, de croire en nous, et puis Francis Lamarck, c'est vraiment un génie.
2: 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Une belle est entrée qui voulait les acheter, mais le cordonnier lui a déclaré: ils seront à vous sans qu'ils vous coûtent un sou, mais il vous faudra danser avec moi. Ils seront à vous sans qu'ils vous coûtent un sou, mais il vous faudra danser avec moi.

0: Bonjour Georges de Méloïe.
1: Bonjour Régine Kersmann.
0: Aujourd'hui, nous avons, dans le cadre de cette émission qui aborde l'action sociale, les communautés étrangères, l'écologie intégrale, également les aumôneries à la fois des prisons et des centres fermés, en l'occurrence le centre fermé de Votem. Et vous, Georges de Méloïe, vous êtes aumônier, vous avez intégré l'équipe d'aumônerie du centre fermé de Votem depuis une bonne année maintenant. Qu'est-ce qui vous a donné envie d'intégrer l'équipe et de vous lancer dans cette mission tout à fait particulière?
1: Alors c'est quand même un long chemin. Comme beaucoup de personnes, j'ai été sensibilisé au problème des migrants là, qui perdaient la vie en Méditerranée, qui souffraient beaucoup pour arriver en Europe, près de nous. Et un jour, on était en vacances en Grèce, sur une petite île, et on était dans le port et il y avait quelques restaurants, donc il y avait beaucoup d'animation. C'était un soir, en été, et à un certain moment, tout le monde s'est tu. Et un bateau est arrivé, c'est un bateau des gardes-côtes rempli de migrants à l'intérieur. Et ça m'a extrêmement frappé parce que c'est devenu pour moi tout à fait concret. Je les voyais, je voyais leurs regards. Mm-hmm. Et donc ça m'a donné vraiment envie de faire quelque chose pour ça, de me positionner pour ça.
0: Et on se sent impuissant quand on assiste à ce
1: voilà,
0: type de scène.
1: Voilà, tout à fait. On se sent bouleversé, on se sent impuissant, on trouve que c'est injuste, etc. Donc c'est pour ça que je trouvais que je devais bouger. Parce que le pape François, il dit ça, il faut aussi bouger, il ne faut pas rester passif, il faut se lever. Et donc, de fil en aiguille, j'ai pu intégrer ici l'équipe d'aumônerie, comme vous le dites, un peu plus qu'un an, un an et demi.
0: Et donc, vous avez pris contact, évidemment, avec les aumôniers du diocèse de Liège, et vous avez été, entre guillemets, affecté à l'équipe du centre fermé de Votem. C'est très spécifique, le centre fermé, évidemment.
1: Ah, ça, c'est très spécifique. C'est, comme vous le dites, un centre fermé, c'est-à-dire des gens, ils sont enfermés pour une durée qu'ils ne connaissent pas. C'est ça qui est pour eux très pénible. C'est une des choses les plus pénibles à vivre, qu'ils disent, parce que c'est pas comme quand ils sont en prison, ils font une peine de 6 mois, ils savent que dans 6 mois, ils vont sortir. Ici, ils ne savent pas quand ils vont sortir. Aussi, ils ont parfois été coupés de leur famille, c'est-à-dire ils ont été arrêtés ici dans la ville, par exemple, alors qu'ils ont une femme et des enfants qui sont restés dans la maison et ils sont séparés, ils ne savent pas ce qui va leur arriver, est-ce qu'ils vont être expulsés, est-ce qu'ils vont être libérés, est-ce qu'ils vont être conduits à l'avion. Donc, il y a là-dedans une grande angoisse. Beaucoup de vie aussi, mais une grande angoisse.
0: Vous êtes formé à cet accompagnement? Vous avez été formé? Ou quelles sont finalement les qualités à avoir pour pouvoir intégrer l'équipe d'aumônerie?
1: Alors, moi, je pense qu'il faut de grandes qualités d'écoute, parce qu'ils ont énormément besoin de parler, et il faut les écouter avec énormément d'attention. Moi, professionnellement, j'ai une activité de coaching en management, et donc j'ai eu beaucoup de formations sur l'écoute active, et donc c'est quelque chose qui m'aide beaucoup dans ce travail.
0: On sait qu'il existe des formations d'aumôniers. Vous avez suivi ces formations?
1: Non.
0: Vous devez la suivre ou vous comptez la faire?
1: Je ne vais pas la suivre, mais ça me plairait de la suivre, c'est sûr.
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0: Alors on est toujours aujourd'hui dans Terre et Vie avec Georges de Méloïe. Un gros plan sur l'aumônerie, équipe d'aumônerie du centre fermé de Votem, auquel participe évidemment une partie de l'équipe des aumôniers du vicariat Évangile et Vie. Alors Georges de Méloïe, qu'est-ce qui est le plus difficile au quotidien, au contact des résidents? Qu'est-ce qui, pour vous, demande vraiment de prendre sur vous par rapport à cette mission?
1: Alors je vais résumer ça en donnant, comme quelqu'un qui travaille là-bas, et j'ai entendu faire ce témoignage et je vais donner le même. Avant d'aller là, si je sais que je vais aller là l'après-midi, j'ai une certaine angoisse parce que je ne sais jamais qui je vais rencontrer, ce qui va arriver. Quand j'arrive là, je me sens toujours bien. Certes, il y a parfois un peu d'agressivité, mais il y a beaucoup de joie, paradoxalement, beaucoup de vie. Et ça, c'est quelque chose d'agréable à vivre. Et puis, quand on sort du centre, il y a toujours pour moi une grande tristesse de les laisser là, de ne pas savoir si je vais les revoir, ce qui va leur arriver, etc. Donc, ce qui est difficile, c'est un peu cet état émotionnel qui arrive. C'est difficile aussi parce qu'on se sent totalement impuissant. Et d'ailleurs, parfois, certains résidents me l'ont reproché, c'est-à-dire ils ont dit « mais tu ne sers à rien, nous ce qu'on veut c'est être libéré, tu ne sais rien faire pour qu'on soit libéré, donc ça ne nous intéresse pas ».
0: Ça doit être dur quand même d'entendre ça alors que l'on passe son temps à leur côté.
1: Voilà. Mais il faut les comprendre, ils sont tellement dans un état parfois désespéré que ça doit sortir, il y a parfois une agressivité qui sort, mais jamais, jamais bien grave.
0: Alors, pour que les auditeurs comprennent bien, le centre fermé de Votem ne compte que des résidents hommes. Il n'y a pas de femmes, pas d'enfants. Votre premier sentiment?

0: la première fois que vous y avez été. Quel était-il Il y avait une façon, une joie aussi de pouvoir agir, même modestement, à ce niveau-là, suite à ce que vous avez vécu sur cette plage en Grèce.
1: Oui, il y avait certainement une joie, maintenant un peu sous une certaine couche d'angoisse, mais en sachant que très vite, quand j'ai été là, j'ai su que je devais être là. Voilà, je devais être là. Je ne sais pas bien pourquoi, mais je sens toujours quand je suis là que c'est là que je dois être, quand j'y suis.
0: Les résidents du centre fermé, ils ont droit à des visites ou pas?
1: Oui, si, si, ils ont droit à des visites, tant que les visites sont annoncées, donc ils peuvent voir leur famille ou des amis au parloir. Tant que les gens respectent tout un tas de consignes de sécurité, on ne peut pas entrer avec des téléphones, on ne peut pas faire de photos, etc. Des consignes habituelles en milieu fermé.
0: Alors vous faites évidemment partie de l'aumônerie catholique, avec ce rapport évidemment à la foi et cette écoute que vous proposez aux résidents. Cette année, ces dernières semaines, on a appris qu'il y avait des résidents qui entendaient peut-être se faire baptiser. Comment se fait ce rapport entre l'écoute que vous offrez à ces résidents et puis ce rapport à la foi peut-être qu'ils demandent ou bien que vous leur proposez? Comment ça se passe ce lien-là?
1: Moi, je ne propose jamais, j'attends qu'ils en parlent. Et donc, souvent, il y a les questions, puisque vous êtes aumônier, vous connaissez bien Dieu, pourquoi il permet ce qui se passe avec nous? Donc ça, c'est une question classique qui est posée et qui amène, qui ouvre une possibilité de réponse. Maintenant, il faut savoir qu'une fois par mois, on a une messe qui est dite dans le centre fermé, où assistent les résidents qui le désirent. Et dans notre équipe d'aumônerie, on a deux prêtres qui alternent et qui célèbrent la messe là-bas, à tour de rôle. Et c'est lors de ces célébrations, à la fin des célébrations, qu'il y a eu une première demande de baptême qui a été émise par un des résidents et qui a donc été posée au prêtre qui était là, qui a un peu discuté avec lui et qui a trouvé que c'était un bon candidat pour le baptême. Et donc, on nous a demandé à une de mes collègues, Maria et moi-même, de le former au baptême. Tout ça sous la supervision du prêtre, évidemment.
0: Voilà, Maria D'Onofrio. On va revenir d'ailleurs sur ce catéchumène dont il est question ici et pour lequel vous avez pu recueillir en interne et tout à fait intimement un témoignage de sa volonté de devenir chrétien. On va marquer une première pause dans cette émission et puis on se retrouve tout de suite.
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0: Donne-moi une vie, c'était Noah.
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0: On est toujours dans Terre et vie ce mardi avec Georges de Méleuille qui est aumônier au sein de l'équipe d'aumônerie du centre fermé de Votem où sont donc enfermés un certain nombre d'hommes. On va revenir sur ce centre dans quelques instants. Georges de Méleuille, on parlait juste avant cette pause des conversions possibles, des personnes qui demandent à être baptisées au sein du centre. Alors c'est pas courant, mais il se fait que ces dernières semaines, il y a eu une ou deux demandes, en tout cas il y en a eu une effective. Comment celle-ci, je sais que vous avez recueilli, je lisais tout à l'heure le témoignage de ce catéchumène. Comment ça s'est passé?
2: Comme je vous disais tout à l'heure, ça a été d'abord vu par un de nos deux prêtres qui a trouvé que c'était un bon candidat. Et puis, ma collègue Maria Donofrio et moi-même, nous partageons les rencontres avec lui afin de faire un chemin vers le baptême. On suit pour ça une méthode bien connue, où le résident a un petit fascicule. Nous avons aussi un livre d'accompagnement et on peut le suivre comme ça. Donc c'est beaucoup des discussions sur des paroles de la Bible ou des évangiles.
0: Vous distribuez, entre guillemets, à la demande des Bibles au sein du centre, des Bibles dans les différentes langues, hein, ceux qui les demandent. Ici, la demande, elle a été introduite à quel moment?
2: Elle a été introduite à la fin d'une célébration, il y a 2-3 mois. Parce que les célébrations, je trouve, sont de plus en plus vivantes, là, au centre. Les dernières fois, on était quasiment 15-20. Enfin, ils étaient quasiment 15-20, avec une forte participation par les chants, etc. Et c'est toujours à la fin de ces célébrations, en parlant avec eux, qu'ils demandent pour avoir une Bible ou un chapelet. D'ailleurs, on a un de nos aumôniers qui a expliqué comment prier le chapelet. Ils voulaient savoir comment prier le chapelet, donc ça leur a été expliqué, on leur a offert des chapelets, un petit fascicule qui explique comment prier avec le chapelet.
0: Alors, pour avoir déjà fait l'une ou l'autre émission sur notamment les célébrations qui se font à la prison de Lantin, parfois on sait que les célébrations qui ont lieu toutes les semaines et aux grandes fêtes chrétiennes, elles rassemblent beaucoup de monde parce que c'est aussi un moment de respiration et de liberté, hein. Il faut pas se leurrer aussi pour les personnes, pour les prisonniers, pour les résidents aussi en centre fermé. Est-ce que c'est aussi une forme de, une occasion pour eux de vivre autre chose, au-delà de la foi, je vais dire?
2: Je pense certainement. D'abord, c'est l'occasion de se retrouver ensemble plus formellement qu'informellement, puisqu'on se retrouve tous dans le réfectoire où a lieu la célébration. Donc, pour eux, c'est important de se rassembler entre eux, de discuter. C'est aussi l'occasion de nous rencontrer à plusieurs, puisqu'en général, toute l'équipe est là. Parce que nous, quand on fait les visites, on est en général seul. Et donc là, ils rencontrent toute l'équipe en même temps. C'est aussi une occasion pour eux, j'ai remarqué, ils adorent chanter, donc ils aiment bien, je pense qu'il y en a qui viennent là parce qu'ils adorent chanter les chants religieux.
0: Alors en moyenne, ils sont là depuis combien de temps, fermés, au centre fermé de Votem?
2: Alors c'est très variable, il y en a qui restent 2 semaines, il y en a qui restent le plus longtemps que j'ai connu, à rester 18 mois, là je crois que c'est le maximum qu'autorise la loi, mais en général quelques mois, je dirais en moyenne quelques mois.
0: Alors ce résident qu'on appellera Paolo, qui voilà, un nom d'emprunt évidemment, quel a été ses mots pour dire voilà, j'ai envie de me faire baptiser? Qu'est-ce qu'il vous a confié?
2: Ce qu'il m'a confié, c'est c'est pas moi qui ai reçu sa première demande, mais quand je lui ai demandé pourquoi il voulait se faire baptiser, il m'a dit un jour vous m'avez demandé, donc en s'adressant à moi, vous m'avez demandé quel était mon rêve. Et je me suis rendu compte que ici j'avais négligé mon rêve et que c'était une occasion de réaliser mon rêve. Et ce rêve, je sens que je ne peux le réaliser qu'avec l'aide de Dieu. Et c'est pour ça que je demande le baptême.
0: Ah oui, ce sont c'est des mots assez forts.
2: Et il dit aussi qu'il demande le baptême car il veut confirmer quelque chose. Il veut confirmer qu'il donne toute son âme et tout son cœur à Dieu.
0: Ça vous a fait quoi d'entendre ces mots?
2: Je trouve que c'est émouvant. C'est très émouvant, surtout l'histoire du rêve. C'est une belle...
0: C'est une belle image aussi.
2: C'est une belle image, oui. Et le fait de confirmer aussi, je trouve que c'est bien.
0: Donc ça pourrait aussi dire que la foi leur apporte une forme d'espoir.
2: Oui, certainement.
0: Derrière ces murs.
2: Certainement, certainement. Et je parle souvent avec eux de l'espoir, parce qu'ils parlent beaucoup d'espoir. Moi, j'essaie de leur parler de l'espérance et de la différence entre l'espoir et l'espérance. Parce qu'eux, ce qu'ils espèrent, c'est être libérés dans 3 jours ou dans 10 jours. Et l'espérance, c'est quelque chose qui va arriver, qui est bien pour eux, mais qu'on ne sait pas prévoir. C'est l'imprévu de Dieu.
0: Et donc, c'est sans délai, l'espérance.
2: Voilà, exactement. C'est sans délai. Ce n'est pas à nous qui décidons ça. Et donc, ils aiment bien parler de ça. Ils aiment bien, quand on a discuté de ça, souvent, ils me répètent, ils font bien la distinction.
0: Alors justement, si on décide en tant que résident, alors ça n'arrive pas très souvent, hein, donc c'est même presque rarissime de se faire baptiser. Quel est le laps de temps entre la demande, le parcours et puis effectivement les gestes du baptême ?
2: Moi, je pense que la demande, le parcours suit tout de suite la demande, enfin à une semaine près. Le parcours, ici on fait l'expérience avec Paolo, je ne sais pas combien de temps ça va durer, je pense quelques mois, et puis le baptême viendra assez vite.
0: Et s'il s'avérait qu'il était libéré avant d'être baptisé, est-ce que le parcours peut être poursuivi tout de même ?
2: Oui, oui, oui. D'ailleurs, une des demandes qui nous avait été faite il y a une dizaine de jours, quand on est revenu au centre pour avoir un premier entretien, la personne avait été libérée. Donc, c'est quelque chose qui arrive. Ce qu'on a prévu, c'est de leur donner une espèce d'attestation avec nos coordonnées pour que, s'ils veulent continuer la démarche, dans le futur pays où ils seront, on ne sait pas, mais ils auront une preuve qu'ils ont déjà suivi un parcours et ils pourront contacter nos prêtres pour savoir exactement ce qui s'est passé, ce qui s'est dit et où ils en sont.
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1: Alors vous qui êtes aumônier Georges de Mellery depuis un an et demi, en tout cas au sein du centre fermé, ça vous a procuré de l'émotion d'assister à cette demande de baptême. Qu'avez-vous ressenti ?
2: Mais je pense que c'est un peu comme une confirmation qu'on ne servait pas tout à fait à rien. Hein, puisqu'on m'a dit un jour que je ne servais à rien là-bas, je me suis dit, tiens, on ne sert pas tout à fait à rien.
1: Oui, donc c'est encourageant aussi.
2: C'est encourageant.
1: Ça donne envie de poursuivre. Est-ce qu'on s'attache à ces personnes, à ces résidents ? Est-ce que même parfois, il y aurait une forme d'amitié qui se crée ? Malgré tout, une distance doit être maintenue et vous parvenez à la maintenir ?
2: Théoriquement, une distance doit être maintenue, mais c'est difficile. En tout cas, moi, je m'attache vite, donc c'est certain que je me suis attaché à un en particulier auquel je pense. Et c'était un peu dur à vivre quand il a été libéré, alors que c'était bien pour lui, mais c'était difficile de ne plus le revoir. Et en général, ils coupent tout contact une fois qu'ils sont libérés, parce qu'ils veulent pas
1: tourner une page. Ouais. Quand ils sont libérés, ils sont envoyés dans leur pays ou ailleurs, ou bien ils sont régularisés ?
2: Ah non, hélas, quand ils sont libérés, soit ils sont envoyés à l'aéroport et là, ils peuvent refuser une fois de monter dans l'avion, etc., un tas de procédures, mais donc soit ils sont renvoyés dans leur pays de force, soit ils sont libérés, mais ils sont libérés avec ce qu'on appelle un OQT, ordre de quitter le territoire. Donc ils rentrent à nouveau dans la clandestinité.
1: C'est le système qui est mal fait, c'est le système qui est comme ça. On n'épiloguera pas là-dessus, mais ce serait peut-être un jour l'occasion, ce serait intéressant d'aborder évidemment cette question-là, mais dans un autre cadre que cette émission. Georges de Mellery, si je devais vous demander une image, un souvenir de cette déjà année et demie que vous avez passée au sein du centre fermé, au contact de ces résidents, quelle que soit la raison pour laquelle ils sont enfermés, voilà, c'est quand même un centre, son existence, voilà. Votre accompagnement a le mérite d'exister, mais l'existence même du centre peut poser question à nombreux d'entre nous. Une image, un souvenir qui est pour vous très fort et que vous partagez aisément quand vous devez parler de cette mission d'aumônier.
2: Alors je crois que le souvenir le plus fort, il est assez récent, c'est lors d'une célébration, je vous ai dit qu'ils aimaient bien les chants et on chantait et ils ont commencé à faire une seconde voix. Donc vous voyez des polyphonies. Et ça m'est venu fortement cette image qu'avec leur voix et la nôtre, c'était beaucoup plus beau que notre seule voix. Et je pense, moi je suis très naïf, mais j'imagine que l'idéal, ce serait que ces cultures soient mixées et qu'ils puissent entrer dans notre pays et apporter leur culture et que tout soit rassemblé, parce que ce serait beaucoup plus beau à l'image de ce chant polyphonique qu'ils ont réalisé. Ça m'a vraiment marqué.
1: La plupart parlent anglais ?
2: Non, la plupart parlent quand même français, mais il y a deux tiers francophones et un tiers anglophones et autres.
1: Et vous parlez français avec eux ?
2: Je parle français et avec ceux qui parlent anglais, je parle anglais.
1: À quelqu'un qui est réticent, puisque vous parcourez, hein, vous dites vous parcourez le centre,
2: oui.
1: Et finalement vous êtes là pour tous ceux qui le souhaitent, hein, sans vous imposer.
2: Oui.
1: À quelqu'un qui serait réticent et pourtant vous pouvez ressentir qu'il aurait besoin soit d'être écouté, soit de recevoir des paroles, qu'est-ce que vous pouvez lui dire pour l'inciter à venir vers vous ?
2: Je pense que je ne vais rien lui dire, mais chaque fois, je vais passer lui dire bonjour dans sa chambre. Je vais discuter avec lui et je vais peut-être un peu l'apprivoiser.
1: Ça prend du temps de l'apprivoiser ?
2: Ça dépend des personnes, mais oui, ça prend quand même du temps.
1: Vous avez eu envie de vous lancer dans cette mission ? C'est une forme aussi de sacerdoce, hein, de savoir écouter. Vous imaginez faire cette mission à long terme ? Vous vous dites, c'est difficile, je ne sais pas combien de temps je pourrais le faire.
2: Je pense que tant que j'ai la santé, je continuerai à la faire. Parce que on dit toujours qu'on doit avoir une mission, mais pour moi, ma mission, ce n'est pas tellement d'être aumônier. Aumônier, c'est mon rôle. Mais ma mission, c'est de témoigner de ma foi, en mots ou en gestes. Et donc, le centre fermé, c'est un endroit magnifique pour témoigner.
1: Et vous pouvez combiner les deux, les mots et le geste.
2: Voilà.
1: Merci, Georges Mellery.
2: Avec plaisir, Régine.
1: Merci à nos auditeurs de nous avoir suivis. On se retrouve la semaine prochaine. Bonne semaine à tous.

0: Aujourd'hui, on va mettre en avant un concert en hommage à une figure de la musique belge. Claude Barzotti a conquis la francophonie durant les années 80 et 90 avec plusieurs de ses titres. On se souvient par exemple de Madame, vendu à plus de 200 000 exemplaires, Aime-moi, je ne t'écrirai plus, ou encore Le Rital. Et Morgan, l'une de ses choristes, a décidé de rendre hommage à l'artiste lors d'un concert le samedi 13 juin à la Nef, en compagnie de Christophe Pons à la guitare et André Mewis au clavier. Elle est présente aujourd'hui en studio pour nous parler du Rital, bien sûr, des souvenirs un petit peu de sa carrière, mais aussi de ce spectacle intimiste. Bonjour Morgan.
1: Bonjour.
0: Merci d'avoir fait le déplacement jusqu'ici. Je pense que vous venez de viser, donc merci venu aujourd'hui en studio.
1: Merci pour l'invitation.
0: Avec grand plaisir. Je propose d'abord qu'on revienne un petit peu sur quelques moments de votre carrière, bien sûr, un petit peu sur vous, tout simplement. D'abord, première question, est-ce qu'il y a une personne dans votre entourage, dans votre famille, qui vous a donné le goût de la musique ?
1: Mon papa écoutait beaucoup de musique, mais je n'ai personne vraiment dans ma famille qui était musicien ou qui chantait. C'est vraiment une passion que j'ai eue dès mon plus jeune âge. Vraiment, toute gamine, j'adorais chanter, je cassais un peu les oreilles de mes parents, mais voilà, c'était vraiment quelque chose qui était en moi, et j'adorais déjà la scène, les spectacles d'école, c'était quelque chose que j'attendais chaque année avec impatience, oui.
0: Et qu'est-ce que vous chantiez, qu'est-ce que vous aimiez chanter ?
1: Ah ben, toute petite, c'était Chantal Goya.
0: Ah bon ? Ah oui.
1: Voilà, c'était vraiment toute petite.
0: Ah oui, toute petite.
1: Et puis évidemment, ça a évolué, mais j'écoutais beaucoup France Gall, j'écoutais beaucoup Jean-Jacques Goldman, tous les chanteurs français, Francis Cabrel de l'époque. On écoutait des disques à l'époque, hein, et c'était, je chantais voilà toute la journée.
0: Et qu'est-ce qui vous plaît dans la chanson française ?
1: Alors, les textes déjà, on se retrouve souvent dans les textes. Je pense que, oui, ce que j'aime particulièrement, c'est ça, c'est des petites histoires à laquelle on peut parfois se retrouver. Hein, et je pense que ça touche les gens pour ça aussi. C'est une belle énergie, c'est quelque chose qui rassemble. Et dans les temps difficiles qu'on passe actuellement, ben, je pense que c'est une liberté qu'on ne peut pas nous enlever. C'est d'écouter de la musique, de faire des spectacles. Et voilà, c'est quelque chose de beau et qu'on doit garder, pour
0: Exactement.
1: Moi. C'est essentiel. Oui.
0: Et de faire ce genre de spectacle en hommage ici à Claude Barzotti. Mmh. Justement, comment vous avez rencontré Claude Barzotti ? C'est arrivé à quel moment de votre vie ?
1: Ah ben, c'est arrivé quand j'avais 16 ans, à l'âge de 16 ans. J'ai d'abord rencontré sa parolière, Anne-Marie Gaspard. Et à l'époque, ils cherchaient tous les deux, tous les trois, parce qu'il y avait aussi Franck Fievé qui était compositeur de cette chanson, une jeune chanteuse pour interpréter une chanson qui s'appelait « Un amour aussi grand ». Et donc, elle était dans un restaurant où je chantais. Et donc...

0: une chanson qui, voilà, il me dit, je vois bien cette chanson participer à l'Eurovision. Et donc, on l'a faite, et de là, j'ai été sélectionnée pour représenter la Belgique. Et puis, il y a eu deux albums par la suite. Donc, il a produit mes albums et il a composé aussi les chansons de ces albums.
1: Et quelles ont été un petit peu vos premières impressions en rencontrant Claude Barzotti ? Est-ce que vous connaissiez déjà un petit peu ses chansons ou est-ce que
0: oui,
1: c'était juste comme,
0: ça, je veux dire ? Comme tout le monde, oui. Je connaissais ses chansons. J'ai rencontré quelqu'un de profondément humain, quelqu'un de simple et dans le cœur. Et tout de suite, on s'est bien entendu et tout de suite, ça a été pour moi comme un papa musical, en fait, parce qu'il me conseillait sur beaucoup de choses, il m'a mis tout de suite à l'aise. C'était, voilà, ça a toujours été quelqu'un de très important dans ma vie musicalement, oui.
1: Et vous avez parlé de disques qu'on aime tout à l'heure, donc ça passait sur RTL TV, je pense.
0: Oui, oui, tout à fait.
1: Quel souvenir vous gardez de vos passages télé là-bas ?
0: Ah, c'était chouette. En fait, ce que je retiens surtout, c'est le public qui était vraiment là... à chaque enregistrement et encore plus quand on allait faire des scènes ouvertes comme ça où il y avait un public qui venait nous voir en plein air. Je sais qu'on est même venu à Namur. Donc c'était vraiment, vraiment chouette de voir les gens comme ça avec les yeux qui pétillent. Malheureusement, on n'a plus ce genre de choses en Belgique. Je trouve ça un peu dommage. Et puis c'est une autre époque aussi. Hein, les gens regardaient la télé tous les dimanches soirs. Ils étaient devant Disque qu'on aime, même si parfois ça faisait un peu rire. Hein. Ils étaient quand même devant la télé et le lundi matin, tout le monde en parlait aussi bien au travail devant la tasse de café qu'à l'école. Voilà, c'était particulier. On n'a plus vraiment ce genre de choses. Maintenant, tout est très différent, oui.
1: Oui, c'est ça. Mais je pense qu'on a eu un hommage ces dernières années. Je pense à RTL qui a fêté l'anniversaire de Disque qu'on aime,
0: oui,
1: notamment
0: tout à
1: aussi.
0: Fait. Donc, tout à fait, c'est ça, oui. Oui, c'est une époque. Et on fait partie de cette époque. Donc, la génération des années 90, tous les jeunes de cette génération-là se retrouvent très fort là-dedans. On a eu des gros spectacles au Forum de Liège, ainsi qu'à Mons. Et ça a réuni... Enfin, la salle était comble parce que c'est un peu comme la Madeleine de Proust, hein.
1: C'est
0: ça. Fait ça.
1: C'est un souvenir qu'on garde
0: c'est
1: pour
0: ça,
1: toujours.
0: Tout à fait, tout à fait.
1: Et c'était animé par Sandra Kim, enfin co-animé.
0: Sandra Kim,
1: je pense.
0: Alain Simons et il y a eu Georges Lang aussi qui a été présentateur de cette émission. Oui.
1: Et Sandra Kim, ancienne représentante de l'Eurovision.
0: Et gagnante.
1: Pareil. Et gagnante.
0: Et la seule gagnante.
1: La seule gagnante pour la Belgique, oui, c'est
0: tout
1: vrai.
0: À fait,
1: enfin,
0: tout
1: la dernière
0: à fait.
1: Gagnante de la Belgique.
0: 40 ans cette année en plus. Hein.
1: 40 ans.
0: Ça fait 40 ans cette année qu'elle a gagné, oui.
1: Bah, ça serait chouette de la recevoir en studio, peut-être un jour.
0: Ah oui, elle est adorable.
1: Je pense. Et donc, justement, Eurovision 1992, vous représentez la Belgique avec cette chanson « Nous, on veut des violons », donc composée par Claude Barzotti et écrite par Anne-Marie Gaspard. Quel souvenir vous gardez de cette expérience-là ?
0: Ah ben c'est une expérience magique. Hein. Moi, j'avais 16 ans, évidemment. C'était un rêve de gamine qui se concrétisait. C'était, parce que moi, l'Eurovision, je la regardais chaque année avec mon papa et on cotait. Hein, on faisait... voilà. Oui, c'était voilà, c'est une très, très belle expérience. Et puis, c'est 600 millions de téléspectateurs.
1: Oui, c'est énorme.
0: C'est, voilà, même en Amérique, on peut voir l'Eurovision. Donc, c'est énorme. C'est énorme, c'est en direct, c'est... Voilà, c'est quelque chose de particulier qu'on ne vit pas souvent, je vais dire, dans la vie.
1: Oui, c'est ça. Est-ce qu'il n'y a pas une sorte de pression qui s'installe aussi de se dire, ouais, je chante devant autant de personnes, même si on ne les voit pas, bien sûr.
0: Exactement,
1: hein, mais
0: oui, aussi, c'est quand on prend conscience de ça. Maintenant, à 16 ans, c'est encore particulier. C'est, comme j'ai dit, c'est un rêve. Moi, la seule peur que j'avais, c'était de me tromper dans les paroles. Tout le reste, c'était que du bonheur, quoi. Mais je me dis, si je me trompe, bah oui, on n'a pas droit à l'erreur. C'est du direct. C'est surtout ça. En fait, le nombre de personnes, oui, c'est surtout le fait que ce soit du direct. On n'a pas, c'est pas une émission enregistrée à l'avance où là, on se trompe, on recommence.
1: C'est
0: non,
1: ça.
0: Là, on peut pas.
1: Ou du playback, par exemple.
0: Oui, aussi, oui. Mais
1: voilà.
0: Oui, moi, ça, j'aime pas le playback parce que je sais pas faire.
1: Ah, vous savez
0: mon
1: pas
0: problème,
1: faire.
0: Le problème, il est là, oui.
1: Ah, vous savez pas faire.
0: Disque qu'on aime, c'était souvent du playback et j'avais un souci avec ça parce que il faut se caler sur les paroles. Et moi, je dois dire que quand je chante une chanson, je la chante jamais de la même manière.
1: Ah bon ?
0: Oui, je la chante toujours un peu différemment. Ah. Donc c'était très compliqué pour moi. Oui, c'était une performance assez difficile pour moi.
1: Est-ce que vous pensez justement que cette Eurovision, parfois, les gens participent à l'Eurovision et il y a un peu une étiquette qui est accrochée à eux pendant des années, dire tiens, bah, ça a été Morgane, la représentante de l'Eurovision. Est-ce que c'est resté en vous, cette étiquette-là ?
0: Oh, mais c'est pas une étiquette qui me gêne du tout. Moi, je renie rien de mon passé. J'ai eu des moments, en fait, jeunes. Quand on est jeune, on fait souvent attention à ce que les gens pensent. J'ai parfois été un peu... j'aimais pas trop être dans une

0: catégorie de chanteuse de variété populaire, entre guillemets, de par l'émission et de par tout ce qui... Mais j'ai vraiment fait la paix avec tout ça il y a déjà très longtemps, en me disant ça fait partie de mon parcours et je ne peux pas renier ce que j'ai fait, et jamais, et j'en suis fière même. Donc ça, c'est une étiquette qui ne me gêne absolument pas.
1: Et je pense que les gens s'en souviennent aussi
0: En
1: de ce
0: plus, en
1: passage-là.
0: plus. Et quand les gens viennent me trouver, ça, c'est toujours de la bienveillance. Il n'y a aucune méchanceté. C'est toujours, on se rappelle, oh, vous faites partie de notre jeunesse, ou je me rappelle de vous. Voilà, vous nous avez aidés même avec des chansons, parce que, comme je disais tout à l'heure, c'est des histoires et que parfois, c'est exutoire d'écouter ça et ça fait du bien. Et ben voilà, on se dit qu'on fait ce métier-là pour ça.
1: Je propose qu'on parte en musique. Morgane, avant de parler de ce
0: D'accord.
1: spectacle qui est organisé donc à la Nef, c'est le samedi 13 juin, qui rend, donc vous rendez hommage à Claude Barzotti.
0: Oui.
1: Donc ça s'appelle Au cœur du Rital. Ça a lieu le 13 juin à la Nef. On part en musique ici avec sûrement l'une des chansons de Claude Barzotti. Voilà, c'est l'occasion d'en écouter l'une ou l'autre. Et puis après, on se retrouve juste après pour parler encore de ce spectacle.

0: Nous voici dans la seconde partie de cette interview sur RCF Sud Belgique où nous parlons du spectacle Au cœur du Rital qui est organisé, enfin qui est chanté par Dio pour nous parler de ce spectacle qui rend hommage à Claude Barzotti. Ça aura lieu le samedi 13 juin à la Nef ici à Namur en compagnie de Christophe Ponce et de André Meuwis par ailleurs aussi. Je l'ai dit dans mon introduction tout à l'heure que vous avez été choriste de Claude Barzotti. Mmh. Ça vous a permis un petit peu d'un peu plus de découvrir. Finalement, est-ce que votre perception du personnage a changé ?
1: Non, pas du tout. Il m'a demandé ça, je le connaissais déjà très bien. Et puis, rechercher une choriste, il m'a demandé si ça t'intéresserait. Évidemment, c'est une magnifique aventure, que, vraiment. Et c'est un cadeau qu'il m'a fait de me demander ça. Pour plein de choses, parce que ça a été des découvertes avec d'autres musiciens. On a vécu vraiment des aventures magnifiques. On est parti au Liban, on a fait tout le tour de la France, évidemment. On est parti en Autriche, au Sénégal. On a fait vraiment de très beaux pays, de très beaux voyages. Donc, ne fût-ce que pour ça, c'était des expériences inoubliables. Et puis, être choriste, ce n'est pas du tout la même chose qu'être chanteuse lead, je veux dire, enfin voilà, d'être sur le devant. C'est particulier, même s'il m'appelait pour un duo, donc j'avais ces deux côtés quand même, mais on n'a pas toute cette pression, en fait, d'être vraiment chanteur, leader, quoi, parce que on est là vraiment en accompagnement, comme un musicien. Et c'est quelque chose que j'ai vraiment adoré, parce que justement, moi, ce qui m'a un peu gênée au début quand je chantais, que j'étais un peu connue, c'était ce côté pression.
0: Sociale, alors, je disais,
1: c'est toujours très bienveillant, très gentil, mais moi, ça ne me convenait pas vraiment, je pense, parce que c'était un peu trop. Je pense qu'aussi, j'étais dans l'adolescence et que, voilà, c'est un peu particulier, cet
0: âge-là.
1: On se cherche,
0: je suppose.
1: Tout à fait, tout à fait. Et donc, je pense que j'ai été choriste beaucoup plus tard, hein, je devais avoir 25 ans quand j'ai commencé à être choriste pour lui, ou même plus. Et je vais dire, du coup, ben, c'est vraiment, voilà, on a fait l'Olympia, on a fait des magnifiques scènes que j'aurais pas pu faire moi seule, je vais dire, voilà. Mais c'était toujours en retrait, donc même si parfois je faisais ses premières parties, mais c'est pas pareil, voilà.
0: C'est ça.
1: Ça a un côté beaucoup plus, je profitais beaucoup mieux de cette scène avec lui. Et voilà, je dis, on a vécu des moments magiques, magiques.
0: Et là, ici, vous êtes sur le devant de la scène pour ce concert-ci,
1: oui,
0: hommage.
1: Oui, bien sûr, mais c'est différent.
0: Oui,
1: voilà.
0: C'est différent.
1: C'est différent. Ce que je veux dire, c'est que c'est le côté très populaire qui, ici, voilà, je fais ça vraiment en hommage, voilà, très humblement. Et c'est vraiment pour mettre en avant ces magnifiques chansons. Je trouve dommage de ne pas les faire vivre encore différemment, parce qu'évidemment, moi, je suis une femme, je ne chante pas comme lui, et voilà, je ne compte pas non plus le copier. Mais pour expliquer sa vie aussi, parce que je trouve qu'il n'y a pas, enfin depuis qu'il est parti, je trouve qu'il n'y a pas vraiment eu l'hommage qu'il mérite. Je trouve que voilà, il y a des chanteurs qui sont partis, on a entendu beaucoup de chansons après.
0: Oui.
1: Lui, ça a été un peu zappé.
0: Confidentiel, oui.
1: Oui, voilà. Et je trouve ça tellement dommage. Je lui avais promis de toute façon de le faire. Et du coup, là, on a vraiment, avec les musiciens, donc Christophe Ponce, qui est guitariste et qui était le guitariste de Claude en plus, qui nous a accompagnés, voilà. Donc, je le connais très bien aussi. André Meuwis, lui, qui est pianiste. Ils ont tout réorchestré. Donc, les chansons réadaptées, parce que les tonalités n'étaient pas bonnes pour moi. Hein, c'est un homme qui chante. Et tout a été reconstruit. Je raconte son histoire, sa vie. Il vient d'Italie, etc., avec ses parents. Je raconte vraiment toute son histoire. Donc, porter ces magnifiques chansons, je trouve, avec des très connus, évidemment, on est obligé de les
0: bien
1: faire.
0: Sûr, hein, le Rital, forcément.
1: C'est ça, voilà, Romain Sandel, on a dit tout à l'heure, toutes les chansons connues du grand public, mais aussi des moins connues, que les gens peut-être vont découvrir. Et voilà, et je trouve que c'est un chanteur de cœur, c'est pour ça d'où le
0: cœur
1: titre,
0: du Rital.
1: Au cœur du Rital. C'était vraiment, et les gens l'aimaient pour ça, parce que c'était quelqu'un qui donnait en chantant.
0: C'est
1: tellement important et voilà. Et pour moi, c'était vraiment important de faire ce spectacle, voilà, aussi pour ça.
0: Et donc, vous avez parlé des chansons, donc des plus connues. Mais en moins connues, il y a quoi comme chanson que vous appréciez particulièrement ?
1: Promets-moi, par exemple, qui est une chanson que j'aime beaucoup. Et puis, on fait des medleys, parce qu'évidemment, si on commence à faire...
0: Oui.
1: Si je dois les faire toutes, ça va durer 3 heures. On est obligé quand même de rester dans un temps... assez normal, entre guillemets. Et donc, oui, il y en a beaucoup.

0: Il y en a vraiment beaucoup de très belles. La Maison d'Irlande, il y a de magnifiques chansons avec des textes, mais vraiment très profonds. Et je pense que les gens ne s'en rendent pas compte. Ils voient Claude, tout de suite, c'est le Rital, évidemment.
1: Ça a été le succès, on va dire.
0: Le succès, oui.
1: Voilà.
0: Mais on ne connaît pas toutes les belles chansons qu'il a. Madame aussi, c'est une chanson magnifique.
1: Oui.
0: Quand on écoute vraiment les paroles et qu'on s'attarde maintenant, oui, les chansons ont un peu vieilli parce que c'est des anciennes
1: orchestrations.
0: Surtout ça. Mais là, tout a été vraiment revisité acoustiquement. Donc, c'est quelque chose de très intimiste, évidemment. Hein, ce n'est pas un concert avec plein de musiciens. Ce n'est pas un spectacle comme ça. Tout est très, très intime. Et voilà. Et je pense que... Voilà, je pense que... En tout cas, on le fait avec le cœur aussi, comme lui, et je pense qu'il doit être content d'où il est.
1: Oui, ouais. C'est ça, vraiment un spectacle intimiste qu'on vous invite à découvrir. Et Christophe Pons, par ailleurs, je pense qu'il a été aussi guitariste du côté de Machiavel.
0: Il l'est toujours, bien sûr.
1: Lara Fabian, Tina Arena, donc c'est quand même des grands noms. Hein.
0: Ah, c'est un des plus grands musiciens belges, un guitariste belge. Hein. Ça, c'est... Oui, il est exceptionnel, oui. Et André joue super bien aussi. Enfin voilà, c'est un grand musicien aussi. Tous les deux, je suis vraiment, bien accompagnée. Je suis à l'aise, et je pense qu'on a un trio, voilà, avec une belle énergie. Et en tout cas, on prend du plaisir, ça c'est sûr.
1: Un beau spectacle à découvrir. Donc la Nef, je répète la date, c'est le 13 juin. N'hésitez pas à vous informer, à aller sur le site internet de la Nef, il y a toutes les informations pratiques. J'aimerais aussi vous poser une question par rapport à votre fils. Je pense qu'il a aussi la passion de la musique depuis plusieurs années. Il avait fait The Voice Kids,
0: tout
1: il s'appelle Étienne, je pense, c'est ça.
0: Alors c'est Étienne, mais maintenant il a changé de nom.
1: Ah,
0: oui,
1: il s'appelle comment?
0: Il s'appelle Naïti, parce que bon, il a évolué musicalement aussi. Il a fait son petit chemin. Et donc, là, lui, il s'est un peu redirigé vers le hip-hop, le rap, comme tous les jeunes. Voilà. Donc, il écrit, il compose. Et oui, il y a vraiment un beau chemin qui se trace pour lui dans son style musical, dans ce qu'il aime. Et donc, c'est Naïti, son nom. Il a déjà fait beaucoup de choses et ça arrive encore. Beaucoup de choses vont arriver, voilà.
1: Et qu'est-ce que ça représente pour vous, justement, de voir votre fils passionner pour la musique?
0: C'est une fierté, évidemment. C'est une fierté. Il est musicien aussi, il joue du piano, de la guitare. Voilà, et comme je dis, il compose... Il écrit, et c'est sa passion, et il vibre avec ça, et évidemment, bah oui, j'en suis fière. Hein. Et en plus, ce qui est marrant, parce qu'il y a un lien avec Claude, c'est que moi, j'ai chanté, donc j'étais enceinte quand j'étais déjà choriste. Oui, donc j'ai commencé à plus tard qu'à 25 ans, je devais avoir 28, 29 ans. Et donc, j'étais enceinte, j'ai fait l'Olympia, enceinte d'Étienne.
1: Ah, c'est génial.
0: Oui, c'était au tout début. Et puis, donc, il est venu, j'ai accouché et on avait une tournée dans le nord de la France. Donc, Étienne est venu avec bébé, parce que je l'allaitais. Et donc, ma maman nous a suivis. Et donc, elle a fait toute la tournée avec Claude. Donc, il a été baigné, je disais toujours à Claude, il a été baigné dans les chansons. Et d'ailleurs, vu qu'enceinte, à mon avis, il entendait les chansons de Claude, il se calmait. Quand il pleurait parfois, quand ma maman devait le garder, le fait d'entendre les chansons de Claude, ça le calmait. Hein?
1: Ah.
0: Et peut-être que c'est lui, quelque part, qui a aussi donné cette envie. Il m'a entendu chanter
1: bien sûr.
0: Pendant que je portais, évidemment. Hein? Donc, voilà. Et toute son enfance. Oui,
1: et donc, Claude est toujours là. Il nous a quittés le 24 juin 2023, mais il est toujours là.
0: Il est toujours
1: là. Que ce soit avec vous, avec votre fils et parmi ses fans aussi qui viendront vous voir en concert, donc le samedi 13 juin à la Nef. Merci à vous d'être venu, Morgane.
0: C'était un grand plaisir. Merci pour l'invitation. C'était un grand plaisir pour moi aussi.
1: Vraiment un plaisir partagé et vraiment... Allez voir Morgane en concert. Je pense que c'est super pour suivre un peu l'histoire de Claude et se replonger dans les chansons réorchestrées, bien sûr, aussi.
0: Voilà, oui, tout à fait.
1: Merci à vous.
0: Merci beaucoup.

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2: Bonjour à toutes et à tous et bienvenue dans un nouvel épisode de Vers demain sur RCF Sud de Belgique. Et aujourd'hui, on va mettre en avant un projet d'habitat groupé à Wépion appelé le Terrier du Beauvallon. Et derrière ce nom se cache une envie de vivre autrement, de partager des espaces communs, mais aussi des moments ensemble. Et pour nous en parler, je suis en compagnie de Grégoire Delneville. C'est l'un des porteurs de ce projet. Bonjour Grégoire.
3: Bonjour.
2: Et bienvenue dans ce studio. Merci d'avoir accepté l'invitation de parler de ce projet. Comme je dis, c'est un projet, donc c'est en cours de construction et justement, vous cherchez de nouveaux habitants, de nouveaux porteurs à ce projet. Par ailleurs, on en parlera par après, sûrement pendant la deuxième partie d'émission. D'abord, première question, qu'est-ce qu'un habitat groupé? Parce que les gens ne le savent peut-être pas, mais est-ce qu'il y a une définition qu'on pourrait éventuellement donner?
3: Alors, il n'y a pas de définition simple d'un habitat groupé. De manière générale, c'est une série de personnes qui souhaitent vivre ensemble pour porter des projets, pour toute une sorte de raisons pour réduire leur empreinte écologique. Ça peut aller, enfin, il y a des habitats groupés de toutes formes et de toutes sortes. Des gens qui vivent très fort en commun, d'autres qui ont chacun leur logement et plutôt des projets communs. Donc c'est très variable, mais c'est une envie de vivre ensemble et autrement.
2: C'est ça, c'est comme je l'ai dit dans l'introduction, vivre ensemble et autrement, donc je l'ai quand même bien dit. Et ce projet justement, le Terrier du Beauvallon, comment il est né? Je pense qu'il est né sur les bancs d'une fac du côté de Jambloux, non?
3: Bah, la genèse est un peu compliquée, mais ah. de base, oui, c'était une bande d'amis de Jambloutois qui voulaient explorer ce sujet-là. Et puis, au fur et à mesure des aléas de la vie, certaines personnes sont parties du groupe, d'autres sont rentrées. Maintenant, on est quatre porteurs de projets, dont la moitié viennent de Jambloux.
2: Et l'autre moitié s'est rajoutée au fur et à mesure. Comment vous avez rencontré les porteurs du projet alors? Comment ça s'est passé?
3: Donc, il y a deux foyers qui portent le projet. Il y a moi et mon épouse, et puis il y a ma sœur et son compagnon.
2: Ah.
3: Donc on s'est rencontrés très facilement.
2: Ah oui, forcément. Si c'est la famille, alors tout s'explique plus facilement. Mais donc voilà, il y a cette idée d'habitat groupé qui naît dans votre esprit alors. Et finalement, comment on fait pour la concrétiser? Je suppose qu'il faut chercher un lieu. Comment on cherche un lieu? Je suppose qu'il faut trouver un endroit qui est assez grand pour pouvoir loger plusieurs familles. Comment ça se passe?
3: Ben oui, il y a d'une part la recherche du lieu, puis il y a toutes les inspirations qui vont autour. Donc nous, on a été voir beaucoup d'habitats groupés pour voir ce qui nous plaisait, ce qui nous plaisait moins. Parce que comme j'ai dit, c'est très vaste. Et puis quand on a un peu l'idée du projet, donc le nombre de foyers qu'on voudrait, les projets qu'on veut développer, ben, comme vous l'avez dit, il y a la recherche du lieu. Là, on cherche un peu toutes les annonces possibles. Nous, c'est plutôt sur les agences immobilières qu'on a trouvé notre lieu. Et on cherchait un lieu qui soit de taille idéale, parce que trop grand, on n'a pas envie de se perdre dans le projet, il faut que ça reste à taille humaine. Trop petit, ça n'a pas beaucoup d'intérêt. Donc là, on a vraiment trouvé le lieu qui est, selon nous, la taille idéale, où on peut mettre 8 foyers, plus un petit foyer d'accueil.
2: 8 foyers, ce qui est déjà quand même un projet conséquent, non? Pour un habitat groupé.
3: C'est déjà pas mal. Après, il faudra... Enfin, travailler ensemble dans l'intelligence collective pour faire fonctionner tout ça.
2: Et bien sûr. Et donc, ce lieu que vous avez trouvé, c'est le château ferme du Beauvallon du côté de Wépion. Est-ce qu'on pourrait un petit peu décrire ce lieu, puisque là, ici, on est en radio, on ne le voit pas, on n'a pas les images. Bien sûr, on pourra se rendre sur le site internet du Terrier du Beauvallon pour voir à quoi ça ressemble. Mais est-ce qu'on pourrait décrire un petit peu ce lieu? Comment vous l'avez trouvé, ce lieu-là?
3: Ben, d'abord, ce lieu, pour le décrire un petit peu, il est dans un écrin de verdure, ça, c'est hyper agréable. Dans une petite rue relativement peu fréquentée. On est au sein d'un terrain d'un hectare 4, qu'on a plein d'idées pour l'aménager. Et puis, donc, c'est un château ferme. C'était là-bas, initialement une ferme carrée. Il y a une des ailes qui n'existe plus. Donc maintenant, il reste 3 ailes, une grande grange, un corps de logis et une petite étable, une relativement petite étable. Le tout autour d'une cour pavée. C'est magnifique.
2: Et qu'est-ce qui vous a suggéré justement, pourquoi avoir choisi ce lieu-là en particulier?
3: Comme je l'ai dit, ce lieu, on cherchait depuis quelque temps, ce lieu, il a vraiment la taille idéale pour nous. On était voir des fermes où on pouvait mettre 30 foyers sans problème. Et c'est, oui. C'est démesuré. Enfin, dans notre idéal, c'est démesuré. Et puis, il y a c'est très charmant. Il y a les murs qui sont peints en chaud, un peu rosé comme ça.
2: Ah oui.
3: C'est très joli. Il y a les oiseaux qui chantent. On a vraiment été charmés par le lieu.
2: Ah bah oui.
3: Et selon nous, c'était le lieu idéal. Il est relativement proche de Namur, en tout cas d'une centralité. Il y a des transports en commun pas trop loin. Il cochait à peu près tous nos critères et c'est pour ça qu'on l'a choisi.
2: Oui, je pense qu'il est à peu près à 25-30 minutes de Namur environ, dans ces environs-là.
3: Ça dépend du moyen de transport.
2: Oui, c'est ça.
3: Il a une demi-heure de Namur à vélo. Il y a des bus en bas de la rue très régulièrement et en voiture, c'est plutôt 15-20 minutes.
2: Oui, ce qui est vraiment pas très loin de Namur, en
3: c'est
2: tout
3: ça.
2: Cas. C'est l'endroit, je pense, idéal. Et donc, on signe alors, vous avez décidé de signer pour ce bien-là au mois de décembre 2025, je pense, c'est ça?
3: C'est ça, oui. Et donc, on a une option sur le bien pour 10 mois.
2: D'accord. Et donc, qu'est-ce que ça veut dire d'avoir une option sur un bien?
3: Ça veut dire que pendant cette période de 10 mois, on peut l'acheter quand on veut. Mm-hmm. On peut lever l'option, comme on dit, donc décider de l'acheter. Mais en contrepartie, on a dû mettre une garantie pour le bloquer.
2: Oui, donc, c'est ça.
3: Si on lève pas, si on n'achète pas ce bien, la garantie est perdue.
2: C'est ça. Mais donc, je suppose que maintenant, il faut trouver des partenaires, on va dire, ou des gens qui vont habiter justement dans le reste de cette ferme, dans chacun des petits logements. Quelles sont un petit peu les étapes qui ont suivi, on va dire, cette signature?
3: Mais donc, après la signature, il y avait tout un volet urbanistique à faire, où il fallait voir quels lots on pouvait faire, comment les faire, tout ça aussi. Chiffrer le coût des travaux, le coût d'achat, tout ça. Et ça, c'est la partie qui s'est finie il y a peu de temps avec le dépôt de permis. Mmh. Donc le permis est déposé, on espère l'avoir avant la fin de l'option. Et puis maintenant qu'on a ça, qu'on a chiffré, il faut trouver le groupe.
2: C'est ça.
3: Et donc c'est vraiment l'étape actuelle où on cherche à remplir notre lieu de vie. Avec des gens chouettes, j'en suis sûr.
2: Ah oui, bien sûr, on va en parler d'ici quelques minutes. Et justement, comment on détermine, justement, on divise telle partie de la ferme, on garde telle partie, ça fera telle surface. Je suppose qu'on fait appel à un architecte, comment ça se passe?
3: C'est ça, donc on fait un appel à un architecte. Il y a des parties qui sont très simples à diviser. Hein. Le corps de logis est relativement simple, où il y a deux ailes très faciles. Après, il a fallu le séparer au centre. Et puis, il y avait la grange où, grosso modo, il y a quatre murs. Donc là, c'était un peu plus libre. Il y a aussi des contraintes urbanistiques de la ville de Namur. Il ne faut pas les oublier.
2: Bien sûr.
3: Et donc, croisant les contraintes urbanistiques, nos envies, le fait d'avoir des lots un peu de taille différente, c'est comme ça qu'on divise et qu'on dit ça, ce sera un tel lot de telle surface. Ici, on aura des communs.
2: Oui, bien sûr. Il y aura un lieu commun, notamment un jardin commun aussi, je pense, il devrait y avoir un poulailler. Qu'est-ce qu'il devrait y avoir dans ce jardin commun?
3: Ah le jardin commun, nous, on a beaucoup de rêves. Maintenant, ce sera évidemment avec le groupe qui va
2: discuter, bien
3: tout
2: sûr.
3: Ça. Mais un potager commun, c'est sûr, des poules, vous l'avez dit. On aimerait beaucoup avoir des moutons, un verger. Une chose très importante pour nous aussi, c'est de laisser des zones pour la biodiversité. Donc, pour l'instant, il y a des friches, des zones des ronciers. Et on va essayer d'en garder à certains endroits. Il y a une noue qui va devoir être créée pour retenir les eaux. Et là, on pourra la végétaliser comme on veut. Oui, c'est vraiment tout à imaginer et on se réjouit d'être dessus.
2: Bien sûr, il faut discuter ça avec tout le groupe quand il sera constitué, bien sûr. Et je pense qu'il y a aussi un espace commun, par ailleurs, qui sera envisagé.
3: C'est ça. Donc l'étable, la petite étable est gardée en commun. Pour l'instant, on envisage de faire des espaces assez polyvalents. Donc au moins une petite pièce de rencontre pour le groupe, de pouvoir rentrer du boulot, voir ses voisins, passer du bon temps. Il y aura dans cet espace commun aussi, évidemment, tout ce qui est chaufferie, local technique. Mmh. Et puis à l'étage de cette étable, là, tout est imaginable. Mmh. On envisage de faire un coworking, de mettre une cuisine, de faire une salle polyvalente pour des événements Voilà, on a beaucoup d'idées, il faudra voir
2: ce qui est possible, c'est ça. Bien sûr, voilà,
3: ça réfléchit. Il y a tout l'espace et l'agencement qui joue.
2: Exactement. Je propose qu'on parte en musique, Grégoire Delneville. Donc, vous êtes l'un des porteurs du projet Le Terrier du Beauvallon. Donc, c'est un habitat groupé qui est basé à Wépion, qui est en train de se construire. Et donc, justement, vous cherchez des personnes qui pourraient participer à ce projet. On va partir en musique et puis après, on va justement parler encore de ce projet, des valeurs qui guident ce projet notamment. Et là, on va s'écouter Pierre Lapointe. C'est un chanteur québécois qui nous chante La plus belle des maisons. Et on se retrouve juste après.

0: Nous voici dans la seconde partie de Vers Demain sur RCF Sud Belgique. C'était donc Pierre Lapointe avec sa chanson La plus belle des maisons. Et donc là ici, je suis toujours en compagnie de Grégoire Delneville. C'est l'un des porteurs du projet d'habitat groupé basé à Wépion qui s'appelle Le Terrier du Beauvallon. Donc c'est un projet qui est en cours de construction et qui justement cherche des partenaires, des gens qui pourraient participer à ce projet d'habitat groupé. Et justement Grégoire, un petit peu, j'aimerais qu'on parle maintenant des valeurs qui entourent ce projet. Quelles sont un petit peu les valeurs qui entourent de ce projet ? J'ai entendu parler de gouvernance partagée, de communication non violente. Ce sont des choses qui sont vraiment positives, pensées positivement, peut-être ?
1: Ben oui, bien sûr, quand on a des valeurs, elles sont jamais négatives.
0: Oui, on essaye.
1: Mais oui, c'est ça. Donc on veut vraiment, comme vous l'avez dit, faire un projet positif sur plein d'aspects. Dans tout ce qui est gouvernance partagée, on veut avoir un projet bienveillant, un projet accueillant, vraiment, où les gens puissent se parler, discuter ensemble pour prendre les décisions. Maintenant, il y a toute une série de valeurs qui sont plutôt liées au respect de la terre. Donc, essayer d'habiter plus sobrement, de mettre des choses en commun. Comme j'ai dit, d'avoir un jardin plein de biodiversité. Et puis, il y a une valeur qui nous tient fort à cœur, c'est la valeur de l'accueil. On veut que tout le monde se sente accueilli dans ce lieu. Et entre autres, on a prévu un petit logement pour un foyer d'accueil qui sera mis à disposition de l'AIS de Namur, de l'Agence immobilière sociale.
0: D'accord.
1: Pour 15 ans. Et donc, pour des personnes avec des moyens un peu plus... un peu moins... des personnes moins aisées.
0: C'est ça, voilà. Donc, il y a on va dire qu'il y a un côté social dans ce projet, donc du terrier du Beauvallon, tout simplement. Et vous, on sent chez vous quand même une approche de l'écologie. L'écologie, ça vous a toujours intéressé, touché? Vous êtes intéressé depuis pas mal d'années maintenant? Ou c'est via vos amis peut-être aussi, via la famille que, ça fait depuis combien de temps que vous êtes intéressé par tout ça?
1: Vous parlez de l'écologie, j'ai l'impression que ça fait à peu près depuis tout le temps. Moi, il paraît que quand j'étais en maternelle, j'arrivais à l'école avec les mains pleines d'escargots.
0: Ah oui.
1: Pour la petite anecdote. Et c'est vrai que via mes études de bio-ingénieur à Jean Blou, ben, ça a encore renforcé ça.
0: Ah oui.
1: Donc moi, l'écologie, c'est vraiment quelque chose qui est très important pour moi et dans le projet aussi. C'est vraiment une volonté d'avoir un chauffage qui soit plus écologique, d'avoir des panneaux solaires, de mettre des choses en commun. On pense par exemple à la buanderie. C'est vraiment une volonté de pouvoir habiter ensemble de manière plus sobre, en tout cas mettant des choses en commun, parce que les logements ont quand même une taille relativement importante.
0: Oui, c'est ça. Et donc, il y a des réflexions qui sont prévues autour de l'énergie, notamment de l'eau, du chauffage.
1: Tout à fait.
0: Par exemple, on peut se chauffer de quelle manière, de manière plus écologique, de quelle manière?
1: Eh ben, nous, on envisage pour l'instant deux possibilités. Soit passer par la biomasse, et donc passer par la coopérative Copéos, basée à Fernelmont, qui est hyper intéressante, je trouve, qui utilise des résidus de bois pour se chauffer. Ou alors, il y a tout ce qui est à la géothermie. Donc là, c'est vraiment aller chercher la chaleur du sol pour se chauffer. Et c'est un système qui a des rendements faramineux. On parle de 500%.
0: Ah oui, ouf, ça a l'air énorme.
1: C'est pas mal. Donc là, on est vraiment en train d'envisager ces deux possibilités-là.
0: Ah d'accord, donc ça, c'est des réflexions autour de l'énergie, des partages de moments collectifs, bien sûr. Je suppose que quand on imagine un espace commun, c'est pour partager des choses ensemble, non?
1: C'est ça, on a prévu vraiment une salle de rencontre, donc on espère pouvoir partager des moments ensemble.
0: Et je l'espère pour vous, en tout cas. Et donc après, il y a aussi, donc maintenant vous êtes à la recherche de personnes, de collaborateurs, qui peut potentiellement participer à ce projet? Je suppose n'importe qui a les moyens, non?
1: N'importe qui a les moyens et qui s'intègre dans nos valeurs et dans notre vision, évidemment. Parce qu'on veut, on a défini toute une série de valeurs et on veut trouver des gens qui s'intègrent dans ces valeurs-là. Maintenant, on est ouvert à tout, à toute possibilité. On a des lots de toutes les tailles qui vont de 1 à 4 chambres. Donc c'est vraiment ouvert à toute personne. Bienvenue.

0: Et comment on peut manifester justement son intérêt pour ce projet-là ?
1: Eh bien, il y a notre site internet qui reprend énormément d'informations et sur laquelle on peut nous contacter. Et c'est vraiment via ce moyen-là qu'on privilégie les contacts. Et alors, on va faire visites de manière assez régulière sur le lieu. Donc, n'hésitez pas à vous y inscrire.
0: Moi, je suppose que ces visites, c'est important pour pouvoir voir le lieu, pour se l'imaginer, puisque je suppose qu'il y a des choses... Est-ce qu'il y a des travaux à faire partout ou est-ce qu'il y a des choses qui sont déjà prêtes comment c'est déjà préparé maintenant ?
1: Bah, ça dépend un peu du lieu, enfin du lot que les gens choisiront. Il y a un lot qui est déjà quasiment fini. Puis, il y a des lots qui sont dans la grange. Et là, il y a les quatre murs. Puis, le reste est à faire. Et donc, tout est imaginable là-dedans. Ça, c'est très chouette. Bon, il y a les travaux avec.
0: Bien sûr.
1: Une contrepartie.
0: Oui, c'est ça.
1: Évidemment. Mais oui, donc là, pour l'instant, il y a les murs. Et il y aura des travaux dans chaque lot, un minimum. Et comme j'ai dit, il y a un lot qui est déjà quasiment fini.
0: C'est ça. Donc, des travaux qui pourraient débuter fin 2026, début 2027, je suppose.
1: C'est ça. Donc, l'option se lève au plus tard le 1er octobre. La signature de l'acte au plus tard le 1er décembre, et à partir de là, c'est parti pour les travaux.
0: Et qu'est-ce qui va se passer par après ? Ça va être des travaux ? Est-ce qu'il y aura des embûches, je suppose, des galères ? Comment ça va se passer, tout ça, par après ce projet ?
1: Bah, sans doute qu'il y aura certainement des galères, il y aura sûrement des très bons moments aussi, hein, partagés. Le principe, c'est que chacun s'occupe des travaux de son lot, et que les travaux communs, bah, évidemment, c'est en commun. Maintenant, on va essayer de mutualiser, évidemment. On ne va pas demander à faire venir huit couvreurs de toit.
0: Oui, c'est bien sûr.
1: on va travailler ensemble à bonne intelligence. Et je pense que je suis persuadé qu'on ira chacun s'aider les uns les autres. Que s'il y a de l'isolation à faire et qu'on veut la faire ensemble, ben, on ira faire l'isolation chez le voisin dans la bonne humeur.
0: Et quelles sont un petit peu les motivations pour vous aujourd'hui par rapport à ce projet ? Qu'est-ce qui vous motive aujourd'hui ?
1: Ah ben, j'ai déjà parlé de pas mal de choses, mais donc il y a plusieurs aspects. Il y a l'aspect écologique dont j'ai déjà pas mal parlé. Puis il y a vraiment l'aspect vivre ensemble, avoir une vie de village un peu condensée. Il y a aussi le fait de se dire qu'ensemble, on va plus loin. On peut porter plus de projets. Moi, je suis particulièrement attiré par ce qui est dans le jardin, mais je sais bien que dans le groupe, il reste plutôt attiré par faire des activités dans le lieu, pour faire vivre ce lieu. Moi, j'aimerais bien faire du pain en commun. Il y a plein de choses imaginables. Si on a du mouton, on pourrait faire du fromage. Vraiment, pour se dire, ben, ensemble, on peut faire plus. Et il y a aussi l'aspect, comme j'ai dit, vie de village et aussi pour les enfants. Moi, je pense que vivre là-bas pour un enfant, ça va être génial. Il va avoir des camarades, il va avoir toute une flopée d'adultes qui vont pas forcément pour le surveiller, mais comme modèle. Moi, j'ai un fils et je pense qu'il va vraiment être très heureux là-bas.
0: Ben je l'espère pour vous, en tout cas, un tout grand merci. Moi, j'avais encore une dernière question pour terminer cette émission. On voit que ces habitats groupés, ça prend de plus en plus d'importance, qu'il y a des projets qui naissent un petit peu partout, que ce soit en Wallonie, je suppose à Bruxelles, un peu partout en Belgique. Pourquoi finalement ces projets prennent-ils de plus en plus d'importance, le fait d'avoir cette envie de vivre ensemble et de partager un projet ensemble ? Est-ce que vous avez peut-être une idée ou une explication possible ?
1: Ben, je pense qu'il y a plusieurs explications possibles, hein, mais j'ai l'impression qu'il y a vraiment une envie, c'est tous les porteurs de projets, tous ceux qui rejoignent ce genre de projet, c'est vraiment une envie de faire autrement, de ne pas avoir sa maison quatre façades, où on salue les voisins dans la rue sans plus, ou même pas si on est en ville. Vraiment, faire autrement, on voit qu'il y a beaucoup d'enjeux sociétaux aujourd'hui qui posent question, en tout cas. Mmh. Et c'est vraiment cette envie de pouvoir répondre à une partie de ces enjeux via l'habitation et pouvoir vivre mieux l'habitation.
0: Merci beaucoup, en tout cas, Grégoire Delneville.
1: Merci
0: donc, vous êtes l'un des porteurs
1: recevoir.
0: De ce projet. Donc, je vais répéter le titre de ce projet d'habitat groupé à Wipion. Ça s'appelle le Terrier du Beauvallon. Et donc, voilà, c'est un projet qui espère pouvoir créer une envie de vivre autrement, de partager des espaces communs, mais aussi des moments ensemble. Voilà, vous pouvez chercher ça sur Google. C'est vraiment facilement trouvable, le Terrier du Beauvallon. Et sachez que vous pouvez réécouter cette émission en podcast sur rcfsudbelgique.be par ailleurs. Merci à vous, Grégoire Delneville.
1: Merci beaucoup.

0: Et voici à la page.
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2: Et nous voici de nouveau à un rendez-vous incontournable au Collège Saint-Michel et plus particulièrement dans les locaux du CRIA BD. Vous connaissez, c'est une association qui s'occupe essentiellement de BD chrétienne. Et aujourd'hui, nous sommes en compagnie de Yves Félix qui est notre porte-parole pour nous parler de plusieurs sorties qui ont l'air très intéressantes. On va parler d'abord du personnage le plus connu peut-être de Belgique à l'étranger, puisque il a une statue aux États-Unis du côté du Congrès ou du Capitole, c'est le père Damien, Jeff de Veustre, un nom bien de chez nous, hein, Yves.
3: Oui, un nom bien de chez nous, et nous, c'est une bande dessinée pour lui vient de publier aux éditions Plein Vent. Alors, cette bande dessinée, nous l'avons sélectionnée et nous lui avons donné le prix Gabriel 2026. Ce prix sert à couronner la bande dessinée qui est la meilleure pour mettre en évidence des valeurs chrétiennes, tout en étant une bande dessinée extrêmement bien dessinée avec un bon scénario. Et le père Damien, ici, est très bien représenté. Il y a dans cet album des pages somptueuses au niveau graphique, mais aussi on explique exactement la vie de ce monsieur qui est parti sur cette île, sachant qu'il n'y aurait aucun retour possible et que jamais il ne pourrait quitter cette île et qu'il serait là toute sa vie à s'occuper. Et même, on explique dans la bande dessinée que pour se confesser auprès de ses supérieurs, il devait aller dans une barque, il ne pouvait pas monter et eux étaient dans un bateau juste à côté, et ils confessaient comme ça à 10 mètres de distance.
2: Avec tout le monde autour.
3: Avec tout le monde autour.
2: Bonjour, la prévôté. La première question que j'avais envie de poser, c'est pourquoi encore, mais peut-être que ce n'est pas vous qui pouvez me donner la réponse, mais pourquoi encore un livre sur le père Damien? Parce que ça fait maintenant 150 ans, bien fait, que nous connaissons son histoire, que des livres sont publiés, des films. Stan Koenig, ça fait un beau film sur lui. Voilà, c'est qu'il apporte quelque chose de neuf, sinon vous ne l'aurez pas cité dans les must du CRIA BD.
3: Alors, c'est vrai que c'est une vision plus moderne. Il y avait eu une autre bande dessinée publiée chez Lombard, je pense, fin des années 1900, mais ça faisait un peu un dessin d'époque. On voulait quelque chose avec des dessins beaucoup plus modernes, plus attractifs, et qui mettait bien en évidence son travail. Il y a des pages qui montrent son travail et aussi la joie, le plaisir qu'il avait là-bas. C'est extrêmement bien documenté. On reste sur sa vie et on ne parle pas de son œuvre après. Donc ça reste sur sa vie du début jusqu'à son décès. On ne parle pas de sa vie après, mais c'est quand même une vie tellement remarquable qu'au CRIA BD, on l'a mis en évidence. Nous avions pour le jury du prix Gabriel une trentaine de livres à étiquette religieuse, parmi lesquels nous devions choisir. Il y avait là-dedans une dizaine d'agiographies de personnages, mais nous avons choisi celui-ci parce que d'abord, il est belge, ensuite parce que la bande dessinée est superbe et qu'il est connu. Tandis que d'autres personnages religieux ont fait l'objet de bandes dessinées récentes, mais ce sont des personnages connus localement et pas du tout connus en Belgique. Et donc, ici, on voulait être sûr que c'était une bande dessinée pour mettre en évidence ses vertus de don de soi, de générosité, de courage. Et on était très content de mettre cette bande dessinée en évidence.
2: Les éditions Plein Vent, c'est une édition belge ?
3: Non, c'est une édition du sud de la France. Et qui publie à la fois des bandes dessinées religieuses et des bandes dessinées de style historique.
2: Parce que je me faisais la réflexion, vous dites à juste titre que le père Damien est très connu en Belgique, mais je sais par expérience que outre Quiverin, ce n'est pas le cas. Or, c'est une maison française qui a publié le père Damien. Parce que les Français, ils connaissent François de Sales, ils connaissent plein de gens qui ont voyagé. Mais enfin, ça, c'est le particularisme français de ne pas savoir ce qui se passe au-delà de leurs frontières.
3: Oui, c'est vrai qu'ils ne connaissent pas. Et ici, ce qui est étonnant, c'est que les dessinateurs... Jean-François Vivier, il est français, il habite le sud de la France, et le dessinateur Salvo, il est italien. Donc c'est une réalisation française, mais avec des auteurs qui sont internationaux.
2: L'idée c'était de dire, ben, on fait un choix parce qu'il est connu, mais il est connu chez nous. Alors il y a peut-être aussi un travail à faire de faire connaître des gens qui sont moins connus.
3: Alors ce prix sert à faire connaître la bande dessinée et connaître de façon indirecte le personnage.
2: Bien entendu, les deux vont de pair. Mais le travail du criabidé, c'est aussi du graphisme, c'est aussi de l'artistique, évidemment.
3: C'est de mettre en évidence des bandes dessinées chrétiennes et donc des bandes dessinées que l'on peut trouver chez nous, qui ont un sens et qui mettent en évidence de belles valeurs chrétiennes.
2: Le grand problème qu'a eu le père Damien avec ses supérieurs, on a cité la confession par rapport au bateau, c'est qu'on considérait à l'époque, à tort, que la lèpre était une suite de la syphilis. Et donc, du coup, évidemment, un prêtre qui attrape la lèpre, sa réputation est vachement mise à mal. Et c'est ça

0: En soi, ça me fait. Je me dis quel courage au moment où ils montent dans cette barque qui va aller sur l'île, sachant qu'il n'y a aucun retour possible et qu'il ne rencontrera en dehors des lépreux plus personne. C'est quand même un acte de foi formidable que ça.
1: Tout à fait, ça remue,
0: ça remue.
1: On écoute une chanson sur le père Damien.

0: une deuxième et puis tout à l'heure une troisième BD sur le bureau a touché le ciel. Alors je vois un magnifique personnage médiéval, mais surtout une cathédrale, et ça a touché le ciel, ça me parle.
1: Oui, en fait c'est une bande dessinée sur la cathédrale des Saint-Michel et Gudule qui a été réalisée cette année-ci, en partie par une association liée à la cathédrale. Et c'est l'histoire de ce monument emblématique de Belgique. Et en fait, c'est une bande dessinée, c'est un lieu incontournable pour ceux qui visitent la Belgique, mais c'est une bande dessinée qui met bien en

0: en évidence les différentes étapes de la construction, et avec des images somptueuses sur la construction, sur la cathédrale d'aujourd'hui. Et l'album est accompagné d'un dossier de 6 pages avec des photos expliquant les différentes étapes et les différentes caractéristiques architecturales de l'album. C'est un album chrétien en ce sens que c'est un édifice important pour la vie chrétienne à Bruxelles. Et pour nous, pour le CREABD, l'a mis comme coup de cœur pour le mettre en évidence comme emblématique de la vie chrétienne et culturelle de Bruxelles. Là-dedans, on voit par exemple la représentation des rois qui se rendent tous les ans à la cathédrale, et d'autres, on rappelle tous les événements importants de l'histoire de Belgique qui ont eu lieu dedans. C'est une bande dessinée très bien faite, c'est moins religieux que le Père Damien, mais c'est quand même une bande dessinée intéressante et superbe à lire.
1: De toute façon, elle rentre dans le cadre de la religion. Une cathédrale, ce n'est pas n'importe quel édifice.
0: Bien sûr.
1: De toute façon, les cathédrales, ce sont des catéchèses à ciel ouvert. Il ne faut pas oublier ça. Ce n'est pas juste un bâtiment où on accueille...
0: Tout à fait.
1: Ça, c'est un élément très important à souligner. Elle était certainement, comme ça se faisait à l'époque, elle était peinte.
0: Elle était peinte. Et bon, maintenant, elle ne l'est plus. Il y a eu une exposition... Il y a eu une activité qui a eu lieu ici de l'hiver où on a fait des illuminations à l'intérieur qui ont permis de voir ce que ça donnait une fois peint, et c'était superbe. Actuellement, bon, c'est difficile de reconstituer exactement les couleurs d'origine.
1: On n'a pas les photos, hein.
0: On n'a pas les photos, et on peut, à partir de certains pigments, récupérer peut-être. Mais il y a des images dans l'album où on voit des parties qui sont peintes.
1: Comme c'est très bien d'y avoir fait allusion, hein, parce qu'on s'imagine une belle pierre de Gobertange bien blanche, bien nette. Oui, mais les goûts ont changé aussi avec le temps.
0: Les goûts ont changé, et c'est comme toutes les statues romanes ou grecques qui étaient en couleur normalement. On a l'habitude de les voir en noir et blanc, et d'autre part, il y a eu même cette erreur historique qui a été faite quand on a découvert certaines statues au début du XXe siècle, où il y avait comme des taches de couleur dessus, on l'a nettoyé pour que ce soit bien blanc.
1: En plus, on les a passés à l'eau de Javel.
0: L'auteur qui s'appelle Baudouin Deville, le dessinateur, est un Bruxellois qui a dessiné d'autres bandes dessinées relatives à la vie de Bruxelles. Et donc ici, pour nous, c'était un coup de cœur parce que c'est très bien dessiné. J'ai apprécié à la fois la lecture et aussi les documents qui sont derrière. C'est très bien.
1: J'ai envie de faire une petite digression parce que en sortant d'ici, je vais aller au Fonds Victor, qui est une association qui aide et qui voudrait en tout cas faire lire les jeunes. Alors, la lecture, les BD, les mangas, c'est un univers de notre époque, mais notre époque à nous. Est-ce que les jeunes passent encore la porte du CREABD ?
0: Oui, si on leur... ils ne viennent plus directement, sauf nous avons des... Ils viennent beaucoup plus facilement avec la partie manga, les bandes dessinées sous forme de manga. Un certain nombre rentrent. D'autres empruntent des livres et les feuillettent, voire les lisent, dans 2 situations. Tout d'abord, dans les bibliothèques. Parce que dans les bibliothèques, ils arrivent, ils feuillettent, ils regardent. Là, s'ils vont dans la bibliothèque pour chercher des bandes dessinées, ils vont dire c'est quoi ça ? Ils vont tourner 2 pages, 3 pages. Et peut-être que ils vont revenir 2-3 fois sur la même chose et donc rentrer dedans. Ils aussi, avec notre génération, qui offre des bandes dessinées aux petits. Et donc, on a beaucoup de personnes de notre génération qui offrent des cadeaux pour la communion, pour des jeunes et des choses ainsi. Et donc là, à ce moment-là, ça arrive chez eux et ils les lisent. mais ils ne lisent pas, ils n'ont pas la tendance naturelle. Il y a d'abord leur tendance naturelle, c'est le smartphone, c'est les vidéos, et après la lecture. Parce qu'ils lisent globalement, que ce soit bande dessinée, livre ou manga, ils lisent beaucoup, beaucoup moins qu'avant.
1: Ouais, c'est un constat qu'on fait partout. Hein. Mais peut-être qu'on pourrait inverser la tendance, c'est que par le manga ou par la BD, imaginons une BD, et je suis sûr qu'il y en a, consacrée par exemple à Victor Hugo par Les Misérables ou par
0: oui,
1: etc.
0: Y en a,
1: et
0: y en a.
1: On ouvre ça vers la littérature après. On a envie d'en savoir plus et on prend le livre.
0: Oui, c'est vrai que dans beaucoup de bandes dessinées chrétiennes, on termine avec un guide de lecture. Et mais je ne suis pas... C'est mieux que rien.
1: Voilà.
0: Ouais, c'est mieux que rien.
1: Je ne suis pas sûr de l'efficacité, mais ça mérite quand même d'être dit.
0: D'être dit. Oui. C'est une... moi, je trouve que cette année-ci, en bande dessinée religieuse, nous en avons eu une trentaine de différents styles. Et je dois dire que c'était une... Il y a des Bibles, encore des gens qui font des bandes dessinées sur la Bible, même aux éditions, dans des éditions comme Dargo ou comme Glénat.
1: Oui, qui ne sont pas des éditeurs religieux.
0: Oui, qui font. Mais alors, par exemple, Glénat est en train de sortir, pour le moment, une série de bandes dessinées sur la Bible, où on fait la Bible, et puis ça se termine par une dizaine de pages de commentaires qui s'est lié aux gens, pour les gens qui n'ont pas lu la Bible, qui ne la connaissent pas, et qui disent, tiens, une bande dessinée sur David et Goliath, c'est quoi ? Ben, je lis, et puis après j'ai 10 pages d'explications sur l'origine de l'histoire, sur où c'est situé, etc. À la fois chrétien et extérieur, mais ça permet de resituer. Et ça permet au moins d'apprendre le contenu de la Bible.
1: Bref, il y a une transmission qui est faite.

0: Après les deux livres que je considère comme étant l'hors-d'œuvre de cette émission, des livres d'un format tout à fait classique, nous voici devant la pièce maîtresse et nous allons voyager. Je ne connais pas le livre, mais d'après le nom, c'est l'Amérique du Sud, les sentiers d'Anahuac. Alors, je me trompe?
1: Alors, non. Les Sentiers d'Anahuac, ça raconte l'histoire d'un père jésuite qui, aux 30 ans après le début de l'arrivée des Espagnols
0: De la conquête, oui.
1: de la
0: Donc
1: conquête,
0: on est vers 1530,
1: oui,
0: 1540.
1: exactement, a décidé que pour comprendre et pour évangéliser, c'était pas en leur mettant l'épée.
0: Oui, sur la gorge.
1: Sur la gorge qu'on allait les évangéliser, il fallait essayer de comprendre leur culture. Et l'avantage de la culture, ici nous sommes au Mexique, l'avantage avec les Aztèques, c'est que les Aztèques avaient une écriture. Et que les. Donc,
0: Les Mayas n'en avaient-ils pas?
1: je ne crois pas.
0: C'est vrai?
1: Les Incas n'en avaient
0: Les
1: pas.
0: Incas n'en avaient pas.
1: Les Mayas, je ne sais
0: Je
1: pas.
0: pense que les Mayas avaient, ils sont juste plus bas que les Aztèques,
1: Oui.
0: hein, sont dans le coin. Mais ben, peu importe, ils avaient de toute façon d'autres moyens de communication. Mais l'écriture, oui, c'est intéressant ça.
1: Les Aztèques avaient une écriture et les conquérants espagnols ne comprenaient rien à ces
0: Évidemment,
1: écritures.
0: évidemment.
1: Donc, il y a eu un père franciscain qui a décidé d'essayer de comprendre les écritures. Et pour ça, il a fait appel à des jeunes locaux, des jeunes mexicains, qui ont fait, eux, appel à des anciens pour expliquer. Et de cette façon, il a écrit, ce père, un livre qui s'appelle le Codex de Florence, et qui se trouve à Florence, qui est un texte volumineux de quelques centaines de pages, qui explique à la fois l'écriture aztèque et qui explique la culture, la religion, la philosophie et les cultes, ce qu'ils connaissaient en astronomie, etc., à l'époque. Alors, ce codex qui a été écrit, au début, on n'en voulait pas. Parce que quand même, on va quand même pas. Ce codex avait un des avantages pour l'Église chrétienne, c'est qu'il montrait que cette civilisation, scientifiquement, n'était pas nulle. Et donc
0: Ça
1: qu'ils
0: mettait
1: avaient.
0: toutes leurs idées préconçues à la poubelle, hein.
1: Donc ça a été un peu éliminé, etc. Et ce père a eu un certain nombre de difficultés à arriver au bout de son travail. Et ce travail se trouve maintenant à Florence dans une bibliothèque qui n'est pas une bibliothèque, je ne sais plus de qui, mais dans une bibliothèque spéciale à Florence. Et voilà, l'histoire raconte, l'album qui s'appelle Les Sentiers d'Anahuac, raconte l'histoire de ce père qui a essayé de rencontrer des petits jésuites et qui avait des difficultés avec l'autorité à faire comprendre. Et petit à petit, il parvient à
0: Ah, et à
1: comprendre,
0: communiquer.
1: à communiquer et. L'album représente à la fois est un mélange de dessins aztèques et de dessins chrétiens usuels. Et donc c'est formidable à étudier, à lire la manière dont cette religion, leur culte des ancêtres, leur culte, leur manière de vivre, etc. C'est à la fois une découverte. Et c'est l'histoire d'un lien entre un dieu chrétien et une divinité aztèque. Et c'est un peu cette confrontation. L'album est superbe en ce sens. Nous ne lui avons pas donné de prix, mais nous l'avons trouvé exceptionnel. Et donc, c'est pour ça que j'en parle aujourd'hui.
0: Le père jésuite en question, il était de quelle nationalité?
1: Non, c'est un espagnol, c'est Bernardino de quelque
0: Ok.
1: chose. L'album contient aussi un dossier qui explique l'histoire de ce de cette réalisation est l'histoire de ce qu'on appelle le Codex de Florence. Alors tu as tout un glossaire des noms,
0: ben oui,
1: etc. C'est formidable, on explique. Donc si on veut apprendre un peu la culture aztèque et l'histoire un peu du Mexique, vue par les Aztèques et non pas vue par les conquistadors, c'est superbe.
0: Je fais le lien avec les réductions jésuites qui étaient plus bas en Amérique du Sud. Je fais référence au film Mission. On est en plein dedans parce que la mission, ils ont fait avec la musique, mais ici, c'est avec faire un dictionnaire finalement. Dernier mot, et puis on va se quitter là parce que c'était très intéressant aussi. Devant un des grands monuments à Quito en Amérique du Sud, il y a une petite statue d'un père franciscain belge. Son nom de famille, c'était Joost de Rijck. C'était un compagnon qui a grandi à Malines avec Charles Quint. Et Charles Quint l'a envoyé en Amérique latine, en Équateur. Et là-bas, on l'appelle Yodoko Rique.
1: Ah, très bien.
0: On est dans la même histoire.
1: On est dans la même histoire, oui. Et quand vous parlez des réductions jésuites en Amérique du Sud, là aussi, c'est quand même... Il y a quand même une différence. Les jésuites qui participaient un peu à l'évangélisation par l'épée au Mexique, c'est les mêmes jésuites qui protégeaient les populations locales contre l'exploitation dans le sud en Amérique du Sud. C'est quand même... Bon, c'est pas les mêmes personnes.
0: Évidemment non, c'est pas les mêmes personnes, mais c'est une histoire humaine.
1: Oui, c'est une histoire humaine.
0: À lire de toute urgence les sentiers d'Anahuac. Je rappelle, juste avant ça, nous avons parlé de « À toucher le ciel », l'édification de la cathédrale de Bruxelles et puis l'incontournable Damien de Molokai. Merci Yves.
1: Avec plaisir.

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2: Ah Vincent, si seulement si Robinson Crusoe avait eu un bateau, il ne serait pas resté des années sur son île à se morfondre et à courir après vendredi. Hein. Nous sommes chez Batia Mosa. Batia, c'est un mot wallon qui veut dire bateau. Mosa, c'est un mot latin qui veut dire la Meuse. Un chantier naval au bord d'un fleuve, ça a évidemment du sens. Et ça ne date pas d'aujourd'hui, Vincent, ce chantier naval. Il y a eu plusieurs étapes.
3: Oui, le chantier sur lequel on est ici aujourd'hui à Andenne est un chantier qui date de début 1900 et puis qui a vécu et qui a passé au travers des années pour arriver maintenant à Batia Mosa qui a repris, on va dire, les activités de Meuse et Sambre depuis maintenant depuis 3 ans même.
2: C'est le chantier qui était, pour peut-être à une époque que ça a changé, mais en dessous de ce qu'on appelle aujourd'hui le viaduc de Baie, hein, dans le petit port de Baie, là.
3: Tout à fait, voilà, notamment, oui. Ça faisait partie notamment du groupe Meuse et Sambre, ce chantier qui était en dessous du viaduc de Baie, et qui maintenant n'est plus du tout un chantier naval, mais qui est en fait, qui a été repris par une société qui fait de la... du traitement des métaux et
2: c'est
3: autres.
2: Ça, il démonte des carcasses sans doute.
3: Oui, il récupère l'acier, il charge l'acier sur le bateau et voilà, c'est un recyclage, c'est principalement une casse, voilà, tout à fait.
2: Alors, un chantier naval au bord d'un fleuve, ça s'impose. Hein. C'est marrant parce que les gens qui cherchent l'eau pour faire, pour vivre, hein, à l'époque, ils la buvaient, l'eau de la Meuse, hein. Il n'y a pas de doute à ça. Mais aussi, ça servait à faire du transport, etc. Et donc, de fil en aiguille, on a commencé à construire des bateaux. Alors, vous dites les années 1900, c'était les premiers moteurs diesel, c'était tout récent, il y avait peut-être encore de la vapeur. Enfin, j'habitais en bord de Meuse, mais basse Meuse, alors du côté de Visé. Quand j'étais gamin, il y avait encore de temps à autre, un remorqueur à vapeur qui lançait des volutes. C'était rare, hein. On les voyait surtout dans le musée de la vie wallonne à Liège. Mais le pont Atlas 5, qui porte le nom de ce fameux remorqueur, la vie fluviale, c'est quelque chose de très particulier.
3: Mais je pense que la plupart des villes, de toute façon, se sont développées autour d'un fleuve. Le fleuve qui était un des meilleurs moyens de communication à l'époque entre les villes pour transporter des charges assez importantes. Il ne faut pas oublier que le nom du halage est à l'origine lié au fait que c'était des espèces
2: aller.
3: De barges. Il fallait aller, il fallait tirer ces marchandises par les chevaux.
2: Ou par la femme et l'enfant.
3: Voilà, et si on va plus loin que ça, finalement, il suffit de regarder des cartes très très anciennes, même Égypte, on a toujours transporté par les fleuves, ce qui pesait vraiment un poids considérable. Donc les fleuves ont vraiment un intérêt considérable, à la fois à l'époque pour développer évidemment les villes, la civilisation, mais encore aujourd'hui par les besoins qu'on a avec... je dirais ce monde qui veut être livré plus vite, qui veut livrer plus, qui veut être plus rentable. Et donc les fleuves trouvent évidemment maintenant un intérêt surajouté par rapport à ça. Et je dirais que l'Europe l'a bien compris puisqu'ils veulent vraiment augmenter le transport fluvial dans des proportions assez significatives sur les 15 prochaines années.
2: Le coefficient lenteur par rapport au volume transporté, il est gagnant pour le bateau.
3: Oui, hein, on a des charges, des capacités dans certaines barges qui sont conséquentes. Je crois qu'en même temps, on n'a pas d'embouteillage, si ce n'est le passage des écluses. C'est un travail plus lent, mais qui est continu. Donc au final, avec le volume transporté, on est gagnant à travailler par les fleuves.
2: Avec la petite remarque que le marinier, lui, qui est sur sa péniche, ben, il est chez lui. Donc il n'a pas d'embouteillage pour rentrer à la maison, il a juste un embouteillage pour amarrer son bateau. Mais voilà, il est chez lui.
3: Ah, c'est une vie. Hein. On rencontre évidemment ici au chantier naval de nombreux bateliers dont le bateau en lui-même est vraiment le bébé, hein. Le logement. Ce sont vraiment des lieux inédits parfois, vraiment d'une qualité impeccable. Et voilà, donc c'est un métier qui, quelque part, a tendance aussi un peu à se redessiner, puisque ben, les coûts, comme partout, et on a beaucoup maintenant de mariniers qui deviennent employés finalement de grosses sociétés qui rachètent des flottes de bateaux, mais voilà, ils vivent dessus et ils continuent à maintenir, on va dire, un bateau dans un état impeccable.
2: Quelle est la durée de vie d'une péniche ?
3: Mais on a des péniches encore qu'on répare maintenant qui sont, je dirais pour la plupart, des péniches qui ne sont plus utilisées en commercial, mais qui ont une nouvelle affectation de vie, comme des péniches logement, qui sont encore arrivées, donc elles datent vraiment de bien bien longtemps. Certaines peuvent être centenaires. On peut toujours faire les réparations sur l'acier. En règle générale, on a des bateaux, pour la plupart, qui ont 30, 40 ans.
2: C'est pas tellement. Vu l'investissement.
3: Non, l'investissement est généralement lié sur des périodes assez longues. Hein. L'avantage sur un bateau en acier est qu'on peut absolument tout réparer. On peut tout changer. Les moteurs installés dedans, vous parliez de diesel, les premiers moteurs diesel sont des moteurs qui ont des régimes extrêmement lents, donc c'est des moteurs qui, voilà, qui fondamentalement ne souffrent pas, sont généralement très très bien entretenus par les mariniers, puisque
2: ils ont tout intérêt,
3: et ce sont je dirais des bateaux en même temps qui doivent tous les 5 ans au minimum sortir de l'eau pour une inspection complète. Donc ce sont des bateaux qui sont extrêmement bien suivis.
2: On fait une petite pause musicale, des chansons sur les mariniers et sur les bateaux. C'est pas ce qui manque. On se retrouve tout juste après.

0: façon, j'avoue qu'en entrant dans le domaine, par la grande porte, j'ai vu des bateaux là qui étaient. Alors, est-ce qu'ils sont en réfection? Sans doute, vu l'état dans lequel ils sont, ou bien en démolition. J'ai eu une pensée pour Conrad dans son livre Au cœur des ténèbres. J'imaginais ce bateau sur le fleuve Congo. C'est exactement le topo que j'avais. Alors que c'est un bateau de plaisance sur la Meuse, sans doute, qui est en réfection. Et ça me fait penser. Le chantier naval, il est spécialisé dans un type de bateau, plutôt transport ou passager?
1: Alors, principalement, le chantier naval ici en Denne, la spécialisation est vraiment déjà tout ce qui est navigation intérieure, principalement fluviale, nettement moins maritime. Ça, c'est la première spécialisation, on va dire, du chantier naval en Denne. Après, avec des activités de base, qui sont la réparation, la maintenance, on va dire, de ce qui navigue actuellement. Et de l'autre côté, on développe maintenant depuis 2 ans, 2 ans et demi, en tout cas la version 2.0 de Batiamosa, vers laquelle Batiamosa veut s'inscrire dans le futur, qui est en fait des bateaux qui vont être plus verts, avec des nouvelles technologies, l'hybridation, l'installation des batteries, et on développe en même temps, en interne, un projet en partenariat avec la région wallonne. Qui est le projet Shift, qui va viser en fait à permettre l'installation et la conversion complète de salles de machines anciennes, diesel ou je ne dirais pas à vapeur encore, mais en tout cas diesel, vers en tout cas un système que nous on va appeler Power Pack, donc qui sera en fait une motorisation électrique qui pourrait être alimentée par une source d'énergie telle que des batteries, moteurs, qui pourront fonctionner au diesel, au méthanol, à l'hydrogène, et donc qui permettront en fait d'avoir une certaine modularité en fonction de là où le bateau navigue. Donc en gros, demain, je possède un bateau diesel, je le transforme avec notre système de Power Pack. Et dans 4 ans, j'ai un contrat où quelque part l'hydrogène est disponible. Eh bien, on pourra changer directement, par exemple, 2 packs batteries vers un système plutôt à l'hydrogène qui permettra de continuer à alimenter. Et si c'est à l'inverse, que j'ai une capacité de charge facile, je pourrais mettre plus de batteries. Bref, on est en train de travailler sur un système modulable complet qui permet un rétrofit complet des bateaux.
0: Je sais, parce que je l'ai fait moi-même, que la plaisance est un des domaines qui est en plein essor, hein. On peut louer des bateaux sans permis un peu sur tous les fleuves et canaux d'Europe. On peut naviguer un peu partout. Le propriétaire d'une petite vedette comme ça, il est susceptible de faire le même. Imaginons que j'achète un canot qui a 30, 40 ans avec un moteur diesel. Je peux le faire transformer chez vous avec un moteur électrique?
1: C'est possible. C'est possible.
0: À Strasbourg, je sais qu'il y en a déjà des
1: Alors,
0: bateaux électriques.
1: c'est possible. La difficulté qu'il y a, la principale difficulté qu'on rencontre, c'est que contrairement aux voitures, c'est que les bateaux sont généralement des. Chaque bateau est quasi un prototype. Chaque bateau a eu son plan. Il y a des bateaux qui ont été produits plus en série, comme certains bateaux de plaisance. On sait qu'il y a des bateaux de plaisance. Mais donc voilà, on peut convertir tout à fait un bateau avec un système électrique, avec notre système de mettre des batteries, Power Pack. Ça représente un coût. Ça, c'est inévitable. En tout cas, aujourd'hui, ça représente toujours un coût. Dans le futur, on espère évidemment que les productions faisant, on va pouvoir réduire le coût par rapport à ces installations. Mais c'est tout à fait possible de convertir. Mais ça demande quand même un travail en amont assez important pour l'instant, puisque chaque pièce, chaque salle des machines est relativement unique et donc doit être cartographiée. Il faut que nos ingénieurs refassent l'implémentation pour voir comment ajuster effectivement les systèmes.
0: On imagine tout à fait que, vu cette façon-là de travailler et de construire, ça coûte un bras. Si chaque bateau est à peu près unique, en fonction des demandes de l'armateur, voilà.
1: Actuellement, c'est le principal problème et c'est également la raison pour laquelle on a chez Batiamosa développé et on développe avec un consortium également européen un bateau qui sera relativement standard. Dans un peu à la star de l'automobile, avec un châssis de base, des installations de base, et on pourra choisir les options, de manière à réduire les coûts. Parce qu'effectivement, aujourd'hui, construire un bateau, une péniche, un ponton, peu importe ce qu'on veut construire, on part d'une page blanche, il y a des études, il y a un engineering énorme, il y a de la conception, il y a de la recherche, on va dire, des produits, des matériaux, et ça coûte très cher, puisque au final, chaque bateau est un prototype, et donc représente un coût énorme.

0: Un de mes amis qui habite Namur, Jambes plus exactement, avec vue sur la Meuse, n'est-ce pas, a eu le plaisir de naviguer sur un, je pense que c'est sur le Rhin, sur un des bateaux. Et la surprise, c'est que le bateau avait été construit à quelques kilomètres de chez lui, donc un petit cocorico pour ces magnifiques navires. On est face à une maquette, c'est de la société Croisimer, c'est ça, hein?
1: C'est ça, c'est Croisi Europe exactement. La
0: Croisi Europe, oui. Et donc ça, c'est des bateaux qui voguent sur le Rhin, sur tous les grands fleuves en Europe.
1: C'est ça, il y a différents bateaux à l'époque qui ont été construits, des bateaux à passagers, donc pour navigation intérieure ou alors ce qu'on appelle un peu cabotage, c'est-à-dire légèrement
0: en bord de
1: mer, et qui ont été fabriqués effectivement par les chantiers de Meusée-Sambre à B, avec le savoir-faire, on va dire, wallon, de conception de l'acier, de soudure de l'acier. Effectivement.
0: Vous parliez de page blanche là tout de suite. Il y a combien de métiers qui sont, on n'est pas dit près, hein, qui sont impliqués dans la construction d'un navire de cette taille? Parce que là, à vue de nez, il fait quoi, 60, 70 mètres facile.
1: Oui.
0: Peut-être plus.
1: Ça représente pas mal de corps de métier. À mon sens, je ne les ai jamais vraiment listés, mais entre 10 et 15 corps de métier qui vont travailler ensemble.
0: Mais ça, c'est des groupes.
1: Des groupes, donc, entre, on va dire, les équipes d'ingénierie, les dessinateurs, il y a tous les bureaux d'études, les bureaux de certification qui valident les plans très importants, puisque ça doit être certifié par un organisme qui valide que les plans correspondent, on va dire, à la législation en vigueur. Ensuite, il y a les équipes au niveau du bureau qui vont acheter les matériaux, il y a les réceptions, il y a le magasinier,
0: la comptabilité,
1: les soudeurs, la comptabilité,
0: il
1: faut savoir où on va. On a des équipes de monteurs, des électriciens, des soudeurs, des menuisiers, il y a un cuisiniste qui vient travailler. Puisqu'il y a des en gros, fondamentalement, un bateau comme ça, ce n'est jamais la même chose qu'un hôtel qui flotte. Donc, on retrouve les mêmes métiers que dans la construction, mais avec une législation voilà, qui est liée, on va dire, à des bateaux passagers.
0: Quel est le regard que les mariniers se portent entre eux, entre ceux qui font du fret et ceux qui, en France, on dit des promènes couillons. Mais...
1: je pense que là, en tout cas, je crois qu'il y a un très, très grand respect entre les personnes qui naviguent. Le métier, je dirais, le monde de la navigation est un monde qui est relativement respectueux.
0: Et qui se croisent tout le temps, mine de rien.
1: Ils se croisent tout le temps. C'est une niche, hein, c'est un petit milieu. Je pense que la plupart se connaissent. Et même entre les grands bateaux, les petits bateaux, il y a vraiment un très grand respect par rapport aux règles de navigation qui sont généralement plus strictes et même... Les organismes qui contrôlent la police de navigation ou d'autres organismes qui contrôlent finalement cette navigation, en général, sont nettement plus stricts que ce qui se passe sur les routes. Donc, voilà.
0: Il y a immédiatement danger, de toute façon, parce qu'un bateau, ça ne s'arrête pas sur 10 mètres. Hein.
1: Ah, ce sont des tonnes en mouvement. Hein. Il suffit de voir certains événements qui sont passés, notamment à Liège, hein, je pense l'année dernière, ou il y a 2 ans maintenant, avec ce bateau qui avait été percuté et puis qui s'est retrouvé au fond. D'une part, ça représente des tonnes en mouvement qui peuvent faire des dégâts colossaux. Et puis, par la suite, quand il y a un problème et un bateau qui se retrouve au fond, ça risque de faire une entrave à la navigation globale et de bloquer vraiment des circuits. On a eu également le cas avec, je crois que c'est du côté de la Louvière ou par là, avec cet ouvrage qui s'était effondré. Et voilà, on ne sait pas mettre une déviation comme les routes de batelier qui devait faire 300 km pour rejoindre un point. Enfin voilà, on est dans des normes qui sont plus compliquées en général.
0: Et 300 km, c'est une semaine de navigation. C'est un chiffre comme ça, mais c'est long.
1: C'est-à-dire que ça génère en fait un coût opérationnel bien plus élevé.
0: Oui. Ils peuvent pas passer partout non plus.
1: Et voilà, en fonction des gabarits des bateaux. En Belgique, on est relativement... Dans le Benelux, c'est relativement uniformisé. Mais c'est vrai que ça peut représenter des gros soucis pour certains.
0: Quelle est la demande la plus... comment dire, la plus farfelue peut-être ou la plus spéciale qu'on ait jamais formulée pour construire sur un bateau?
1: Bah, ici, je dirais, en tout cas, moi, depuis que je suis ici au chantier naval, j'ai pas vraiment eu des demandes
0: Farfelu.
1: farfelues. Je pense simplement il faut souvent faire prendre conscience des délais. Il faut un certain temps pour construire, il faut un certain temps pour bien faire. Et de surcroît, ce n'est pas des demandes farfelues, mais je crois que quand on fait appel, et je parlais de prototypage, quand on fait appel à des modèles uniques avec des pièces particulières, eh bien, il faut tenir compte aussi que parfois, mais platement, ce n'est pas des pièces qui sont distribuées chez Brico qu'on a dans les 24 heures. Et voilà. Et donc voilà, il n'y a pas vraiment de demande farfelue. Je pense que il faut de toute façon que les demandes correspondent aux obligations techniques et puis de voir comment on peut les mettre en œuvre.
0: Les cahiers de charges sont de toute façon validés par l'Europe.
1: Alors, de toute façon, avant de pouvoir commencer à construire, il y a un cahier de charges qui doit être validé et accepté des deux parties. Et en général, quand le cahier de charges est validé et accepté, on n'en sort plus. Puisque voilà, il n'est pas question de rajouter 4 cm quelque part. 4 cm à rajouter sur un bateau, c'est pas comme une maison. On modifie tout. Et donc voilà, quand c'est finalisé, on se dit OK, voilà, le cahier de charge est accepté. Dès que les études sont finies, on détermine le temps nécessaire pour la construction et on essaye de ne plus en bouger.
0: Aujourd'hui, en 2026, quel est le navire dont Batia-Mosa est la plus fière?
1: Alors, Batia-Mosa a vraiment relancé ses activités. Je pense que Batia-Mosa est fier de tout ce qui sort. De toute façon, je pense qu'il y a une compétence énorme ici au niveau du chantier naval, au niveau de nos équipes de soudeurs, de monteurs et d'électriciens. En fait, je vais en oublier certains, mais en fait, voilà, je pense que tout le monde se bat pour sortir des produits qui correspondent à ce que le client souhaite,
0: La perfection
1: à la
0: qu'on
1: perfection.
0: vise, oui.
1: Je dirais qu'on est aujourd'hui. En fait, chaque élément qu'on sort a une certaine fierté, puisque voilà, on a sorti un ponton restaurant qui est parti sur Lyon, on a sorti des barges qui sont parties en Angleterre, on répare vraiment des bateaux avec des clients qui ont un retour. Il n'y a pas, je dirais, une plus grande fierté que l'autre. Je crois que chaque projet qui aboutit permet en fait, en tout cas, de faire avancer Batia-Mosa et on est fiers tous les jours de ce qu'on fait, en tout cas, pour ma part.
0: Voilà. Est-ce qu'on peut dire que les bateaux de Batia-Mosa sillonnent toute l'Europe?
1: Je ne sais pas, de Batia-Mosa, non, puisque finalement, Batia-Mosa n'a que 3 ans,
0: Oui,
1: peut-être
0: mais c'est
1: Mezessan,
0: l'héritier
1: sans. Oui, voilà.
0: d'une
1: Mais
0: famille.
1: il y a effectivement toute l'Europe et il y a même différents projets qui sont partis bien plus loin que ça, puisqu'il y a des bateaux qui ont été à l'époque envoyés, enfin des plans ou des éléments envoyés en Afrique, etc. Donc Mezessan a vraiment été à l'époque, et même avant, les chantiers navals, en tout cas wallons, ont vraiment eu un rayonnement très international à une certaine période. Et voilà, ici, nous, Batia-Mosa, on va avancer pas par pas. On a d'abord travaillé vraiment sur le réseau plutôt belge ou européen proche. Et effectivement, on essaye d'avancer on essaiera de conquérir un peu plus le marché européen.
0: Donc mon allusion à Joseph Conrad était bien vue avec les
1: Elle
0: bateaux
1: est
0: qu'on a envoyés en
1: elle est
0: Afrique.
1: justifiée.
0: Elle est justifiée.
1: Voilà.
0: Eh bien, moi, je propose qu'on va en rester là après. C'est que les voyagistes mettent, lorsqu'ils proposent une croisière fluviale, en bas, tout en haut, Made in Belgium pour le bateau. Ce serait un petit cocorico.
1: Ah, on met maintenant notre logo. Je ne sais pas si c'était fait ou pas à l'époque de Mezessan, mais maintenant, voilà, on a notre logo. Et on fait toujours, en tout cas, une pièce ou l'autre sur les nouveaux bateaux qu'on fait avec le logo Batia-Mosa. On ne met pas Made in Belgium, mais voilà, on identifie que ce bateau.
0: C'est toujours la même chose avec les entreprises belges, hein. On a le savoir-faire, mais on n'a pas le déconnect, comme on dit à Bruxelles.
1: Non, mais je crois qu'il faut rester un parce qu'on fait partie d'un marché qui est très concurrentiel. Il faut quand même se dire que d'autres
0: Faut bien
1: font
0: aussi.
1: bien, voire mieux que nous pour l'instant. Notre but, c'est d'avancer et en tout cas de créer notre place. Je crois qu'il y a, en tout cas avec la volonté de l'Europe de modifier l'environnement des bateaux plus verts, etc. Batia-Mosa aura en tout cas une part contributive dans ce projet-là. Mais voilà, seul Bastia Mozart ne le fera pas et aucun chantier naval d'Europe ne pourra le faire. On va devoir tous, à notre échelle en tout cas, travailler ensemble pour mener à bien le projet européen, puisqu'on est tous finalement européens.
0: Il me reste à souhaiter un bon voyage à tous ceux qui vont emprunter un navire, qu'il soit construit ou non par Bastia Mozart. C'est un plus, mais ça, on leur laisse le choix de leur destination. Merci Vincent.
1: Merci beaucoup.

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0: retrouve Maria Vittoria Martino, toujours enseignante à ma campagne, toujours avec la petite touche italienne aussi qu'on apprécie beaucoup, surtout quand on parle d'études latines, ça donne un côté concret aussi. L'Italie n'est pas très loin. Avec tes élèves, dans les capsules, tu as aussi travaillé un thème philosophique avec les deux courants qui se sont opposés, stoïcisme, épicurisme. Ce n'est pas des gros mots, hein.
1: Non, ce sont les deux philosophies, j'ai envie de dire principales à Rome, même si on sait que la philosophie la plus importante, c'était le stoïcisme. L'épicurisme a aussi eu son rôle. Et il s'agit vraiment des philosophies qui peuvent influencer la vie de leurs suiveurs. Et du coup, j'ai eu envie de creuser un peu ce sujet avec les élèves en partant d'une question très simple. Comment est-ce qu'on peut être heureux? Voilà.
0: Et la réponse est, j'imagine, bien plus complexe que la question.
1: Mais bien évidemment, c'est parce que les deux philosophies s'opposent un peu sur ces sujets. La recherche du bonheur, elle passe par des voies complètement différentes. L'épicurien, il veut un peu se cacher, c'est les latibiosas, c'est les vies cachées, c'est vraiment un peu la formule principale de l'épicurisme. Et du coup, il faut s'éloigner des problèmes pour éviter des problèmes, justement. Alors que les stoïciens, ils croient que la voie pour la virtus, c'est justement faire face aux problèmes et devenir un athlète de la vertu. C'est vraiment deux questions posées. Et là, vous pouvez vous imaginer que pour les Romains, les stoïcismes étaient beaucoup plus convenable parce que puisque l'épicurisme il demandait de vivre caché, c'est comme s'il voulait apprendre aux hommes de ne pas s'occuper de la politique, ne pas s'occuper des affaires publiques, alors que l'homme romain devait quand même être bien présent dans la vie de l'empire.
0: Oui, avoir une sorte d'impact et une efficience, on dirait maintenant, être efficace.
1: Exactement. Ouais. Et justement, c'est le stoïcisme et même faire face aux problèmes avec une certaine valeur.
0: Ouais. Est-ce que ça a gardé le sens quand on dit aujourd'hui stoïque ou épicurien? Est-ce que c'est le même sens ou est-ce qu'il y a eu il y a des choses qui sont quand même différentes?
1: Alors, je trouve que pour ce qui concerne une personne stoïque, c'est quand même une personne qui sait faire face aux problèmes. Après, pourquoi une personne fait face aux problèmes? Aujourd'hui, on a un peu perdu ce sens. L'idée qu'il y avait derrière la philosophie stoïcienne, c'est qu'on croyait dans une providence, donc on pensait que si on avait un souci, c'était parce qu'il y avait un dessein derrière, c'est Logos qui quand même gouvernait le monde. On pensait toujours qu'il y avait un but, alors qu'aujourd'hui une personne sait que c'est une personne qui fait face au problème sans forcément un objectif ou un but ou une philosophie derrière. Pour ce qui concerne l'épicurien, la signification a complètement changé, parce qu'aujourd'hui un épicurien c'est quelqu'un qui profite de la vie, qui ne se pose pas des questions, qui mange beaucoup, voilà, c'est vraiment qui profite, alors que l'épicurisme, au contraire, il demandait à ses suiveurs de vivre une vie très très simple et de se contenter du minimum et du nécessaire. Du coup, je pense qu'on a eu une translation sémantique un peu différente.
0: Même. Oui, oui. Ouais. Alors, quels sont les textes que tu as travaillés avec les élèves pour ces thèmes très larges? Comment tu les as travaillés, ces philosophies qui sont quand même lointaines et en même temps proches de nous, mais ça ne doit pas être facile?
1: Non, mais ce sont des textes qui parlent beaucoup aux adolescents, parce que les adolescents se posent beaucoup de questions sur la vie. Et franchement, c'était beaucoup plus facile que ce que j'imaginais. Je suis partie de deux auteurs qui sont un peu les deux auteurs phares de ces deux philosophies, en latin, bien sûr. Et il s'agit de Sénèque pour le stoïcisme et de Lucrèce pour l'épicurisme. Pour Sénèque, il a écrit énormément d'ouvrages, mais je me suis surtout concentrée sur le De Providentia, qui est un texte qui commence avec une phrase que j'adore, qui dit « Pourquoi l'homme de bien doit vivre autant de malheurs ?»
0: La question un peu de tous les jours, pourquoi la souffrance est là alors qu'on peut être quelqu'un de bien. Sénèque qui vit, on peut le rappeler aussi, sous les frasques quelque part de beaucoup d'empereurs et notamment Néron. Hein,
1: oui. Exactement, du coup lui aussi il a un peu souffert, mais c'est un personnage un peu complexe, Sénèque aussi. Mais vraiment ça c'est une question, comme tu dis, qu'on se pose, on s'est tous posés une fois dans notre vie. Et la réponse que Sénèque donne, les filles vous l'expliqueront bien, c'est vraiment, pour certains, un peu illuminante. C'est parce que, en fait, pourquoi autant de choses mauvaises arrivent à l'homme des biens? Parce que l'homme des biens ne peut pas souffrir. Il est à l'abri de la souffrance, il est à l'abri des choses mauvaises. Dans quel sens? Dans le sens que Sénèque utilise la métaphore de la mer qui reste toujours salée malgré la pluie, malgré les fleuves qui débauchent dans la mer, parce que l'homme des biens reste droit. Et parce qu'il utilise les souffrances comme l'athlète utilise les entraînements pour être plus vertueux et pour garder sa force et pour se renforcer surtout. Et du coup, les malheurs n'est plus un malheur pour l'homme des biens. Voilà, pour l'homme au bonus, c'est ça.

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0: aussi j'ai connu une sorte de brouillard. Et j'ai entendu ce piano au loin. Et moi aussi, sans vraiment le prévoir, naturellement ma voix l'a rejoint. On n'a pas du tout la même histoire, et finalement quelques points communs. Comme un air de force oratoire, j'écris, tu chantes, le brouillard est bien loin.
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0: On retrouve Maria Vittoria Martino, enseignante de latin au centre scolaire de Ma Campagne à Ixelles, pour parler des deux philosophies principales de l'Antiquité, et notamment à Rome. Stoïcisme, on en a parlé avec l'exemple de Sénèque juste avant la pause, et maintenant aussi épicurisme avec la figure de Lucrèce. On peut en dire quelques mots, Maria Vittoria.
1: Lucrèce, à l'inverse, il a, voilà...
0: Un siècle plus tôt, hein, lui,
1: oui.
0: Il évolue plutôt sous Jules César dans ce contexte-là, qui est troublé aussi, hein, de la République, fin de la République romaine au 1er siècle avant Jésus-Christ.
1: Oui, on est à la fin de la République. Lucrèce, il est l'ami ennemi de Cicéron, qui était vraiment un peu les représentants du stoïcisme dans la fin de la République. Lui, il écrit les De Rerum Natura. C'est un poème didascalique. Qu'est-ce que ça veut dire, poème didascalique? C'est un poème, son texte est en poésie. Et avec cette poésie, il veut apprendre des choses. Qu'est-ce qu'il veut apprendre à ses lecteurs? La philosophie épicurienne. Pourquoi il utilise la poésie? Lucrèce fait une métaphore très intéressante. Il choisit la forme de la poésie parce que, comme on met du miel dans les verres de l'enfant qui doit prendre une médecine pour adoucir la médecine, alors on utilise une forme agréable pour expliquer quelque chose qui est complexe, parce que l'épicurisme est quand même complexe. Et les deux textes que j'ai lis avec les élèves, c'est les débuts, c'est dans le premier livre, c'est pas vraiment l'incipit, mais c'est dans le premier livre, c'est le moment où Lucrèce, il explique que les philosophes épicuriens est heureux parce qu'ils regardent de loin. Lucrèce fait une métaphore, une similitude avec la personne qui est sur la terre et qui regarde de loin les navires troublés par la mer, qui sont dans une tempête et qui risquent de couler. Et lui, il dit, c'est pas que on est content des malheurs des autres, c'est qu'on sent un peu ce soulagement à ne pas à être dans une question de sécurité alors que les autres sont dans les troubles. L'autre texte très important que je vois avec les élèves, parce que c'est une chose que je n'ai pas citée à propos de l'épicurisme, c'est les textes où Lucrèce explique les malheurs qui peuvent amener la religion. Il faut savoir que l'épicurisme, c'est aussi pour ça que c'était considéré une philosophie un peu dangereuse à Rome. Une des bases de l'épicurisme, c'est que les dieux, peut-être qu'ils existent, mais même s'ils existent, ils ne s'occupent pas de nous. Et du coup, il faut pas se casser la tête.

0: pour essayer de se faire bien aimer par les dieux, parce qu'en tout cas, elle ne s'occupe pas de nous. Et du coup, Lucrèce fait référence à tous les sacrifices qui ont lieu pendant les années pour se faire bien voir des dieux, et notamment, il fait référence à un sacrifice horrible qui est raconté dans... C'est pas raconté dans Homère, mais qui est quand même, qui fait partie du cycle troyen, c'est quand Agamemnon tue sa fille Iphigénie pour pouvoir partir pour la guerre de Troie. Parce que les dieux étaient fâchés contre. C'est une histoire complexe parce qu'il y a la malédiction familiale, mais en gros, les dieux étaient fâchés. Et du coup, la mer était toujours agitée. Et du coup, les navires grecs ne pouvaient pas partir. Et Lucrèce raconte ses sacrifices. C'est très émouvant, ces moments, pour expliquer les malheurs que la religion peut amener. Et ça aussi, c'est très actuel. Voilà.
1: Ouais. J'imagine les élèves aussi ont dû se sentir peut-être plus concernés par l'une ou l'autre philosophie. Et ça, on leur laisse à chacune, on va dire, cette sensibilité-là. Mais c'est intéressant aussi de pouvoir dialoguer quelque part. Ça offre un matériel pour pouvoir dialoguer sur sa propre pensée, la façon de se situer, les priorités par rapport au bonheur ou les souffrances. Ce qu'on ne fait pas toujours, c'est pas si facile d'ouvrir le dialogue sur ces questions qui peuvent être un peu intimes, personnelles.
0: Alors, à ce propos, moi, je me sens privilégiée en tant que prof de latin. On se plaint toujours qu'on n'a pas assez d'élèves, mais en 5-6, le fait d'avoir pas beaucoup d'élèves, parfois, c'est un avantage parce que les étudiants se sont plus en mesure de s'ouvrir. Et normalement, c'est aussi des élèves qu'on connaît assez bien. Mais c'est vrai que ces discours, surtout aujourd'hui, et surtout dans la situation où je travaille, moi, je rappelle que la mienne, c'est une école multiculturel, vraiment multiculturel, travailler sur l'épicurisme et le stoïcisme amène des débats très intéressants, très riches, et parfois des remises en question de la part des élèves. Souvent, quand moi je pose la question, la première question que je pose, c'est quel est l'essence de la vie pour vous? J'ai souvent beaucoup d'élèves qui me disent, l'essence de la vie pour moi, c'est ce que Dieu a choisi pour moi. Ça m'étonne de la part des filles ou des garçons de 17 ans. Et je pense qu'en travaillant sur ces deux sujets, quelques petites réflexions s'allument en eux ou en elles. Pareil, moi je travaille beaucoup aussi sur les destins, l'histoire d'Œdipe, les réflexions, c'est quoi les destins, c'est quoi, quelle est notre place dans le monde. Mais voilà. C'est tout ça pour allumer des petites étincelles.
1: Et on sera ravis de les écouter, tes élèves. Je ne sais plus, tu sais encore les prénoms de celles qui ont présenté stoïcisme et épicurisme?
0: Oui, bien sûr, c'est Rania et Anna.
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0: Aujourd'hui, nous attaquons la question la plus importante de la vie. Comment atteindre le bonheur et surtout, comment rester calme quand tout s'écroule autour de nous?
1: Ces questions, les anciens se les posaient il y a plus de 2000 ans. Pas avec une seule, mais avec deux philosophies opposées mais complémentaires à la fois. D'un côté, l'épicurisme, qui cherche la paix dans le retrait et la simplicité. De l'autre, le stoïcisme, qui va, lui, chercher la force dans l'affrontement et la maîtrise de soi.
0: C'est un duel fascinant. Faut-il s'éloigner des problèmes ou les encaisser? Faut-il choisir la douceur, comme le prône Lucrèce, le poète immatérialiste qui nous invite au retrait et à la sérénité? Ou alors, se focaliser sur la discipline, comme nous l'enseigne Sénèque, l'homme d'État stoïcien, qui prône la vertu et la maîtrise de soi face aux épreuves.
1: Préparez-vous à choisir votre camp.
0: Le bonheur épicurien, le calme absolu. Commençons par l'épicurisme. Sa promesse est simple. Selon lui, le bonheur réside dans l'atteinte de la tranquillité de l'âme, qu'on nomme ataraxie, et l'absence de douleur physique, appelée aponie. Épicure nous propose quatre mètres, appelés le tétrapharmacon, pour y parvenir.
1: En fait, on dit du sage épicurien qu'il privilégie une vie simple, sans excès, en réduisant ses désirs à ce dont il a essentiellement besoin. Cette approche est fondée sur une critique radicale de la société de l'époque. Lucrèce, dont on a donc parlé en intro, est un auteur romain qui écrit au sujet de cet épicurisme, notamment dans De rerum natura. C'est un poème qu'on appelle didactique, car l'auteur l'écrit dans le but d'éduquer. Il y critique les personnes qui courent selon lui vainement, derrière la richesse, la gloire ou le pouvoir. En fait, on dit du sage épicurien qu'il privilégie une vie simple, sans excès, en réduisant ses désirs à ce dont il a essentiellement besoin. Cette approche est fondée sur une critique radicale de la société de l'époque. Lucrèce, dont on a donc parlé en intro, est un auteur romain qui écrit au sujet de cet épicurisme, notamment dans De rerum natura. C'est un poème qu'on appelle didactique, car l'auteur l'écrit dans le but d'éduquer. Il y critique les personnes qui courent selon lui vainement, derrière la richesse, la gloire ou le pouvoir.
0: Ses ambitions ne sont, selon lui, que des illusions qui engendrent frustration et conflit, qui d'ailleurs, selon le concept même de l'épicurisme, s'opposent à l'atteinte du bonheur.
1: C'est implicitement abordé dans le passage suivant. Suave Marie Magno Turbantibus equerawentis, et terra magnum alterius spectare laborem. Traduit par « Il est doux quand sur la vaste mer les vents soulèvent les flots d'observer du rivage le grand labeur d'autrui ». Le poète continue en disant « Le plaisir ici n'est pas d'observer la souffrance d'autrui, mais la douceur d'être à l'abri du trouble ». Épicure, fondateur de cette philosophie, écrit « Latsebiosas », qui signifie « vivre caché ». L'épicurisme fait remarquer que le bonheur se trouve loin des adversités.
0: Mais n'est-ce pas en réalité un peu lâche, fuir la douleur plutôt que l'affronter?
1: Non, loin de là. Pour l'épicurien, il s'agit d'être libre et indépendant de ce qui ne dépend pas de nous. Il refuse ses folles ambitions. Il choisit ce qu'on appelle l'osium, traduit par loisir studieux, et le retrait de la vie politique, car les plaisirs simples, comme partager un repas modeste entre amis, sont bien plus précieux que le luxe excessif.
0: Je comprends mieux.
1: L'épicurien est aussi invité à se libérer de la peur.
0: Exactement. Souvent, la peur est engendrée par l'ignorance. Pour ce faire, Lucrèce propose la connaissance rationnelle du monde. Il est dit matérialiste car il voit le monde comme une matière elle-même composée d'atomes. Cette vision permet de se libérer de la peur de la mort, car elle n'est finalement que la décomposition de la matière. Quand la mort arrive, on n'est plus là, donc il n'y a plus de raison d'en avoir peur.
1: S'opposer à la crainte de la mort se rapporte à la volonté d'affranchissement du sage épicurien par rapport à la religion. D'ailleurs, ce courant invite à se libérer de la peur des dieux.
0: Effectivement, car cette crainte peut nous asservir et avoir de très grands impacts. Lucrèce dénonce une société où la religion engendre des actes criminels.
1: Un exemple parlant est le sacrifice d'Iphigénie, où Lucrèce raconte l'histoire d'un père, Agamemnon, qui accepte d'assassiner sa propre fille pour attirer les bonnes grâces des dieux et obtenir de meilleurs vents pour la guerre. Il décrit cette société où la religion justifie le pire, à savoir ici le meurtre d'une jeune fille par son père.
0: Selon cette philosophie, les dieux, s'ils existent, s'occupent aucunement des affaires des humains. Il est donc vain de s'en soucier.
1: Mais quelle serait donc la recette du bonheur ?
0: Eh bien, pour un épicurien, ce serait de mener une vie simple, loin de ce qui pourrait nous faire souffrir.

0: Le modèle stoïcien, la vertu comme seul bien.
1: Le stoïcisme, incarné par Sénèque, prend le contre-pied. Le sage stoïcien ne se retire pas, il affronte. Sa philosophie est celle de l'action. La seule chose qui compte est la vertu.
0: Sénèque, lui-même, a connu une vie tourmentée. Exil, rôle de précepteur de l'empereur Néron, pression politique, c'est dans ces épreuves qu'il a forgé sa vision. Il a dû naviguer entre ses idéaux et la cruauté du pouvoir.
1: Sénèque a écrit De Providentia, où il prône le stoïcisme. Voilà un extrait. Nil accidere bono viro, mali potest, non miscentur contrarium. Rien de mauvais ne peut arriver à un homme bon. Les contraires ne se mélangent pas.
0: Cette phrase souligne un précepte essentiel du stoïcisme, qui est de ne pas se laisser atteindre par la souffrance. L'homme vertueux affronte les adversités, mais ne se laisse point dominer par la douleur et les émotions qu'elles peuvent procurer.
1: On l'appelle l'athlète de la vertu. Comme un sportif qui cherche la difficulté pour se renforcer, le sage stoïcien affronte l'adversité pour solidifier son esprit, contrairement à l'épicurien qui s'en écarte.
0: Exactement. Mais il est important de souligner l'aspect maîtrise de soi que cela implique. Il ne s'agit pas de simplement s'exposer bêtement aux difficultés.
1: C'est ça. Le sage stoïcien ne renforce pas son esprit en s'exposant aux difficultés et à ce qui fait souffrir l'homme, mais en faisant systématiquement le choix de contenir ses émotions et en restant donc stoïque pour garder le contrôle. Sénèque fait la différence entre l'impulsion physique qui saisit le corps spontanément, qu'il appelle impetus, et la véritable passion, affectus, qui prend l'homme quand il ne se maîtrise pas et qui nécessite un accord délibéré de l'esprit. Dans Deira, Sénèque dit « Rien de ces choses qui heurtent l'esprit, par hasard, doit être appelé passion. »
0: La passion, ou autrement dit la faiblesse d'esprit, est ce que doit absolument éviter le sage stoïcien.
1: Un autre point qui différencie le stoïcisme de l'épicurisme est le rapport à la religion.
0: Contrairement aux épicuriens, les stoïciens ne contestent pas l'implication des dieux dans l'existence humaine. Les stoïciens ont, en plus des dieux, comme point de repère, le logos, aussi appelé ratio en latin, qui est selon eux la providence par laquelle advient toute chose.
1: Leur devise, substinere et abstinere, supporter et s'abstenir, est liée à l'existence de cette providence. Ces difficultés que le sage affronte arrivent pour une raison. Il ne peut donc pas fuir, il se doit d'accepter son destin et de l'affronter.
0: Synthèse et débat, retrait ou résistance?
1: Mais comment atteindre le bonheur alors?
0: Il y aurait ici deux voies, l'épicurisme et le stoïcisme. Il revient de déterminer si le bonheur consiste à éviter le trouble ou à affronter les difficultés avec sagesse.
1: Ces deux façons d'aborder la vie sont particulièrement pertinentes dans notre société actuelle, où nous sommes continuellement sollicités par la technologie, les réseaux sociaux et nos rythmes de vie effrénés. Les adversités nous entourent dans les journaux, de par ce qui se passe dans le monde, mais aussi la précarité grandissante chez nous. Nous sommes nombreux à nous demander si pour être heureux, nous ne devrions pas revenir à des rythmes de vie plus simples, nous contenter des choses simples de la vie, qui sont celles qui font le vrai bonheur.
0: Pour être heureux aujourd'hui, ne faudrait-il pas simplement couper avec la surinformation que nous subissons parfois dans les journaux, souvent remplis d'images choquantes et rapportant des faits horribles?
1: Et on pourrait dire que cela relève de l'épicurisme.
0: Et c'est le choix de certains. Mais une autre façon de voir la vie serait qu'on ne peut éviter les horreurs du monde, et qu'il faut donc au contraire agir, s'impliquer, remplir son devoir de citoyen, en s'engageant dans ce que nous considérons comme juste.
1: Mais côtoyer l'injustice ne mène pas à la souffrance?
0: Eh bien, si l'on apparente les personnes faisant ces choix aux stoïciens, il s'agit d'un engagement mené par un sens du devoir profond. Les injustices, bien qu'elles existent, ne nous consument pas nécessairement. Elles peuvent en réalité renforcer notre envie de lutter. Maintenant, chaque être humain est libre de ses choix et, en ayant connaissance de ses philosophies, peut agir comme bon lui semble. Qu'en penses-tu?
1: En ce qui me concerne, je dirais que pour le bonheur le vrai, la recette parfaite est comme souvent l'équilibre. Je pense qu'on est chacun responsable du monde dans lequel on vit. On se doit donc d'agir pour qu'il soit le meilleur possible, peu importe le niveau de difficulté. Et je ne pourrais personnellement pas être tranquille en m'en dédouanant complètement de ce qui se passe autour de moi, mais savoir débrancher de tout et ne chercher que le plaisir des choses simples est ce qui permet aussi de se ressourcer pour avoir la force pour le reste.
0: Eh bien, je te rejoins complètement. c'est dans la recherche de l'équilibre que le bonheur réside réellement. Savoir se maîtriser et faire preuve de résilience dans la difficulté permet à l'individu de grandir. Mais la quête effrénée de challenge peut également le mener à sa perte. De ce fait, il est bon de constamment prendre du recul et choisir ses combats.

0: nous allons essayer de voir comment les jésuites de la province d'Europe occidentale francophone mettent en œuvre la transition écologique. Et vous allez voir, c'est quelque chose qui est très riche d'enseignements pour nous autres laïcs au sein des familles, au sein des entreprises, au sein des associations. Rendez-vous cette semaine.
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3: Bonjour à toutes et à tous, belle journée en ce dimanche 14 juin. Nous fêtons ce matin un prophète de l'Ancien Testament, Élisée. Les explications à 6h43 d'Isabelle Delaunay dans le Saint du Jour. Et aujourd'hui, c'est également le 11e dimanche du temps ordinaire. Et avant de revenir sur la triste journée du 14 juin 1940, dans ce jour dans l'histoire, voici la météo. C'est une journée estivale qui nous attend pour ce dimanche, avec à vous signaler quand même quelques bancs de brume sur la moitié nord ce matin. En Belgique, les nuages et les éclaircies se partagent le ciel. Les températures relevées ce matin, 9 degrés à Charleville-Mézières, il fait actuellement 10 à Rouen, 11 à Rennes, 12 du côté de Lille et de Tours, 14 à Paris, 15 à Limoges, 18 degrés ce matin à Marseille et Ajaccio, 19 à Lyon et Bordeaux et 20 à Montpellier. Les températures pour ce dimanche après-midi, 19 degrés annoncés à Lille, 21 à Metz, il fera pour l'après-midi 22 place du marché à Rouen, 25 à Paris, 26 à Orléans, 27 degrés pour l'après-midi à Rennes, Dijon, Saint-Étienne, Marseille et Ajaccio, 30 à Lyon et La Rochelle, 34 à Bordeaux et Montpellier. Côté Belgique, 17 degrés à Liège et 18 à Bruxelles. Et pour ouvrir la matinale sur RCF Notre-Dame, c'est une tradition. On s'intéresse à Notre-Dame, c'est une tradition. On s'intéresse à Aujourd'hui, nous sommes le 14 juin. C'est une longue histoire de 132 ans qui débute en Algérie. Le 3 mars 1830, dans son discours du trône, le roi Charles X, dans son discours du trône, le roi Charles X, dans son discours du trône, afin de récupérer l'unité d'Algérie, de détruire le retour de corsaires et mettre fin à l'esclavage. Ainsi, l'armée française débarque en Algérie le 14 juin 1830. Le dé d'Alger capitule le 5 juillet, l'Algérie devient française, elle le restera jusqu'en 1962. Plus ce mois de juin 1940 avance, plus le spectre de la défaite flotte au-dessus de la France. Le 10, le gouvernement quitte Paris et se replie en Touraine. Le lendemain, la capitale est déclarée ville ouverte. Des messages d'alerte sont diffusés régulièrement sur les ondes.
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5: Mesdames, messieurs, la région parisienne venant d'être mise en état d'alerte. Veuillez donc gagner sans hâte les abris qui vous ont été indiqués. Vous avez tout le temps nécessaire.
3: Le 14 juin 1940, la radio allemande annonce au monde une information incroyable.
6: Le haut commandement de l'armée nous fait savoir, à l'instant, vient d'avoir lieu l'entrée des troupes allemandes victorieuses dans Paris.
7: Immédiatement, dans un but de propagande, le haut commandement allemand fait défiler à travers la capitale les troupes qui vont prendre position en Normandie.
3: Désormais, toute circulation est interdite dans Paris entre 21h et 5h du matin. La ville se met à l'heure de Berlin. L'occupation allemande de Paris durera 4 ans. Comment rétablir une popularité en forte baisse ? Pour la junte militaire en Argentine, envahir les Malouines, un archipel de l'Atlantique Sud contrôlé par la Grande-Bretagne et revendiqué depuis longtemps par l'Argentine. C'est chose faite le 2 avril 1982. Les généraux argentins sont convaincus que les Britanniques n'interviendront pas. Mais Margaret Thatcher, à la tête du gouvernement, réagit et ordonne la reconquête de l'archipel. Le 21 mai, les Anglais débarquent. La guerre des Malouines se conclut le 14 juin 1982 par la reddition des forces argentines.
8: Inexorablement, l'étau se resserre sur Port Stanley. De violents combats se déroulent sur les hauteurs qui dominent le véritable camp retranché qui est devenu Port Stanley. Enfin, hier, après que des soldats britanniques aient réussi à percer le dispositif argentin, les drapeaux blancs apparaissent. Le général Menendez accepte l'inévitable et se rend au général Moore. Après 2 mois et demi de guerre, le drapeau britannique flotte à nouveau sur les Falklands.
3: La guerre aura tué 255 Britanniques et 649 Argentins. La victoire britannique renforcera la popularité de Margaret Thatcher et précipitera la chute de la junte argentine.
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3: La culture à présent, avec la disparition le 14 juin 1994 de Marcel Mouloudji, auteur, compositeur, interprète, peintre et acteur. Ses chansons évoquent l'amour, la guerre et la nostalgie. Il a notamment interprété des textes de Boris Vian et Louis Aragon. Mouloudji était né en 1922.

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1: Marcel Mouloudji, comme un petit coquelicot pour refermer ce jour dans l'histoire, retrouvé en libre écoute et podcast sur notre site internet rcfnotredame.fr. Très belle journée à toutes et à tous. Dans un instant, hommage à Charlie Dalin, c'est ce que nous propose Mgr Bernard Potvin dans Aujourd'hui pour aimer.

0: aime la vie qui se bat jusqu'au bout. Je dis que Dieu aime, que l'humain déploie la plénitude de son être. Oui, ce combat pour la vie, quand il est relu de façon chrétienne, est aussi habité d'une humilité qui vient ouvrir progressivement nos cœurs à la réception de Jésus. Jésus qui vient donner toute vie en abondance, sa vie donnée pour la multitude, sa vie donnée jusqu'au bout. Ici, Charlie Dalin ne nous restera pas gravé pour sa performance, mais pour son cœur battant. Alors oui, plus que jamais, la petite chronique que j'aime vous partager revêt la justification de son titre. Nous avons aujourd'hui pour aimer.
1: Et oui, merci Monseigneur Bernard Potvin, nous aurons le plaisir de vous retrouver dimanche prochain, c'était aujourd'hui pour aimer. Dans un instant, Isabelle Delaunay nous rejoint pour le Saint du jour.
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1: 6h44, très bon début de journée à tous à l'écoute de RCF Notre-Dame. Nous rejoignons Isabelle Delaunay, voici le Saint du jour. Bonjour Isabelle.
7: Bonjour, aujourd'hui nous fêtons les Élysées, prénom qui signifie en hébreu « Dieu est le Sauveur ». Héritier du grand prophète Élie, Élysée est son disciple, puis son successeur. Nous sommes au 9e siècle avant Jésus-Christ, au cœur de l'idolâtrie que le prophète de feu, Élie, ne cesse de combattre. Un jour, dans le murmure d'une brise légère, Dieu dit à Élie de se trouver un successeur. Alors le prophète appelle un jeune homme prénommé Élisée, qui revient des champs avec ses bœufs. Et devant lui, il continue à faire des miracles, et même à ressusciter le fils d'une veuve. Puis, Élie dit à son disciple qu'il allait le quitter et qu'il pouvait suivre son propre chemin. Mais Élisée voulut rester avec son maître jusqu'au bout. Arrivé au bord du Jourdain, Élie prit son manteau, frappa l'eau qui s'écarta pour laisser les deux hommes passer à pied sec et demanda à Élisée « Dis-moi ce que tu veux que je fasse pour toi avant d'être enlevé loin de toi. » Le disciple répondit « Que je reçoive double part de l'esprit que tu as reçu. » Alors, est-il écrit, surgit un char de feu avec des chevaux qui emporta le prophète dans un ouragan. Élisée voit son maître s'élever dans les nuées et lance ce cri célèbre « mon père, char d'Israël et ses cavaliers ». Le grand prophète disparut et Élisée ramassa son manteau, signe de sa destinée prophétique. Et pour connaître tous les miracles d'Élisée, je vous invite à ouvrir votre Bible au 2e livre des Rois. Alors, bonne lecture.
1: Merci Isabelle Delaunay pour le conseil. C'était le Saint du jour. Puis je vous rappelle également qu'aujourd'hui, c'est le 11e dimanche du temps ordinaire. Dans un instant, sur RCF Notre-Dame, à 6h50, vous retrouverez la prière du matin.

Elle est passée par l'école Pierre, la promo numéro 5, Florine Smith sur RCF Notre-Dame. Ta main, c'est son premier single sorti en 2024. À 6h50 sur RCF Notre-Dame, voici la prière du matin. Dans quelques instants, le Père Jean-Jacques Dutheil nous proposera sa méditation de l'Évangile. Pour ce 11e dimanche du temps ordinaire, l'Évangile selon saint Matthieu, chapitre 9. Jésus appela ses 12 disciples et les envoya en mission.

En ce temps-là, voyant les foules, Jésus fut saisi de compassion envers elles, parce qu'elles étaient désemparées et abattues, comme des brebis sans berger. Il dit alors à ses disciples : « La moisson est abondante, mais les ouvriers sont peu nombreux. Priez donc le maître de la moisson d'envoyer des ouvriers pour sa moisson. » Alors, Jésus appela ses 12 disciples et leur donna le pouvoir d'expulser les esprits impurs et de guérir toute maladie et toute infirmité. Voici les noms des 12 apôtres. Le premier, Simon, nommé Pierre, André, son frère, Jacques, fils de Zébédée, et Jean, son frère, Philippe et Barthélemy, Thomas et Matthieu le publicain, Jacques, fils d'Alphée et Thaddée, Simon le zélote, et Judas l'Iscariote, celui-là même qui le livra. Ces 12, Jésus les envoya en mission, avec les instructions suivantes. Ne prenez pas le chemin qui mène vers les nations païennes, et n'entrez dans aucune ville des Samaritains. Allez plutôt vers les brebis perdues de la maison d'Israël. Sur votre route, proclamez que le royaume des cieux est tout proche. Guérissez les malades, ressuscitez les morts, purifiez les lépreux, expulsez les démons. Vous avez reçu gratuitement, donnez gratuitement.

quelques mots que nous aimons entendre. Il fut saisi de compassion. Berger, des brebis sans berger, donné généreusement. Il fut saisi de compassion. Le Christ qui est pris aux entrailles et de son amour, c'est son cœur qui est touché. Et il parle avec son cœur, il nous parle de cette manière-là. Voilà comment le Christ se présente face à nous et voilà comment nous devons l'entendre. Et il cherche des bergers, c'est le sens du texte, désemparés comme des brebis sans berger, des pasteurs. Il cherche au milieu de son peuple et des personnes qui vont continuer son œuvre. Cette parole est un appel clair pour nous. Il ne demande pas de capacités requises, des qualités précises, c'est simple. Prier, appeler Dieu, faire confiance et le recevoir, recevoir son esprit et laisser déborder ce qui est reçu, donner généreusement, gratuitement, joyeusement. C'est laisser déborder, vivre sa vie chrétienne. C'est une vie de débordement, de l'amour, de la grâce, de l'Esprit Saint que nous avons reçu. Voilà, mes amis, cet appel de Dieu clair dans cette parole pour aujourd'hui, que nous puissions nous en souvenir.

Notre Père, qui es aux cieux, que ton nom soit sanctifié, que ton règne vienne, que ta volonté soit faite sur la terre comme au ciel. Donne-nous aujourd'hui notre pain de ce jour. Pardonne-nous nos offenses, comme nous pardonnons aussi à ceux qui nous ont offensés. Et ne nous laisse pas entrer en tentation, mais délivre-nous du mal. Car c'est à toi qu'appartiennent le règne, la puissance et la gloire, pour les siècles des siècles. Amen.

0: La chorale L'État réinterprétait le Royaume est proche pour refermer la prière du matin. C'est le père Jean-Jacques Guthen qui avait préparé la méditation de l'Évangile pour ce 11e dimanche du temps ordinaire, l'Évangile selon saint Matthieu au chapitre 9. Vous écoutez RCF Notre-Dame, voici à présent la prière de l'Angélus.
1: L'ange du Seigneur apporta l'annonce à Marie.
2: Et elle conçut du Saint-Esprit. Je vous salue Marie, pleine de grâce. Le Seigneur est avec vous. Vous êtes bénie entre toutes les femmes, et Jésus, le fruit de vos entrailles, est béni. Sainte Marie, Mère de Dieu, priez pour nous pauvres pécheurs, maintenant et à l'heure de notre mort.
1: Voici la servante du Seigneur.
2: Qu'il me soit fait selon votre parole. Je vous salue Marie, pleine de grâce. Le Seigneur est avec vous. Vous êtes bénie entre toutes les femmes, et Jésus, le fruit de vos entrailles, est béni. Sainte Marie, Mère de Dieu, priez pour nous pauvres pécheurs, maintenant et à l'heure de notre mort.
1: Et le Verbe s'est fait chair.
2: Et il a habité parmi nous. Je vous salue Marie, pleine de grâce. Le Seigneur est avec vous. Vous êtes bénie entre toutes les femmes, et Jésus, le fruit de vos entrailles, est béni. Sainte Marie, Mère de Dieu, priez pour nous pauvres pécheurs, maintenant et à l'heure de notre mort.
1: Priez pour nous, Sainte Marie, Mère de Dieu,
2: afin que nous soyons rendus dignes des promesses du Christ.
1: Daignez, Seigneur, répandre votre grâce dans nos âmes, afin qu'ayant connu par la voix de l'ange l'incarnation de votre Fils Jésus-Christ, nous puissions parvenir par sa passion et par sa croix à la gloire de sa résurrection, par le même Jésus-Christ, votre Fils, notre Seigneur. Amen.
0: C'était la prière de l'Angélus. Dans un instant sur RCF Notre-Dame, le père Bernard Dever, le fondateur de l'association Habitat et Humanisme.
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0: Très bon dimanche à toutes et à tous. Il est 7h. Dans la suite de votre matinale sur RCF Notre-Dame, ces jours où la nuit ne s'efface pas, on en parle dans moins de 2 minutes, avec le père Bernard Dever, le fondateur de l'association Habitat et Humanisme. Nous parlerons musicalement de l'encyclique du pape Léon XIV sur l'intelligence artificielle, un air qui me rappelle avec Robert Migliorini à 7h05, et puis la place des processions dans les liturgies évoquées par le père Sylvain Gasser, le rendez-vous liturgique du dimanche matin tout à l'heure à 7h15. Mais pour l'heure, on fait un point sur vos conditions météo pour ce dimanche 14 juin. C'est une journée estivale qui nous attend pour ce dimanche, avec à vous signaler quand même quelques bons de brumeux sur la moitié nord ce matin. En Belgique, les nuages et les éclaircies se partagent le ciel. Les températures au lever du jour, 9 degrés prévus à Charleville-Mézières, 10 à Rouen, 11 à Rennes, il fait actuellement 12 à Lille et Tours, 14 à Paris, 15 à Limoges, 18 degrés ce matin à Marseille et Ajaccio, 19 à Lyon et Bordeaux et 20 degrés à Montpellier. Pour l'après-midi, le thermomètre va afficher 19 degrés du côté de Lille, 21 à Metz, 22 à Rouen, 25 degrés pour l'après-midi à Rouen, 26 à Orléans, 27 à Rennes, Dijon, Saint-Étienne, Marseille et Ajaccio, 30 à Lyon et La Rochelle, 34 à Bordeaux et Montpellier. Là, c'est carrément l'été. Côté Belgique, 17 degrés à Liège et 18 à Bruxelles. Et nous retrouvons le père Bernard Devers, le fondateur de l'association Habitat et Humanisme. Bonjour père Devers.
7: Cher Bruno, chère auditrice et auditeur, je vous adresse mon salut le plus cordial. Cette chronique, on pourrait l'intituler « Ces jours où la nuit ne s'efface pas ». Chaque jour, j'appelle le 115, m'écrit une maman de 6 enfants, bientôt d'un 7e qui doit naître fin août. Sa situation, un chaos, dit-elle, est liée au fait que son mari a perdu son emploi. Les aides de loyer et les charges du foyer demeurent impossibles à assumer. Il s'en est suivi une expulsion avec comme conséquence la rue, ajoutant encore de la violence à une situation qui n'en manquait pas. Notre couple, dit-elle, n'a malheureusement pas réussi à l'épreuve. Je me retrouve seule, avec mes enfants scolarisés, dans un arrondissement de Paris. Auxiliaire de vie, elle bénéficie d'un CDI, actuellement confrontée à une grossesse qui nécessite un suivi médical, d'où son congé maladie. Chaque jour, cette maman, dans l'angoisse, s'entend dire « Mais vous êtes trop nombreux, il n'y a pas de place pour vous ». La salle commune, c'est sa voiture, parfois un accueil dans une salle d'attente au sein des services d'urgence des hôpitaux. Ces mots « il n'y a pas de place » ne peuvent laisser personne indifférent. Ils résonnent pour les croyants qui, chaque jour, disent cette prière au Père « que ton règne vienne ». Non pas une parole passéiste mais créatrice d'un engagement, la prière ne l'est vraiment que si l'on décide de vivre ce que l'on demande et espère. Être homme, c'est précisément être responsable. C'est connaître la honte en face d'une misère qui ne semblait pas dépendre de soi. C'est être fier d'une victoire que les camarades ont remportée. C'est sentir en posant sa pierre que l'on contribue à bâtir le monde. Ce texte de Saint-Exupéry résonne tout particulièrement dans la lettre de notre pape. Magnifique humanité, laquelle est appelée à construire pour ne laisser personne aux marges. De son expérience vécue au Pérou, Léon XIV précise qu'après les pluies torrentielles survenues en 2017, il comprit que construire ne signifie pas remplacer ce qui a été détruit, mais restaurer la confiance et réveiller l'espérance dans l'avenir. Il n'est pas pensable que nous laissions ces enfants sans avenir, ni laisser celui qui va venir au monde sans une protection qui en soit une. Il a celle, bien sûr, de l'amour de sa mère, mais la société n'a-t-elle pas une responsabilité? La vie doit être respectée. L'émotion, comme trop souvent dans les drames, est suivie d'une formule toute faite et usée. Plus jamais ça. Et on passe à autre chose, terrible. Très concrètement, il nous faut ouvrir un chantier, celui d'une hospitalité qui ouvre la fraternité. Habitat Humanisme en assumera sa marque, prenant en charge les travaux de réhabilitation, voire une acquisition à un prix maîtrisé. Encore faut-il trouver un lieu, se révélant dans la circonstance un berceau. Ce mot doit être pris dans tous les sens du mot, à commencer par celui d'un déplacement de soi, donnant priorité à l'enfant. Que va-t-il devenir? Que vont-ils devenir? Impensable que sur ces milliers de logements vacants, il n'y ait pas une maison, un appartement qui ne puisse être proposé, alors que cette maman n'est pas insolvable. Elle a une profession soignante et dispose d'un contrat de travail et des allocations. Avant d'écrire ces mots, je l'ai encore rejointe par téléphone. Elle présente à la commission ad hoc un dossier d'hébergement opposable dans la loi du DALO. Seulement, les demandes sont si nombreuses pour revêtir un caractère d'urgence qu'un risque sérieux demeure pour cette maman de devoir dire encore et encore « chaque jour j'appelle ». Et ces jours sont ceux du désespoir. Plus cet SOS être reçu, mettant à distance ces détresses où des êtres ne parviennent plus à retenir ce cri, je coule. Merci pour votre écoute.
0: C'était le père Bernard Devers, le fondateur de l'association Habitat Humanisme. Bon dimanche à l'écoute de RCF Notre-Dame, il est 7h05.
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0: Le 25 mai dernier, le pape Léon XIV nous proposait une encyclique sur l'intelligence artificielle. On en parle en musique ce matin dans Un air qui me rappelle avec Robert Migliorini. Bonjour Robert.
8: Bonjour à toutes, bonjour à tous. Oui, bien c'est un thème l'IA, l'intelligence artificielle, qui ne saurait échapper ni au pape, ni aux artistes, qui n'ont pas fini de dialoguer sur ce thème. Et nous avons trouvé quelques exemples, dont une invitée surprise, et qui évoquera la place de l'IA dans notre quotidien.
0: Un duo virtuel avec la chanteuse Barbara. Ça sera dans quelques instants, mais on commence, Robert, avec Thomas, Monica. Voici « Demande à l'IA ».

0: Alors que l'industrie tend vers un lissage numérique global, dit-il, il choisit le chemin inverse et il parle d'un disque et de chansons d'artisans où il joue lui-même de tous les instruments et il répond justement à cette espèce d'envahissement du numérique. Voilà un thème en tout cas que nous aurons l'occasion de reprendre. Thomas Monica.
1: On va poursuivre Robert avec Marie Poulain qui dévoile un single audacieux et émouvant entre chansons françaises, émotions et usages respectueux de l'IA. Studio inédit avec Barbara, bien sûr interprétée par l'IA. Elle fait dialoguer deux voix singulières pour une proposition poétique et profondément humaine. Si l'IA maintenant.

0: Marie Poulain et Barbara Aniga, avec l'autorisation quand même des ayants droit de la Dame en noir. Nous écoutions sur RCF Notre-Dame S'il y a Robert Migliorini.
1: Voilà, c'est un exemple de ce qui va arriver, de ce qui s'annonce. Chacun en tirera ses propres conclusions. Marie Poulain, qui est une parolière reconnue et qui là se lance dans un nouvel album, c'est ça, Bruno?
0: Exactement. Vous savez tout, Robert. Ou c'est peut-être une IA qui me parle, d'ailleurs.
1: Oui, alors nous verrons ça la prochaine fois.
0: On poursuit, Robert.
1: Et donc,
0: oui, je vous laisse finir.
1: Jean-Humanry, avant 10 ans, parce que j'ai demandé à Jean-Humanry, qu'on connaît bien, s'il avait un texte qui évoquait déjà l'IA, et il refait dans cette chanson de 1976 un peu le parcours, quand il dit dans 10 ans, dans 20 ans, dans 30 ans, dans 40 ans, qu'est-ce qui se sera passé? Bon ben là, nous sommes à l'heure de l'IA. Voilà comment il l'évoque en 76, les changements en cours et imprévus.
0: Et bon, on l'écoute.

0: réponse à la question posée. Détruire l'objet de la question posée. Pas de réponse à la question posée. Détruire l'objet de la question posée. 50 ans pour cette chanson de Jean-Humain Henry. Avant 10 ans, Robert Migliorini.
1: Voilà où Jean-Humain Henry imaginait ce qui pourrait se passer dans 10, 15, 20, 100 ans. Et ben voilà, nous y sommes, ce que cet ordinateur qui répond, cette IA qui répond à vos questions. À la suite, à la prochaine émission. Merci en tout cas, Jean-Humain Henry.
0: Merci également à vous, Robert Migliorini. On se retrouve donc dimanche prochain pour un air qui me rappelle. Et pour patienter, il y a votre blog. Et ce n'est pas une IA qui écrit. Et c'est rendez-vous sur le site de l'Assomption. Ça s'appelle Au cabaret du bon Dieu. Bon dimanche à l'écoute de RCF Notre-Dame. On s'intéresse à présent à la liturgie avec le Père Sylvain Gasser. Bonjour Père Gasser.
2: Bonjour Bruno.
0: Vous êtes rédacteur à la revue Prions. Père Gasser, avec les fêtes que nous venons de vivre, on a vu des catholiques participer à de nombreuses processions. La messe aussi comporte des processions. Pouvez-vous nous en dire un peu plus ?
2: Eh bien, une messe, même si elle n'est pas vraiment solennelle, comporte quatre processions. À l'ouverture, avant la proclamation de l'Évangile, lors de la préparation des dons, et puis à la communion. Et chacune de ces processions a son importance, car chacune peut provoquer, dans le cœur du fidèle, un déplacement intérieur, voire une conversion profonde.
0: En prenant dans l'ordre la première d'entre elles, la procession d'entrée.
2: Elle aide les fidèles à aller à la rencontre du Christ, le Christ qui les a convoqués et qui vient à eux. C'est cela le sens de la messe. Et plus encore, cette procession aide les fidèles à se constituer en une assemblée qui prend conscience qu'elle est appelée à former le corps du Christ.
0: Père Gasser, il y a ensuite la procession de l'évangéliaire.
2: Exactement, même si elle paraît moins solennelle que la première. La procession de l'évangéliaire jusqu'à Lambon, avant la proclamation de l'évangile, ce qui suppose dans les églises quand même une certaine distance entre l'autel et Lambon, eh bien cette procession permet à chacun, comme lors de la procession d'entrée, d'effectuer symboliquement le déplacement accompli par le prêtre et les acolytes, et de se laisser ainsi entraîner dans le mouvement de réception du Verbe de Dieu qui vient se donner à ce moment-là à toute l'assemblée.
0: Et pour l'offertoire ?
2: La procession de la préparation des dons suppose que les oblats, c'est-à-dire ce que nous présentons comme offrande, ont été disposés sur une table dans le fond de l'église. Mais je reconnais que ce n'est pas toujours le cas. Et cette procession souligne, si elle est bien ordonnancée, que la prière eucharistique qui va suivre est l'action de grâce, c'est-à-dire le remerciement de toute l'assemblée.
0: Enfin, Père Gasser, la procession de communion.
2: La procession de communion, justement, doit évoquer la participation de chacun à un banquet préparé pour lui. Heureux les invités au repas des noces de l'agneau, c'est ce que le prêtre dit à ce moment-là. Et s'il y a un chant pendant la communion, il exprimera l'union spirituelle entre les communiants, il montrera la joie qui habite leur cœur et il mettra en lumière le caractère communautaire de cette procession qui conduit effectivement à la réception du corps du Christ.
0: Alors pourquoi faire des processions ?
2: Dans l'Évangile, marcher à la suite du Christ, c'est une expression qu'on entend souvent, c'est l'attitude véritable et parfaite du disciple. Dans les processions de la messe, c'est tantôt toute l'assemblée qui se met en marche pour rencontrer Dieu, comme à la communion, c'est tantôt quelques-uns de ses membres, comme pour la procession d'entrée, l'évangéliaire ou les dons, et qui, en adoptant une démarche qui soit vraiment liturgique, puisqu'on ne court pas, il y a une certaine solennité dans cette marche, et bien cela fait processionner tous les fidèles en leur cœur.
0: Alors d'où viennent les processions en plein air, Père Gasser ?
2: Les quatre processions de la messe que j'ai décrites ne doivent pas occulter les processions effectivement en plein air, qui ont leurs racines à Jérusalem tout simplement. Au IVe siècle, la communauté chrétienne de la ville, avec les moines et les pèlerins qui étaient nombreux, a commencé à refaire annuellement, sur les sites qu'on avait retrouvés, les itinéraires que Jésus avait parcourus avec ses disciples. Ces processions en plein air concernaient surtout la Semaine Sainte, à commencer par les rameaux. Il y avait ensuite la procession du Vendredi Saint, à la croix du Golgotha, et celle du soir de Pâques, dans l'église de Sion. Les processions en plein air relient les fidèles à l'histoire du peuple de Dieu qui est en route depuis le temps d'Abraham suite aux appels de Dieu. On marche parce qu'on est appelé. C'est ça le plus important à retenir. Et la croix du Christ ouvre toujours la procession pour bien signifier que les fidèles suivent un guide et que c'est lui qui donne sens à la procession. La vie des communautés est une marche à la suite de Jésus.
0: Merci de m'agacer, un grand merci. On se retrouve la semaine prochaine sur RCF Notre-Dame pour continuer d'évoquer la liturgie dominicale.
2: Avec grand plaisir et bon dimanche Bruno à tous les auditeurs.

0: Un texte de Sainte-Thérèse de Lisieux, une musique de Thomas Pouzin du groupe Glorious. Aimer, c'est tout donner, c'était Natacha Saint-Pierre sur RCF Notre-Dame. Dans un instant, nous allons évoquer la présence de la communauté de Thésée à Dakar, au Sénégal.
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0: 7h26 sur RCF Notre-Dame, notre rendez-vous avec la communauté de Thésée. Et ce matin, je retrouve le frère Christy. Bonjour frère Christy.
3: Bonjour Bruno.
0: Vous êtes frère de la communauté de Thésée et votre particularité, vous habitez depuis 30 ans au Sénégal et votre champ d'action, ce sont les enfants. Comment avez-vous été amené à vous occuper des enfants de Dakar ?
3: Voilà, donc je suis un jour le frère responsable de la fraternité. M'a dit, qu'est-ce que tu penses si tu venais à Dakar ? Et moi, j'ai tout de suite dit, oui, est-ce qu'il y a de la place dans ta valise ? Il était surpris. Et alors, de mon arrivée, le lendemain, puisque les enfants m'avaient beaucoup touché, les enfants qui étaient dans la... pas les enfants de la rue, mais de notre rue, m'avaient beaucoup touché, alors j'ai commencé à travailler avec eux, sans trop savoir, avec beaucoup de cœur et pas beaucoup plus. Mais alors, il fallait quand même trouver très vite donc des gens qui transmettent un peu ce que je voulais aussi partager avec eux. Et alors, c'est pour ça que j'ai fait appel aux adolescents qui étaient un peu scolarisés. Et c'est comme ça qu'on a, créé une association à la longue appelée ACBEN, qui signifie un pas de plus, une lettre de plus, un engagement de plus, vous voyez, donc pour avancer comme ça.
0: Depuis 2 ans et demi, vous avez quitté votre quartier, vous êtes installé au nord de Dakar pour construire une école. Quelle est la particularité de cette nouvelle école qui sort actuellement de terre ?
3: Donc avec nous, à part les frères, il y a eu toujours des jeunes qui ont partagé aussi notre vie. Un des jeunes, au début, il y a 25 ans, qui a vécu avec nous pendant 3 ans. Et puis, donc, il est universitaire, il a enseigné dans diverses écoles. Et alors, il souhaitait, disons, même moi-même, je l'encourageais à pouvoir exercer son métier dans une école propre. Et alors, donc, à un moment donné, on s'était dit que c'était important de nous installer au nord de Dakar. C'est un endroit d'expansion. Il y a beaucoup de monde qui s'installe là-bas. Et alors, donc, cette école qu'on veut construire, qu'on est en train de finir de construire, hein, il a la particularité de proposer l'enseignement classique, mais je pense que pour moi, personnellement, que je ne suis pas du métier, l'urgence, c'est de, à travers cette école, faire passer le message de Laudato Si, donc de respect de l'environnement, et finalement, la création de liens. Pendant que l'école est en train de se construire, c'est ce que je fais chaque jour. Quand je croise quelqu'un, salam alaikum, c'est donner la paix, etc. Je vais au marché, c'est la même chose. Et à travers cette activité toute simple, donc on crée des liens. Et avec ce que l'école sera en soi, donc on voudrait aussi que les gens se sentent interpellés pour découvrir de nouvelles choses, travailler ensemble, musulmans, chrétiens, djola avec les bouddhistes de la région, etc. Donc la création de liens.
0: Frère Christy, merci. Je rappelle que vous êtes responsable d'une école au Sénégal et que vous êtes frère de la communauté de Thésée. On se retrouve la semaine prochaine.
3: Merci beaucoup, merci beaucoup.
0: Dans la suite de votre matinale, nous parlerons de la Corée du Nord avec Amélie Berthelin de l'AED, l'aide à l'église en détresse. C'est dans moins de 2 minutes. Langage de la foi, un et multiple au cœur de la carte blanche de Didier Rance à 7h36. Et puis tout à l'heure à 8h20, on s'intéressera à l'histoire. Retour sur le 14 juin 1940, dans ce jour, dans l'histoire. Mais pour l'heure, place à la météo. C'est une journée estivale qui nous attend pour ce dimanche, avec à vous signaler quelques bancs de brume sur la moitié nord ce matin. En Belgique, les nuages et les éclaircies se partagent le ciel. Les températures de l'après-midi, 19 degrés prévus à Lille, 21 à Metz, 22 à Rouen, 25 degrés pour l'après-midi à Paris, 26 à Orléans, 27 degrés annoncés à Rennes, Dijon, Saint-Étienne, Marseille et Ajaccio pour cet après-midi, 30 à Lyon et La Rochelle, 34 à Bordeaux et Montpellier. Côté Belgique, 17 degrés à Liège et 18 à Bruxelles. Notre rendez-vous avec l'AED, l'aide à l'Église en détresse, et avec moi Amélie Berthelin. Bonjour Amélie.
4: Bonjour Bruno.
0: Aujourd'hui, direction l'Asie, la Corée du Nord, pays où les chrétiens sont traqués et cachés.
4: Et oui, en effet, je voulais vous parler de la Corée du Nord, puisque Kim Jong-un vient d'être réélu à la tête du pays en mars dernier à 42 ans. Dans ce pays qui est l'un, on le sait, des plus fermés au monde, le seul culte toléré est celui du président éternel. Kim Il-sung, le fondateur de la Corée du Nord, qui est mort en 1994. Pourtant, une église des catacombes survit en secret. Actuellement, des dizaines de milliers de fidèles risquent leur vie à chaque instant. Ils sont, comme vous le disiez, traqués et donc cachés. Des chrétiens sont régulièrement arrêtés et s'ils possèdent une Bible ou une simple clé USB avec des chants religieux par exemple, ils sont immédiatement envoyés en camp de travail forcé ou battus à mort. Le régime n'épargne personne, des familles entières sont déportées, y compris même des enfants. Alors dans la capitale Pyongyang, il y a cependant quatre églises, mais ce ne sont que des façades pour tromper les rares touristes.
0: Comment la situation évolue-t-elle ces derniers mois, Amélie ?
4: Alors elle s'empire hélas, car la Corée du Nord se militarise de plus en plus. Elle multiplie les tirs de missiles, se rapproche de la Chine et envoie également des soldats soutenir la Russie. Et puis pour la première fois, Kim Jong-un vient de déclarer officiellement la Corée du Sud comme, je cite, une nation hostile. Alors pour les chrétiens du Nord, ce durcissement géopolitique signifie encore plus de surveillance et donc de persécution au quotidien. Sauf miracle, il n'y a donc aucune ouverture à attendre du régime dans l'immédiat, hélas.
0: Alors face à cette situation, quel rôle peut encore jouer l'Église ?
4: Alors en Corée du Nord, officiellement l'Église ne peut rien faire, mais en Corée du Sud, elle fait tout pour garder le lien. Et l'évêque de Séoul garde d'ailleurs symboliquement la charge du diocèse du Nord. Et dans le diocèse frontalier, des prêtres se forment et se tiennent prêts à franchir la frontière pour évangéliser dès que le régime tombera. Et puis le grand espoir repose désormais sur les JMJ qui auront lieu, vous le savez, à Séoul en 2027. Et ce sera donc un moment privilégié pour prier pour tous les chrétiens persécutés au nord et pour la réunification des deux Corées. Alors cette semaine, gardons donc dans nos prières ces chrétiens qui gardent leur foi malgré le risque absolu en attendant leur délivrance.
0: Merci Amélie Berthelin de nous avoir parlé de la Corée du Nord. Rendez-vous la semaine prochaine avec l'AED, l'aide à l'Église en détresse.
4: Merci Bruno.

0: Une mise en musique du psaume 102, bénis le Seigneur, Grégory Turpin en duo ici avec Delphine. Très bon début de journée à toutes et à tous, merci de débuter ce dimanche avec nous sur RCF Notre-Dame. Place à présent à la carte blanche de Didier Rance, bonjour Didier.
1: Bonjour Bruno.
0: Langage de la foi, hein, et multiple. En prenant ce thème Didier, vous êtes attiré notre attention sur quoi ?
1: Oh, c'est simple, de même que nous sommes attentifs à la façon multiple dont la vie une s'exprime dans les mondes, humain, végétal, animal, l'univers de la foi est d'une part un, relation à Dieu, un et Trinité, en même temps multiple quant à la façon dont elle se vit, s'exprime, autant de langages, à commencer par ceux de Dieu.
0: Vous voulez dire les façons diverses par lesquelles s'exprime la Bible ?
1: Oui, tout à fait. Ce qu'on appelle des genres littéraires, récits, images, paraboles, poésie, paroles de sagesse, etc. Mais c'est plutôt sur la pluralité de nos langages de foi en réponse que j'aimerais insister.
0: Des exemples, Didier ?
1: Alors, le langage le plus évident, nous le disons ensemble, c'est le dogme, le credo. Cardinal Journet écrit là-dessus un livre lumineux, Le dogme, chemin de la foi. Comme l'imbécile de la fable chinoise, on peut confondre le doigt qui montre la lune et celle-ci, à savoir confondre le dogme qui pointe la réalité divine et celle-ci, mais les dogmes sont des doigts qui pointent bien vers ce qu'ils énoncent, Trinité, incarnation, rédemption. D'ailleurs, le credo énonce des dogmes, mais il le fait en racontant une histoire, qui, comme toute histoire, nous touche de façon existentielle, nous met en relation avec les personnes dont il parle, surtout avec leurs actions, d'où sa force.
0: D'autres langages existent-ils ?
1: Oui, et non moins important, je pense au langage des symboles, dont les sacrements, un des plus forts, un langage dont les mots et les actes sont aussi un langage, bien sûr, sont des réalités visibles à travers desquelles se donnent des réalités surnaturelles. Langage supérieur à celui de la logique. Prenez par exemple Jésus le bon berger. Il suffit d'en avoir vu un une fois avec un agneau ou une brebis dans les bras pour tout saisir quant à sa relation avec nous.
0: Encore un langage pour finir, Didier ?
1: Eh bien, tout simplement celui de nos vies, particulièrement celle des saints, canonisés ou non, des personnes dont l'exemple a nourri notre foi. Le bienheureux Henri Vergès, mort martyr à Alger, écrivait « Le cinquième évangile que tout le monde peut lire, c'est celui de notre vie. » C'est vertigineux. Si les dogmes, on peut dire, sont les grammaires de la révélation, les saints en sont comme le vocabulaire. Et dans les deux sens, ce que Dieu nous dit à travers eux, le cinquième évangile, et nos réponses, l'évangile vivant.
0: Merci Didier Rance, on se retrouve la semaine prochaine pour votre carte blanche sur RCF Notre-Dame.
1: À bientôt Bruno.
0: Allez, comme tous les dimanches sur RCF Notre-Dame, c'est l'heure de notre petite leçon de joie avec une personnalité. Et aujourd'hui, c'est avec la romancière Zoé Brisby, diplômée en histoire de l'art. Cette auteure s'est spécialisée dans des intrigues à suspense, mêlant destin féminin et contexte historique. C'est le cas des Femmes du France, son dernier roman qui nous fait revivre la dernière traversée du célèbre paquebot et la mutinerie sans précédent qui s'en est suivie pour s'opposer au démantèlement en septembre 1974. À cette occasion, petit secret de bonheur d'une écrivaine qui sait nous embarquer dans son univers. Elle est au micro de Vincent Bellotti.
2: Il était une joie, Vincent Bellotti.
3: Bonjour Zoé Brisby.
4: Bonjour.
3: Alors Zoé Brisby, si l'écriture vous comble au quotidien, quels sont vos petits secrets de bonheur ? Vous allez nous le dire, hein, sans nous mener en bateau, bien sûr. Première question, quand vous vous levez le matin, est-ce que c'est tout de suite de bonne humeur ? On ne m'approche pas tant que je n'ai pas bu mon café au monté dans ma porcelaine de Sèvres ou de Limoges, hein, comme à bord du France.
4: Non, moi je suis joyeuse dès le matin.
3: Ça se sent à votre voix, oui.
4: Oui, j'ai cette chance-là, moi. Puis en plus, j'ai un petit qui se lève à 6h30, donc oui. Il faut être en forme dès le matin. Lui-même, il se réveille et il me dit « Je me suis réveillée de pleine humeur ».
3: De pleine humeur, donc c'est ça qui vous motive le matin.
4: Oui.
3: On continue, quand vous avez un petit coup de déprime, qu'est-ce que vous faites pour vous remonter le moral ? Est-ce que vous partez en croisière, Zoé Brisby ?
4: Alors ça m'est arrivé et j'ai trouvé ça très sympa.
3: Okay.
4: Mais sinon, ce que je fais, c'est que je cours. Je cours beaucoup, moi, et ça me permet d'évacuer les tensions, de prendre du recul quand j'ai besoin. Et même pour, sur une scène, parfois quelque chose qui bloque, vraiment, je vais courir ou alors je nage. Mmh. Et c'est vrai que par le corps, on libère l'esprit.
3: C'est ce que Nietzsche disait, les grandes idées viennent en marchant. Pour vous, elles viennent en courant, alors ?
4: Oui, vraiment.
3: Vraiment.
4: C'est nécessaire.
3: Est-ce qu'il y a un endroit, Zoé Brisby, qui vous fait du bien, qui vous apaise ou qui vous redonne de l'énergie ?
4: C'est vraiment ma famille, je pense. Vraiment, souvent, on dit sa maison, c'est là où se trouve ce qu'on aime. Mm-hmm. Eh bien, moi, c'est vraiment ça, en fait. Alors, évidemment, Si ceux que j'aime se trouvent aux Maldives, c'est encore mieux. Mais encore, je m'ennuierai aux Maldives. Moi, je suis plutôt du genre à faire un road trip avec plein de trucs organisés, à vouloir faire plein de choses. Mais sinon, c'est vraiment d'être ensemble pour pouvoir profiter ensemble. C'est le plus important pour moi.
3: Question de gratitude. Est-ce qu'il y a une personne qui a beaucoup compté pour vous, hein, dans votre vie personnelle ou professionnelle, et à qui aujourd'hui vous avez vraiment envie de dire merci?
4: Ah oui, moi, c'est ma mère qui est très, très importante, qui est vraiment une personne exceptionnelle, qui compte énormément. Et d'ailleurs, c'est toujours elle qui a la primeur de mon histoire. Et j'attends qu'elle me dise « c'est bien, c'est bon ». Et alors, je dis « bon, okay, je l'envoie à mon éditrice alors
3: ». Qu'est-ce qu'elle a de bien, votre mère? Qu'est-ce qu'elle vous a apporté?
4: C'est mon rock. C'est la personne vers qui je peux aller en cas de besoin. Je sais qu'elle sera toujours là, toujours derrière moi. Et j'aurai soit un câlin, soit un coup de pied aux fesses. Mais dans tous les cas, ce sera nécessaire. Et ce sera toujours le bon.
3: Pour terminer, Zoé Brisby, vous connaissez le dicton, pour vivre heureux, vivons cachés. Mais pour vous, pour vivre heureuse, il faudrait vivre comment?
4: Je suis d'accord. Je pense qu'il faut vivre un peu caché aussi. Parce que moi, j'ai toujours envie de partager. Mais c'est vrai que les autres ne sont pas forcément prêts à recevoir. Parce qu'on ne sait pas où ils en sont dans leur vie aussi et tout ça. Et effectivement, je pense qu'il vaut mieux cultiver son jardin et garder son jardin pour soi. Et sortir de temps en temps de sa grotte.
3: et j'ai presque envie de vous dire, en jetant ces peurs par-dessus bord, hein, c'est ce que font les trois héroïnes de votre roman aussi.
4: Ah oui, j'aimerais bien être capable de faire ça aussi. Moi, je suis une peureuse qui va quand même au bout de ses peurs à chaque fois. Donc je me dis, c'est peut-être un peu ça le courage aussi.
0: Ne m'appelez plus jamais France, célèbre tube de Michel Sardou, référence à Ces femmes du France de Zoé Brisby, publié chez Albin Michel. 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Dans un instant sur RCF Notre-Dame, ce jour dans l'histoire, on s'intéressera notamment au 14 juin 1940.

0: Je sais que c'est une voix qui plaît particulièrement à Christophe à la réalisation technique. Elle nous arrive de la Californie, elle s'appelle Alela Diane, Isaire and Wood sur RCF Notre-Dame. Allez, on s'intéresse maintenant à l'histoire.
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2: Aujourd'hui, nous sommes le 14 juin. C'est une longue histoire de 132 ans qui débute en Algérie. Le 3 mars 1830, dans son discours du trône, le roi, Charles X, évoque une expédition punitive en Algérie afin de récupérer une dette auprès du dey d'Alger, de détruire le repaire de corsaires et mettre fin à l'esclavage. Ainsi, l'armée française débarque en Algérie le 14 juin 1830. Le dey d'Alger capitule le 5 juillet, l'Algérie devient française, elle le restera jusqu'en 1962. Plus ce mois de juin 1940 avance, plus le spectre de la défaite flotte au-dessus de la France. Le 10, le gouvernement quitte Paris et se replie en Touraine. Le lendemain, la capitale est déclarée ville ouverte. Des messages d'alerte sont diffusés régulièrement sur les ondes.
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4: Mesdames, messieurs, la région parisienne venant d'être mise en état d'alerte. Veuillez donc gagner sans hâte les abris qui vous ont été indiqués. Vous avez tout le temps nécessaire.
2: Le 14 juin 1940, la radio allemande annonce au monde une information incroyable.
5: Le haut commandement de l'armée nous fait savoir, à l'instant, vient d'avoir lieu l'entrée des troupes allemandes victorieuses dans Paris.
6: Immédiatement, dans un but de propagande, le haut commandement allemand fait défiler à travers la capitale les troupes qui vont prendre position en Normandie.
2: Désormais, toute circulation est interdite dans Paris entre 21h et 5h du matin. La ville se met à l'heure de Berlin. L'occupation allemande de Paris durera 4 ans. Comment rétablir une popularité en forte baisse? Pour la junte militaire en Argentine, envahir les Malouines, un archipel de l'Atlantique Sud contrôlé par la Grande-Bretagne et revendiqué depuis longtemps par l'Argentine. C'est chose faite le 2 avril 1982. Les généraux argentins sont convaincus que les Britanniques n'interviendront pas. Mais Margaret Thatcher, à la tête du gouvernement, réagit et ordonne la reconquête de l'archipel. Le 21 mai, les Anglais débarquent. La guerre des Malouines se conclut le 14 juin 1982 par la reddition des forces argentines.
7: Inexorablement, l'étau se resserre sur Port Stanley. De violents combats se déroulent sur les hauteurs qui dominent le véritable camp retranché qui est devenu Port Stanley. Enfin, hier, après que des soldats britanniques aient réussi à percer le dispositif argentin, les drapeaux blancs apparaissent. Le général Menendez accepte l'inévitable et se rend au général Moore. Après 2 mois et demi de guerre, le drapeau britannique flotte à nouveau sur les Falklands.
2: La guerre aura tué 255 Britanniques et 649 Argentins. La victoire britannique renforcera la popularité de Margaret Thatcher et précipitera la chute de la junte argentine.
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2: La culture à présent, avec la disparition le 14 juin 1994 de Marcel Mouloudji, auteur, compositeur, interprète, peintre et acteur. Ses chansons évoquent l'amour, la guerre et la nostalgie. Il a notamment interprété des textes de Boris Vian et Louis Aragon. Mouloudji était né en 1922.

Un grand standard de la chanson française comme un petit coquelicot, Marcel Mouloudji, pour refermer ce jour dont l'histoire a retrouvé également libre écoute et podcast sur le site internet de la maison rcfnotredame.fr. Un peu plus de 7h50 sur RCF Notre-Dame. Voici la prière du matin. Dans quelques instants, le Père Jean-Jacques Dutheil nous proposera sa méditation de l'Évangile. Pour ce 11e dimanche du temps ordinaire, l'Évangile selon saint Matthieu, chapitre 9. Jésus appela ses 12 disciples et les envoya en mission.

En ce temps-là, voyant les foules, Jésus fut saisi de compassion envers elles, parce qu'elles étaient désemparées et abattues, comme des brebis sans berger. Il dit alors à ses disciples : « La moisson est abondante, mais les ouvriers sont peu nombreux. Priez donc le maître de la moisson d'envoyer des ouvriers pour sa moisson. » Alors, Jésus appela ses 12 disciples et leur donna le pouvoir d'expulser les esprits impurs et de guérir toute maladie et toute infirmité. Voici les noms des 12 apôtres. Le premier, Simon, nommé Pierre, André, son frère, Jacques, fils de Zébédée, et Jean, son frère, Philippe et Barthélemy, Thomas et Matthieu le publicain, Jacques, fils d'Alphée et Thaddée, Simon le zélote, et Judas l'Iscariote, celui-là même qui le livra. Ces 12, Jésus les envoya en mission, avec les instructions suivantes. Ne prenez pas le chemin qui mène vers les nations païennes, et n'entrez dans aucune ville des Samaritains. Allez plutôt vers les brebis perdues de la maison d'Israël. Sur votre route, proclamez que le royaume des cieux est tout proche. Guérissez les malades, ressuscitez les morts, purifiez les lépreux, expulsez les démons. Vous avez reçu gratuitement, donnez gratuitement.

quelques mots que nous aimons entendre. Il fut saisi de compassion. Berger, des brebis sans berger, donné généreusement. Il fut saisi de compassion. Le Christ qui est pris aux entrailles et de son amour, c'est son cœur qui est touché. Et il parle avec son cœur, il nous parle de cette manière-là. Voilà comment le Christ se présente face à nous et voilà comment nous devons l'entendre. Et il cherche des bergers, c'est le sens du texte, désemparés comme des brebis sans berger, des pasteurs. Il cherche au milieu de son peuple et des personnes qui vont continuer son œuvre. Cette parole est un appel clair pour nous. Il ne demande pas de capacités requises, des qualités précises, c'est simple. Prier, appeler Dieu, faire confiance et le recevoir son esprit et laisser déborder ce qui est reçu, donner généreusement, gratuitement, joyeusement. C'est laisser déborder, vivre sa vie chrétienne. C'est une vie de débordement, de l'amour, de la grâce, de l'Esprit Saint que nous avons reçu. Voilà, mes amis, cet appel de Dieu clair dans cette parole pour aujourd'hui, que nous puissions nous en souvenir.

Notre Père, qui es aux cieux, que ton nom soit sanctifié, que ton règne vienne, que ta volonté soit faite sur la terre comme au ciel. Donne-nous aujourd'hui notre pain de ce jour. Pardonne-nous nos offenses, comme nous pardonnons aussi à ceux qui nous ont offensés. Et ne nous laisse pas entrer en tentation, mais délivre-nous du mal. Car c'est à toi qu'appartiennent le règne, la puissance et la gloire, pour les siècles des siècles. Amen.

0: La chorale l'État réinterprétait le Royaume est proche pour refermer la prière du matin. C'est le père Jean-Jacques Dutheine qui avait préparé la méditation de l'évangile pour ce 11e dimanche du temps ordinaire, l'évangile selon saint Matthieu au chapitre 9. Très belle journée à tous à l'écoute de RCF Notre-Dame. Il est l'heure de rejoindre Isabelle Delaunay. Voici le saint du jour. Bonjour Isabelle.
1: Bonjour, aujourd'hui nous fêtons les Élysées, prénom qui signifie en hébreu « Dieu est le Sauveur ». Héritier du grand prophète Élie, Élysée est son disciple, puis son successeur. Nous sommes au 9e siècle avant Jésus-Christ, au cœur de l'idolâtrie que le prophète de feu, Élie, ne cesse de combattre. Un jour, dans le murmure d'une brise légère, Dieu dit à Élie de se trouver un successeur. Alors le prophète appelle un jeune homme prénommé Élisée, qui revient des champs avec ses bœufs, et devant lui, il continue à faire des miracles, et même à ressusciter le fils d'une veuve. Puis, Élie dit à son disciple qu'il allait le quitter et qu'il pouvait suivre son propre chemin. Mais Élisée voulut rester avec son maître jusqu'au bout. Arrivé au bord du Jourdain, Élie prit son manteau, frappa l'eau qui s'écarta pour laisser les deux hommes passer à pied sec, et demanda à Élisée « Dis-moi ce que tu veux que je fasse pour toi, avant d'être enlevé loin de toi. » Le disciple répondit « Que je reçoive double part de l'esprit que tu as reçu. » Alors, est-il écrit, surgit un char de feu avec des chevaux qui emporta le prophète dans un ouragan. Élisée voit son maître s'élever dans les nuées et lance ce cri célèbre « mon père, char d'Israël et ses cavaliers ». Le grand prophète disparut et Élisée ramassa son manteau, signe de sa destinée prophétique. Et pour connaître tous les miracles d'Élisée, je vous invite à ouvrir votre Bible au 2e livre des Rois. Alors, bonne lecture.
0: Merci Isabelle Delaunay, c'était le saint du jour. Très belle journée à l'écoute de RCF Notre-Dame. Dans un instant, nous parlerons de la prière pour la France avec Xavier Accard et son invité dans À l'école de la prière.
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0: 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La prière pour la France de Marcel Van, au cœur ce matin de À l'école de la prière. Nous rejoignons Xavier Accard et son invité.
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11: Bonjour et bienvenue à l'École de la prière, une émission qui vise à vous introduire à l'art de la prière. Aujourd'hui, j'ai le plaisir de recevoir Madame Anne de Blaye, qui est présidente des Amis de Vannes, une association qui est chargée de la cause de béatification de Marcel Van et qui œuvre également au parrainage de séminaristes au Vietnam. J'ai aussi le plaisir de recevoir le père Olivier de Roulac de l'abbaye de Saint-Vendry, qui est postulateur de la cause de Marcel Van. Et je précise que les éditions des Amis de Van viennent de publier un livre co-signé par Elisabeth Nguyen et le père Olivier de Roulec devient un message, regard croisé sur le cardinal Tuan et Marcel Van. Bonjour chers invités. Alors aujourd'hui vous allez nous parler d'un aspect plus particulier de la spiritualité de Marcel Van, qui est de plus en plus connu, diffusé, qui est sa prière pour la France. Mais avant, père Olivier, pouvez-vous nous redire rapidement, en particulier à l'intention des auditeurs qui ne le connaîtraient pas, qui était Marcel Van ?
12: Marcel Van est né en 1928 au Tonkin, pas très loin de Hanoï, dans une famille chrétienne. Sa mère l'a éduqué avec beaucoup dans l'amour de Dieu. À l'âge de 7 ans, il quitte sa famille pour apprendre à devenir prêtre. Là, en fait, il découvre la souffrance, il est battu, rejeté, brimé. À l'âge de 12 ans, il découvre sa vocation particulière, transformer la souffrance en bonheur. La souffrance est un rayon. Puis, à l'âge de 16 ans, il obtient de rentrer chez les rédemptoristes, qui ont été fondés par des religieux du Québec en 1925. Et là, chez les rédemptoristes, Van épanouit sa vocation. Il est pris en charge par le maître des novices, le père Antonio Boucher, qui comprend son âme. C'est lui qui nous a transmis tous les documents de Van, qui a modifié sa vie. C'est grâce à lui qu'on le connaît. Et Van
11: va être dans ce milieu qui est francophone, voilà. Mais non français. Est-ce que vous pouvez nous resituer le développement de son souci de prier pour la France ? Comment ça naît ? Ce qui n'est pas évident au départ.
13: Non, pas du tout. Sa prière pour la France commence à être très connue. Elle est vraiment très bien construite.
11: On en parlera tout à l'heure.
13: Voilà. Mais ça n'a pas été évident tout de suite pour Van de prier pour la France. C'est dans ses premiers dialogues avec Thérèse.
11: Puisque donc il va avoir un... Thérèse va être sa grande sœur et il va vraiment avoir un dialogue mystique
13: donc,
11: avec elle.
13: Voilà, Thérèse l'a éduqué, l'a pris en charge et donc il a beaucoup parlé avec Thérèse. Et un jour, Thérèse lui demande de prier pour la France.
11: Et là, on parle de Thérèse de Lisieux, hein, qui Thérèse lui apparaît Lisieux, mystérieusement.
13: Oui. Oui, c'est ça. Il l'entendait, il ne la voyait pas, mais il l'entendait et elle l'a beaucoup, beaucoup accompagné. Donc, un jour, elle lui demande de prier pour la France. Et là, Van se rebiffe en disant « Comment prier pour la France ? Ces Français qui exploitent le Vietnam. » Enfin, il est fou furieux.
11: Oui, c'est à l'époque de la colonisation,
13: oui,
11: évidemment.
13: Oui, c'est ça. Donc, il avait vu des Français qui n'étaient peut-être pas très...
11: Très fins.
13: Oui, pas très sains. Il a toujours beaucoup apprécié les religieux français. Mais sinon, il y avait aussi toutes les histoires qu'on racontait. Donc il dit à Thérèse, il n'est pas question que je prie pour la France. Si j'avais un fusil, je les tuerais. Donc là, Thérèse lui dit, attends, d'abord, je suis française. Alors, elle commence à le remettre un petit peu dans une réflexion un petit peu plus paisible. Et elle lui dit, écoute, si tu veux, moi, j'ai quand même une arme contre les Français qui sont pas bien, qui sont méchants. Alors, il est très intéressé. Il dit, ah bon, c'est quoi ? Eh bien, c'est la prière. Donc, elle lui fait comprendre que s'il veut agir sur les Français qui n'aiment pas, pour les changer, eh bien, il y a quand même une arme qui est très intéressante, c'est la prière.
11: Et donc, oui.
12: Elle explique la prière pour tuer l'homme pécheur qui habite le cœur du Français.
11: D'accord.
12: Très intéressant.
13: Mais oui,
11: ça peut se décliner, évidemment.
12: Voilà.
13: C'est ça, bien sûr. Donc Van, qui est toujours prêt à faire ce qu'on lui demande, enfin, bon, il est un bon garçon, donc il accepte de prier pour la France. Et on sait par son père spirituel qu'il s'était fait un programme, donc il y avait un jour où il priait spécialement pour la France. Et on sait par son père spirituel que quand il priait pour la France, c'était pour lui extrêmement douloureux. C'était très, très difficile. Donc il y a eu plusieurs passages où il en parle avec Jésus et Jésus a pas mal insisté sur le fait qu'il fallait prier pour la France. C'est quand même lié à ces échanges entre la France et le Vietnam qui sont deux pays qui sont liés pas seulement historiquement, pas seulement culturellement, mais qui sont liés spirituellement. Et la France, fille aînée de l'Église, est finalement associée au Vietnam, fils aîné de l'Église. C'est le pape Pie XI quand il a consacré le premier évêque vietnamien.
11: Fils aîné en Asie.
13: Oui, en Asie. Oui. quand le pape Pie XI a consacré le premier évêque vietnamien, il lui a dit « Retournez maintenant dans votre pays, qui est le fils aîné de l'Église pour l'Asie. »
11: D'accord.
13: Donc on comprend assez bien ce lien entre ces deux pays. Et donc Jésus, à plusieurs reprises, lui a dicté des prières. Il lui a même dit de les réciter en français. Donc Van s'est exécuté.
11: D'accord. Et donc il y a une prière qui est plus connue que les autres.
13: Oui, il y a une prière.
11: Qu'on va lire maintenant.
13: Il y a une prière qui a été très, très diffusée.
11: En quelle année donc,
13: donc cette prière a été dictée par Jésus à Vannes le 14 novembre 1945. C'est d'ailleurs très exactement
11: 70 ans avant les attentats,
13: les attaquants de novembre 2015.
11: D'accord. Vous voulez la lire, Père Olivier, ou...
13: On va la lire ensemble.
12: Très bien.
13: Seigneur Jésus, aie compassion de la France, daigne l'étreindre dans ton amour et lui en montrer toute la tendresse. Fais que, remplie d'amour pour toi, elle contribue à te faire aimer de toutes les nations de la terre. Ô amour de Jésus, nous prenons ici l'engagement de te rester à jamais fidèle et de travailler d'un cœur ardent à répandre ton règne dans tout l'univers.
11: Qu'est-ce que vous avez à nous dire cette prière, Père Olivier ?
12: Eh bien, c'est une très belle prière qui montre d'abord que la France a besoin d'être consolée. Aie compassion de la France. Hein, c'est l'appel de l'amour de Jésus pour que les cœurs en fait s'ouvrent à cet amour que Jésus nous donne, ne cesse de nous donner. Et la mission de la France,
11: qui est la dernière partie, alors
12: la mission, non, là qui tout de suite fait que remplie d'amour pour toi, elle contribue à te faire aimer.
11: Voilà.
12: Tout l'enjeu du chrétien, c'est de faire aimer Jésus, de le faire connaître, et en particulier pour la France, donc c'est la vocation particulière.
11: Cette vocation de la mission, de l'universel, du rayonnement universel.
12: Exactement. Oui. C'est bien pour cela qu'on l'a dit, fille aînée de l'Église. Ça vient de là. C'est une mission qu'elle a exercée et qu'elle continue à exercer.
11: Et qui, en quelque sorte, s'est sécularisée à travers les lumières qu'on a voulu exporter à travers le monde.
12: Certainement. Mais en même temps, le cardinal Barbarin, il y a quelques années, disait dans une conférence sur France, fille aînée de l'Église, qu'on estime à Rome qu'après le Brésil, la France est l'un des pays les plus dynamiques au niveau de la foi chrétienne.
11: Dans la créativité, vous voulez dire, ou dans la...
12: Au niveau de la vie ecclésiale. Donc, effectivement, la prière, la mission et la dynamique profonde.
13: Et puis, beaucoup de saints, beaucoup de communautés qui sont nées en France.
11: Mm-hmm. Oui, ça, il y a cette créativité singulière.
12: Donc, on demande à Jésus vraiment de mettre ce regard d'amour sur la France pour qu'à son tour, elle transmette cet amour au monde entier. Mm-hmm. C'est dans sa mission. Et la dernière partie... Au amour de Jésus, nous prenons ici l'engagement de te rester fidèle et de répandre le règne de ton amour. C'est-à-dire que nous sommes appelés, comme Français, mais il n'y a pas que eux, mais particulièrement, vraiment, justement, à creuser cette communion avec le Seigneur. Et à ce moment-là, ce n'est pas nous qui allons convertir les gens, mais c'est le Seigneur, à travers nous, qui va convertir.

0: C'est quelque chose qui se développe énormément.
1: Oui, oui, mais d'ailleurs, la prière de Vannes, elle est à peu près dans toutes les prières proposées pour la France.
0: Oui, c'est ça.
1: Et elle commence à être assez connue. Nous, on en a diffusé des centaines de milliers. C'est étonnant.
0: Oui, on trouve souvent au fond des paroisses.
1: C'est là qu'on voit que, d'ailleurs, il y a une certaine inquiétude en France et qu'il y a quand même beaucoup de gens qui ont compris que la seule réponse, c'est la prière.
0: Alors justement, Vannes a des très beaux mots. Alors à l'époque, il parle du communiste, qui est l'idéologie sous la férule de laquelle il vit, mais qui peuvent s'appliquer aussi à la situation d'aujourd'hui. Vous me parliez de cette citation, l'âme la plus puissante.
2: Eh bien, Vannes explique très, très simplement que effectivement, les idéologies en fait sont graves parce qu'elles vont empoisonner le cœur de l'homme et que justement, comme le contrepoison, c'est effectivement la prière intense qui va toucher en profondeur le cœur de l'homme, l'éclairer, lui donner, c'est-à-dire dans l'Esprit Saint, la sagesse, l'intelligence pour discerner ce qui est faux et revenir à ce qui est vrai et juste.
0: Comme Thérèse lui avait dit dès le départ, donc si tu veux transformer les Français, si tu veux lutter contre finalement le mal que tu peux y voir, ben prie pour eux, enfin prie pour ton ennemi.
2: Prie pour eux, pour justement ce qui est mauvais en eux soit détruit dans l'amour de Dieu, soit consommé par l'amour de Dieu.
0: Merci beaucoup Madame Anne de Blaye et le Père Olivier de Roulac pour cette présentation de la prière pour la France de Marcel Vannes. Je rappelle qu'aux éditions Les Amis de Vannes, édition vient de paraître de Elisabeth Nguyen et le Père Olivier de Roulac, Deux vies, un message, regard croisé sur le cardinal Tuan et Marcel Vannes. Et aux mêmes éditions, vous trouverez d'autres ouvrages de Marcel Vannes ou sur Marcel Vannes. Merci beaucoup de votre attention, chers auditeurs. Je vous donne rendez-vous à la semaine prochaine. Et d'ici là, j'espère vous retrouver dans le mensuel Prier, qui vous forme à la prière, qui vous redonne le goût de la prière, qui vous donne des clés pour prier, et notamment un petit supplément avec l'évangile commenté par les frères de Thésée. Chaque jour, à très bientôt. Merci de votre attention.
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Un extrait du spectacle musical Jean de la Croix de Daniel Facerias était Soledad, interprété par Daniel Facerias et Claire Meunier. 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

0: qui rencontre Jésus rencontre le judaïsme, a déclaré solennellement Jean-Paul II dans son célèbre discours de Mayence en 1980. Cette phrase, c'est un petit peu la formule liminaire du week-end organisé chaque année par le CIRDIC, le Centre d'initiative pour les relations et le dialogue entre juifs et chrétiens, dont vous êtes l'un des responsables, Nicolas Pelletier, bonjour.
1: Bonjour Odile.
0: Vous organisez les 20 et 21 juin prochains, donc un week-end pour puiser aux sources juives de la foi chrétienne. On ne peut qu'encourager nos auditeurs à y participer. C'est un week-end ouvert à tous.
1: Alors c'est un week-end ouvert à tous, c'est pas réservé uniquement aux prêtres ou aux religieux ou religieuses, c'est vraiment l'idée, c'est de vraiment accueillir le plus grand nombre de personnes possible et même des personnes qui seraient pas chrétiennes.
0: Ça s'adresse pas uniquement aux chrétiens, tout de même il faut avoir une certaine curiosité pour le judaïsme.
1: Pas forcément, il faut avoir peut-être une sensibilité ou avoir envie de se former, mais on peut vraiment ne rien connaître et aller à ce week-end-là. C'est vraiment potentiellement un week-end de découverte.
0: Et donc le CIRDIC dont vous êtes responsable, est-ce que vous pouvez nous dire un petit peu ce que c'est? C'est une association, c'est ça?
1: Alors le CIRDIC, c'est une association qui est reconnue par la Conférence des évêques de France, qui est issue des Sœurs de Sion. Les Sœurs de Sion, c'est une communauté religieuse qui existe depuis le 19e siècle et qui, au moment du Concile de Vatican II, de la fameuse déclaration de Nostra Aetate, a eu pour mission, elle a été confiée par le cardinal Béat, justement, de faire découvrir le judaïsme aux chrétiens. C'est un peu suite à l'électrochoc de la Deuxième Guerre mondiale et de la Shoah. Il y a eu une prise de conscience dans le monde chrétien de l'antisémitisme chrétien. Et donc, cette mission a été mise en place de former les chrétiens.
0: C'est vrai que Nostra Aetate, on l'a beaucoup dit dans cette émission, mais ça a représenté un retournement vraiment à 180 degrés. C'est-à-dire que là où les chrétiens priaient pour la conversion des juifs, ça a complètement changé avec Vatican II. Il s'agissait au contraire de découvrir le judaïsme, notamment pour comprendre l'origine du christianisme finalement. Et l'intuition du cardinal Béat, c'était qu'il fallait absolument former les chrétiens. On ne pouvait pas les laisser tout seuls face à ce retournement de situation.
1: Oui, exactement. C'est vraiment effectivement une période absolument charnière dans l'Église. Ce qui est paradoxal, c'est que Jésus était juif, Marie était juive, les apôtres étaient juifs, et tous les premiers chrétiens étaient juifs. Et pourtant, pendant 2000 ans, on n'a pas arrêté de se séparer d'eux, et même à un moment, à les haïr et à vouloir les convertir. Voilà. Et Nostra Aetate fait une bascule où on redécouvre

0: le judaïsme pour ce qu'est le judaïsme de l'époque de Jésus, mais aussi le judaïsme moderne, le judaïsme vivant aujourd'hui.
1: Oui, c'est cette formule qu'a eu Jean-Paul II, que j'ai citée, qui rencontre Jésus, rencontre le judaïsme. Vous la mettez à chaque fois en exergue du programme du week-end du Sirdik. Pour quelle raison ?
0: Pour quelle raison ? Parce que c'est vraiment fondamental. Plus on comprend le judaïsme, mieux on comprend la pensée de Jésus et du christianisme et qu'on peut progresser. C'est un peu un chemin de conversion. Ça nous aide, à nous chrétiens, à approfondir notre foi, à mieux la comprendre et à comprendre ce qui est important et surtout ce qui est moins important.
1: Pourquoi vous dites que c'est un chemin de conversion pour les chrétiens ?
0: En fait, personnellement, ce que je crois, moi je suis issu d'une famille chrétienne. Pour moi, on a plusieurs conversions dans sa vie. La première, c'est qu'on prend conscience que c'est important d'avoir une foi chrétienne. Et puis après, c'est une deuxième, d'avoir en rencontrant le judaïsme, c'est une nouvelle conversion qui permet d'approfondir encore plus ce chemin et d'ouvrir des portes et des perspectives qui sont, en tout cas pour moi, extrêmement importantes et d'une très grande beauté et d'une très grande richesse.
1: Est-ce que c'est pas un peu déroutant pour un chrétien ? Ça peut nous bousculer, ça, finalement ?
0: Non, moi je crois pas. Personnellement, ce que je trouve très beau dans le judaïsme, venant du monde chrétien, c'est deux choses. C'est à la fois la beauté de la prière juive. C'est vraiment, la prière juive est d'une très grande profondeur, d'une très grande beauté, d'une très grande richesse spirituelle. Donc ça, c'est un premier pilier. Et puis il y a un deuxième pilier qui est, en chrétien, nous on lit la Bible, l'Ancien Testament et le Nouveau Testament. Et parfois, il y a des textes qui sont, on ne perçoit pas toute la sève et la profondeur de ces textes. Et en travaillant avec des rabbins qui ont une très grande tradition de ce qu'on appelle l'exégèse rabbinique du texte, on perçoit la profondeur du texte, le texte se dévoile, ce qui nous permet de mieux l'apprécier, le comprendre et qui permet aussi de nourrir sa foi.
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1: Nicolas Pelletier, nous parlons avec vous de ce week-end qui aura lieu les 20 et 21 juin prochains. Une proposition pour les chrétiens qui le souhaitent de découvrir ou redécouvrir le judaïsme. Donc le programme a été publié, on peut le consulter en ligne sur le site du Sirdik. Et donc vous avez prévu deux interventions dans ce week-end sur notamment le sujet de la terre d'Israël. Alors il va y avoir une intervention de Daniel Guerrier sur comment comprendre les juifs et le judaïsme sans le don de la terre. Et une autre du père Alexandre Comte, Israël au cœur de la foi chrétienne. C'est vrai que c'est un sujet en ce moment qui est très sensible. C'était important pour vous de l'aborder dans ce week-end.
0: Alors ça, effectivement, c'est un sujet assez délicat. Je pense que, vu de France, on ne comprend pas forcément tout ce qui se passe dans cette partie du Moyen-Orient. Moi, par exemple, ce qui me touche beaucoup, c'est effectivement il y a un lien à la terre. La Bible, en fait, c'est pas un texte désincarné, c'est un texte qui se passe à un endroit bien précis. Et par exemple, quand Moïse reçoit les 10 commandements ou les 10 paroles ou ce qu'on appelle dans le judaïsme le don de la Torah, ça se passe dans le désert du Sinaï, quoi. Ça se passe pas à Fontainebleau, ça se passe pas dans le Sahara, ça se passe dans le désert du Sinaï. Et pour y être allé, c'est vrai que c'est un endroit vraiment incroyable par la beauté de ces paysages. Et on peut comprendre pourquoi cette expérience de Dieu s'est passée ici. Et pareil, Jésus, il a vécu à Jérusalem, il n'a pas vécu à New York, il n'a pas vécu à Moscou ou à Athènes, il a vécu à Jérusalem parce que c'est une terre avec un peuple.
1: Il y a un ancrage géographique.
0: Un ancrage, exactement. C'est pas, encore une fois, la Bible, c'est un texte qui est enraciné dans un peuple et dans une terre.
1: Et ça nous interpelle aujourd'hui, puisque malheureusement, cette terre, elle fait l'enjeu de questions qui semblent insolubles. Comment est-ce que vous allez répondre aux questions qui risquent d'être compliquées ?
0: En fait, c'est un sujet délicat qui suscite beaucoup d'animosité ou de tension. Donc nous, au Sirdik, et puis les prêtres catholiques avec qui on travaille connaissent bien le sujet. On a eu beaucoup de formations là-dessus. Pour essayer de démêler le blanc du noir, le vrai du faux. Moi, personnellement, je suis allé en Israël, je suis même allé en Cisjordanie pour comprendre. Personnellement, je pense qu'il faut quand même bien distinguer les enjeux politiques dans cette région et puis les enjeux théologiques et spirituels, pas tout mélanger. Je pense qu'il faut vraiment distinguer les deux et pour les chrétiens, faire ce chemin de découverte, du judaïsme.

0: christianisme en tant que religion dont faisait partie Jésus, quoi. Donc ça, c'est vraiment important, quoi.
1: Oui, ça, c'est un défi aujourd'hui d'arriver à maintenir ce lien judéo-chrétien de dialogue entre religions. L'époque actuelle nous met au défi de cela un peu.
0: Bah, je pense, de toute façon, le dialogue entre juifs et chrétiens, il a toujours été, à toutes les époques, entre guillemets, mis à mal pour plein de raisons. Ça l'est en ce moment, ça le sera demain pour d'autres raisons. Et je pense, au contraire, il faut continuer ce dialogue et que avoir le courage d'écouter et de dépasser ces mécompréhensions ou ces réactions fortes. Et vraiment être d'abord dans une attitude de découverte, d'écoute, avant d'avoir un avis tranché sur ces questions-là.
1: Alors un temps fort aussi du week-end, c'est le moment où les chrétiens sont accueillis à la synagogue par la communauté juive locale. On ne l'a pas dit, mais ça se passe à Fontainebleau, enfin à Avon, tout près de Fontainebleau.
0: Exactement,
1: c'est ça.
0: Ouais.
1: Ça a son importance de permettre aux chrétiens d'être accueillis par la communauté juive.
0: Oui, alors ça c'est très important parce que je pense que découvrir le judaïsme, ça ne se fait pas que dans les livres ou de manière intellectuelle, et être accueilli par une communauté juive dans une synagogue, bah, c'est de voir des visages d'abord, des hommes et des femmes, c'est de voir un lieu, et puis d'être ému ou touché par la beauté des chants, la beauté des textes, la beauté des commentaires bibliques. Voilà, donc c'est une expérience à la fois intellectuelle, mais du corps, de l'âme, des sens. Voilà, donc c'est vraiment important d'avoir cette ouverture et de pouvoir vivre ce moment qui est pour moi unique.
1: Et puis Avon, c'est pas un lieu choisi au hasard, puisque c'est un village qui compte plusieurs justes parmi les nations. Voilà. À la synagogue d'Avon, il arrive que les juifs sur place disent « nous n'oublierons pas ».
0: Bah oui, effectivement, en fait, à Avon, c'est là où il y avait le fameux collège des frères Carmes, qui ont, pendant la Deuxième Guerre mondiale, caché des enfants juifs, hein, qui avaient 10 ans, 12 ans, et qui ont été, dénoncés, voilà, merci Odile, et en fait, qui ont été emmenés dans les camps de déportation, et le frère Carmes qui était avec eux a voulu partir avec eux, et aucun des enfants, et ni le frère Carmes, ne sont rentrés de déportation. Donc c'est vraiment un lieu aussi, effectivement, de justes qui ont, pendant la Deuxième Guerre mondiale, pris le courage au risque de leur vie pour protéger et cacher des juifs de la déportation, les protéger de la déportation.
1: Un dernier mot peut-être pour ceux qui seraient intéressés par ce week-end, qu'est-ce que vous pourriez leur dire pour leur donner envie de participer ?
0: Bah non, c'est un week-end, en fait, encore une fois, qui est ouvert à tous. Il n'y a pas besoin d'être un grand théologien ou d'un spécialiste du judaïsme. C'est vraiment ouvert à tous. C'est vraiment une découverte. Et je pense que c'est vraiment un très beau moment de joie, de découverte. Le soir, on chante, on danse. Bon, le dimanche matin, évidemment, on va à la messe avec les frères Carmes. Enfin, il y a différents aspects. Voilà, c'est vraiment ouvert à tous, et je pense que c'est vraiment quand on est chrétien ou pas, c'est une expérience vraiment transformante et vraiment qui peut être très forte dans la progression de sa foi, quoi.
1: Merci à vous Nicolas Pelletier, responsable du CIRDIC, et nous adressons une pensée chaleureuse aux sœurs de Sion, à qui l'on doit le CIRDIC, mais aussi cette émission « Connaître le judaïsme ». Il n'est pas trop tard pour vous inscrire au week-end annuel du CIRDIC, rendez-vous sur cirdic.fr. Quant à nous, Nicolas Pelletier, nous nous retrouvons bientôt pour parler cette fois de la prière, prière juive, prière chrétienne, c'est le thème de notre prochaine émission.
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7: Bonjour à toutes et à tous, je suis Richard Dessart et je suis heureux de vous retrouver pour cette nouvelle émission de Chants Orthodoxes. Cette semaine, on va voyager, mais on va voyager là où vous ne vous attendez pas à voyager quand on parle d'orthodoxie. Quand on pense au monde orthodoxe, on pense à l'Europe de l'Est, la Grèce, la Russie, voilà. On connaît éventuellement la Syrie, on a déjà écouté des chants syriens, déjà là c'est un peu plus surprenant, mais presque jamais on va penser à l'Afrique. Et pourtant, l'Afrique, c'est une terre orthodoxe, en tout cas de base. Et il reste encore des choses bien vivaces là-bas. Qu'est-ce qui s'est passé? Un petit peu d'histoire. On est dans les années 40, et à ce moment-là, il y a l'évangéliste Marc qui va fonder l'église d'Alexandrie. Alexandrie, donc, en Égypte. Et en Égypte, on trouve donc, vous le savez peut-être, une très importante communauté orthodoxe, ce sont les Coptes. Voilà, et les Coptes, encore aujourd'hui, forment plus ou moins 10%, 10-15% de la population en Égypte. Alors, je parle de l'Afrique, il y a d'autres pays où on va aussi trouver des orthodoxes, c'est en Éthiopie et en Érythrée. Et ça, on va en parler la semaine prochaine, parce que la semaine prochaine, je vous ai préparé des chants éthiopiens. Cette semaine-ci, on va donc, vous l'avez peut-être compris, découvrir des chants coptes. Donc les coptes, on les trouve en Égypte, on en trouve également un petit peu en Libye et dans le nord du Soudan. Donc voilà, là on peut trouver des coptes. Alors on dit que la liturgie copte, elle est encore plus compliquée que la liturgie orthodoxe classique, on va dire, à laquelle on la compare souvent, parce qu'on compte au total jusqu'à 36 onctions pour le baptême et la confirmation, par exemple. Et ce qui est aussi assez original, on va dire, dans l'église copte, c'est que le patriarche, il est élu par le peuple des fidèles, mais attention, il doit quand même être confirmé dans ses fonctions par le gouvernement égyptien. Voilà, c'est ça change un petit peu, c'est un peu plus original. Alors brièvement quand même, pour continuer de parler de l'Afrique, donc on a vu, on a parlé actuellement de l'Égypte, de l'Éthiopie, de l'Érythrée. Mais dans le temps, le christianisme était beaucoup plus développé en Afrique et il s'est perdu à partir des conquêtes musulmanes, donc à partir du 7e siècle. Et on va dire que toute... Enfin, en tout cas, une très très très grande partie du christianisme s'est effacée en Afrique, mis à part donc dans ces régions d'Égypte et d'Éthiopie actuelles. Et puis après, il faudra attendre la colonisation pour que l'Afrique redevienne une terre connue, en tout cas du christianisme, avec évidemment les catholiques et les évangélistes qui vont petit à petit convertir les Africains, chose qui n'est pas le cas pour les orthodoxes d'Afrique. Donc les orthodoxes d'Afrique, ils n'ont été convertis par personne. Il n'y a pas eu de colonie russe en Afrique, tout ça. Enfin, il y a eu une tentative par 2-3 Cosaques, mais c'était un flop total. Mais donc, il n'y a pas eu de colonie russe en Afrique. C'est vraiment des orthodoxes des origines, puisqu'on en parlait, ça nous ramène aux années 40. Alors, ce qu'on va écouter aujourd'hui, c'est le concert des chantres coptes d'Égypte, qui a été enregistré en 2014 à l'Institut du Monde Arabe à Paris. Alors je vais vous lire la petite présentation qui a été faite à l'époque. Indissociable du culte, le chant occupe une place essentielle dans cette liturgie. Il se décline en de nombreux genres musicaux, parmi lesquels les hymnes, aux formes textuelles et mélodiques, simples, les cantillatons, des grands textes, les incantations du prêtre, enfin les madis et les tassabis, qui sont des louanges aux saints. Tous ces chants monodiques sont en arabe ou en copte, devenus langue liturgique. Les hymnes sont généralement syllabiques et rigoureusement scandés, le chantre pouvant rester de longues minutes sur une seule

voyelles, tandis que les cantillatons peuvent être librement ornementés. Ces chants liturgiques interprétés a cappella sont pour certains accompagnés de deux percussions, les cymbales et le triangle, joués par le diacre et le chantre. Cet accompagnement vise à conférer enthousiasme et entrain aux chanteurs tout en les aidant à garder une cohérence rythmique d'ensemble. D'aucuns affirment qu'il s'agirait là d'une tradition musicale plurimillénaire née du giron de l'Égypte pharaonique et demeurée inchangée des siècles durant. La pratique musicale religieuse copte s'entoure ainsi d'une aura de mysticisme puissante. Mais en dépit de ces affirmations, les mélodies coptes font l'objet d'une historiographie récente et demeurent encore largement méconnues. Les alhanes coptes, dont le sens littéral en arabe recouvre les sens variés de mélodies, tons, modes, hymnes, ne suscitèrent l'intérêt des orientalistes, des voyageurs et des missionnaires qu'à partir du XIXe siècle. Cette période coïncide avec celle de l'expédition d'Égypte de Bonaparte et des premières découvertes égyptologiques. Siècle de la mise à jour d'un patrimoine oublié, à l'intérêt artistique et historique considérable, le XIXe siècle rend également au chant liturgique copte ses lettres de noblesse. Même si nul aujourd'hui ne peut affirmer avec certitude comment se chantait cette tradition musicale et religieuse avant le XIXe siècle, cette dernière n'en a pas moins traversé l'histoire depuis l'avènement du christianisme jusqu'à nos jours, nourrissant sans peine l'hypothèse d'une tradition aux nombreuses influences culturelles, sémitiques, anciennes, grecques, arabes et occidentales. À cet engouement pour ce patrimoine musical s'ensuit dès la seconde partie du XIXe siècle une quête du meilleur chantre, trouvé en la personne du mohalem, du maître, Mikhaïl Djirdjish El Batatouni, qui a vécu de 1873 à 1957. Décrété garant de la tradition musicale copte, El Batatouni fut largement enregistré, d'abord à l'occasion du congrès de musique arabe du Caire en 1932, puis par l'Institut d'études coptes lors de sa création en 1954 dans le quartier Kairot de Abbasiyya. Les élèves du prestigieux chantre prêtèrent également leur voix aux enregistreurs de l'Institut et c'est des chants qui sont à présent conservés à la bibliothèque du congrès à Washington. Les chanteurs qui ont été invités, qu'on va entendre aujourd'hui, s'inscrivent dans la lignée du chantre El Batatouni et contribuent à la mise en valeur de chants injustement déconsidérés pendant plusieurs siècles. Désireux d'honorer la mémoire de ses pairs, le professeur Mikhaïl Gartas, directeur de la section musique à l'Institut d'études coptes et mentor des chantres ici présents, transmet dans un souci de fidélité les hymnes liturgiques. Contrairement à certains de leurs compatriotes, Mikhaïl Gartas et son chœur ne cherchent pas à travestir ce patrimoine sonore en l'occidentalisant, visant de cette manière à populariser le chant auprès d'un public plus large. Il s'agit pour eux de demeurer attentifs à ce qu'ils estiment avoir reçu de leurs illustres ancêtres. Voilà, je trouve que c'est un bel explicatif et bien, on écoute ça tout de suite.

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3: En ce dimanche, nous reprenons le cours du temps ordinaire. Nous sommes donc au 11e dimanche dans l'année A. Bienvenue à l'Évangile aujourd'hui. Nous retrouvons l'évangéliste saint Matthieu qui nous rapporte comment Jésus choisit les 12, puis les envoie en mission. Il les prépare ainsi à ce que plus tard ils prennent le relais et poursuivent son œuvre dans le même esprit que lui. La première lecture est puisée du deuxième livre de la Bible, l'Exode, et nous est racontée comment Dieu, par Moïse, fait alliance avec son peuple.

Lecture du livre de l'Exode. En ces jours-là, les fils d'Israël arrivèrent dans le désert du Sinaï, et ils y établirent leur camp juste en face de la montagne. Moïse monta vers Dieu. Le Seigneur l'appela du haut de la montagne. Tu diras à la maison de Jacob, et tu annonceras aux fils d'Israël, « Vous avez vu ce que j'ai fait à l'Égypte, comment je vous ai porté sur les ailes d'un aigle, et je vous ai amené jusqu'à moi. Maintenant donc, si vous écoutez ma voix et gardez mon alliance, vous serez mon domaine particulier parmi tous les peuples, car toute la terre m'appartient. Mais vous, vous serez pour moi un royaume de prêtres, une nation sainte. »

Ce bref discours de Dieu occupe une place centrale dans le livre de l'Exode. Il inaugure le processus qui va conduire à l'alliance entre le Dieu libérateur et les anciens esclaves qu'il a libérés d'Égypte. Dieu propose à ces gens de s'allier à lui pour devenir une nation à part, structurée comme un peuple. Il présente son initiative en la replaçant sur l'arrière-fond des événements récents. Moïse prend l'initiative de monter vers Dieu. C'est alors que le Seigneur l'interpelle en le renvoyant vers le peuple avec une proposition à lui faire. Une proposition qui suit un plan bien précis, rappel du passé, évocation du présent, perspective pour l'avenir. Une telle façon de procéder montre que la proposition d'alliance consiste à donner un sens, une direction à l'histoire de ce groupe qui, hier encore, était soumis à l'arbitraire d'un dictateur. Ainsi, la sortie d'Égypte devient « ce que j'ai fait à l'Égypte », c'est-à-dire un haut fait de Dieu qui a contraint le Pharaon à laisser partir ses esclaves. La fin du discours révèle le projet qui a amené le Seigneur à libérer les Israélites. Il désire faire d'eux une nation sainte. Qu'est-ce à dire? Par deux fois, Dieu affirme sur l'univers « toute la terre lui appartient ». Mais parmi ses peuples, Israël deviendra le domaine que Dieu se réserve, la nation sainte, qu'il met à part pour lui. L'élection d'Israël n'est pas un privilège, mais une tâche, une responsabilité que Dieu lui confie. Israël sera témoin de la sainteté de Dieu, c'est-à-dire de sa différence. Il est un Dieu qui rend libre, qui n'est pas concurrent des hommes puisqu'il s'allie à eux, qui fait d'eux ses partenaires et veut même pouvoir compter sur eux pour réaliser son désir, se faire connaître à toutes les nations comme un Dieu de vie. Israël sera donc à la fois une nation solidaire des autres, tout en étant différente des autres à qui il est chargé de faire connaître son Dieu. Nous pourrions sans doute rappeler cette réalité dans le contexte qui est le nôtre.

Évangile de Jésus-Christ selon saint Matthieu. En ce temps-là, voyant les foules, Jésus fut saisi de compassion envers elles, parce qu'elles étaient désemparées et abattues comme des brebis sans berger. Il dit alors à ses disciples, « La moisson est abondante, mais les ouvriers sont peu nombreux. Priez donc le maître de la moisson d'envoyer des ouvriers pour sa moisson. » Alors Jésus appela ses 12 disciples et leur donna de pouvoir d'expulser les esprits impurs et de guérir toute maladie et toute infirmité. Voici les noms des 12 apôtres. Le premier, Simon, nommé Pierre.

les brebis perdues de la maison d'Israël. Sur votre route, proclamez que le royaume des cieux est tout proche. Guérissez les malades, ressuscitez les morts, purifiez les lépreux, expulsez les démons. Vous avez reçu gratuitement, alors donnez gratuitement.

Ce jour-là, Seigneur Jésus, tu fus pris de pitié pour les foules qui étaient harassées et abattues comme des brebis sans berger. Tu invitas tes disciples à prier Dieu d'envoyer des ouvriers dans la moisson du monde. Cette prière, nous la faisons nôtre maintenant, car la moisson est plus abondante que jamais et les ouvriers en nombre insuffisant. Tu nous envoies à la suite des 12 comme témoins et messagers de ta bonne nouvelle. Tu nous habilites aussi à chasser les esprits mauvais et à guérir les blessés de la vie par notre présence aimante. Ravive en nous le désir de te suivre et stimule-nous à donner gratuitement.

L'Évangile nous montre Jésus en chemin. Il traverse des villes et des villages, prêchant la bonne nouvelle, guérissant les malades et les blessés de la vie. Il rencontre de nombreuses personnes qui, visiblement, ont perdu le sens de l'orientation, qui ne savent plus trop où aller. Jésus croise le chemin de ces hommes, de ces femmes à la périphérie, comme le disait le pape François. Il est touché au plus profond de lui-même. Le texte dit qu'il eut pitié de ces foules. Leur détresse l'atteint au cœur, mais il ne se laisse pas paralyser par tant de misère. Il ne reste pas là en spectateur passif. Au contraire, il trouve deux solutions, deux remèdes à cela: prier et agir. Les deux sont importants et indissociables pour lui. Et le contenu de la prière est clair. Priez donc le maître d'envoyer des ouvriers pour sa moisson. Il a compris l'urgence de la situation, la nécessité de se faire aider par de nombreux collaborateurs qui prendront le relais. L'Évangile précise ensuite que les 12, Jésus les envoie en mission, s'efforçant de réaliser ce que lui-même fait: guérir, délivrer de ce qui enferme les hommes, donner gratuitement puisque vous avez reçu gratuitement, et donc sans rien attendre en retour, si ce n'est espérer que la bonne nouvelle sera entendue. De nos jours encore, la moisson est abondante et les ouvriers toujours aussi peu nombreux. Les tâches sont multiples et demandent des hommes et des femmes, des jeunes, pour répondre aux attentes, pour retrousser leurs manches et se mettre à l'ouvrage. Et ce, afin de faire fructifier ce qu'ils ont reçu gratuitement. Pour cela, deux choses me semblent d'abord nécessaires. S'arrêter, comme Jésus, pour discerner le sens et le fondement des demandes. Cela peut se faire personnellement. Cela peut se vivre en communauté. Car il reste nombreux les appels qui nous sont adressés des périphéries. Puis, personnellement ou en communauté, s'efforcer d'être bonne nouvelle pour les brebis perdues, comme le dit encore l'Évangile de ce dimanche. Je me méfie parfois de cette formule. Elle peut nous donner un regard supérieur et condescendant. Alors, notre engagement doit passer par le prisme de ce que Jésus a été, de ce qu'il a dit, de ce qu'il a vécu avec tant de personnes. Il ne sera pas teinté de pitié au sens négatif du terme, mais d'une réelle compassion. Sa mission n'est pas terminée, et nous voyons autour de nous une abondante moisson. Puissions-nous être ses ouvriers ?

0: La tendresse de Dieu. Devant les hommes fatigués et perdus, Jésus prend pitié. Il se laisse gagner par une grande tendresse, la tendresse de Dieu. Au livre de l'Exode, dans la première lecture, nous voyons déjà Dieu à la recherche des hommes. « Je vous ai porté comme sur les ailes d'un aigle pour vous amener jusqu'à moi. » Maintenant, la tendresse de Dieu se manifeste dans le don qu'il fait à son Église de pasteur chargé de conduire vers le royaume son peuple nouveau. Un peuple aux dimensions de l'univers. Par Jésus, qui leur confie une mission, les disciples deviennent des apôtres, des envoyés, chargés de poursuivre celle de Jésus lui-même, annoncer que le royaume est proche. Les signes du royaume sont toujours les mêmes. Les malades guérissent, même les lépreux. Les morts ressuscitent, les démons sont chassés. Le bien l'emporte sur le mal et la vie l'emporte sur la souffrance et la mort. Dès ici-bas, nous sommes conviés à prier avec foi afin que ne manquent jamais des ouvriers pour la moisson des hommes.
1: Jésus regardait la foule, pas comme un politique qui chercherait des voix, ni comme un commerçant qui chercherait des clients, ni comme un homme d'église qui voudrait convertir et faire des fidèles. Il regardait la foule. Il la connaissait bien, parce qu'il en était, et parce qu'il l'aimait, pour elle-même, sans plus. Sans arrière-pensée de conquête, ni de succès. Il la dévisageait. Il lisait les visages. Et il y vit les larmes, la sueur et les rides. Il y vit la fatigue et l'usure du temps, comme brebis sans berger. Alors il leur parla d'une moisson abondante, d'ouvriers peu nombreux. Il y en avait cependant qui étaient bien connus, scribes et pharisiens qui devaient être guides, mais qui s'étaient repliés, refermés sur eux-mêmes, sur des articles de loi et sur des traditions, sur des rites vieillots et sur leurs certitudes, fermés à toute question et sûrs de leur bon droit, figés, marquant le pas, regardant en arrière. Aussi, comment la foule pourrait-elle trouver des raisons d'espérer, de vivre, d'avancer avec de tels bergers? Mais lui, il appela des disciples nouveaux, des hommes et des femmes qui seraient les témoins tout au long de l'histoire de ce Dieu amoureux qui libère et qui sauve, qui aime et qui pardonne. Des bergers tout nouveaux qui s'aventureraient sur les routes du monde, iraient à la rencontre de toute brebis perdue, qui rendraient aux malades un peu du goût de vivre, qui remettraient debout ceux qui sont comme morts, qui ouvriraient les bras aux lépreux qu'on rejette et qui proclameraient que le royaume est là.

0: Jésus fut saisi de compassion envers les foules. Notre mot « pitié » traduit bien mal les sentiments de ton cœur, Seigneur. Devant ces foules qui viennent à toi, tu n'as pas la démarche du riche faisant une aumône. Tu es remué du fond du cœur, tu es pris aux entrailles, comme une mère devant la détresse de son enfant. Ces foules, fatiguées et abattues, comme des brebis sans berger, ce sont tes frères et tes sœurs d'Israël. C'est l'humanité tout entière de tous les temps, errant sans but, sans espoir, et profondément marquée par les adversités de la vie. Quelle est mon attitude à moi devant les foules d'aujourd'hui? Ces foules, trop souvent sans berger ou victimes de mercenaires. Fais-moi partager ta compassion, Seigneur, ta bonté, ton attention aux démunis.
1: Oui, nous nous rendons compte, la moisson est abondante. Et Jésus d'ajouter, priez donc. Devant l'immensité de la tâche, devant un travail qui dépasse nos forces, tu nous indiques une première démarche à faire. Regardez vers Dieu. Cherchez près de lui lumière et force. Au lieu de nous décourager ou de nous agiter et de nous demander anxieusement que faire et comment faire.
2: Priez le maître de la moisson. Oui, le maître de la moisson. C'est toi seul, Seigneur. Nous sommes tes ouvriers. Garde-nous à notre place de serviteurs. Apprends-nous à suivre ton exemple, Jésus, toi que le Père a envoyé pour la récolte de cette moisson. Dans la prière prolongée, tu as cherché sa volonté. Dans l'esprit reçu à ton baptême, tu es parti à la rencontre des hommes pour leur révéler la tendresse du Père, qui n'est pas indifférent à ce que vivent ses enfants bien-aimés. Au contraire, il est tout amour, toute miséricorde. Aide-nous à dire avec toi, « Ma nourriture est de faire la volonté de celui qui m'a envoyé et d'accomplir son œuvre. »
0: Seigneur Jésus, que demandes-tu à tes apôtres? D'abord d'être de bons compagnons, le cœur et la tête pleins de toi, mais en même temps de regarder affectueusement les foules, d'être en souci des frères, autant qu'en souci de toi. Si je me sens vraiment appelé et appelant, alors envoie-moi.
1: Ce texte, il résonne aussi dans notre actualité. Récemment, le nouvel évêque de Tournai, Monseigneur Rossignol, a osé dire que sur les 7 ans qu'il avait de formation au séminaire, il n'avait qu'un seul séminariste actuellement. Et donc, ça donne un écho, bien sûr, au sens que peut avoir cette réflexion de Jésus. La moisson est abondante et les ouvriers sont peu nombreux. Mais il ne faut pas réserver, bien sûr, la moisson aux seuls prêtres religieux, religieuses et autres. Mais c'est quand même une interpellation pour notre temps. Alors laissons notre cœur s'ouvrir à ce que Jésus a été d'abord. Et puis, prions-le qu'il nous offre des compagnons de route, des moissonneurs pour la moisson du monde.

Reste-t-il après que de redescendre? Mais où là-bas? Surtout pas choisir, pas de but, enfin si, mais sans le connaître.

Merci beaucoup. Merci d'être là ce soir. Merci. Moi, je suis le plus heureux parce que moi, mon rêve, c'était de chanter avec une chorale de 10 personnes. Et ce soir, il y a 900 personnes. 900, quand même. Hein? Merci beaucoup, merci.

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1: Bonjour à toutes et à tous, bienvenue dans Debout les mots. Bonjour Grégory.
2: Bonjour tout le monde, bonjour Myriam, comment ça va?
1: Ah mais ça va, toujours, hein, quand on se retrouve ici.
2: Et la semaine dernière, on était sur notre 31.
1: Ah, toujours, on ne nous voit pas, mais il faut le savoir quand même. Alors aujourd'hui, on va passer à quelque chose qui est sans doute moins joyeux, moins guilleret. Alors, on écoute d'abord ceci.
3: Approchez, mesdames, approchez, mesdemoiselles, approchez, messieurs, resserrez-vous. Venez découvrir la nouvelle invention des usines, j'use et j'abuse. Celui qui coupe, qui tranche, qui émasse, qui ponce, qui scie, qui lime et qui troue. La célèbre 75 en un. Mesdames, pour éplucher vos carottes, vos pommes de terre et vos céleri, vous utilisez un économe. Eh bien, mesdames, jetez-la. Vous n'en aurez plus besoin.
2: Ah bon?
1: Voilà, c'était ce qu'on appelle un bonimenteur, un camelot. Ouais. En fait, c'est un humoriste qui s'appelle Zelig. Mais il imite, je trouve, très bien ce qu'on peut entendre sur un marché pour vous vendre un improbable outil.
2: Il est bon, mon poisson, il est bon, mon poisson.
1: Ici, c'est le 75 en un.
2: Oui, c'est ça.
1: Voilà, qui va vous faire abandonner tout de suite votre éplucheur. Alors, pourquoi un bonimenteur? Eh bien, parce qu'aujourd'hui, on va essayer de se... Qu'est-ce qu'on fait quand il y a un bonimenteur? On voit bien d'abord que le public écoute, regarde, réécoute une fois, etc. Et puis, y a quand même beaucoup de gens qui achètent. Hein.
2: Oui.
1: Voilà.
2: Et alors, ce qui est terrible, c'est qu'il y a beaucoup de gens qui disent c'est que de la cacaille, c'est de la camelote, c'est terrible, c'est nul, etc.
1: On n'a pas besoin de ça.
2: Comment on peut se faire avoir avec son bagou. Et en même temps, malgré tout, bien qu'on sache tout ça, ça fait quand même de l'effet et on se dit, mais et si c'était vrai?
1: Voilà.
2: Et si ça fonctionnait vraiment, chère Myriam, on passerait quand même à côté, ce serait dommage. Finalement, est-ce qu'on essaierait quand même
1: pas? Est-ce qu'on essaierait quand même pas? Voilà.
2: Et puis zut, ça n'a pas marché et...
1: Oh, pas toujours, parfois effectivement, mais on se rend compte souvent après qu'on n'avait pas vraiment besoin de ça, même si ça fonctionne.
2: Oui, quand même, parfois on se dit, ah, juste après l'achat, j'ai quand même été cruche, pour le dire encore.
1: Bah, je suis tombé dans le panneau. Voilà. Et voilà, c'est
2: encore
1: ça.
2: Encore tombé dans le panneau, parce que c'est
1: encore...
2: souvent...
1: tomber
2: c'est
1: dans le panneau.
2: C'est pas souvent la première fois que ça arrive.
1: Alors, on va se pencher. D'où vient cette expression « tomber dans le panneau » Alors, je vous pose la question parce que vous, évidemment, vu vos compétences...
2: Non, mais je ne le savais pas. C'est une expression que j'ai découverte. Je ne le savais pas, parce que ce n'est pas tomber dans le panneau comme je pourrais faire dans la rue de Namur en n'étant pas très attentif et me cogner sur le panneau de circulation un peu trop bas.
1: Voilà.
2: Ce n'est pas ça. Ce n'est pas tomber dans le panneau. Ce n'est pas les panneaux de signalisation.
1: Non.
2: C'est les panneaux... en fait, c'était des filets. Des chasseurs au Moyen-Âge notamment et plus tard, mais qui partaient à la chasse et qui accrochaient des filets entre les arbres qu'on appelait des panneaux, parce que le mot latin panus en fait désigne un voile. Hein. Le panus, c'est vraiment ça en latin. D'ailleurs, si vous souffrez de maladie de l'œil qui s'appelle le panus cornéen de la cornée, c'est une sorte de voile. Ça se manifeste un peu comme ça, c'est un problème visuel. Bon, c'est complexe, mais donc le panus, c'est le voile en latin, c'est pas nécessairement un panneau.
1: Non,
2: en dur, quoi.
1: C'est même un filet,
2: c'est
1: alors.
2: C'est un filet, hein, une sorte de filet. Hein,
1: c'est ça, donc c'était un piège.
2: C'est un piège aux animaux, au gibier, quoi, aux cerfs, aux biches.
1: C'est ça, ils s'empêtraient dans les mailles.
2: Ils s'empêtraient dans un grand drap, si vous voulez, ou un filet qui était placé entre deux... entre deux arbres et qui se prenaient un peu comme dans les fables de La Fontaine. Hein, aussi. Vous connaissez cette fable avec le cerf? Je crois que c'est
1: pas
2: chez La
1: tout.
2: Fontaine. Ou en tout cas, c'est dans les traditions anciennes, mais je crois qu'elle est passée aussi chez La Fontaine, du cerf qui se plaint d'avoir des longues jambes toutes fines et qui, par contre, est fier de ses grands bois. Et évidemment, ce qui le fait s'empêtrer dans les filets, c'est ses grands bois. Et donc, la fable, en tout cas, ésopique d'Ésope, dit voilà, on a souvent tendance à se plaindre de ce qui pourtant pourrait nous aider et parfois de se vanter de ce qui pourtant nous porte préjudice.
1: Devient un obstacle.
2: Oui, exactement. Donc, voilà.
1: Et dans le fond,
2: l'idée du filet, elle est assez vieille.
1: Je pense me souvenir, c'était pas les rétières qui, dans les cirques...
2: Dans les gladiateurs, les
1: gladiateurs,
2: combats de cirque, exactement. Qui avait le filet du pêcheur comme l'une des armes de défense-attaque, hein, c'est selon... pour capturer
1: on essayait de jeter un filet sur l'adversaire.
2: Sur l'adversaire qui lui était armé d'autres choses.
1: C'est ça.
2: dans les.
1: Pourquoi est-ce qu'on les appelait les rétières?
2: Alors, rétis, c'est le filet, justement.
1: Ah, d'accord.
2: Comme le réseau, c'est ce qui a donné un
1: oui.
2: réseau, un filet.
1: Et les raies aussi.
2: Et les raies, exactement.
1: D'accord. Ouais. Donc, tomber dans le panneau, c'est pas seulement une forme de naïveté, hein, de se laisser prendre, etc.
2: Non, c'est ça. C'est vraiment à l'insu de son plein gré, comme
1: oui.
2: disait l'autre.
1: Il y a un piège, hein, quand
2: Donc,
1: même.
2: Donc, il y a un piège qui est tendu que la victime ne voit pas parce qu'elle
1: non.
2: est, elle est pas là-dedans. Elle, est dans, elle se croit en sécurité et elle tombe dans le panneau, dans sa forêt. L'animal tombe dans le filet tendu qui n'était pas apparent. Voilà, on peut transposer. C'est évidemment, ça parle de victime et d'un chasseur
1: oui.
2: Qu'on retrouve
1: oui.
2: encore maintenant.
1: Tout
2: on
1: à
2: est
1: fait.
2: Quelque part encore chassé
1: ah,
2: et
1: ça,
2: victime de ce type de pratique hein, qu'on voit malheureusement se diffuser. Je trouve ça assez terrible toujours.
1: Alors, c'est vrai que le panneau, vous le dites, hein, il paraît que ça signifie aussi le lambeau.
2: D'accord, bah c'est un peu,
1: c'est un peu
2: du,
1: la même
2: du,
1: chose.
2: Du tissu, hein, du voile,
1: mais ouais. Si vous supprimez la seconde syllabe, ben, on voit que cette racine a donné d'autres termes, hein, puisqu'on va parler, par exemple, le pan d'un mur.
2: Ah oui. Hein,
1: on va peindre dans telle couleur
2: oui.
1: le pan d'un mur.
2: Oui,
1: c'est un morceau, un
2: oui,
1: bout
2: c'est
1: de
2: vrai.
1: Mur.
2: Oui, c'est ça, ça
1: on va aussi ouais. parler du pan d'une chemise.
2: Oui.
1: Ou du tissu, un pan de tissu. Et alors, le fameux panneau, hein, vous avez évoqué un panneau de signalisation ou n'importe quel panneau.
2: Oui.
1: Qui, au départ, c'était uniquement en bois. Donc, un panneau de bois, finalement, il a fini par remplacer, alors je ne sais pas très bien par quel sentier oblique, comment ce qui était très souple
2: oui, c'est vrai, est devenu
1: est devenu, ben, on va acheter des panneaux
2: dur.
1: À la menuiserie, évidemment.
2: Oui, c'est ça. Un peu moins poétique, quoique. Un beau panneau en bois peut
1: oui.
2: être très poétique aussi.
1: Tout à fait. Mais comment est-ce que le terme panous, qui désigne quelque chose de souple, hein, en tissu ou un
2: oui.
1: filet, a pu se solidifier
2: oui, et prendre de l'épaisseur
1: oui. ça, du poids,
2: ça,
1: de,
2: je sais pas exactement,
1: de la non-manipulation,
2: oui.
1: mais voilà.
2: Il n'en a plus désigné tellement la matière, il a plus désigné la fonction.
1: Oui,
2: ou
1: c'est ça. C'est, enfin, c'est...
2: Ou la surface, de
1: oui,
2: façon
1: c'est
2: plus
1: ça.
2: Générale. Hein, ouais.
1: Oui. Oui. Plutôt, c'est ça, c'est le terme de surface.
2: Oui.
1: Voilà, mais
2: quelle que
1: ça,
2: soit sa matière. Ouais.
1: Donc, on utilise encore, c'est pour ça que bah, tomber dans le panneau, on pouvait vraiment se demander, mais pourquoi et comment est-ce qu'on peut tomber dans un panneau? Évidemment, on tombe contre, on se cogne, mais on ne tombe pas dedans. Mais...
2: Ah oui, quand on comprend, bah oui, qu'on tombe dans un filet, dans un drap, on se retrouve en mitouflé dedans.
1: C'est difficile.
2: Oui.
1: C'est plus compliqué. On imagine, vous imaginez, vous tendez, alors surtout un filet, entre deux arbres, et puis vous avez votre cerf, hein, reprenons l'exemple, ben, c'est fini, et s'il fuit ou s'il court sur ce sentier, il est fini, le malheureux, ses bois vont s'empêtrer.
2: Voilà,
1: et,
2: c'est ça. Ouais.
1: Et voilà. Et c'était quand même une technique de chasse très très courante au Moyen-Âge.
2: Hein. Oui. Oui, pour le gros bétail, ben, il faut bien les... Il n'y a pas les armes à feu, évidemment. Donc,
1: non, mais...
2: Bon, il y a les arcs, hein, les arcs à flèches, mais...
1: Je suis étonnée de voir qu'en fait, on s'en servait aussi beaucoup pour capturer le petit gibier, par exemple des lapins.
2: Oui, ça ne m'étonne pas,
1: des
2: mais
1: lièvres.
2: Qui est très rapide, hein, donc difficile à...
1: Oui.
2: Difficile à attraper, donc ça l'immobilise la...
1: Oui, c'est ça.
2: La capture, la proie. Donc,
1: c'est ça. Et alors, les oiseaux aussi, hein, les oiseleurs utilisaient des filets pour... attraper les oiseaux, exactement, presque comme on attrape des papillons, enfin,
2: oui.
1: aussi, hein, c'est le même...
2: Oui. Oui, on trouve toute technique pour attraper son...
1: C'est une méthode de captation.
2: Exactement, ouais.
1: Voilà, alors, je vous propose d'écouter une chanson très très connue, hein. C'est le
2: oui.
1: Petit Bonheur de Félix Leclerc, parce qu'en réalité, si on écoute bien, si on connaît bien cette chanson, c'est quelqu'un qui est tombé dans le panneau qui lui a été tendu par une femme, une jeune femme. Enfin, on n'en parle pas, hein, c'est le Petit Bonheur, mais c'est clair que c'est une femme. Il a cru que le soleil entrait dans sa maison, et puis,
2: ouais.
1: voilà.
4: C'est...

0: Oui, si on fait le détour, c'est vrai qu'on ne tombe plus dans le panneau, mais on passe peut-être à côté
1: Ah,
0: de bonheur possible.
1: voilà.
0: Difficile de savoir.
1: C'est très difficile, hein, mais c'est probablement que cette chanson est connue et est encore très connue aussi.
0: Oui, elle est fort restée. Oui.
1: Elle a un succès qui ne se dément pas parce que c'est vraiment aussi une expérience. Tomber dans le panneau, dans le fond, c'est croire très sincèrement, hein, quelque chose. On parlait du bonimenteur, je pense qu'il y a vraiment des personnes qui disent, mais oui, c'est exactement, hein, il me faut cette mandoline-là pour râper mes légumes, voilà.
0: Oui.
1: Et puis ici, c'est beaucoup plus lourd, évidemment, puisque c'est un engagement de sentiment. Et quand on se rend compte que finalement, ben voilà, on se fait avoir, c'est rude, quoi.
0: Oui, c'est ça, on voit pas le.
1: On voit pas,
0: En
1: on
0: fait,
1: n'imagine pas.
0: on est dans un autre niveau de réalité. On se fait des films, comme on dit, ou
1: Ouais.
0: des choses comme ça. Et
1: Ouais.
0: c'est vrai que c'est pas évident parce
1: Non.
0: que. C'est pas si rationnel, enfin il y a quelque chose d'irrationnel aussi dans le fait de tomber dans le panneau.
1: Tout à fait.
0: C'est un peu aussi comme dans les dessins animés où vous voyez où il y en a un qui a le râteau là qui est au milieu et puis qui bim va prendre le râteau. C'est un peu ça, il y a un truc
1: Oui.
0: là dans le chemin que
1: Ouais.
0: tout le monde voit que ça va arriver, sauf la
1: Sauf la
0: personne à
1: personne en
0: qui ça
1: elle-même, hein.
0: arrive, ce qui
1: Et
0: crée
1: oui.
0: évidemment le gag du dessin animé ou de la mise en scène, hein, mais. Et ça, c'est voilà, ça rend la personne attachante aussi quelque part,
1: Oui. Parce
0: mais
1: que
0: bon.
1: souvent, il y a quand même aussi, il y a un espoir, il y a un projet,
0: Oui.
1: il y a une espérance, il y a quelque chose de positif, enfin, qui porte à aller se jeter tout droit dans le panneau, mais voilà.
0: Oui. Il y a le piège et il y en a qui
1: Oui.
0: tombent vraiment dedans parce qu'ils regardent pas ce qui se passe autour et je peux me mettre dedans, je crois que j'aurais été encore bien de ceux-là. Hein, donc, ouais, c'est quand même particulier.
1: Ouais, oh, je pense qu'à certains moments de notre vie, on tombe toutes et tous hein, dans le
0: Bien
1: panneau.
0: sûr, bien sûr. Ah oui, on se reconnaît dans l'expression. Ça, c'est l'avantage des expressions, c'est que souvent, on s'y reconnaît presque toutes et tous
1: Oui.
0: hein, dans chacune. Oui.
1: Et je me dis, j'aime bien que cette expression extrêmement populaire, hein, voilà, c'est très imagé. Finalement, aujourd'hui, où on est dans un monde du virtuel, de l'intelligence artificielle, des réseaux sociaux, moi, je me dis quand même, à certains moments, on tombe tout à fait dans le
0: Bien
1: panneau.
0: sûr.
1: Une personne me dit il y a quelques jours, oh, vous avez vu Didier Reynders, il s'est fait avoir sur un plateau de télé, etc. Et en fait, c'est un machin viral
0: Oui.
1: où une fois c'est Didier Reynders, une fois c'est un autre
0: Mais
1: président de
0: oui,
1: parti,
0: les
1: etc.
0: fausses
1: Ah,
0: informations.
1: et alors toujours, il y a une journaliste de la RTBF, hein, ou une journaliste qui va asséner le coup de grâce. Enfin, c'est des trolls, hein, comme on dit, c'est-à-dire c'est des gens qui produisent des fausses vidéos, par exemple.
0: Oui.
1: Il y en a même avec Donald Trump, où les gens tombent dans le panneau. J'en ai vu une image pour fêter son anniversaire, et on voit Donald Trump dans une piscine, sur vous savez, ces fauteuils gonflables là, qu'on met dans la piscine, il est tout doré, et puis à côté de lui, il y a Vance, et puis bon, ils sont voilà, toute la clique, quoi. Et en réalité, il suffit de regarder un tout petit peu, on dit, mais attendez, là, il a 6 doigts, c'est pas possible, et puis
0: Ouais,
1: non,
0: là, c'est
1: et
0: déjà
1: puis
0: plus gros,
1: non,
0: oui.
1: c'est pas lui, ça c'est quand même, bon, c'est une pure production de l'intelligence
0: Oui,
1: artificielle,
0: oui.
1: et bien les gens tombent dans le
0: Ben,
1: panneau.
0: d'autant plus qu'on va augmenter en qualité et en vraisemblance.
1: Voilà.
0: Hein, et on sait bien, même au niveau de la justice, ça va devenir compliqué à
1: Ça va
0: gérer.
1: devenir compliqué,
0: Puisqu'une
1: hein, parce
0: preuve,
1: que...
0: est-ce qu'elle n'est pas une preuve?

0: va porter par une intelligence artificielle qui a
1: Absolument.
0: Construit ou pas. Il faudra de plus en plus vérifier aussi la validité de la preuve à ce niveau-là, et c'est compliqué au niveau de la justice.
1: Absolument. Il y a quelques semaines, si vous vous souvenez, dans une émission, nous avions évoqué ici même le Bye Bye Belgium, faux journal parlé. Oui. Je pense qu'on a été nombreux pendant ne fût-ce que quelques secondes.
0: Oui, oui.
1: Moi, je me souviens
0: surtout
1: très, très bien.
0: À l'époque, parce qu'on n'était pas dans ce contexte.
1: On n'était pas dans une société où il fallait se méfier de tout, des infos.
0: Surtout des infos de François de Brigotte.
1: François de Brigotte, ce n'était pas un comique. Et donc, moi, je revois le bandeau là, qui défilait en dessous de ce qu'il disait.
0: Oui, oui.
1: La Flandre a pris son indépendance.
0: Oui, oui.
1: Et donc, le temps de réaliser que, qu'est-ce qui se passe, on tombe dans le panneau.
0: Bien sûr.
1: Et aujourd'hui, qu'effectivement, des fausses vidéos, des fausses informations et de plus en plus l'intelligence artificielle qui produit des messages dont on se dit « bah oui, mais non, mais ça, c'est quand même bien Trump, hein, on a l'impression, ou bien c'est telle personnalité politique, parce que c'est rudement bien fait. » Et donc, on est prêt à tirer dans le panneau.
0: Et avant, c'était, comment on appelait ça, des sortes de caméras cachées. Donc c'était dans un tout autre registre, mais ça existait
1: quand même
0: déjà,
1: ça,
0: et c'est quand même presque vieux comme le monde, j'allais dire la caméra cachée, mais c'est quand même déjà quelques années, mais c'était ça, où on faisait croire parfois à la personne, ah ben non, vous avez provoqué mon accident, regardez ma voiture, elle est toute cassée, c'est vous, on voyait la personne qui s'énervait, mais non, mais c'est pas moi, et à la fin on lui disait la vérité, alors on voyait les réactions, il y en a qui ne réagissaient pas si bien que ça, mais il y en a qui du coup se disaient, ah, c'était bien, elle était bien bonne, je me suis bien fait avoir. Mais ça existait déjà, mais on réservait ça dans un registre de l'humour, jusqu'à un certain point, et puis on arrêtait la blague.
1: Oui.
0: Et malheureusement, maintenant, en fait, on se satisfait de ne pas arrêter la blague, de ne plus croire que c'est une blague. C'est quand même particulier.
1: Et là, on se rend compte qu'effectivement, lorsqu'on dit que vraiment il y a une urgence éducative dans l'émission Du vent de les voiles, il y a pas très longtemps, on a reçu Louis de Disbach, jeune éthicien des technologies, qui disait il y a une urgence éducative, parce qu'en fait, les très jeunes aujourd'hui, les très jeunes, 13 ans, 13, 14, 15 ans, ils sont nés dedans, pratiquement. Et donc, ils n'ont aucun recul. Je veux dire, même vous, Grégory, qui êtes encore bien jeune, avez quand même un recul. Vous avez connu autre chose. Hein, une société où il n'y avait pas à se méfier, comme vous disiez. On ne pouvait pas se méfier de ce qu'on racontait au journal télévisé.
0: Oui,
1: quand
0: c'est vrai. C'est différent.
1: Ici, ces enfants auront grandi dans une société. Les fake news, finalement, ça a combien de temps? C'est pas si vieux que ça. Hein, c'est depuis l'accession de Trump.
0: C'est une dizaine d'années. On a eu un boom,
1: un fait devient une opinion, et une opinion peut devenir un fait par par toutes sortes de moyens médiatiques. Et je pense notamment à une des manières vraiment. Et là, on est dans le piège tel que lorsque l'expression a été créée, c'était vraiment prendre du petit gibier. C'est le fait d'attirer via des réseaux sociaux, par exemple, des jeunes filles. Aujourd'hui, malheureusement, l'homophobie se manifeste par le fait qu'un jeune homme croit effectivement recevoir une demande de rendez-vous de quelqu'un qui a l'air sérieux. Et puis, on sait que malheureusement, beaucoup de jeunes adolescents tombent dans le piège. Hein. Mmh. Elles croient parler, chatter avec un garçon de leur âge. Et puis,
0: ça peut être un prédateur.
1: Ça peut être tout à fait un prédateur.
0: Le danger, en fait, il est devenu, avec les réseaux, il est devenu tout le temps présent.
1: Et très matériel.
0: Très matériel et en même temps immatériel, c'est ça qui est
1: particulier. Oui, mais ça peut déboucher. Je veux dire, ces jeunes filles, une fois qu'elles consentent à un rendez-vous, alors là, ça peut se passer très mal. Et alors, s'agissant des personnes homosexuelles, rien qu'en 2026, il y a eu 3 Alors, un qui est mort sous les coups, et puis deux autres agressions très graves, c'est-à-dire que quand la personne arrive sur le lieu de rendez-vous, elle se trouve en face de trois ou quatre gaillards qui veulent
0: simplement... C'est un guet-apens.
1: C'est un guet-apens, exactement, voilà.
0: Je ne sais plus, ça je ne saurais pas dire l'étymologie du guet-apens, mais voilà, non, mais c'est un peu la même chose. Oui.
1: Il faudra qu'on se penche dessus. et donc là, c'est vraiment la même chose. Alors on pourrait dire ils sont tombés dans le panneau, mais alors ce n'est plus drôle du tout.
0: Non, bah non.
1: Et c'est quelque chose, on a beau, je pense quand même que les faux profils, etc., tout le monde en a entendu parler, même les plus jeunes.
0: Oui, mais quand on est dans la situation, et on voilà. ne pense pas. Mais,
1: et donc, bon, c'est vraiment dramatique.
0: Ouais. Et en plus, on se sent coupable d'être tombé dans le panneau.
1: Ah oui.
0: Parce qu'il y a une double, oui. On est doublement victime. On est victime des coups, de la prise, mais on est aussi victime de soi-même. On se dit, mais j'ai vraiment été cruche.
1: Oui.
0: Pour reprendre un terme épicène, comme ça je ne dois pas l'accorder au masculin et au féminin.
1: Oui, c'est ça.
0: Mais c'est quand même dur pour les personnes qui se disent j'ai été bien naïve.
1: Et c'est vraiment le principe de toutes ces arnaques aujourd'hui qui étaient avant réservées. Bah, il fallait se présenter. Hein, quand il n'y avait pas Internet, on pouvait éventuellement téléphoner, mais enfin...
0: Le contact était plus visuel, plus direct. Hein, donc on voyait à qui on avait affaire, plus ou moins.
1: Et aujourd'hui, je suis toujours stupéfaite en apprenant combien des personnes... répondent encore, par exemple, voilà, je m'adresse à vous parce que je vais finir ma vie, j'ai une grave maladie et je ne sais à qui je pourrais léguer tout mon argent, mais vous êtes la personne désignée, etc. Eh bien, ça marche encore. Et donc, ces manières de tomber dans le panneau, c'est pour ça que si même des adultes continuent de... Encore une fois, on ne va pas les stigmatiser parce que ce sont des victimes. Hein.
0: Oui.
1: Mais je pense que pour les jeunes, là, il y a vraiment une urgence.
0: Oui.
1: Parce que c'est...
0: Mais je crois qu'il y a une urgence aussi de justice par rapport à ces pratiques-là.
1: Oui.
0: Je pense quand même aussi que...
1: Maintenant,
0: je ne sais pas comment ça peut fonctionner pour que ça fonctionne mieux, mais quand on voit le nombre d'escroqueries virtuelles qui existent et le faible nombre de sanctions et de coupables qu'on peut retrouver, c'est quand même problématique.
1: Mais c'est là qu'on se rend compte que les restrictions budgétaires ou en tout cas la misère
0: ça a augmenté
1: à laquelle est soumise ou sont soumis tous les services de justice et ils sont nombreux. Ça ne permet qu'une chose, c'est de pouvoir continuer et de sous une autre forme. Hein. Il n'y a rien de plus simple que de changer un profil. C'est dramatique parce que on ne sait pas très bien comment si ce genre de choses se multiplient. Comment, dans 5 ans, dans 10 ans, s'il n'y a pas vraiment aussi une éducation, au sens critique.
0: Elle devra se faire par beaucoup d'intermédiaires d'ailleurs, ce ne sera pas simple.
1: Les recrutements des mafieux, des malfrats, il se fait effectivement par les réseaux. Et j'entendais ce matin le témoignage. Alors, la voix avait été modifiée. Avant, on avait un petit modificateur de voix, vous savez, qui baissait beaucoup. Maintenant, c'est des voix totalement différentes, comme ça, on ne peut pas reconnaître.
0: Oui, avec l'IA, on fait toutes les
1: voix. Mais d'un jeune gars qui expliquait comment, par les réseaux, on recrute des mineurs d'âge.
0: Oui.
1: À qui on va apprendre rapidement le maniement d'une arme pour aller faire une fusillade en plein Bruxelles. Oui,
0: ouais, parce qu'ils sont plus désemparés, peut-être moins d'esprit critique, etc.
1: Oui.
0: Il y a un trafic de l'adolescent,
1: c'est
0: du jeune,
1: terrible.
0: Pour commettre des crimes.
1: Ouais. C'est terrible. Ouais. Enfin, et alors, il disait, on trouve des gens parce que tuer quelqu'un, c'est 4 à 5 000 yens.
0: Ben oui.
1: 4 à 5 000 euros.
0: Ben oui, oui.
1: Voilà, c'est le prix d'une vie.
0: Est... C'est inquiétant.
1: C'est inquiétant et je dirais là nous avons peut-être encore une prise parce qu'il y a des choses sur lesquelles on se sent très impuissant, mais là il y a véritablement une éducation. Enfin, vous savez, je suppose qu'on vous a dit aussi quand vous étiez petit, tu n'acceptes pas des bonbons de n'importe qui en rue.
0: Ne monte pas avec n'importe qui,
1: voilà.
0: etc.
1: Et c'était pourtant.
0: Mais...
1: Moi, c'est ma vie, je n'ai jamais croisé les pas véritablement d'un prédateur. Je ne dis pas qu'il n'y en avait pas, mais les enfants étaient quand même avertis que ça pouvait exister. Et donc, comme ce n'était pas très fréquent, on était quand même très, très vigilants, pas n'importe qui. Et aujourd'hui, précisément parce que la réalité sociale et puis les réalités virtuelles, ce qu'on vous fait miroiter à travers un ordinateur ou un smartphone, tout ça est tellement mêlé que comment un enfant, un adolescent peut-il s'y retrouver s'il n'a pas aussi clairement des éducations
0: Donc, c'est pas évident.
1: Songeons-y, parce que ça, nous avons la possibilité quand même d'action.
0: De santé et de société.
1: Absolument. Ça, c'est clair. Et puis, on va se quitter avec
0: Grand Charles.
1: Le grand Charles, non, pas de Gaulle, Aznavour. Et là aussi, je me voyais déjà, mais c'est un peu ça, hein, c'est l'artiste. Et malheureusement, c'est encore quelque chose aujourd'hui qui existe. Hein. On vous fait miroiter que vous pouvez devenir une grande vedette, notamment si vous êtes à The Voice, hein, etc. Et puis, ben oui, je me voyais déjà, il y en a certainement beaucoup qui peuvent chanter ça un petit peu plus tard.
0: Et qui déchantent parfois après.
1: Merci Grégory.
0: À bientôt.
1: Merci à mes auditrices auditeurs. À la semaine prochaine.

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1: Bonjour à toutes et à tous. Dans notre émission consacrée à la musique chrétienne, moderne ou ancienne, le mois de mai, mois consacré à la Vierge Marie, est déjà passé, mais je voudrais quand même vous présenter aujourd'hui un CD très marial, puisqu'il s'intitule « Souvenez-vous, Vierge Marie ». Il est l'œuvre de Jean-Claude Janada. Vous me direz peut-être, avec un peu de lassitude, encore un album de reprise des chansons de Janada. Je répondrai oui et non. Il est vrai que notre chanteur a déjà consacré plusieurs albums à la mère de Jésus et on connaît aussi l'attachement de Janada à Marie. Mais l'originalité de cet album, c'est qu'il a été réalisé avec la complicité de plusieurs amis, des artistes qu'il a rencontrés lors de ses tournées hors de France, en particulier au Togo et au Liban. Écoutons tout de suite le morceau qui a donné son nom à l'album sur des rythmes bien africains. Souvenez-vous, Vierge Marie.

comme les liens tissés entre Jean-Claude Djanada et les paroisses et communautés togolaises qu'il a visitées, l'album « Souvenez-vous, Vierge Marie » a été pensé comme un cadeau leur étant destiné. Fort heureusement, ce n'est pas une exclusivité et tous ceux qui le souhaitent pourront ainsi profiter de ce nouvel album et goûter son originalité avec de nouvelles voix aussi à découvrir. Écoutons notamment « Tout est lié » interprété par le groupe Senepi. Attention, ça déménage.

Faut-il encore présenter Jean-Claude Janada? Il chante en effet depuis 1977 et a déjà enregistré une cinquantaine d'albums. Ses premiers musiciens sont des accompagnateurs de qualité, les frères Lalanne, Francis qui avait 15 ans à l'époque, René et Jean-Félix. C'est en 1994 qu'il décide d'abandonner le métier d'enseignant qui lui plaisait tant pour se consacrer à cette mission d'église de troubadour du bon Dieu. Aujourd'hui, malgré son âge, il continue de sillonner les routes de France pour dire dans des églises, des prisons, des hôpitaux ou des écoles, en chansons, les choses de la vie, les choses de la foi. Sans esbroufe, ses textes et ses musiques sont convaincants. D'un dynamisme communicatif au service de la parole et de la foi, il faut bien dire qu'il a le secret de l'animation, celui des veillées de rencontres. Toutes ses chansons, jeunes, de ton, évangélique, d'inspiration, sympathique d'expression, circulent maintenant un peu partout comme une bonne nouvelle. Nous écoutons Notre-Dame de l'Espérance.

Vous êtes à l'écoute de RCF dans l'émission consacrée à la musique chrétienne. Aujourd'hui, avec un nouvel album de Jean-Claude Djanada, Souvenez-vous Vierge Marie, qui a quelques accents togolais et libanais. En voici un nouveau bel exemple avec Notre-Dame du Liban, interprété par Marina Wakim Moukaiber. Oh.

Et après le Liban, voici un hommage à Notre-Dame du Lac Togo-Ville, interprété cette fois-ci par Jean-Claude Janada lui-même, mais toujours sur des rythmes du pays.

Avec un peu de chance, il me reste encore le temps de vous faire écouter deux titres de l'album « Souvenez-vous, Vierge Marie » de Jean-Claude Janada, qui vient de sortir aux éditions Bayard Musique et qui a été enregistré tout spécialement pour ses amis au Togo et au Liban. Tout d'abord, celle de la Terre, interprétée par Stéphanie Jabre et Roland Matard. Et ensuite, Marie, vous saurez lui dire. J'espère que cette demi-heure, en compagnie de la Vierge Marie et de celui qui n'arrête pas de la chanter, donc Jean-Claude Janada, vous a plu. Si vous voulez, rendez-vous la semaine prochaine à la même heure, sur les mêmes ondes, celles de RCF. À bientôt.

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0: Bonjour à toutes et à tous, on se retrouve pour continuer notre exploration de l'évangile tétramorphe, un évangile à quatre formes, on pourrait dire. Portraits évangéliques de Jésus-Christ aux éditions du Cerf, un ouvrage signé Camille Faucan. Bonjour Camille.
1: Bonjour.
0: Mais on se retrouve avec toujours le même plaisir. Je rappelle que vous avez été professeur, vous l'êtes toujours d'ailleurs, mais professeur émérite maintenant à l'UC Louvain en faculté de théologie. Ce n'est pas le premier ouvrage que vous publiez aux éditions du Cerf. On s'était rencontrés. Alors les fois précédentes, j'avais parlé des figures du ressuscité, mais j'avais oublié évidemment la passion. Trois récits, une passion, trois récits, je crois le titre exact, aux éditions du Cerf, dont on avait parlé aussi. C'était...
1: Et dans la même collection, les paraboles évangéliques.
0: Exactement, ouais. Et dont on parle un petit peu aussi aujourd'hui, puisqu'on va s'attarder maintenant à l'évangile de Matthieu, pour commencer. Donc on avait brossé un peu le paysage de l'ensemble du livre, puis de l'évangile de Marc. Matthieu, même formule de l'analyse narrative, vous prenez le début, vous prenez la fin, et c'est vrai que là, ne serait-ce que les toutes premières lignes disent déjà beaucoup.
1: Oui.
0: Et parfois on n'y fait pas attention.
1: Oui, tout à fait. Donc la différence qui frappe immédiatement quand on ouvre le livre de Matthieu, l'évangile de Matthieu, c'est que le début est tout à fait différent. C'est le livre de la Genèse de Jésus-Christ et on a une longue généalogie, ce qui nous déroute déjà quand même pas mal. Et cette généalogie est prise en deux temps pour ancrer Jésus comme fils de David et comme fils d'Abraham. Ce qui est un peu curieux parce que si tout fils de David est évidemment fils d'Abraham aussi. Mais enfin bon, il y a une insistance là-dessus. Et dans cette généalogie, il y a quelques femmes qui apparaissent et qui sont dans la Bible, ce que nous appelons l'Ancien Testament, des femmes qui ont eu des itinéraires un peu particuliers. Mm-hmm. Et ça prépare à l'itinéraire un peu particulier de Marie, la mère de Jésus. Et selon la logique de la généalogie de Matthieu, Jésus est le fils de David par adoption, par Joseph.
0: Oui, c'est ça.
1: Et donc, on a déjà quelques curiosités. Alors, si on prend l'ensemble de l'évangile de l'enfance de Matthieu, ce qui est frappant, pour bien le comprendre, il faut comprendre que c'est l'exode à l'envers. C'est l'histoire d'Israël à l'envers. C'est-à-dire que quand Jésus naît, il va trouver immédiatement, dès sa naissance, l'opposition des autorités, notamment politiques, Hérode le Grand, mais il ne sera pas très fort défendu par les autorités religieuses. Et donc, il va partir en Égypte. C'est quand même assez hallucinant. Le peuple d'Israël est sorti de l'esclavage en Égypte pour gagner la terre promise. Et quand le Messie vient en terre promise, il doit fuir en Égypte pour éviter les dangers qui sont donnés dans la terre promise. Donc c'est déjà très très marquant, très, très frappant. Et évidemment, ça souligne d'emblée le caractère juif de Matthieu et de sa communauté. Il écrit pour une communauté juive. Et c'est une communauté juive qui vit une situation difficile quelques années après la chute de Jérusalem, qui a été détruite par les Romains. Le judaïsme se reconstitue, mais sans plus avoir de temple. Donc, un de ces lieux, d'identité a disparu, n'est plus fréquentable. Et donc, ils vont recentrer sur l'autre pôle d'identité disponible, qui est la Torah, la loi.
0: Oui.
1: Et à ce moment-là, les chrétiens d'origine juive, ce qui était la communauté de Matthieu, se retrouvent dans une situation où ils ne sont pas particulièrement appréciés. Et donc, ce sont un peu des marginaux à l'intérieur du judaïsme. Mais le fait se complique parce que, à l'intérieur du mouvement de Jésus, ce qu'on appelle le christianisme, mais qui à ce moment-là est le mouvement de Jésus, à l'intérieur du mouvement de Jésus, ils sont aussi un peu marginalisés parce que l'évangélisation tournée vers les nations, vers les païens, s'est fort développée. Et du coup, ils se retrouvent un petit peu marginaux dans, eux, les judéo-chrétiens, par rapport à cette expansion du christianisme. Donc, ils vivent une double marginalité. C'est pour ça que je parle d'un évangile qui est écrit à la croisée des chemins. Comment être un judéo-chrétien, un juif devenu chrétien, en ne renonçant pas à ses racines juives, mais en ne se particularisant pas au point de devenir, d'être complètement identifié au judaïsme. Mmh. Et donc, Matthieu s'explique comme ça.
0: Oui, une double marginalité, hein, comme vous l'expliquiez justement dans le public. Et c'est vrai que du coup, c'est aussi un évangile où on a beaucoup de références à l'Ancien Testament, à la Torah, aux psaumes, à Isaïe, hein, j'ai souvenir aussi. C'est un peu lié à ça aussi, c'est pour ancrer dans cette loi la venue de Jésus.
1: Oui, mais on peut dire que Matthieu respire Écriture. Mmh. Il est, comme tout bon juif, un magnifique connaisseur des Écritures. Et donc, c'est lui qui va souligner le plus l'ancrage de Jésus dans le peuple juif et dans ses Écritures. Mmh. Alors, il va pour cela développer une notion qui est celle d'accomplissement. Ah, en fait, Matthieu, peut-être que pour le situer par rapport à Marc,
0: tout à fait.
1: Je crois qu'il veut corriger Marc.
0: Oui, il écrit une dizaine d'années après, et entre-temps, il y a eu la chute de Jérusalem. Du temple de Jérusalem.
1: Oui, tout à fait. Et donc, Marc écrivait à Rome, probablement qu'il est d'origine juive, mais il écrivait déjà en étant dans la perspective de l'universalisation du mouvement de Jésus. Donc, Matthieu reste lié aux judéo-chrétiens, et il est gêné, en fait, il reprend la structure narrative de Marc. Pourquoi a-t-il écrit si ce n'est pour le corriger? Et il y a deux choses qui semblent, qui apparaissent, qu'il a voulu corriger. Il y a le rapport à la loi et il y a plus de place à l'enseignement de Jésus. Dans Marc, l'action était fort développée, mais le discours, presque pas. Matthieu va se structurer en cinq grands discours. Le plus célèbre, c'est le discours ou le sermon sur la montagne. Mm-hmm. Mais il y a aussi un discours à la communauté, un discours en parabole. Le seul parallèle chez Marc, c'était le discours en parabole. Tous les autres discours, il ne les a pas. Et pour rédiger cette partie discursive, il va avoir recours à la source des paroles qu'il a en commun avec Luc. Mmh. Donc, Luc et Matthieu vont tous les deux corriger Marc, mais d'une façon tout à fait différente. Donc, pour Matthieu, il va d'abord insister sur le fait que Jésus est l'accomplissement des Écritures. Mmh. Donc, la théorie de l'accomplissement, chez lui, c'est très invasif, c'est très présent. Et par ailleurs, dans la manière dont il fait parler son Jésus, le Jésus matthéen, de la loi, il y a une beaucoup plus grande considération pour la loi. Chez Marc, Jésus respectait la loi, mais tous ses aspects rituels étaient, dévalorisés, voire niés. Par exemple, le fameux chapitre 7 de Marc, où il a une controverse avec les adversaires juifs qui lui reprochent que ses disciples ne se lavent pas les mains avant de manger et des choses comme ça qui nous paraissent un peu anodines. Mais à partir de là, il y a toute une réflexion qui se termine avec « ce n'est pas ce qui entre dans l'homme qui le rend impur, mais ce qui sort du cœur de l'homme qui le rend impur ». Donc il y a une relativisation des règles de pureté et il va jusqu'à dire, ça c'est Marc qui reprend la parole, et il dit, il déclarait ainsi purs tous les aliments. Mm-hmm. Ça, Matthieu, qui rapporte la même controverse, a soigneusement éliminé cette phrase-là. Et donc, Matthieu, lui, il va développer le fait que être chrétien, être disciple de Jésus, ce n'est pas renoncer à la loi. Mm-hmm. Ce que Marc ne dit pas comme tel non plus. Oui. Mais les éléments rituels de la loi, ce sont les éléments identitaires. Et dans une perspective universaliste, on diminue toujours les éléments identitaires. Mais Matthieu, lui, va développer l'idée de l'accomplissement. Et donc, ça fera une des phrases célèbres de Matthieu, c'est dans le sermon sur la montagne au début. « Je ne suis pas venu abolir, mais accomplir ». Encore faut-il bien comprendre accomplir, parce que accomplir ne signifie pas réaliser, effectuer, pratiquer à la lettre. loin de là, c'est accomplir, c'est pousser jusqu'au bout le processus de la loi en s'orientant vers son origine. Et Matthieu va, c'est lui qui va le plus insister sur le fait que le principe de hiérarchisation de la loi en régime du mouvement de Jésus, c'est le double commandement de l'amour.

0: à son public que la fidélité à la loi juive avec les deux clés herméneutiques de la règle d'or et du double commandement de l'amour, disons, sont fidèles à la fois à l'héritage juif et en même temps, il y a un aspect de nouveauté, de novation. Donc, il va tout le temps être pris entre ces deux éléments et c'est un petit peu comme cela qu'il essaye d'avoir une communauté qui peut rester effectivement judéo-chrétienne tout en s'ouvrant progressivement. Dans l'évangile de Matthieu, par exemple, on voit que au début, par exemple, dans le discours de mission, Jésus dit « Allez vers les brebis perdues d'Israël ». Le cadre de la mission est limité aux brebis perdues de la maison d'Israël. De la même façon, dans l'histoire de la Cananéenne qui vient faire guérir sa fille, il va lui redire « Mais c'est réservé aux fils d'Israël ». Tandis qu'à la fin, il va dire « Allez, et de toutes les nations, faites des disciples ».
1: Ah oui,
0: donc, il y a une ouverture, mais elle est progressive. Et en même temps, je crois, ces auditeurs judéo-chrétiens pouvaient être confortés par le fait que le but premier, c'est Israël, mais ça n'empêche pas une ouverture aux nations. Et ça c'est vraiment une insistance propre à Matthieu.

0: Est-ce qu'aussi au niveau de la question du Messie, puisqu'il s'adresse à une communauté juive, est-ce que là ça change quelque chose pour convaincre ou en tout cas affirmer que Jésus est le Messie?
1: Je ne suis pas sûr, mais ce qui est une particularité de Matthieu, c'est d'avoir insisté terriblement sur le titre de fils de
0: Oui,
1: David. Et donc, en insistant à ce point sur le titre fils de David, il rentre dans une espérance messianique juive. Mais il prend bien soin de faire percevoir que fils de David, c'est un messie doux et humble de cœur qui ne vient pas pour faire la guerre aux Romains et restaurer le peuple de façon nationaliste, mais que c'est quelqu'un qui propose une ouverture nouvelle. Et donc, est-ce que ça, c'est plus de nature à convaincre des Juifs de devenir chrétiens? Je pense que oui. Mais c'est en tout cas probablement le but poursuivi. Mais il corrige, si je puis dire, le titre fils de David par les titres fils de Dieu et serviteur. Hein, c'est aussi lui ce qui insiste le plus sur la logique du serviteur, le fameux serviteur d'Isaïe. Hein. Et donc, en même temps, il reprend le titre fils de David, mais il le
0: Il y a un
1: subvertit.
0: basculement, oui.
1: Il le subvertit donc.
0: Ah
1: Ouais.
0: oui. Et justement, par rapport au mot doux, moi j'ai appris oui, que c'était le seul à utiliser ce mot-là pour qualifier Jésus, d'après
1: Ouais.
0: ou à peu près.
1: Oui, d'ailleurs, les Bibles traduisent souvent humble plutôt que
0: Ah
1: doux.
0: oui.
1: C'est le terme grec praus
0: Ah oui.
1: qui revient, et notamment il y a la fameuse béatitude, heureux les doux,
0: Ah
1: ils
0: oui.
1: hériteront de la terre, la terre promise sous-entendu. Hein. Et donc, cette notion de douceur, elle n'est pas souvent soulignée par les exégètes, par les biblistes, parce que chez Matthieu, on voit surtout la notion de jugement. Hein, il est souvent. Parce qu'il a un fameux texte sur le jugement au chapitre 25 où il développe quand on se présentera au jugement, Jésus reconnaîtra certains et diront: lorsque j'avais soif, vous m'avez donné à boire. Mais où, quand, nous t'avons, chaque fois que vous l'avez fait au plus petit d'entre les miens, bon, c'est à la fois le jugement et c'est à la fois la douceur. Mais Jésus, dans Matthieu, peut être d'une dureté assez étonnante. Par exemple, tout le fameux chapitre 23, c'est les invectives aux pharisiens et aux scribes. Eh bien, c'est pas tendre. Hein?
0: Non, et ça
1: C'est
0: c'est
1: pas...
0: propre à Matthieu aussi, cette partie d'invective.
1: Oui, il y a aussi des traces de cela chez Luc, mais à ce point-là, avoir
0: Ah oui,
1: tout
0: c'est
1: un
0: ça.
1: chapitre dédié à cela, c'est propre à Matthieu. Et donc, ça veut dire, il situe. Matthieu, pour bien l'interpréter, je crois qu'il faut se rendre compte qu'il situe tout sur un fond de douceur et d'un Messie qui vient à la rencontre du peuple d'une manière ouverte, avec un joug facile à porter, dit-il. Hein. Et par rapport à cela, quand il y a une opposition avec une lecture de la loi qu'il juge biaisée, des accusations, ou quand il fait un exorcisme, on dit oui, c'est par le prince des démons qu'il le fait, alors il intervient d'une manière très dure en disant oui, mais enfin, mais en même temps, il dit écoutez ce qu'ils vous disent, ça vaut la peine de le faire, mais ne faites pas ce qu'ils font, parce qu'ils disent mais ne font pas. Et donc, c'est un petit peu. C'est toujours lié à son. Vous savez, quelqu'un comme Luc, il n'éprouvera plus très fort le besoin de cela parce qu'il n'est pas confronté au problème. Tandis que Matthieu, il est confronté au problème. Les autorités du peuple continuent de s'opposer à la prédication de Jésus et donc et à l'évangélisation qui commence à se développer.
0: Et dans la conception, dans la fin de son évangile, il y a aussi des grandes différences dans la façon de positionner ben, la figure du ressuscité, pour le coup.
1: Mais disons que c'est celui qui, à la fin de son évangile, fait donner par le ressuscité des consignes pour la mission, qui sont des consignes d'une ouverture extraordinaire, hein, parce que c'est aller baptiser, faites des disciples en les baptisant, en leur enseignant à respecter ce que je vous ai prescrit, et je suis avec vous jusqu'à la fin des temps. Donc, il sera le compagnon pour toujours de ceux qui vont exercer cette fonction d'évangélisation. Mais sinon, pour le reste, la différence avec Marc est quand même assez frappante, puisque chez lui, il y a des apparitions chez Marc, il n'y a pas.
0: Ça s'arrêtait,
1: devant
0: le tombeau vide.
1: Mais ça, c'est vraiment une particularité de Marc.
0: De Marc aussi. Et ça s'explique en partie par la source que Matthieu utilise en plus, ou bien il y a aussi sans doute quelque chose de propre à...
1: Non, ça ne s'explique en tout cas pas par la source des paroles, parce que là, ce sont des récits. D'une part, et d'autre part, si vous regardez les récits d'apparition qui sont présents chez Matthieu, chez Luc et chez Jean, c'est impossible de les mettre en comparaison. Ils sont très différents. Jusque la visite matinale au tombeau, vous pouvez faire une comparaison presque mot à mot, phrase par phrase. Et dans une synopse, vous voyez qu'à partir d'alors, ils sont obligés de mettre l'un après l'autre tous les récits, parce qu'il était impossible de les chronologiser, de réconcilier dans l'espace, etc. Et donc, on les met l'un après l'autre. Ils ont chacun des récits d'apparition, mais ils sont vraiment particuliers. Enfin, il y a toujours, chez tous, il y a une apparition au groupe des 11 ou 12 disciples. Et donc, ça existe, c'est un point commun. Mais même le contenu, là, est quand même assez différent.

On arrive au bout de cette émission consacrée à l'évangéliste Matthieu, à la suite évidemment des autres émissions consacrées aux autres portraits évangéliques de Jésus-Christ à partir du livre du professeur Camille Faucan, l'évangile tétramorphe, portrait évangélique de Jésus-Christ. On parcourra encore ensemble cette année Luc et Jean, ce n'est donc pas fini. Et on se quitte pour cette semaine avec la voix de Morane sur un prélude de Bach. À très bientôt et bonne journée.

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1: Amis auditrices, auditeurs, bonjour, bienvenue dans notre émission Du vent dans les voiles. Merci de nous rejoindre. Bonjour Adrien.
2: Bonjour Myriam.
1: Et bonjour à notre invité.
3: Bonjour.
1: Dont on va bientôt connaître le nom, mais je laisse encore un tout petit moment de suspense. Un invité qui, bien entendu, va nous partager aujourd'hui son bon souffle. Mais d'abord tout ceci. La Bible est un texte très ancien. Et comme tous les textes qui nous sont parvenus à travers les siècles, leur compréhension est plus ardue qu'il n'y paraît. Certes, il y a les traductions, et pour la Bible, elles sont innombrables. Mais la traduction est, on le sait, un acte délicat, qui suppose à la fois une érudition à la mesure de la difficulté et une finesse de compréhension bien au-dessus de la moyenne. C'est qu'il s'agit non seulement de faire passer le texte d'une langue dans une autre, mais encore, s'agissant de la Bible, d'en proposer un ou plusieurs sens possibles. Les biblistes spécialisés en exégèse se donnent pour projet d'ouvrir les Écritures, comme on ouvre une porte, afin qu'elles deviennent accessibles et enrichissantes pour celles et ceux qui se mettent à leur écoute. Notre invité du jour a été, pendant sa longue carrière académique, un passeur de bonnes nouvelles entre le Nouveau Testament et de très nombreuses personnes qui, comme les disciples d'Emmaüs, avaient le cœur brûlant lorsqu'il leur ouvrait ainsi un évangile ou une lettre de Paul. Désormais retraité de l'université, notre invité a entamé un tout nouveau chapitre de son histoire, ce qui ne l'empêche nullement de continuer à explorer les richesses et les significations toujours neuves des Écritures pour le plus grand bonheur de ses lecteurs. Peut-être d'ailleurs l'avez-vous déjà entendu dans les émissions de Grégory Claes. Et aujourd'hui, c'est chez nous qu'il vient partager son grand et bon souffle. Nous l'en remercions chaleureusement. Bonjour Camille Faucan.
3: Bonjour Myriam.
1: Nous sommes très heureux de vous recevoir aujourd'hui dans le cadre d'une autre émission. Chez Grégory, vous continuez d'ailleurs, c'est une émission en quatre parties, à présenter votre dernier livre, l'Évangile tétramorphe. Et aujourd'hui, eh bien, on va parler de vous, de votre personnalité. Qui est cet homme qui, pendant une longue carrière académique, je viens de le dire, a enchanté ses étudiants et puis même ceux qui, tout simplement, le lisaient, avaient l'occasion de l'entendre. Alors, nous commençons avec vous la première partie de cet entretien.
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1: Camille Faucan, où êtes-vous né? Où avez-vous grandi?
3: Moi, je suis né dans un petit village de 350 habitants, à Lavaux-Sainte-Anne, dont mon papa était l'instituteur communal et ma maman l'institutrice du libre. Donc, il y avait un dialogue à la maison immédiat. Et donc, oui, j'ai grandi là, mais à partir de l'âge de 11 ans, je suis allé en pensionnat au séminaire de Floref, où j'ai fait toutes mes humanités gréco-latines.
1: En primaire, excusez-moi, vous étiez chez papa ou chez maman?
3: Chez papa, puisque c'était l'école des garçons,
1: ah, oui, voilà.
3: L'école communale.
1: Ah oui, d'accord.
3: Et donc,
1: et maman,
3: la seule fille qui était dans cette école communale, c'était ma sœur. Parce qu'à ce moment-là, maman n'enseignait pas encore et papa avait voulu garder.
1: Il y avait des filles aussi dans votre école alors?
3: Une.
1: Une. Oula.
3: Ma sœur. C'est assez original.
1: Oui, en effet. Pourquoi est-ce qu'on n'est pas allé à l'école avec l'autre? On ne sait pas.
3: C'est une décision de mon père.
1: Voilà. Il avait ses deux enfants sous le coude.
3: Oui, voilà, exactement.
1: Et quel type d'enfant étiez-vous?
3: Oh, ça, je ne pourrais vraiment pas le dire. Je crois que j'étais joueur. Ça a toujours été une caractéristique. C'est ce qui m'a permis de vivre en pensionnat de façon d'ailleurs tout à fait sereine. C'est que j'adorais jouer au foot, j'adorais jouer à la balle pelote, à Floref, etc. Et donc, ça aide quand même drôlement ce rythme travail, récréation.
1: Oui.
3: Dès qu'on aime ce qu'on fait.
1: Ah oui.
3: Ouais. Et j'ai eu de la chance parce que j'ai eu des gréco-latines vraiment passionnantes.
1: Vous aimiez déjà?
3: Oui, tout à fait.
1: Ça aide aussi.
3: Oui. Oui, parce que pour supporter la vie de pensionnat, c'était pas toujours évident.
1: Hein. Oui. J'imagine, donc vous avez grandi le temps de vos primaires avec vos parents. Votre sœur, vous aviez aussi des frères, non ?
3: Un frère.
1: Un frère. Vous étiez trois enfants.
3: Trois.
1: Puis j'imagine la vie quand même dans un petit village, c'est assez, assez libre, assez...
3: Ah oui, mais c'était, c'était une époque où il y avait une voiture pour tout le village. Moi, j'ai encore connu la macadamisation de, des routes chez nous qui avant n'étaient pas macadamisées. C'est un village qui est enclavé entre Beaurain, Ouélin et Rochefort.
1: Oui.
3: Et on ne devait jamais obligatoirement y passer pour aller d'un point à l'autre, ce qui veut dire que c'était le dernier endroit qu'on, où on refaisait les routes. Donc il y avait une voiture qui faisait taxi pour tout le monde dans le village, il y avait un téléphone, il y avait quelques motos quand même. Mais je veux dire, on pouvait encore s'amuser dans les rues sans aucun...
1: Ah oui.
3: Quand j'y retourne maintenant, je suis sidéré de voir comment ça a changé. On n'y retrouve plus du tout l'enfance.
1: Non, j'imagine, surtout qu'à la Vaux-Sainte-Anne, maintenant, il y a des communautés religieuses. Il y a...
3: Oui, et puis il y a le château qui attire beaucoup le tourisme.
1: Oui, oui, oui, c'est ça. Et donc, finalement, une enfance heureuse.
3: Oui, tout à fait.
1: Puis vous voilà donc au pensionnat, mais votre tempérament joueur vous permet de supporter ça. Et puis, vous le dites, vous aimez vos humanités.
3: Oui, oui, oui. J'ai eu d'excellents profs, donc... Mon prof de poésie m'a laissé un souvenir, André Hénin m'a laissé un souvenir très très fort. Et en réto, on avait un professeur très exigeant, Michel d'Angoisse, mais qui était très efficace dans, pour nous initier à des méthodes de travail. Et donc, voilà, c'était vraiment très très très très bien.
1: Vous aimiez les matières scientifiques aussi, les maths, les sciences ?
3: Oui, au point que quand je suis sorti de... Les maths, peut-être, je me débrouillais, mais ça ne m'intéressait pas tellement. Par contre, par exemple, quand je suis sorti de réto, au départ, je pensais faire de la géographie. Géographie humaine,
1: oui,
3: mais géographie
1: oui.
3: tout de même, donc, qui est une branche scientifique.
1: Oui, oui, bien sûr.
3: J'avais hésité avec l'histoire. Donc, c'est un petit peu tout ce qui est humain m'intéresse.
1: C'est ça. Voilà. Littéraire et humain, c'est des profils assez, ouais. assez riches et qui font pendant à ceux qui sont uniquement scientifiques.
3: Tout à fait. Ouais.
1: Ouais. Et donc, voilà, vous étiez un bon élève, j'imagine, quand on aime
3: oui.
1: les choses, hein. On se débrouille bien.
3: Oui, oui, tout à fait, donc il n'y avait pas de problème.
1: Et donc, vous sortez d'Humanité, vous avez plusieurs routes qui se présentent à vous, semble-t-il. Qu'est-ce que vous avez choisi finalement ?
3: Mais finalement, j'ai choisi d'entrer au séminaire. Et donc, c'est une décision qui a été prise 3-4 mois avant la fin de la réto. J'étais déjà inscrit aux facultés Notre-Dame-de-la-Paix, ici à Namur, pour faire de la géographie. Et donc, ils ont perdu un étudiant, le séminaire en a gagné.
1: Ils ont gagné. Mais comment, vous y aviez déjà pensé ou pas ?
3: Bon, fatalement, comme tous les gamins de ces époques,
1: oui. hein,
3: mais
1: oui.
3: Jamais de façon vraiment très active. Quand mes parents ont décidé de m'envoyer au pensionnat à Floreff, au séminaire, j'ai dit « Oui, mais on n'est pas obligé de devenir curé, alors. » Et donc, on m'a dit « Non, non, non. » Et puis, après avoir réfléchi, etc., bon, voilà, j'ai
1: ça
3: pris cette décision.
1: Ça vous est comme ça. Vous êtes tombé dessus.
3: Ouais.
1: On pourrait dire que c'est vraiment une vocation qui vous est arrivée.
3: Oui, moi je me méfie très fort de tout ce vocabulaire un peu romantique
1: oui.
3: de la vocation. Je crois que ce sont des choses qui se préparent de longue haleine et qui, à un moment donné, ont un déclenchement.
1: Alors, vos parents étaient croyants.
3: Oui, oui, oui, tout à fait.
1: Mais il n'empêche qu'effectivement, c'est intéressant ce que vous dites, parce que ça signifie qu'un engagement comme celui-là, peut finalement s'installer presque sans que vous le cultiviez.
3: Oui, tout à fait,
1: ça, hein?
3: Bien sûr.
1: Et puis à un moment donné, le fruit est mûr.
3: Oui.
1: Et ça n'a pas étonné votre famille ?
3: Non, pas particulièrement, pour le peu que je sache.
1: Oui.
3: Parce qu'on ne sait jamais ce
1: non,
3: que...
1: Non, mais vos parents n'ont pas réagi en disant, bon, enfin, qu'est-ce
3: non,
1: qu'il
3: non,
1: prend,
3: non, non, non, non, non, non, non.
1: Et donc, vous voilà au séminaire. Donc, vous avez 17 ans, 18 ans, hein, à peu près.
3: J'avais 17 ans 17 quand je suis entré au séminaire, oui, tout à fait.
1: Et là, qu'est-ce que c'était pour une formation ?
3: Alors, donc, il y avait la formation 2 ans de philosophie et
1: oui.
3: puis 4 ans de théologie. Les 2 ans de philosophie, j'ai continué à Floreff, donc j'y suis resté 8 ans, du coup. Voilà, c'était une formation de philosophie où on avait aussi un petit peu de formation aux médias, à différentes choses. Donc ce n'était pas uniquement de la philosophie pure, mais on avait quand même une solide formation en métaphysique, en épistémologie, en psychologie philosophique, et toutes ces questions-là. Puis après, je suis arrivé au séminaire à Namur, où j'ai eu 4 ans de théologie, au terme desquels, alors, l'évêque m'a proposé d'aller faire des études d'exégèse à Leuven. Alors, je lui ai tout de suite dit, pourquoi l'exégèse? Je ne peux pas faire la dogmatique. Je crois que c'est un peu l'esprit rebelle. Oui. Et quand il m'a dit, oui, vous pouvez choisir, ben, je dis, alors, je choisis l'exégèse. Voilà, je ne l'ai jamais regretté parce que je crois que cette fréquentation assidue de la Bible, c'est quand même quelque chose de très enrichissant dans la vie.
1: Ah oui, donc vous avez une très longue formation finalement parce que ça fait 6 ans Floref plus le séminaire, plus de nouveau 4 ans d'exégèse à Leuven.
3: En fait 5 ans parce qu'il fallait faire le master et le doctorat.
1: Ouf.
3: Donc... À cette époque-là, on faisait le doctorat de manière... On passait moins d'années dans les études de doctorat.
1: Oui.
3: Maintenant...
1: Oui, ça devient presque des études à part entière.
3: Oui,
1: après,
3: oui,
1: hein.
3: Oui, tout à fait.
1: Mais c'était dans la foulée, hein,
3: oui,
1: ça
3: oui,
1: se faisait.
3: Oui, c'était dans la foulée.
1: Wow.
3: Oui, oui.
1: 11 ans, finalement.
3: Et alors, à la fin de mes études à Leuven, mon évêque m'a proposé d'aller 1 an à Rome. Mais je n'avais pas tout à fait terminé ma thèse de doctorat. J'en ai discuté avec mon promoteur de thèse qui m'a dit, écoute, il faut que tu choisisses. Ou bien tu termines ton doctorat, ou bien tu vas à Rome. Mais si tu vas à Rome, tu vas devoir apprendre l'italien, tu vas passer du temps à nouer des connaissances, etc. Et donc, ta thèse, voilà. Et donc, j'ai choisi de terminer ma thèse.
1: C'est une sage décision.
3: Oui, oui, oui.
1: Elle portait sur quoi, votre thèse?
3: C'était les disciples dans l'évangile de Marc. La question de la rédaction et de la tradition. Comment les sources nous en parlaient de ses disciples et comment Marc avait rédigé. Donc j'étais déjà intéressé par la rédaction de Marc. Ça ne s'est plus arrêté.
1: Non, c'est ça. Dans le fond, c'est un peu comme si vous étiez tombé dans la marmite et vous n'en êtes jamais sorti. Hein. Vous continuez encore maintenant.
3: Oui.
1: Et donc, qu'est-ce que vous faites? Alors, au sortir de ces longues études, vous voilà bibliste, exégète. Qu'est-ce qu'on vous propose?
3: Alors, tout de suite, on m'a nommé professeur au séminaire à Namur d'exégèse du Nouveau Testament. Donc, je suis arrivé là en 74 et j'ai enseigné... disons, à temps plein, jusque 86. Et à partir de 86, j'étais à mi-temps nommé à Louvain, Louvain-la-Neuve. Oui, et alors en 89, à temps plein.
1: C'est ça, Louvain-la-Neuve, alors.
3: Vous avez à Louvain-la-Neuve,
1: définitivement.
3: Oui.
1: Et donc, vous avez finalement passé tout votre travail, toute votre carrière, d'une part, à étudier les Écritures et puis à les transmettre, à les ouvrir.
3: Oui, c'est exactement ça. Donc, c'est vrai que toute ma carrière a été basée sur le Nouveau Testament, où j'ai enseigné un peu tout le Nouveau Testament, mais particulièrement les évangiles, les lettres, et les lettres de Paul et l'Apocalypse.
1: Oui.
3: Les autres écrits du Nouveau Testament, je les ai touchés, mais toujours latéralement.
1: Oui. Je me souviens d'une session que nous avions faite avec vous, et c'était sur les paraboles.
3: Ah,
1: et
3: oui.
1: C'était aussi passionnant. Mmh. Parce qu'il y avait un côté historique, évidemment. L'histoire, vous ne l'avez quand même jamais oubliée. Mmh. Je me souviens le sens que pouvait prendre une parabole dans les siècles précédents. C'était tout à fait passionnant.
3: Oui, et moi, disons que j'ai eu de la chance, d'une certaine manière, parce que je suis arrivé en exégèse à la fin, la fin d'une époque qui était l'époque de la recherche historico-critique.
1: Oui.
3: J'avais un peu l'impression qu'on avait tout dit. De ce point de vue-là, de ce qui pouvait être dit, qu'on pouvait toujours faire des variantes, bien sûr, mais qu'on ne dirait plus rien d'essentiel, de nouveau. Et j'ai été aidé par le fait qu'à ce moment-là, se sont lancées les recherches structurales. Donc j'ai fait un peu de la recherche sémiotique en allant à des sessions à Paris et à Lyon pour me former. Bon. Mais je n'ai jamais accroché totalement parce que c'était très... jargonnant la sémiotique de Greimas.
1: Oui.
3: C'est assez. Et donc, comme personnellement j'aime les formulations claires et compréhensibles et pas tellement le jargon, j'ai par contre adhéré très rapidement à la recherche narrative, la critique narrative. Et donc là, on a fondé, avec Daniel Marguerat, André Wenin et d'autres, on a fondé un réseau international de recherche en analyse narrative dans le monde francophone. Ça existait déjà beaucoup aux États-Unis.
1: Oui. On va reparler plus en avant de tout cela. Alors, on va passer à votre premier choix musical, Camille Faucan. Il s'agit de « Je n'aurai pas le temps », mais interprété par Gérard Lenormand. Qu'est-ce qui vous plaît dans cette chanson ? C'est une chanson que vous aimez, simplement.
3: Ouais, j'aime cette chanson, mais je ne peux pas dire quelque chose
1: de particulier. Vous ne vous sentez pas pris par le temps ?
3: Non.
1: Voilà, nous sommes rassurés.
3: Ah oui, c'est ça.
1: Nous écoutons.

0: Je n'aurai pas le temps. Quelle belle chanson interprétée ici par Gérard Lenormand, premier choix musical de notre invité Camille Focan, avec qui nous passons à la deuxième étape de cet entretien.
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0: On va rapidement clôturer votre parcours de vie, si vous voulez bien. Camille Focan vous a quitté à l'université, si je veux dire quitté, on ne vous lâche pas en réalité. Et vous avez été aussi deux fois doyen de la faculté de théologie, vous avez été vice-recteur de l'université, et puis vous êtes maintenant également membre de l'Académie royale de Belgique et puis de diverses associations, surtout liées à la recherche exégétique. Et en fait, lorsque vous avez clôturé cette carrière exemplaire, on a pu apprendre, mais vous n'étiez pas le seul, que vous aviez pris une grande décision, vous alliez vous marier.
2: Oui, c'est exact. Disons que la retraite, c'est un temps un peu particulier. Moi, je m'étais dit, j'étais pas du tout persuadé que j'allais continuer d'écrire des livres. Je me dis, j'ai passé quand même beaucoup de temps à écrire, à parler, etc., à chercher, à réfléchir, à lire. Et il me semblait qu'il était un peu temps de passer à l'action. Et donc, j'ai cherché quelque chose où je puisse m'engager, qui soit en conformité avec mes intérêts, où je puisse faire un bénévolat utile. Bon. Et j'ai un ami, le docteur Bernard Wilmar, qui est le chef de service d'oncologie à Sainte-Élisabeth, et il m'avait sollicité un jour pour quelques discussions autour de la création d'une fondation pour soutenir les gens qui ont le cancer dans leur déplacement à l'hôpital, parce que la Fondation contre le cancer ne prenait plus en charge certains transports. Et donc, je lui avais dit, ben, moi, quand je serai à la retraite, je viendrai volontiers. Je ne l'ai pas fait au tout début, parce que j'avais quelques... Ayant été doyen et vice-recteur, j'avais dû refuser un certain nombre de déplacements sollicités à l'étranger. J'ai commencé par régler tout cela. Et donc, répondre à mes correspondants qui me demandaient d'aller donner une conférence ou des choses. Donc, j'ai fait cela. Et puis, maintenant, je suis accompagnateur, chauffeur pour des gens qui vont se faire soigner du cancer, que ce soit à Sainte-Élisabeth, à Saint-Luc ou à Montgodine. Et je trouve cela très... Je ne sais pas pour les gens, mais pour moi, c'est très enrichissant parce que les contacts sont... sans aucune grande éloquence, souvent très,
0: bien
2: très
0: sûr.
2: Riche.
0: Bien sûr.
2: Et on parle très peu de la maladie, en fait,
0: oui.
2: mais c'est riche au plan humain. Et alors, donc, il y avait cela. Entre-temps aussi, j'avais fait la connaissance de Christiane, avec qui j'ai noué une relation, qui était veuve, avec deux enfants et quatre petits-enfants. Et donc... En fait, je me suis retrouvé une vie familiale et nous avons décidé de nous marier. Au départ, nous vivions chacun chez nous, mais une fois que nous avons décidé de vivre ensemble, nous avons décidé de nous marier. Je suis allé en parler avec l'évêque, etc. Et puis, on a réglé les questions juridiques et administratives, peut-on dire. Et maintenant, ben, je dirais, j'ai une vie avec trois pôles. Essentiellement pendant ma retraite, un pôle exégétique que je poursuis, un pôle familial où je me réjouis. D'ailleurs, j'avais écrit un livre sur les paraboles et je l'ai dédicacé aux quatre petits-enfants de Christiane en disant que pour moi, ça avait été un peu une nouveauté de vie. Et alors, le troisième pôle, c'est l'engagement social. Je fais une espèce de... une activité sociale, mais une activité sociale. Moi, je ne suis pas tellement pour me retrouver face à face avec des gens. Et puis, on parle des malheurs de la vie, etc.
0: Oui,
2: je suis
0: oui.
2: plutôt pour avoir une activité de service qui, en même temps, permet un dialogue humain.
0: Bien sûr.
2: Voilà.
0: Mais quelle belle trajectoire, parce que finalement, vous avez expérimenté des états de vie différents, des liens différents. Ce n'est pas donné à tout le monde et manifestement, on sent qu'il y a chez vous une paix, une stabilité. Et puis être grand-père par adoption, ça doit être chouette aussi.
2: Oui, oui, tout à fait. Au moment où... enfin, disons, une des choses que je voudrais dire, c'est que ce qui m'a marqué, la toute première homélie que j'ai faite, j'avais repris un texte de Kierkegaard. J'étais au séminaire, hein, donc il y avait un côté un peu frondeur aussi, parce que j'avais repris un texte de Kierkegaard qui raconte que à sa mort, un bibliste se retrouve devant le jugement et on lui dit, Jésus lui demande, qu'as-tu fait pour mon royaume ? Et alors il réfléchit et puis il dit, oh, royaume, je sais le dire en grec, en latin, en hébreu, en allemand, etc. Et à ce moment-là, l'ange de la trompette vient et lui donne un grand coup de pied au derrière qui l'envoie valser dans le cosmos. Et ça avait fait sourire certains de mes profs, tirer un peu une tête par d'autres. Mais... Et j'ai toujours pensé, on ne peut pas passer toute sa vie à parler et à écrire. Il faut aussi agir un petit peu de solidarité, de fraternité.
0: Et puis vivre aussi.
2: Vivre,
0: hein, vivre comme humain, pleinement. Ouais. Voilà, alors on va revenir sur précisément, parce que vous continuez à faire de l'exégèse, ça, hein, et puis on est ravis, évidemment. Vous avez dit tout à l'heure qu'on va essayer de préciser un peu pour nos éditrices auditeurs qui ne sont pas censés toujours s'y retrouver. On va rester sans doute un peu à la surface des choses, mais dire que un texte d'abord, on peut sans doute le redire, il n'est pas fait pour être lu littéralement. Et on ne rappellera jamais assez qu'en 1986, une commission biblique a sorti un document tout à fait officiel qui balayait les différentes méthodes de lecture des Écritures et terminait par la lecture littérale en l'assimilant à un suicide de la pensée.
2: Exact, ouais, hein? Tout à fait. Disons que plutôt que littérature, littérale, je préfère dire fondamentaliste.
0: Fondamentaliste,
2: c'est-à-dire que, oui, c'est bien sûr littéral, mais c'est plus que lire littéralement le texte, c'est, sur le fondamentalisme, c'est dire... C'est ça la vérité ultime du texte.
0: Et c'est une vérité matérielle, hein, voilà. C'est très clair. Le monde s'est fait en sept jours, Adam et Ève ont existé. Oui. Même chez Saint Jean, il y a eu vraiment l'eau changée en vin, etc. On ne cherche pas plus loin. Quoi.
2: Non, non.
0: Alors, précisément, l'exégète, c'est quand même celui qui élargit ses horizons. Et la première... grille de lecture, si l'on peut dire, qui a été largement diffusée à partir, je crois, de la fin du 19e, début du 20e siècle, c'était la lecture historico-critique. Comment est-ce que vous, en quelques mots, vous la présenteriez ?
2: Donc, c'est une lecture qui est surgie surtout dans le monde protestant allemand.
0: Oui.
2: En fait, en réaction contre une lecture dogmatique des Écritures et contre une lecture allégorique. Où on fait dire à l'écriture des textes qui, par exemple, je sais pas, la parabole du Samaritain, oui. À la place de dire, ben oui, c'est un Samaritain qui rencontre quelqu'un qui est tombé en détresse suite à une attaque, on préfère dire, oui, c'est un tel c'est le diable, l'autre c'est ceci, l'autre c'est cela. Et donc cette lecture allégorique. Qui avait été initié par les pères de l'Église, a sévi pendant des siècles et des siècles. Mmh. Et des théologiens qui étaient un petit peu déçus par ce côté allégorique ont dit, mais il faut retourner au fondement historique, parce que ce qui compte, c'est retourner à l'esprit fondateur. Maintenant, c'est un peu illusoire. On ne retourne jamais à l'origine. Et l'origine, elle est marquée par aussi des choses qui ne sont pas toujours glorieuses. Hein. Donc, si on idéalise les origines, ce n'est pas non plus parfait. Quoi. Donc, un des prochains cours que je vais donner à Louvain, ça sera « Turbulence dans l'Église », 1 et 2 Corinthiens. Quand on lit 1 et 2 Corinthiens, on voit bien que ce n'est pas une situation idyllique.
0: C'est le moins qu'on puisse dire.
2: Mais en même temps, j'avais toujours été frappé chez Maurice Bellet, par exemple, sur l'idée, mais est-ce que Paul était saint ? Est-ce que c'est un saint ? On dit saint Paul. Et il dit, mais tout dépend de ce qu'on entend par saint. La sainteté, c'est quoi? C'est la perfection morale? Bon, alors il n'y en a pas de saint. Hein, il n'y en a pas parce que personne n'est parfait. Et tout le monde, chacun de nous, après toutes les recherches qui ont été menées en psychologie, on sait qu'on est traversé par toutes sortes de choses et que... On est, certains sont plutôt masochistes, certains sont plutôt sadiques, certains sont plutôt ceci, certains plutôt... Bon. Et une personnalité humaine, c'est quelque chose de complexe. Et donc, je trouvais que l'idée de Bellet était très intéressante. Il dit, au fond, être dans la sainteté, c'est être dans une vie dont le fil est tendu vers... Il pointe vers le bien, quel que soit ce dont on part, parce qu'on est tous différents. Et la sainteté perfection, comme on l'a parfois présentée, alors de ce point de vue-là, Paul n'est pas un saint. Mais si on se dit, tiens, est-ce que son fil allait vers une identité ouverte, vers un accueil large des nations, lui qui était parti du peuple élu, hein, qui n'a pas considéré ça comme un privilège à terme, mais, et qui va prêcher aux chrétiens de ne pas croire que leur christianisme est un privilège, mais que c'est aussi une ouverture pour les autres, etc. Donc, tout ça, je ne sais plus pourquoi je parle de ça. Je crois que je me suis laissé entraîner, distraire.
0: Mais on parlait de... En fait, c'est ça la matière, la méthode historico-critique.
2: Ah oui.
0: Elle tient compte du contexte.
2: Voilà, il faut tenir compte du contexte et, disons, la méthode historico-critique, ils sont revenus au fond, ils voulaient retourner aux fondations en vue de réformer le dogme.
0: C'est ça.
2: Mais ils se sont heurtés à des fameuses résistances, hein, donc il y a eu la crise moderniste, il y a eu toutes sortes de choses.
0: Oui, oui, oui.
2: Mais, et donc, ça a été très utile, la méthode historico-critique, où on a essayé de retrouver les sources. Et d'ailleurs, beaucoup de nos contemporains disent, oui, mais tout ça, c'est historique. Hein, donc, ils posent des questions à ce sujet. Et au bout d'un temps, si vous voulez, la méthode historico-critique a eu des résultats qui étaient assez clairs. Mais ça ne suffisait pas. Et par exemple, pour parler d'un sujet qui est très très important, qui est la conception que l'on a du Christ, ben, la méthode historico-critique, elle vise ultimement à retrouver le Jésus historique, le Jésus de l'histoire, son ancrage dans la vie concrète en Palestine au début du 1er siècle. Mais à côté de ça, il y a le Christ de la foi.
0: Exactement.
2: Et donc, on en est arrivé à une opposition entre le Jésus de l'histoire et le Christ de la foi. Et, disons, j'ai trouvé qu'un de mes maîtres et puis collègues, Adolphe Guéchet, avait trouvé quelque chose de très, très important, disant, si on veut rétablir le dialogue entre les deux parce que c'est utile, il faut trouver le tertium comparationis, il faut qu'il y ait un chaînon manquant, c'est l'ancrage de Jésus dans le récit. Et donc, il faut faire une christologie narrative. Il faut faire une christologie historique, une christologie narrative et une christologie de la foi. Et c'est en faisant dialoguer les trois qu'on peut arriver à des choses qui, fondamentalement, font vivre. Parce que c'est ça le but.
0: Oui. Dans la
2: réflexion théologique, c'est d'avoir des propositions d'enseignement qui font vivre.
0: Bien sûr. Et comment est-ce que vous expliquez que chez... tellement de croyants, bien que toutes ces recherches soient très accessibles. Alors c'est vrai qu'il y a des livres parfois, notamment des sources allemandes, qui sont plus difficiles à lire parce que plus anciens, parce que la littératie était un peu différente. Mais enfin, depuis 30, 40 ans maintenant, on a quand même de grandes personnalités qui ont travaillé à des approches différentes, des approches psychanalytiques, des approches narratives, des approches féministes aussi. Mmh. tout ça est accessible et on entend encore, par exemple, je vais prendre l'évangile de Jean, hein, l'exégèse a montré que Jésus n'a pas dit probablement toutes les paroles qu'on lui met dans la bouche, bien sûr. On dit c'est l'évangéliste qui témoigne de quelque chose. Et néanmoins, vous trouvez encore tellement de croyants qui disent « Mais si, Jésus a dit, je suis le chemin, la vérité, la vie, le pain qui descend du ciel, etc. » Comment est-ce possible que ces recherches ne percolent pas davantage, hein, parce que ce n'est pas de la faute de ceux qui cherchent, dans la mesure où maintenant ça se trouve en livre de poche, ça se trouve même, il y a des vidéos, vous et André Wénin particulièrement, vous pour le Nouveau Testament et André Wénin pour l'Ancien, vous avez fait des séries sur la TV dominicaine, etc. Tout est accessible et on continue à lire les Écritures comme il y a 50 ans. Comment est-ce possible ça? Est-ce qu'il y aurait une paresse dans l'Église catholique?
2: Mais moi, je crois que en fait, je suis frappé par la diversité des interprétations. Je viens de lire un livre d'Emmanuel de Waresquel, ça n'a rien à voir. Il nous fallait des mythes, c'est sur la Révolution française. Et c'est un historien, et quand il montre que sur Marie-Antoinette, sur Napoléon, sur Robespierre, etc., il met en scène les différentes lectures des romanciers, Victor Hugo, Madame de Staël, des historiens, Michelet, etc. Oui, oui. Et il montre combien ça va dans tous les sens, dans des sens tellement divers. Et donc, il ne faut pas trop s'étonner qu'à l'intérieur du christianisme, la lecture des textes fondateurs donne lieu à des lectures multiples. C'est simplement que les lecteurs sont multiples, qu'ils ont des centres d'intérêt différents. Donc, moi, je ne m'inquiète pas trop de cela. Je ne suis pas tellement censeur, même vis-à-vis des fondamentalistes, sauf s'il est prouvé qu'ils font du tort à des gens.
0: Hein,
2: mais sinon, qu'ils aient telle idée, etc. Maintenant, dans le monde intellectuel, je pense que c'est assez acquis que... enfin, les résultats sont acquis.
0: Voilà. On va maintenant écouter votre deuxième choix musical. C'est un extrait d'une pièce pour clavecin qui s'appelle « Vertigo ». C'est presque, je trouve, le titre d'un film de Hitchcock, ça. Vertigo. Alors, le nom du compositeur, accrochez-vous, c'est Joseph-Nicolas Pancras Royer. Voilà, trois prénoms lourds, dont Pancras, dont je ne connaissais que la gare à Londres. Donc, Joseph-Nicolas Pancras Royer, ça s'appelle Vertigo, et c'est interprété ici par Jean Rondeau, jeune et talentueux claveciniste.

0: Vertigo, pièce de Joseph-Nicolas Pancras-Royer, c'est un contemporain de Jean-Philippe Rameau. Pièce étonnante, parce qu'on n'a pas du tout l'habitude d'entendre autant de nuances, dans tous les sens d'ailleurs, des pianissimi et puis des déchaînements, surtout au clavecin. C'est très intéressant, vraiment, c'est le choix musical de Camille Focan. Nous passons avec vous, Camille Focan, à la troisième étape de cet entretien.
1: La question.
0: Alors, elle est directe, elle est très simple. En qui, en quoi croyez-vous ?
2: Disons que la réponse assez simple, c'est dire je crois en Dieu, parce que ce n'est pas une évidence, loin de là. Et donc, moi, je suis un agnostique théorique. Donc, je suis convaincu que je suis incapable de prouver quoi que ce soit en matière d'adhésion, de croyance en Dieu. Et je suis convaincu que ceux qui ne croient pas en Dieu ne pourraient pas non plus me démontrer la non-existence de Dieu en pure raison.
0: Bien sûr.
2: Donc je suis un agnostique théorique, mais je suis un croyant chrétien pratique. C'est-à-dire que, on pourrait dire, alors si on ne sait rien, on reste dans l'incertitude toute sa vie, alors on passe à côté de sa vie. Donc il faut bien trancher d'une certaine manière, et moi je suppose que c'est en grande partie lié à

0: Je me rappelle un jour, je m'étais retrouvé à Nazareth avec le directeur du collège, Émile Choufani, qui m'avait dit ici, nous accueillons dans ce collège les gens, c'était tous des Arabes, israéliens mais arabes. Nous les accueillons, qu'ils soient musulmans ou chrétiens, etc. Mais il dit, mais tu sais, ce que je constate, c'est qu'il y a de moins en moins de chrétiens parce qu'ils quittent le pays. Et donc, je trouve qu'à partir du moment où on dit dans la foi que Dieu est capable de l'humain et que l'humain est capable de Dieu, ben, c'est inépuisable. Et donc, il y a matière à de la recherche tout le temps, pas de la recherche scientifique, de la recherche spirituelle. Mais aussi scientifique, mais les deux. Et donc, voilà ce...
1: Dans le fond, on est tous les héritiers de Paul.
0: Oui, d'une
1: Parce
0: certaine
1: que
0: manière, oui.
1: est-ce qu'on peut penser parfois que si Paul n'avait pas traversé la Méditerranée, si le judéo-christianisme était resté localement situé, nous ne serions pas là?
0: Probablement, vous reprenez quelque chose que j'ai entendu de la bouche de Don Elder Camara. Don Elder Camara était venu une fois donner une conférence au séminaire quand j'étais professeur, et dans son français un peu rocailleux, il nous avait dit « Heureusement qu'il y a eu Paul, sinon nous serions tous circoncisés. » Et donc, mais il n'avait pas
1: C'est
0: tout
1: n'a
0: à
1: pas
0: fait
1: tout à tort,
0: tort, et donc Paul est celui qui a permis le
1: oui.
0: passage. Et je pense que c'est le maître de l'inculturation.
1: Bien sûr,
0: Et donc,
1: bien sûr.
0: d'une certaine manière, le christianisme n'a cessé de s'inculturer. Et disons, dans l'Église catholique, je trouve qu'on a toujours un petit temps de retard. Donc, on s'inculturalise, si je puis dire, un petit peu avec toujours cet effet retard qui fait que les impatients en ont marre. Et que ceux qui veulent que ça ne bouge pas,
1: S'ils sont
0: finalement,
1: bien, ils freinent un peu.
0: freinent un peu l'affaire. Et donc, mais fondamentalement, c'est une religion qui est toujours en train de, pas, est-ce qu'il faut dire s'adapter, en tout cas, d'essayer de coller
1: C'est ça.
0: avec la culture
1: Voilà.
0: que l'on veut évangéliser. Parce
1: Absolument.
0: qu'annoncer la bonne nouvelle à une culture dans un langage qui vient d'une autre culture, ça nécessite la traduction. Vous aviez
1: Voilà.
0: commencé par là, il faut tout le
1: Ah
0: temps
1: oui.
0: traduire pour faire les passages.
1: Oui, il faut les faire de manière quand même intelligente, raisonnée. Hein.
0: Bien
1: Ce n'est
0: sûr.
1: pas parce que tout d'un coup, il paraît qu'il y a même maintenant des prêtres qui se font rappeurs pour que les jeunes entendent. Pourquoi pas? Mais ce n'est pas sûr que toute la jeunesse
0: Non.
1: va appliquer. Hein.
0: Je ne vais pas me prononcer là-dessus parce que mes connaissances en rap sont très élémentaires.
1: Oui, moi aussi. On va maintenant alors écouter tout autre chose que du rap. Il s'agit de Paul Seul, c'est cette très beau chant, Hear My Prayer, O Lord, écoute ma prière, ô Seigneur, interprété ici par l'ensemble vocal Voces et, c'est-à-dire c'est huit voix, c'est un octuor qui est parmi l'élite, la crème des chanteurs, de très belle interprétation de ce Purcell.

0: Écoute ma prière, Seigneur, pièce de Henry Purcell, interprétée ici par l'ensemble Voices 8, choix musical de Camille Faucan. Et nous voici déjà arrivés à la quatrième et dernière partie de l'entretien.
1: Du côté de chez Proust.
0: Voilà, vous connaissez le questionnaire de Proust, j'imagine. Alors, trois questions, choisies au hasard. La première, c'est quelle est votre principale qualité, Camille Faucan ? Bien celle qu'on vous attribue, si elle ne vous saute pas immédiatement à l'esprit.
2: Je dirais l'aptitude à travailler de manière continue et rapide. Dans ma carrière, oui. C'est d'abord ça qui a joué un rôle, que ce soit du point de vue administratif oui. ou du point de vue de la gestion politique oui. ou du point de vue de la recherche exégétique. Je crois que chaque fois j'ai eu cet élément-là qui, c'est peut-être pas une grande qualité, mais c'est une... C'est une...
0: Elle est quand même très appréciable. Hein.
2: Je veux dire, c'est peut-être pas très moral comme qualité, oui, mais c'est une qualité...
0: C'est quand même une qualité
2: qui en général m'est reconnue. Quoi. Il tire plus vite que son ombre, certains de mes collègues.
0: Oui, mais vous êtes quelqu'un... Vous donnez en tout cas l'apparence d'être quelqu'un de posé. Qui va loin parce que précisément vous avez une espèce de calme, de fond. Vous êtes quelqu'un plutôt calme.
2: Oui, et dans les situations un peu complexes, quand j'avais des choses à gérer, je sais attendre le bon moment.
0: C'est ça.
2: Mais.
0: Vous ne réagissez pas immédiatement.
2: Non.
0: Et donc, effectivement, ça vous donne une réelle qualité qui doit être très appréciée de personnes, effectivement, qui travaillent ou qui vous côtoient. Mmh. Je ne demanderai pas, parce qu'on dit toujours que le revers d'une qualité, c'est un défaut. Nous n'irons pas jusque-là. Alors, deuxième question. Est-ce qu'il y a un don de la nature que vous auriez aimé avoir ?
2: Disons que... La première chose qui me vient en tête, c'est le don musical, que je n'ai pas. Donc, je ne suis pas quelqu'un qui est très branché sur la musique. Et je sais, par expérience de contact avec les autres, que c'est très riche. Et donc, voilà.
0: Vous voulez dire de faire de la musique, vous-même ?
2: Oui, faire de la musique.
0: Ah, voilà. Eh bien, sachez, si ça peut vous consoler, entre guillemets, que c'est la réponse. Je pense maintenant, on doit en être à 90%. Je regarde
3: Adrien. Oui, à peu près, oui.
2: Oui, c'est voilà. vrai
0: oui.
2: Oui.
0: Ah, oui. oui. C'est vraiment à cette question-là, je pense vraiment, 90% des personnes qui ne sont pas musiciennes disent, voilà, j'aurais aimé quand même pouvoir jouer d'un instrument, chanter,
2: ouais.
0: etc.
2: Oui.
0: Voilà. Alors, dernière question. Nous vivons dans un monde qui est ce qu'il est, avec ses richesses, mais aussi aujourd'hui, on le voit bien, des grands débats, avec une situation géopolitique extrêmement complexe, avec un climat dont on sait qu'il va continuer à se dégrader, etc. Quel est votre état d'esprit, à vous, qui avez traversé aussi le siècle, qui est à cheval sur les deux siècles, qui avait vu, comme toutes les personnes de nos âges, le monde changer, continuer à changer avec beaucoup d'incertitudes. Quel est votre état d'esprit aujourd'hui ?
2: Je suis un pessimiste de raison et un optimiste de volonté.
0: Oula, redites-nous ça.
2: C'est pas moi qui l'ai trouvé, je sais plus qui disait ça. En fait, disons, quand je réfléchis, j'ai toutes les raisons de me, peut-être pas me plaindre, mais d'avoir une vue pessimiste sur l'évolution du monde, sa mécanisation, etc. Bon. Et en même temps, je suis un optimiste parce que de volonté, mais ça veut dire que et c'est une volonté qui ne me demande pas un effort considérable. C'est ma tendance, disons. Oui. Quand j'entends les gens dire « Oh là là, mais il n'y a plus rien qui va. » Vous savez, les jeunes, maintenant, il ne faut que de se pencher. Ils demandent tout l'intelligence artificielle. Qu'est-ce que ça va devenir, etc. Mais je dis « Mais on a dit ça à toutes les époques. » Et donc, en fait, ils vont, comme nous l'avons fait, se débrouiller maintenant. avoir travaillé dans l'éducation était quelque chose qui, justement, était intéressant parce que ça correspondait à cet optimisme de volonté, c'est de faire quelque chose pour que ça aille mieux, plutôt que de constater simplement que ceci ou ça. Et si je... Parfois, je me rappelle un jour, on avait reçu le père Joseph Moins, qui avait dans les 90 ans, et qui nous avait donné une petite conférence à Louvain-la-Neuve. Il est en train de terminer un livre, et il disait, vous savez, chaque fois que je commence un livre, il écrivait des gros livres, chaque fois que je commence un livre, je me dis, est-ce que tu auras au moins un lecteur ? Et d'une certaine manière, mais il continue à le faire. Oui. Il continue à le faire. En fait, il avait plus de lecteurs que cela, bien sûr. Mais moi, je me dis, parfois, ce que tu écris, est-ce que ça sert à quelque chose dans le contexte actuel ? Et je me dis, mais quand on écrit, on pose des jalons. Et si ça sert actuellement à des gens, tant mieux. Mais j'espère aussi que ça pourra servir parce que je ne fais pas de la littérature de boutique.
0: Non, ça
2: donc, j'essaye de parler pour tout le monde.
0: Oui.
2: Et donc, je me dis que ça pourra peut-être servir aussi à l'avenir, mais là, je me fais peut-être des illusions.
0: Vous avez, vous cultivez la troisième vertu théologale de l'espérance.
2: Oui, tout à fait.
0: Hein, c'est l'espérance, comme disait Bernanos, c'est espérer quand il n'y a apparemment plus grand-chose à espérer.
2: Oui, il ne faut pas oublier que c'est une vertu qui surprend même Dieu, selon Charles Péguy.
0: Oui, c'est ça.
2: Donc,
0: De dire que finalement, même si on ne le voit pas directement, on pourra passer,
2: oui,
0: on va dire.
2: Oui, je pense.
0: Nous descendants, puisque voilà, quand même, je suppose que vous espérez aussi un monde meilleur pour vos petits-enfants, puisque désormais vous en avez.
2: Bien sûr, bien sûr. Mais voilà, ça reste... On leur donne les outils qu'on peut, et puis après, c'est eux qui feront, qui construiront quelque chose avec ces outils-là, et avec d'autres qui glaneront par-ci, par-là.
0: Comme l'humanité l'a toujours fait.
2: Et ça nous surprendra,
0: oui.
2: mais quand je me dis, j'ai tendance à être pessimiste sur certaines choses, parfois je me dis, méfie-toi, peut-être que tu es simplement en train de vieillir, et que tu ne comprends plus tout à fait la logique d'autres, mais qui vont se débrouiller avec leur monde.
0: Merci infiniment pour cette dernière bonne parole, Camille Faucan. Merci de nous avoir partagé toute la richesse de votre parcours de vie. Elle est impressionnante et on peut vous dire que vraiment, vous êtes quelqu'un qui dans le monde chrétien largement, au-delà de la religion catholique, vous êtes quelqu'un qui, dans le monde chrétien, est reconnu comme étant vraiment ce passeur parce que vous écrivez pour tout le monde. Et votre grande compétence exégétique n'empêche pas que vous avez une écriture limpide, que vous avez, c'est accessible à n'importe qui a envie de s'intéresser. Donc merci. On rappelle que vous avez écrit l'évangile tétramorphe, c'est-à-dire les quatre versions qui sont quatre portraits du Christ. Et vous m'avez dit avant l'émission que vous êtes en train de travailler sur un livre sur le Notre Père. Et on l'attend avec impatience. Sachez bien que nous y ferons écho lorsqu'il sera sorti.
2: Merci.
0: Merci à vous de vous être déplacé. Merci Adrien d'avoir été là. Merci auditrices et auditeurs de nous avoir rejoints pour reprendre cette bonne bouffée d'air. Et puis on prend la dernière que Camille Faucan nous a préparée. Ben c'est cette chanson dont on ne se lasse jamais. C'est La tendresse de Bourvil. La tendresse de Bourvil, parce que c'était un homme tendre, et puis il interprète cette chanson, La tendresse, qu'elle accompagne votre chemin pendant toute cette nouvelle semaine. On vous fixe rendez-vous la semaine prochaine. Au revoir.

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0: Et sur RCF, l'heure est venue de retrouver Maria Monica Bogine pour Conjoya.
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2: Le 1er juin, on fête en Roumanie la journée de l'enfance. C'est pourquoi, autour de cette date, je vous propose, en tant que Roumaine, de la musique écrite pour les petits. Dans la suite pour piano à quatre mains, jeu d'enfant, Georges Bizet décrit musicalement une toupie, des chevaux de bois, des bulles de savon qui s'envolent. Il a également orchestré quelques-uns des mouvements, et c'est en cette version que l'on écoutera les sections trompette et tambour, la poupée et le bal.

Trompette et tambour, La poupée et Le bal, version orchestrale de Georges Bizet. Continuons par Dolly, suite pour piano à quatre mains écrite par Gabriel Fauré pour la fille de sa, désolé de le dire, maîtresse Emma Bardac. Miaou n'est pas une onomatopée féline, mais la tentative de la petite de prononcer le nom de son frère Raoul. Le jardin de Dolly a des harmonies limpides et une mélodie charmante, et le pas espagnol est une danse vive et pittoresque.

0: des extraits de la suite Dolly de Gabriel Fauré autour du 1er juin, la journée de l'enfance en Roumanie.
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0: On l'a attribuée à Haydn, à son frère Michael, à Léopold Mozart. La symphonie des jouets et son usage d'accessoires tels qu'un apo-coucou, un sifflet à l'eau ou une crécelle. Le premier mouvement sera suivi par la fin du Divertimento, une plaisanterie musicale de Wolfgang Amadeus Mozart, car les enfants aiment s'amuser. Mais celui-ci est un jeu plutôt ironique, car Mozart fait semblant d'être un compositeur ou un interprète inepte et, entre autres, termine son morceau par un accord bien faux.

0: La symphonie de jouets de peut-être Léopold Mozart ou bien de Joseph Haydn et la plaisanterie musicale de Wolfgang Amadeus.
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0: Children's Corner, le coin des enfants, est la suite pour piano que Debussy a écrite pour son énergique et attachante fille âgée de 3 ans. Dans la Serenade for the Doll, sérénade pour la poupée, mais les titres originaux sont bien en anglais, il décrit une poupée en porcelaine. Et dans Gollywog's Cakewalk, la danse de la poupée en chiffon, ses mouvements, avec intercalés des citations satiriques de Richard Wagner.

0: des sélections de la suite Children's Corner, Le coin des enfants, de Claude Debussy, édition Conjoya, avec des morceaux écrits pour les petits, car le 1er juin en fête en Roumanie la journée de l'enfance. En vous remerciant pour votre compagnie, je vous laisse avec mes collègues ici sur RCF.
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4: Bidouche, j'y vais trouver les chansons, voyez ça. 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
3: Bonjour à toutes et à tous et bienvenue dans un nouvel épisode de Vers demain sur RCF Sud Belgique. Et aujourd'hui, on va mettre en avant un projet d'habitat groupé à Wépion appelé le Terrier du Beauvallon. Et derrière ce nom se cache une envie de vivre autrement, de partager des espaces communs, mais aussi des moments ensemble. Et pour nous en parler, je suis en compagnie de Grégoire Delneville. C'est l'un des porteurs de ce projet. Bonjour Grégoire.
4: Bonjour.
3: Et bienvenue dans ce studio. Merci d'avoir accepté l'invitation de parler de ce projet. Comme je dis, c'est un projet, donc c'est en cours de construction et justement, vous cherchez de nouveaux habitants, de nouveaux porteurs à ce projet par ailleurs. On en parlera par après, sûrement pendant la deuxième partie d'émission. D'abord, première question, qu'est-ce qu'un habitat groupé? Parce que les gens ne le savent peut-être pas, mais est-ce qu'il y a une définition qu'on pourrait éventuellement donner?
4: Alors, il n'y a pas de définition simple d'un habitat groupé. De manière générale, c'est une série de personnes qui souhaitent vivre ensemble pour porter des projets, pour... toute une sorte de raisons pour réduire leur empreinte écologique. Ça peut aller, enfin, il y a des habitats groupés de toutes formes et de toutes sortes. Des gens qui vivent très fort en commun, d'autres qui ont chacun leur logement et plutôt des projets communs. Donc c'est très variable, mais c'est une envie de vivre ensemble et autrement.
3: C'est ça, c'est comme je l'ai dit dans l'introduction, vivre ensemble et autrement, donc je l'ai quand même bien dit. Et ce projet justement, le Terrier du Beauvallon, comment il est né? Je pense qu'il est né sur les bancs d'une fac du côté de Jean Blou, non?
4: Bah, la genèse est un peu compliquée, mais de base, oui, c'était une bande d'amis de Jean Bloutois qui voulait explorer ce sujet-là. Et puis, au fur et à mesure des aléas de la vie, certaines personnes sont parties du groupe, d'autres sont rentrées. Maintenant, on est quatre porteurs de projets, dont la moitié viennent de Jean Blou. Et
3: l'autre moitié s'est rajoutée au fur et à mesure. Comment vous avez rencontré les porteurs du projet alors? Comment ça s'est passé?
4: Donc, il y a deux foyers qui portent le projet. Il y a moi et mon épouse, et puis il y a ma sœur et son compagnon.
3: Ah.
4: Donc on s'est rencontrés très facilement.
3: Ah oui, forcément. Si c'est la famille, alors tout s'explique plus facilement. Mais donc voilà, il y a cette idée d'habitat groupé qui naît dans votre esprit alors. Et finalement, comment on fait pour la concrétiser? Je suppose qu'il faut chercher un lieu. Comment on cherche un lieu? Je suppose qu'il faut trouver un endroit qui est assez grand pour pouvoir loger plusieurs familles. Comment ça se passe?
4: Ben oui, il y a d'une part la recherche du lieu, puis il y a toutes les inspirations qui vont autour. Donc nous, on a été voir beaucoup d'habitats groupés pour voir ce qui nous plaisait, ce qui nous plaisait moins. Parce que comme j'ai dit, c'est très vaste. Et puis quand on a un peu l'idée du projet, donc le nombre de foyers qu'on voudrait, les projets qu'on veut développer, ben, comme vous l'avez dit, il y a la recherche du lieu. Là, on cherche un peu toutes les annonces possibles. Nous, c'est plutôt sur les agences immobilières qu'on a trouvé notre lieu. Et on cherchait un lieu qui soit de taille idéale, parce que trop grand, on n'a pas envie de se perdre dans le projet, il faut que ça reste à taille humaine. Trop petit, ça n'a pas beaucoup d'intérêt. Donc là, on a vraiment trouvé le lieu qui est, selon nous, la taille idéale, où on peut mettre 8 foyers, plus un petit foyer d'accueil.
3: 8 foyers, ce qui est déjà quand même un projet conséquent, non? Pour un habitat groupé.
4: C'est déjà pas mal. Après, il faudra... Enfin, travailler ensemble dans l'intelligence collective pour faire fonctionner tout ça.
3: Et bien sûr, et donc ce lieu que vous avez trouvé, c'est le château ferme du Beauvallon du côté de Wépion. Est-ce qu'on pourrait un petit peu décrire ce lieu, puisque là, ici, on est en radio, on ne le voit pas, on n'a pas les images. Bien sûr, on pourra se rendre sur le site internet du Terrier du Beauvallon pour voir à quoi ça ressemble. Mais est-ce qu'on pourrait décrire un petit peu ce lieu? Comment vous l'avez trouvé, ce lieu-là?
4: Ben, d'abord, ce lieu, pour le décrire un petit peu, il est dans un écrin de verdure, ça c'est hyper agréable, dans une petite rue relativement peu fréquentée. On est au sein d'un terrain d'un hectare 4, qu'on a plein d'idées pour l'aménager. Et puis, donc, c'est un château ferme. C'était là-bas, initialement, une ferme carrée. Il y a une des ailes qui n'existe plus. Donc maintenant, il reste 3 ailes, une grande grange, un corps de logis et une petite étable, enfin, petite, une relativement petite étable, le tout autour d'une cour pavée. C'est magnifique.
3: Et qu'est-ce qui vous a suivi justement? Pourquoi avoir choisi ce lieu-là en particulier?
4: Comme je l'ai dit, ce lieu, on cherchait depuis quelque temps, ce lieu, il a vraiment la taille idéale pour nous. On était voir des fermes où on pouvait mettre 30 foyers sans problème, et c'est démesuré. Dans notre idéal, c'est démesuré. Et puis, il y a c'est très charmant, il y a les murs qui sont peints en chaud, un peu rosé comme ça.
3: Ah oui.
4: C'est très joli, il y a les oiseaux qui chantent. On a vraiment été charmés par le lieu.
3: Ah bah oui.
4: Et selon nous, c'était le lieu idéal. Il est relativement proche de Namur, en tout cas d'une centralité. Il y a des transports en commun pas trop loin. Il cochait à peu près tous nos critères et c'est pour ça qu'on l'a choisi.
3: Oui, je pense qu'il est à peu près à 25-30 minutes de Namur environ, dans ces environs-là.
4: Ça dépend du moyen de transport.
3: Oui, c'est ça.
4: Il a une demi-heure de Namur à vélo. Il y a des bus en bas de la rue très régulièrement et en voiture, c'est plutôt 15-20 minutes.
3: Oui, ce qui est vraiment pas très loin de Namur, en
4: c'est
3: tout
4: ça.
3: Cas. C'est l'endroit, je pense, idéal. Et donc, on signe alors, vous avez décidé de signer pour ce bien-là au mois de décembre 2025, je pense, c'est ça?
4: C'est ça, oui. Et donc, on a une option sur le bien pour 10 mois.
3: D'accord. Et donc, qu'est-ce que ça veut dire d'avoir une option sur un bien?
4: Ça veut dire que pendant cette période de 10 mois, on peut l'acheter quand on veut.
3: Mm-hmm.
4: On peut lever l'option, comme on dit, donc décider de l'acheter. Mais en contrepartie, on a dû mettre une garantie pour le bloquer.
3: Donc, oui, c'est ça.
4: Si on lève pas, si on n'achète pas ce bien, la garantie est perdue.
3: C'est ça. Mais donc, je suppose que maintenant, il faut trouver des partenaires, on va dire, ou des gens qui vont habiter justement dans le reste de cette ferme, dans chacun des petits logements. Quelles sont un petit peu les étapes qui ont suivi, on va dire, cette signature?
4: Mais donc, après la signature, il y avait tout un volet urbanistique à faire, où il fallait voir quels lots on pouvait faire, comment les faire, tout ça aussi. Chiffrer le coût des travaux, le coût d'achat, tout ça. Et ça, c'est la partie qui s'est finie il y a peu de temps avec le dépôt de permis.
3: Mmh.
4: Donc le permis est déposé, on espère l'avoir avant la fin de l'option. Et puis maintenant qu'on a ça, qu'on a chiffré, il faut trouver le groupe.
3: C'est ça.
4: Et donc c'est vraiment l'étape actuelle où on cherche à remplir notre lieu de vie. Avec des gens chouettes, j'en suis sûr.
3: Ah oui, bien sûr, on va en parler d'ici quelques minutes. Et justement, comment on détermine, justement, on divise telle partie de la ferme, on garde telle partie, ça fera telle surface. Je suppose qu'on fait appel à un architecte, comment ça se passe?
4: C'est ça, donc on fait un appel à un architecte. Il y a des parties qui sont très simples à diviser. Hein. Le corps de logis est relativement simple, où il y a deux ailes très faciles. Après, il a fallu le séparer au centre. Et puis, il y avait la grange où, grosso modo, il y a quatre murs. Donc là, c'était un peu plus libre. Il y a aussi des contraintes urbanistiques de la ville de Namur. Il ne faut pas les oublier.
3: Bien sûr.
4: Et donc, croisant les contraintes urbanistiques, nos envies, le fait d'avoir des lots un peu de taille différente, c'est comme ça qu'on divise et qu'on dit ça, ce sera un tel lot de telle surface. Ici, on aura des communs.
3: Oui, bien
4: etc.
3: sûr. Il y aura un lieu commun, notamment un jardin commun aussi, qui, je pense, il devrait y avoir un poulailler. Qu'est-ce qu'il devrait y avoir dans ce jardin commun?
4: Ah ben, le jardin commun, nous, on a beaucoup de rêves. Maintenant, ce sera évidemment avec le groupe qui
3: va discuter,
4: bien
3: sûr.
4: Mais un potager commun, c'est sûr, des poules, vous l'avez dit. On aimerait beaucoup avoir des moutons, un verger. Une chose très importante pour nous aussi, c'est de laisser des zones pour la biodiversité. Donc, pour l'instant, il y a des friches, des zones des ronciers. Et on va essayer d'en garder à certains endroits. Il y a une noue qui va devoir être créée pour retenir les eaux. Et là, on pourra la végétaliser comme on veut. Oui, c'est vraiment tout à imaginer. Et on se réjouit d'être dessus.
3: Bien sûr, il faut discuter ça avec tout le groupe quand il sera constitué, bien sûr. Et je pense qu'il y a aussi un espace commun, par ailleurs, qui sera envisagé.
4: C'est ça. Donc, l'étable, la petite étable est gardée en commun. Pour l'instant, on envisage de faire des espaces assez polyvalents. Donc au moins une petite pièce de rencontre pour le groupe, de pouvoir rentrer du boulot, voir ses voisins, passer du bon temps. Il y aura dans cet espace commun aussi, évidemment, tout ce qui est chaufferie, local technique.
3: Mmh.
4: Et puis à l'étage de cette étable, là, tout est imaginable.
3: Mmh.
4: On envisage de faire un coworking, de mettre une cuisine, de faire une salle polyvalente pour des événements. Voilà, on a beaucoup d'idées, il faudra voir ce qui
3: est possible.
4: Ce qui
3: de
4: est possible,
3: réaliser.
4: C'est ça.
3: Bien sûr, voilà,
4: c'est
3: réfléchir.
4: Il y a tout l'espace et l'agencement qui joue.
3: Exactement. Je propose qu'on parte en musique, Grégoire Delneville. Donc, vous êtes l'un des porteurs du projet Le Terrier du Beauvallon. Donc, c'est un habitat groupé qui est basé à Wépion, qui est en train de se construire. Et donc, justement, vous cherchez des personnes qui pourraient participer à ce projet. On va partir en musique et puis après, on va justement parler encore de ce projet, des valeurs qui guident ce projet notamment. Et là, on va s'écouter Pierre Lapointe. C'est un chanteur québécois qui nous chante La plus belle des maisons. Et on se retrouve juste après.

0: Nous voici dans la seconde partie de Vers Demain sur RCF Sud Belgique. C'était donc Pierre Lapointe avec sa chanson La plus belle des maisons. Et donc là ici, je suis toujours en compagnie de Grégoire Delneville. C'est l'un des porteurs du projet d'habitat groupé basé à Wépion qui s'appelle Le Terrier du Beauvallon. Donc c'est un projet qui est en cours de construction et qui justement cherche des partenaires, des gens qui pourraient participer à ce projet d'habitat groupé. Et justement Grégoire, un petit peu, j'aimerais qu'on parle maintenant des valeurs qui entourent ce projet. Quelles sont un petit peu les valeurs qui entourent de ce projet? J'ai entendu de parler de gouvernance partagée, de communication non violente. Ce sont des choses qui sont vraiment positives, pensées positivement, peut-être.
1: Ben oui, bien sûr, quand on a des valeurs, elles sont jamais négatives.
0: Oui, on essaye.
1: Mais oui, c'est ça. Donc on veut vraiment, comme vous l'avez dit, faire un projet positif sur plein d'aspects. Dans tout ce qui est gouvernance partagée, on veut avoir un projet bienveillant, un projet accueillant, vraiment, où les gens puissent se parler, discuter ensemble, pour prendre les décisions. Maintenant, il y a toute une série de valeurs qui sont plutôt liées au respect de la terre. Donc, essayer d'habiter plus sobrement, de mettre des choses en commun. Comme j'ai dit, d'avoir un jardin plein de biodiversité. Et puis, il y a une valeur qui nous tient fort à cœur, c'est la valeur de l'accueil. On veut que tout le monde se sente accueilli dans ce lieu. Et entre autres, on a prévu un petit logement pour un foyer d'accueil qui sera mis à disposition de l'AIS de Namur, de l'Agence immobilière sociale.
0: D'accord.
1: Pour 15 ans, et donc pour des personnes avec des moyens des personnes moins aisées.
0: C'est ça, voilà. Donc il y a il y a un côté social dans ce projet, donc du terrier du Beauvallon, tout simplement. Et vous, on sent chez vous quand même une approche de l'écologie. L'écologie, ça vous a toujours intéressé, touché? Vous êtes intéressé depuis pas mal d'années maintenant, ou c'est via vos amis peut-être aussi, via la famille? Ça fait depuis combien de temps que vous êtes intéressé par tout ça?
1: Vous parlez de l'écologie, j'ai l'impression que ça fait à peu près depuis tout le temps. Moi, il paraît que quand j'étais en maternelle, j'arrivais à l'école avec les mains pleines d'escargots.
0: Ah oui.
1: Pour la petite anecdote. Et c'est vrai que via mes études de bio-ingénieur à Jean Blou, ben, ça a encore renforcé ça.
0: Ah oui.
1: Donc moi, l'écologie, c'est vraiment quelque chose qui est très important pour moi et dans le projet aussi. C'est vraiment une volonté d'avoir un chauffage qui soit plus écologique, d'avoir des panneaux solaires, de mettre des choses en commun. On pense par exemple à la buanderie. C'est vraiment une volonté de pouvoir habiter ensemble de manière plus sobre, en tout cas en mettant des choses en commun, parce que les logements ont quand même une taille relativement importante.
0: Oui, c'est ça. Et donc, il y a des réflexions qui sont prévues autour de l'énergie, notamment de l'eau, du chauffage.
1: Tout à fait.
0: Par exemple, on peut se chauffer de quelle manière, de manière plus écologique, de quelle manière?
1: Nous, on envisage pour l'instant deux possibilités. Soit passer par la biomasse, et donc passer par la coopérative Copéos, basée à Fernelmont, qui est hyper intéressante, je trouve, qui utilise des résidus de bois pour se chauffer. Ou alors, il y a tout ce qui est à la géothermie. Donc là, c'est vraiment aller chercher la chaleur du sol pour se chauffer. Et c'est un système qui a des rendements faramineux. On parle de 500%.
0: Ah oui, ouf, ça a l'air énorme.
1: C'est pas mal. Donc là, on est vraiment en train d'envisager ces deux possibilités-là.
0: Ah d'accord, donc ça, c'est des réflexions autour de l'énergie, des partages de moments collectifs, bien sûr. Je suppose que quand on imagine un espace commun, c'est pour partager des choses ensemble, non?
1: C'est ça, on a prévu vraiment une salle de rencontre, donc on espère pouvoir partager des moments ensemble.
0: Et je l'espère pour vous, en tout cas. Et donc après, il y a aussi, donc maintenant vous êtes à la recherche de personnes, de collaborateurs, qui peut potentiellement participer à ce projet? Je suppose n'importe qui a les moyens, non?
1: N'importe qui a les moyens et qui s'intègre dans nos valeurs et dans notre vision, évidemment. Parce que on a défini toute une série de valeurs et on veut trouver des gens qui s'intègrent dans ces valeurs-là. Maintenant, on est ouvert à tout, à toute possibilité. On a des lots de toutes les tailles qui vont de 1 à 4 chambres. Donc c'est vraiment ouvert à toute personne. Bienvenue.

0: Et comment on peut manifester justement son intérêt pour ce projet-là?
1: Eh bien, il y a notre site internet qui reprend énormément d'informations et sur laquelle on peut nous contacter. Et c'est vraiment via ce moyen-là qu'on privilégie les contacts. Et alors, on va faire des visites de manière assez régulière sur le lieu. Donc, n'hésitez pas à vous y inscrire.
0: Moi, je suppose que ces visites, c'est important pour pouvoir voir le lieu, pour se l'imaginer, puisque je suppose qu'il y a des choses... Est-ce qu'il y a des travaux à faire partout ou est-ce qu'il y a des choses qui sont déjà prêtes? Comment c'est déjà préparé maintenant?
1: Bah, ça dépend un peu du lieu, enfin du lot que les gens choisiront. Il y a un lot qui est déjà quasiment fini. Puis il y a des lots qui sont dans la grange. Et là, il y a les quatre murs. Puis le reste est à faire. Et donc tout est imaginable là-dedans. Ça, c'est très chouette. Bon, il y a les travaux avec.
0: Bien sûr.
1: Une contrepartie.
0: Oui, c'est ça.
1: Évidemment. Mais oui, donc là, pour l'instant, il y a les murs. Et il y aura des travaux dans chaque lot, un minimum. Et comme j'ai dit, il y a un lot qui est déjà quasiment fini.
0: C'est ça. Donc, des travaux qui pourraient débuter fin 2026, début 2027, je suppose.
1: C'est ça. Donc, l'option se lève au plus tard le 1er octobre. La signature de l'acte au plus tard le 1er décembre. Et à partir de là, c'est parti pour les travaux.
0: Et qu'est-ce qui va se passer par après? Ça va être des travaux? Est-ce qu'il y aura des embûches, je suppose, des galères? Comment ça va se passer, tout ça, par après ce projet?
1: Bah, sans doute qu'il y aura, il y aura certainement des galères. Il y aura sûrement des très bons moments aussi, hein, partagés. Le principe, c'est que chacun s'occupe des travaux de son lot et que les travaux communs, ben, évidemment, c'est en commun. Maintenant, on va essayer de mutualiser, évidemment. On ne va pas demander à faire venir 8 couvreurs de toit.
0: Oui, c'est bien sûr.
1: on va travailler ensemble à bonne intelligence. Et je pense que je suis persuadé qu'on ira chacun s'aider les uns les autres, que s'il y a de l'isolation à faire et qu'on veut la faire ensemble, ben, on ira faire l'isolation chez le voisin dans la bonne humeur.
0: Et quelles sont un petit peu les motivations pour vous aujourd'hui par rapport à ce projet? Qu'est-ce qui vous motive aujourd'hui?
1: Ah ben, j'ai déjà parlé de pas mal de choses, mais donc il y a plusieurs aspects. Il y a l'aspect écologique dont j'ai déjà pas mal parlé. Puis il y a vraiment l'aspect vivre ensemble, avoir une vie de village un peu condensée. Il y a aussi le fait de se dire qu'ensemble, on va plus loin. On peut porter plus de projets. Moi, je suis particulièrement attiré par ce qui est dans le jardin, mais je sais bien que dans le groupe, il y a plutôt attiré par faire des activités dans le lieu, pour faire vivre ce lieu. Moi, j'aimerais bien faire du pain en commun. Il y a plein de choses imaginables. Si on a des moutons, on pourrait faire du fromage. Vraiment, pour se dire, ensemble, on peut faire plus. Et il y a aussi l'aspect, comme j'ai dit, vie de village et aussi pour les enfants. Moi, je pense que vivre là-bas pour un enfant, ça va être génial. Il va avoir des camarades, il va avoir toute une flopée d'adultes qui vont pas forcément pour le surveiller, mais pour comme modèle. Moi, j'ai un fils et je pense qu'il va vraiment être très heureux là-bas.
0: Ben je l'espère pour vous, en tout cas, un tout grand merci. Moi, j'avais encore une dernière question pour terminer cette émission. On voit que ces habitats groupés, ça prend de plus en plus d'importance, qu'il y a des projets qui naissent un petit peu partout, que ce soit en Wallonie, je suppose, à Bruxelles, un peu partout en Belgique. Pourquoi finalement ces projets prennent-ils de plus en plus d'importance, le fait d'avoir cette envie de vivre ensemble et de partager un projet ensemble? Est-ce que vous avez peut-être une idée ou une explication possible?
1: Ben, je pense qu'il y a plusieurs explications possibles, hein, mais j'ai l'impression qu'il y a vraiment une envie... C'est tous les porteurs de projets et tous ceux qui rejoignent ce genre de projet. C'est vraiment une envie de faire autrement, de ne pas avoir sa maison quatre façades où on salue les voisins dans la rue sans plus, ou même pas si on est en ville. Vraiment, faire autrement, on voit qu'il y a beaucoup d'enjeux sociétaux aujourd'hui qui posent question, en tout cas. Mmh. Et c'est vraiment cette envie de pouvoir répondre à une partie de ces enjeux via l'habitation, et pouvoir vivre mieux l'habitation.
0: Merci beaucoup, en tout cas, Grégoire Delneville.
1: Merci,
0: vous êtes l'un des porteurs
1: recevoir.
0: De ce projet. Donc, je vais répéter le titre de ce projet d'habitat groupé à Wipion. Ça s'appelle le Terrier du Beauvallon. Et donc, voilà, c'est un projet qui espère pouvoir créer une envie de vivre autrement, de partager des espaces communs, mais aussi des moments ensemble. Voilà, vous pouvez chercher ça sur Google. C'est vraiment facilement trouvable, le Terrier du Beauvallon. Et sachez que vous pouvez réécouter cette émission en podcast sur rcfsudbelgique.be. Par ailleurs, merci à vous, Grégoire Delneville.
1: Merci beaucoup.

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3: Bonjour à tous, c'est Magali chez Louise et sur RCF Sud-Belgique. Je suis encore en très bonne compagnie pour notre rendez-vous musical hebdomadaire. Pendant une heure avec Patrick, Olivier et Alexis, on va vous mettre du rock and roll dans les oreilles. Vous le savez, c'est à consommer sans modération.
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5: Ouais, et ça sent drôlement l'été et les vacances, et comme à notre habitude, Rock City se met au mois de juin en couleur des festivals. Deuxième volet aujourd'hui de notre tour d'horizon, les groupes belges seront nombreux à se produire cet été. On commence d'ailleurs avec toi Olivier, avec l'un d'eux.
6: Oui, alors effectivement, on va commencer avec le groupe Lemon Straw qui vient tout juste de se produire au Classic 21 Festival le 6 juin. Ça se passait à la Louvière, au Louvre Expo. Hein, c'est pour la première année que ça se passe à cet endroit-là. Il y avait un groupe surprise,
4: Ginzu,
6: qui a été dévoilé presque à la dernière minute. C'était Ginzu. Moi, je ne suis pas si fan de Ginzu. Je préfère Lemon Straw. Lemon Straw, ils ont 20 ans de carrière. Ils ont 4 albums, ils ont 20 ans de carrière, commencé en 2006. Ils ont fait pas mal de concerts sold out. Là, c'est passé. Par contre, si vous voulez une petite date de rattrapage, vous pouvez aller les écouter à Hatt. Ils sont presque de la région, hein, puisqu'ils sont originaires plutôt de la région de Mons. Hein, donc Hatt, c'est pas si loin.
4: Des ennuyés.
6: Peut-être que Magali, c'est près de chez toi, donc tu pourras peut-être y aller.
3: Oui. 20 minutes à...
6: 20 minutes, bah ça va, 20 minutes.
4: Ouais,
6: et ça va se passer au Outstock Festival, ce sera le 7 août prochain, et je propose qu'on les écoute avec un extrait de leur quatrième album et dernier en date, donc l'album Jump, avec le premier, on va dire, morceau, générique de l'album qui a lancé l'album, c'était Mystery Train.

0: jusqu'à la toute dernière note ici. C'était Patti Smith. Alors je suis assez fidèle visuellement à un jazz festival qui a lieu à Gand. J'en avais parlé déjà la semaine passée hein, avec d'autres artistes. Ici c'est Patti Smith qui s'y produira le 9 juillet prochain. Elle est originaire de Chicago dans l'Illinois. Elle fêtera la fin de cette année ses 80 ans et surtout c'était un extrait de son album Gone Again qui était paru après 8 ans d'absence en juin 1996, pratiquement jour pour jour 30 ans. C'était un album aussi de retour après plusieurs années de retrait familial. Sa discographie comporte au total 12 albums. Le dernier était sorti il y a déjà 14 ans maintenant. C'était l'album Banga en juin 2012. Magali, ton groupe de chevet, je pense.
1: Mais oui, c'est ça. Muse, évidemment. Moi, vous le savez, ça fait plusieurs semaines que j'en parle. Le trio britannique sort bientôt un tout nouvel album. Et on a déjà eu un petit aperçu de ce à quoi ça ressemblera avec les quelques singles qu'ils ont sortis ces derniers mois. Il y en a un qui m'a particulièrement tapé dans l'oreille, Cryogen. Je sais pas s'il y a des fans du groupe qui nous écoutent, mais à chaque sortie d'un nouveau titre, il y a l'éternel débat qui revient. Ouais, Muse, c'était mieux avant. Là il faut de la dope commerciale. Bref, avec Cryogen, le groupe a clairement assumé un retour vers le space rock gothique qui a fait sa réputation au début des années 2000. D'ailleurs, la première fois que j'ai entendu le titre, j'ai immédiatement pensé à Plugin Baby. Vous verrez de quoi je parle. Mais avant de l'écouter, petite anecdote autour du nom du nouvel album, The Wow Signal. En fait, ça vient de l'un des plus grands mystères interstellaires du siècle dernier. Un signal radio de 72 secondes capté en 1977 depuis la constellation du Sagittaire, un signal qui avait laissé présager une origine extraterrestre. En l'entendant, c'est un signal qui est très différent du bruit du fond habituel de l'Espagne. En l'entendant, l'astronome qui l'avait découvert a crié un « wow », resté légendaire, d'où The Wow Signal. En tout cas, moi, j'ai fait un petit wow quand même de surprise et un wow agréable en écoutant Cryogen. J'espère que vous l'apprécierez autant que moi. C'est Muse dans vos oreilles tout de suite.

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0: Le groupe Megadeth avec le morceau Trista. Eh bien, ici, nous serons quand même. Vous pouvez encore aller les voir. Ça tombe bien. C'est un festival, en fait, qui est bien connu d'une de nos animatrices, le Hellfest Festival.
1: Ben oui, oui.
0: À Clisson en France, et ça se passera du 19 juin, du 19 au 21 juin, c'est la 20e édition. Et comme les présentateurs de cette émission s'appellent les Big Four, eh bien Megadeth fait partie des Big Four du thrash metal là. Et bon.
1: Aux côtés de qui?
0: Ouf, j'ai oublié celui-là. Allez,
1: répète. Vous savez?
0: Oui, non, on
1: je l'ai déjà dit 1000 fois dans cette émission, les gars. Metallica.
0: Oui.
1: Slayer. Et Anthrax.
0: Et Megadeth, pour terminer. Les Big Four. Eh bien voilà, donc, Trust explore à la fois la fragilité des relations humaines et la défiance au cœur de la vie quotidienne. C'est une réflexion poignante sur les difficultés pour établir la confiance, Trust. Après trahison et déception au sein, comme en dehors du cercle social. Ça porte bien son titre.
2: Et oui, et donc du 19 au 21 juin 2026, hein, c'est ça, Hellfest.
0: Hellfest, vous pouvez aller les écouter. Vous pourriez aller les écouter.
2: Par contre, eux, vous ne pouvez pas aller les écouter puisque c'est de nouveau passé. Hein, c'était le 6 juin encore et toujours au Cassis 21 Festival Hall of Expo. C'est le groupe Behind the Pines, fondé donc en 2017 par les deux amis, hein, le chanteur Andrea Battisti, chanteur et guitariste, et le batteur Johnny de Pessemier. Le groupe a sorti son premier album le 27 novembre 2025. Il s'appelle Row. Il n'y a pas d'autres dates pour le moment prévues, mais bon, voilà, ils partageaient cette affiche donc avec les Monstro qu'on a écouté en début d'émission. Et moi, je vous propose d'écouter La Plage qui clôture cet album Rose, premier album pour Behind the Pines, s'appelle Shoot Myself.

0: groupe Razor Light, un groupe britannique hein, originaire de Londres. On les retrouvera, c'est assez étonnant, au festival de Spa le 25 juillet. Voilà, francophonie, pourquoi pas. Après tout, c'est un groupe assez international, hein, puisqu'ils ont à bord aussi bien des Anglais, hein, Johnny Borrell, qui est le chanteur et guitariste, que deux Suédois, John Agren, qui est le guitariste aussi, et Carl Dalemo, qui est le bassiste. Nous écoutions ici à l'instant un extrait de l'album Sleepaway Fire, sorti il y a plus de 20 ans maintenant, c'était en novembre 2005, le troisième dans leur discographie. Le dernier, probablement, ce qui sera notre sujet de leur passage aux Francofolies, c'était l'album Planet Nowhere, qui était sorti, lui, il y a un an et demi maintenant, c'était en octobre 2024. Le titre Wire to Wire, que nous écoutions à l'instant, traite des relations émotionnelles fragiles par rapport à une connexion électrique tendue. Magali ?
1: Oui. Où va-t-on ? J'attendais que tu me lances, Alexis.
0: Ben oui.
2: Ceci dit, les Franco, ça devient un peu anglo, hein, aussi.
0: Oui, mais je suis pour ce... Ouais. Pourquoi pas?
2: Ouais, pourquoi pas, oui. Ça attire du monde, quoi.
0: Voilà.
1: Ouais, il commence à avoir fait un tour, peut-être. Non, il y a tellement de... Oh là là, les Larsen, je ne sais pas ce qui se passe.
2: Électrique.
1: Non, c'est pas moi. Place maintenant à du belge avec le groupe Hi Hi. Alors, même si je pense pas les avoir déjà diffusés dans Rock City, ça ne vous dit rien.
2: Non.
1: Je m'écoutais jamais. Moi, je les connais depuis un moment. Leur force, c'est d'avoir construit au fil des années une identité, je vais y arriver, sonore très reconnaissable, quelque part entre le shoegaze, l'indie alternatif et le rock, avec des refrains accrocheurs et un son qui est jamais dans la démonstration. C'est très calme, mais c'est quand même accrocheur, c'est sympa, c'est tranquille. Alors, le parcours de Hi Hi, il n'a pas été sans embûche. Hein. L'album tant espéré, Firepool, sort en mars 2020. Mars.
2: Ouais.
1: Pas le timing idéal.
2: Ah oui, non, absolument.
1: Ah oui. C'est pour ça que j'insiste. Ouais, ouais. Non, c'est
2: pas... Mais c'est déjà loin, la Covid.
1: Ouais, mais bon. Leur seconde chance, ça se passe au Werther en 2022, mais elle est gâchée par un incident technique. Ils quittent la scène après seulement 6 minutes.
2: Ils ont fait deux chansons, quoi. Une chanson et demie.
1: Ouais, c'est ça. Alors, ils reviennent à Werther cette année et on croise les doigts pour que tout se passe bien. Cette fois-ci, on aura la réponse le 3 juillet. En attendant, on les retrouve, Hi Hi, avec la voix de leur charismatique chanteuse Anne-Sophie Haug sur le titre C-O-N.

0: Ah, voilà, Monsieur Nick Cave and the Bad Seeds avec le morceau Red Right Hand. Alors, pour la petite blague, moi je disais, bah écoutez, c'est aussi un festival passé que je vous présente. Mais non. Il était au Primavera Sound à Barcelone. Mais, il vient chez nous, et oui, au festival Life is Life, qui est un nouveau festival, si mes souvenirs sont bons.
1: Je ne connais pas encore.
0: Eh bien, c'est la première année, je pense, et c'est du 27 au 20 juin. Et M. Niquet se présente le dimanche 28 juin, et je vous donne même l'heure, à 21h15. Et ça se passe au Middenwijvers Park in Antwerpen. Donc, voilà, ça c'était pour le placement du festival, quoi. Et je trouve qu'ils devraient nous payer des royalties quand on présente. Niquet et le Batsy sont réputés pour leur capacité à mêler la littérature, la poésie et la musique sombre. Red Right Hand tire son titre en fait d'un passage de John Milton dans le poème Paradise Lost, où la main droite symbolise une punition divine ou un présage funeste. Et bien voilà, oui, c'était donc Monsieur Niquet et Red Right Hand.
2: Magnifique.
0: Ah oui, j'ai oublié de te lancer, Olivier.
2: Pas de problème. Après, nous, on va pour une fois, je vais déroger à la règle. On va pas rester en Belgique.
0: Ah, et moi, je revenais.
2: On va pas aller très loin. On va aller jusqu'au Hellfest. Hein, on a déjà parlé. Hellfest 2026.
1: Tiens, tu nous emmènes au Hellfest.
2: Ouais, le 18 juin pour aller voir un de mes grands groupes favoris. Hein, vous demandez qui? Eh bien, Deep Purple, tiens.
0: Oui,
2: Deep Purple à l'affiche du Hellfest. Deep Purple qui sort le 3 juillet, qui sera son 24e album. L'album va s'appeler Splat.
0: Et si le premier morceau, que tout l'album est
2: du même acabit que le premier, c'est bon augure.
0: C'est du bon Deep Purple, quoi.
2: Exactement. Et en fait, c'est ce qu'a dit le chanteur, hein. Ian Gillan a dit que il revenait un petit peu aux sources, à la musique, au line-up, ce qu'il faisait à l'époque de Smoke on the Water, le line-up entre guillemets classique de Deep Purple des années 70. Ils reviennent à ça. C'est le 24e album quand même. C'est pas rien. Il est toujours produit par Bob Ezrin depuis 2013, depuis Know What. Là, ils n'arrêtent pas d'enchaîner les collaborations avec Bob Ezrin et ça fonctionne bien. Et c'est le second album, en tout cas, avec le nouveau guitariste Simon McBride, qui a remplacé Steve Morse. Je ne vais pas vous proposer Aragon Boy, je vais vous proposer le titre Portable Door, qui était sorti sur l'album précédent, sur l'album Is One. Mais sachez également que, je tiens à annoncer la date parce qu'il y a quand même une petite histoire entre eux, hein. Deep Purple sera également le 13 juillet, ça va se passer en Suisse, au festival de Montreux, évidemment.
0: Ils vont peut-être refaire un smoke ou autre, mais du côté de Montreux, quoi.
2: Oui, bah c'était à Montreux. Hein, c'est l'origine du morceau. Donc voilà. Hellfest ou bien Montreux Festival pour aller applaudir Deep Purple et découvrir leur nouvel album qui sort le 3 juillet. En attendant, on écoute un extrait du précédent, Portable Door.

0: de Rembrandt.
1: Alors à l'instant, c'était le groupe Foreigner qu'on retrouvera au Grass Pop Metal le 21 juin prochain, groupe originaire de New York. On était ici quand même il y a plus ou moins 45 ans, extrait de l'album Four, un album qui avait connu un grand succès, classé premier aux États-Unis, cinquième au Royaume-Uni, troisième en Australie, deuxième au Canada. C'était la grande époque du groupe Foreigner, au total 9 albums. Alors, pas grand chose dans leur actualité musicale, il y a eu un simple qui était sorti l'été passé, Fool in If You Love Him, un truc style, là j'ai dû faire une faute dans ma conduite. Juste pour info, le chanteur Lou Gramm, lui par contre, il vient de sortir il y a 2 mois et demi à peine, son 3e album, et ce après 37 ans d'absence, l'album Released. Les autres à côté de lui sont toujours Mick Jones, un Britannique, Dennis Elliott, Rick Willis, qui était membre par le passé du groupe The Small Faces, puis il y avait aussi Al Greenwood. Voilà, alors... belle occasion peut-être de les réécouter, un groupe qu'on n'a plus beaucoup entendu quand même ces derniers temps. Et mon petit doigt me dit aussi qu'on les retrouvera plus tard dans une autre émission avec toi d'ailleurs, Olivier.
2: Absolument.
3: Eh bien, malheureusement, il est déjà temps pour nous de vous rendre l'antenne, ou de rendre l'antenne, et de refermer notre deuxième volet consacré au festival de cet été.
2: Pas de panique, puisque la suite, ce sera la semaine prochaine, même heure, même fréquence. On vous donne d'ores et déjà rendez-vous la semaine prochaine, évidemment.
3: Alors, on va jouer à Dinan ?
4: Hein ?
3: Saxon, saxophone.
4: D'accord.
2: Où les jeux de mots.
4: Merci. Non, pour terminer cette émission, on va jouer en Allemagne avec le célèbre festival de métal Wacken. Alors, l'affiche, elle est plutôt sympa, avec des groupes comme Judas Priest, Def Leppard, In Flames, Sepultura ou encore Powerwolf. Et parmi eux, il y a aussi Saxon. Et voilà, d'où la blague de douteuse de Patrick. D'abord baptisé Son of a Bitch en 1976, la formation fondée par Peter Biff Byford au chant...
2: Le garçon de plage, c'est ça ? Son of a Bitch.
4: Oh là là, bon, ça suffit maintenant.
2: Bon, on va arrêter de mettre des bâtons dans les roues.
1: Vive les grandes vacances. Hein.
4: Paul Quinn et Graham Oliver aux guitares, Steve Dobby Dawson à la basse et Pete Gill à la batterie avaient trouvé son nom et sa place en première partie des concerts de Motorhead dès 1979. Et même après 50 ans de carrière, Biff, le dernier membre historique de Saxon, est toujours aussi charismatique et sa voix reste puissante malgré les années et ses 75 ans. Alors ici, moi, je me suis fait un petit plaisir perso puisque je vous emmène dans les années 80.
3: C'est pas souvent,
4: mais je sais pas. Il y a des morceaux, tu t'expliques pas pourquoi, tu les entends une fois et ça reste en tête et c'est un petit coup de cœur. Et c'est le cas avec le titre de Saxon que je vous propose, c'est Dallas 1 PM.
1: Prenez soin de vous, de ce que vous entoure, et rendez-vous dans une semaine. Bye bye.
3: Bye bye.
4: Ciao.

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1: Elle est dynamique et souriante, elle est dans ce studio, place à Brigitte Guilbeault. Voici les agitateurs de neurones.
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3: Les agitateurs de neurones, bonjour. Il est décédé un 28 octobre, qui était le jour de son anniversaire à elle. Cette étrange coïncidence est la dernière pièce d'une triste histoire d'amour. La plupart des gens se souviennent de Matthew Perry et Julia Roberts comme des stars, mais derrière les projecteurs, ils ont vécu une lutte très humaine à laquelle beaucoup d'entre nous peuvent s'identifier. Parce que nous oublions souvent que les vedettes sont des gens comme nous, à part qu'ils sont connus, mais pas toujours riches. La notoriété n'apporte pas toujours l'argent et encore moins le bonheur. Maintenant, vous me répondrez que l'anonymat non plus et vous aurez raison. Mais bon, je m'égare. Elle, c'est Julia Roberts, une belle plastique et un sourire qui donne l'impression qu'elle a 152 dents, mais tellement communicatif et beau, lumineux. En fait, Julia Roberts, on l'aime immédiatement. Elle est née dans la banlieue d'Atlanta, en Géorgie, en 1967. Elle a acquis le statut de star avec le film « Pretty Woman ». Elle enchaîne avec une série de films aux retours critiques, parfois négatifs, qui confirment sa popularité au box-office. Elle s'aventure dans le cinéma fantastique avec l'expérience interdite qui la dirige de nouveau dans le cadre avec le choix d'aimer. Elle aborde également le genre thriller psychologique avec « Les nuits avec mon ennemi », puis « Prête ses traits » à la malicieuse fée Clochette dans Hook de Steven Spielberg en 1991. Les années 2000 lui permettent d'enchaîner plusieurs projets remarqués, placés sous le sceau de sa collaboration avec le cinéaste Steven Soderbergh et avec l'acteur George Clooney. Le coup d'envoi est donné avec le biopic Erin Brockovich, Seule contre tous. Le film rencontre une critique très favorable ainsi qu'un beau succès commercial. Il lui permet d'exprimer un jeu réussi, misant tant sur son humour que sur son charisme naturel, parce qu'elle en a du charisme naturel. Son interprétation est saluée par l'Oscar de la meilleure actrice une dizaine d'années après sa première nomination. En 2001, le réalisateur la dirige de nouveau dans le film Ocean's Eleven, où elle joue la seule femme d'un casting 4 étoiles dominé par George Clooney et Brad Pitt, ainsi que par un tout jeune acteur qui s'appelle Matt Damon. En 1987, à l'âge de 19 ans, Julia Roberts fréquente l'acteur Liam Neeson, âgé de 35 ans à l'époque, qu'elle a rencontré sur le tournage d'un film. Ils emménagent ensemble dans un quartier de Los Angeles et leur relation dure peu de temps, juste quelques mois. En 1989, elle fréquente l'acteur américain Dylan McDermott. En novembre 1989, elle entame une relation avec Kiefer Sutherland, avec qui elle s'est fiancée en août 1990, mais ils rompent leur fiançailles quelques jours avant le mariage. En juin 91, peu après l'annulation de ses fiançailles avec Kiefer Sutherland, il est annoncé que Julia serait en couple avec l'acteur américain Jason Patrick. Leur relation s'achève en 93, c'est toujours selon les journaux locaux. En 93, elle épouse le chanteur de country Lil Lovett après quelques semaines de relation. C'est son premier mariage. Ils divorcent à l'amiable quelques mois après. Et puis, elle rencontre l'acteur américano-canadien Matthew Perry. Et c'est de lui que je voulais vous parler. Lui, c'est Matthew Perry. Alors Matthew Perry, c'est un acteur donc américano-canadien qui est né en 69 dans le Massachusetts et il est mort le 28 octobre 2023 en Californie. Il se fait connaître grâce à son rôle de Chandler dans la série télévisée Friends, qui a quand même duré de 1994 à 2004. En 1984, après avoir décidé de ne pas poursuivre ses études, le jeune Matthew rejoint son père à Los Angeles pour entamer sa carrière d'acteur. Après des débuts modestes, il est repéré en 1994 donc pour incarner Chandler dans la série Friends. Cette série qui va le propulser sur la scène internationale. Parallèlement, il joue dans des comédies romantiques, tout en explorant également un registre dramatique. Après la fin de Friends, il tente divers projets au petit écran, mais les séries studio ne rencontrent pas le même succès. Il revient à la télévision dans un remake d'une série des années 70, avant de participer à d'autres séries, mais le succès n'est plus au rendez-vous. Il joue notamment dans le film « Mon voisin le tueur » en 2000, mais je crois qu'on ne se souvient pas de lui dans le film. En 2022, il publie ses mémoires « Friends, Lovers and the Big Terrible Things », ses mémoires dans lesquelles il partage son expérience avec la toxicomanie, parce que le problème, il est là. Il devient porte-parole de l'Association nationale contre les drogues et s'engage dans la sensibilisation et le traitement des addictions. Mais il meurt le 28 octobre 2023. La police écarte la piste criminelle, attribuant sa mort à une combinaison de kétamine, noyade, maladie coronarienne et effets de différentes drogues et morphines. Déjà en 2018, il avait frôlé la mort en raison d'une perforation gastro-intestinale due à sa surconsommation d'opioïdes. En 2025, son médecin, Salvador Plasencia, plaide coupable pour avoir exploité son addiction à la kétamine le 23 juillet devant un tribunal fédéral de Los Angeles. Matthew Perry est retrouvé sans vie dans son jacuzzi le 28 octobre 2023, à son domicile. Il est enterré le 3 novembre suivant au Parc Mémorial de Los Angeles. Les acteurs principaux de la série Friends assistent à la cérémonie, ainsi que sa maman, son papa et son beau-père. Dans un premier temps, la police va donc écarter la piste criminelle, car aucune drogue n'a été retrouvée à proximité. Le 15 décembre de la même année, le département du médecin légiste du comté déclare que la mort de l'acteur est due à une prise de kétamine et à ses effets aigus. D'autres facteurs ont toutefois également contribué à sa mort, déterminés selon l'autopsie comme étant un accident. Comme il s'est, on va dire, endormi, eh bien, c'est la noyade. Et puis la maladie coronarienne et des effets aux médicaments utilisés pour traiter ses addictions aux opioïdes. Il avait déjà donc frôlé la mort et donc il avait alors passé 5 mois à l'hôpital, dont 2 semaines dans un coma, mais cette fois-ci, il n'en sort pas. 8 mois plus tard, une enquête criminelle est ouverte à laquelle il ressort que plusieurs personnes pourraient être inculpées pour avoir livré de la drogue. Selon les enquêteurs, avant sa mort, Perry s'injectait 6 à 8 doses de kétamine par jour, alors que par ailleurs, il prenait le médicament dans le cadre d'une thérapie pour sa dépression. Parmi les 5 personnes poursuivies, il y a l'assistant personnel de Perry, la dealeuse, 2 médecins qui lui auraient fourni 20 flacons de kétamine en échange de $55 000 en liquide et aurait montré à l'assistant de Perry comment administrer la kétamine par injection intramusculaire. En juillet 2025, le médecin a d'ailleurs plaidé coupable de 4 chefs d'accusation liés à la mort. Et ça nous fait penser aussi au décès de Michael Jackson et de tant d'autres. Bon, si on se mettait un morceau musical. Le générique de Friends, oh non, ce serait trop simple. Voici une très belle chanson qui évoque la pudeur, le fait de se cacher sous un manteau et la peur de franchir le pas. Le thème central est la confusion des sentiments quand une relation d'amitié devient ambiguë et charnelle. Et je vous mets cette chanson-là pour justement cette relation qui va se concrétiser entre Julia Roberts et Matthew Perry. C'est une très belle chanson de Pierre Vassilieu. Pierre Vassilieu est un auteur, compositeur, interprète français, né en 1937 et mort en 2014 de la maladie de Parkinson. Après avoir été apprenti jockey, il entame une carrière de chanteur dans les cabarets parisiens à la fin des années 50. Son premier succès, Armand, sort en 62. Vassilieu est principalement connu pour sa chanson « Qui c'est celui-là » qui atteint la première place du hit-parade en 1973. Alors quand on pense à Vassilieu, évidemment, on l'imagine en chanteur de farandole. Eh bien, pas du tout. Le voici avec « Amour, amitié ».
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petits mots, il était écrit « La seule chose plus excitante que l'idée que tu participes à l'émission, c'est que j'ai enfin une excuse pour t'envoyer des fleurs. » Julia a répondu d'une manière amusante. Elle ne lui a pas renvoyé ses fleurs. À la place, elle lui a envoyé une énorme pile de bagels et de beignets. Cela a marqué le début d'une romance de 3 mois qui s'est déroulée à travers des fax. À cette époque, il n'y avait pas de SMS. Matthew disait qu'il rentrait chez lui en courant chaque jour, juste pour voir si un message de Julia l'attendait. Il avait l'impression d'être un adolescent amoureux pour la première fois. Au moment où ils ont tourné leur épisode ensemble, ils formaient déjà un vrai couple. À l'écran, ils semblaient parfaits. Mais en réalité, Matthew souffrait. Il luttait contre une addiction et avait une très mauvaise image de lui-même. Bon, je ne veux pas faire de raccourcis stupides, mais ça me semble un pléonasme de dire que celui qui souffre d'addiction a une mauvaise image de lui-même. Même en fréquentant l'une des femmes les plus célèbres du monde, il n'arrivait pas à être bien. Seulement 2 mois après le début de leur relation, Matthew a rompu avec elle. Il ne l'a pas fait parce qu'il ne l'aimait pas, il ne l'a pas fait pour être cruel, il l'a fait parce qu'il avait peur. Il pensait que Julia était beaucoup trop bien pour lui. Il était convaincu qu'un jour ou l'autre, elle finirait par réaliser qu'il n'était pas assez bien et qu'elle le quitterait. Il ne voulait pas être quitté. Il a d'ailleurs expliqué très clairement ses sentiments dans son autobiographie. Il y dit « J'étais constamment certain qu'elle allait rompre avec moi. Pourquoi ne le ferait-elle pas? Je n'étais pas assez. Je ne pourrais jamais être assez. J'étais brisé, tordu, impossible à aimer. » Mais d'où nous vient cette idée que nous sommes impossibles à aimer? Ça, c'est moi qui le dis. Pour se protéger de la douleur d'être quitté, il décide donc de la quitter en premier. Il a mis fin à une belle relation simplement pour protéger son cœur d'un rejet qu'il imaginait possible. C'est un regard triste sur la manière dont nous nous traitons nous-mêmes, n'est-ce pas? Matthew avait la célébrité, l'argent et une partenaire magnifique, mais il ne parvenait pas à voir sa propre valeur à lui. Même après leur séparation, Julia est restée bienveillante envers lui. Elle a même essayé de le soutenir plus tard lorsqu'il tentait de se libérer de ses addictions. En 97, Matthew Perry devient dépendant de la Vicodin, un antalgique, à la suite d'un accident de jet ski. Dans les années 2000, il souffre d'alcoolisme et d'une addiction aux antidouleurs. Sobre, il partage son expérience et prend part à des actions de sensibilisation sur la toxicomanie et encourage à aider les personnes souffrant d'addiction. Porte-parole, il devient un spécialiste pour parler des addictions. Il ouvre la Perry House, un centre de désintoxication dans son ancienne résidence à Malibu, en Californie. Cependant, la résidence s'avère très coûteuse à entretenir et il met fin à son activité en la vendant. En mai 2013, il participe à la Maison Blanche à une réunion sur la politique des drogues. Il propose de créer des tribunaux alternatifs pour les délinquants toxicomanes afin de les soigner. Il est récompensé pour cette action. En 2022, il publie donc ses mémoires, où il évoque la série Friends et sa lutte contre la toxicomanie qui était cachée. Il révèle également avoir dépensé environ 9 millions de dollars pour soigner son addiction, avec 65 séjours en désintoxication. Un autre morceau musical ? Florent Pagny a écrit et composé son premier tube, sorti en 1988. Il était intitulé « N'importe quoi », mais on le retient par la phrase « Dis-moi pourquoi tu fais ça ?» pour s'adresser à un ami proche qui sombrait dans la drogue.

et l'alcool. C'était un cri du cœur pour tenter de faire réagir cet ami face au danger de l'addiction. Pagny a composé la musique au piano et écrit les paroles en une nuit, cherchant à dénoncer ses comportements autodestructeurs et sa détresse face à son impuissance. Nous nous sentons tous impuissants quand nous aimons, d'amour ou d'amitié, quelqu'un qui sombre dans les addictions. Voici Florent Pagny. Dis-moi.

L'histoire de Julia et de Perry montre que peu importe le succès extérieur, si une bataille fait rage à l'intérieur de notre esprit, il est difficile de garder les belles choses dans sa vie. La vie de Matthew Perry nous rappelle que nous devons être bienveillants envers nous-mêmes si nous voulons.

détruire le bonheur même que nous avons cherché toute notre vie. La destruction de notre environnement, voilà déjà une chose qui plaît beaucoup aux êtres humains et que je ne comprends pas. Mais alors, la destruction de nous-mêmes, là, pour moi, c'est vraiment un casse-tête. Et pourtant, je crois, je sais que nous y passons tous. Nos fragilités remontent à tant de choses et parfois tellement loin. Dans son livre « L'homme, un animal raté », Pierre Jouventin nous dit que depuis environ 10 000 ans, Homo sapiens scie la branche sur laquelle il est assis. Ce terrible constat de l'auteur démontre que les humains seraient des animaux possédant une capacité particulière à satisfaire leurs pulsions cupides par de belles justifications, courant ainsi, totalement aveuglés, à leur extinction. Ils n'ont pas su prévoir que l'accroissement de la population se ferait plus vite que celui des ressources. Ils n'ont pas compris qu'un développement infini est impossible dans un monde fini. Leur pseudo-supériorité sur l'animal, et j'ajoute certains autres humains, la raison, la culture, le langage et la parole ne seraient qu'une entrave. Pourquoi, avec leurs intelligences, n'ont-ils pas su éviter tout cela ? Comme l'épuisement des ressources naturelles, alors que les animaux se régulent depuis toujours ? Pourquoi, malgré la technologie, sont-ils de plus en plus cernés par les pollutions ? Homo sapiens, autrement dit, celui qui sait, celui qui a découvert l'agriculture, l'élevage et la civilisation, s'est fait piéger par le changement climatique et les conflits qui aboutissent aujourd'hui à des guerres et au déplacement des populations. Cette enquête sur notre espèce s'appuie sur les découvertes récentes de la science, particulièrement en écologie, éthologie, évolution génétique et préhistoire. L'homme ne serait-il pas un animal raté ? Alors, à chacun d'entre nous de répondre à cette question, parce que nous savons qu'il y a tant de bien qui peut être en nous et tant de mal. Pour l'heure, je vous quitte avec Francis Cabrel. Je vous souhaite une excellente journée. Prenez soin de vous et des autres. Smakinou.

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0: Bonjour à toutes et à tous, merci de nous rejoindre dans cette émission consacrée aux femmes, au mouvement des femmes, notamment celles qui vivent en milieu rural, et je salue bien sûr Aurore Cage, vous la connaissez maintenant.
1: Bonjour tout le monde.
0: La présidente de la CRF. Merci à Adrien qui mérite absolument d'être dans une émission féministe parce qu'il les soutient toujours.
2: Bien sûr.
0: Bonjour Adrien.
2: Bonjour Myriam.
0: Et, bonjour. Et puis nous aurons d'ici quelques minutes une invitée supplémentaire de la CRF, mais par téléphone. Alors Aurore, nous commençons toujours ces émissions par donner des petites nouvelles de choses qui avaient été annoncées dans les émissions précédentes. Et ce qui avait été annoncé, c'est un séminaire consacré à ce qui pèse sur le corps.
1: Sur le corps des femmes, tout à fait. Donc il s'intitulait « Tout est important, des règles à la ménopause, entre transition et tabou, une histoire commune à partager ». On est encore un peu dedans avec l'équipe. Vanessa pourra dire aussi un petit mot dans quelques secondes, parce que c'était vendredi et samedi dernier. Donc on avait un groupe de 12 femmes. Et durant toutes les deux journées, nous avons essayé d'investiguer à travers des ateliers, à travers des temps de pause, mais qui étaient déjà aussi à thème, tout ce qui peut peser sur le corps des femmes à travers notre vie. Donc depuis la petite enfance jusqu'à la ménopause et bien au-delà, que ce soit sur les modèles qu'on nous impose encore, que ce soit sur les tabous ou pas, Vanessa le dira, sur la ménopause, parce qu'on croit qu'on en parle beaucoup plus facilement, mais on s'est encore rendu compte vendredi et samedi que c'était vraiment compliqué. Des femmes parlent même parfois encore de honte, par exemple par rapport aux règles, de honte qui a été vécue. Donc voilà, elles étaient 12 femmes. Et on a été vraiment fort frappés d'abord par les retours. On sentait qu'on vivait quelque chose d'important et de constructif. On avait une grande ligne du temps. Donc on avait 12 ateliers en tout. Et chaque atelier revenait avec trois choses qu'il voulait mettre en avant en séance plénière. Donc on était une vingtaine de femmes en tout. Et donc il y avait une grande ligne du temps sur laquelle on est venu imposer en fait 36 éléments sur lesquels on a envie de bosser, qu'on a envie de dénoncer, qu'on a envie de visibiliser, qu'on a envie de faire changer. Et donc c'est vrai que dans tous ces ateliers, on s'est rendu compte aussi que de l'importance de l'intergénérationnel. Donc, la personne inscrite la plus jeune avait 19 ans et la plus âgée avait 80. Et là, on avait de la vingtaine, de la trentaine, de la quarantaine, on est vraiment tous les
0: toutes
1: âges.
0: Les étapes.
1: Et sur le corps, en fait, on a toutes quelque chose à dire tout le temps. Qu'on essaierait, qu'on ne les ait plus, qu'on ne soit pas encore ménopausée, qu'on ne sache même pas tout à fait ce que c'est, on voit bien qu'on vit un peu toutes dans les mêmes informations, je dirais même, dans les mêmes désinformations.
0: Ou manque d'informations.
1: Exactement.
0: Oui. Et est-ce qu'il y avait des choses communes?
1: Ah oui, oui. Mais les choses communes, c'est le regard des autres, à toutes les étapes. C'est se sentir seul face à ce qu'il y a à affronter. C'est ne pas avoir été prévenu. Elle déplorait aussi le manque de parole entre soi, le manque de communication entre femmes même. Et donc ça, elles ont beaucoup insisté dans l'évaluation en disant « c'est incroyable de pouvoir se retrouver entre femmes ». Pour parler de ces choses-là, je ne l'avais jamais fait. J'ai même des femmes qui m'ont dit, moi, je n'ai jamais été accueillie comme ça dans un endroit, comme je suis moi-même. Et ça, c'est vrai qu'avec l'équipe d'animation, on avait vraiment réfléchi à ce que chaque femme se sente vraiment comme chez elle, le mieux possible. Et c'est vrai qu'on a fait des petites choses un petit peu subversives. Par exemple, on a fait une sieste anticapitaliste. Voilà, donc ça, c'est un groupe, en fait, qui a une vingtaine d'années, enfin, un collectif même afro-américain. Et donc, ce sont des femmes qui disent, mais en fait, le capitalisme essaye de nous broyer et de nous faire toujours plus avancer. Et c'est vrai que ce sont des femmes noires, et donc qui ont subi et qui subissent toujours cette discrimination, comme quoi elles sont plus fainéantes que les blanches, etc. Et donc, elle dit, non, ce qu'il faut faire, c'est la révolution. Mais la révolution, elle ne se fera qu'avec des gens bien reposés. Et donc, moi, ça faisait très longtemps que j'avais envie de tester ça. Dans mes autres vies. Et puis là, elles étaient toutes partantes. Mais donc, de 19 ans à 80, on s'est toutes retrouvées à 20 en train de faire une vraie sieste, mais en conscience. C'est-à-dire que je leur ai expliqué ce qu'était ce collectif, pourquoi ils le faisaient. Donc, il y avait quelque chose aussi d'anti-raciste et anti-capitaliste. Et c'était très fort. Alors, Vanessa, je ne sais pas si tu veux rajouter quelque chose par rapport à ton ressenti sur le séminaire qu'on vient de vivre.
3: Ouais, tu le dis super bien, Aurore, c'était incroyable, c'était un peu une bulle comme ça, une bulle un peu hors du temps entre femmes, et vraiment, moi, je trouve, enfin, ce qui m'a vraiment le plus marqué, c'est qu'il y a des femmes qui ont partagé que, même entre amies, elles ne partagent pas ce qu'elles ont partagé ici, parce qu'elles peuvent aussi déjà se sentir jugées, et donc voilà, l'importance de ces groupes de femmes pour pouvoir partager ensemble nos vécus.
1: Et donc moi, par exemple, j'animais un atelier sur la maternité et un autre sur l'âgisme. La maternité, j'avais une femme de 30 ans, une femme de 80, et donc elles ont vécu peu ou prou la même chose, dans d'autres époques, etc. Mais c'est fou, à chaque fois, quand on permet aux femmes de se rassembler autour d'un sujet et de se sentir libres de déposer des choses, ou en tout cas d'analyser toutes ensemble, on trouve du commun. Donc l'intergénérationnel, moi j'ai toujours pensé que c'était vraiment très important, mais ici on le voit encore plus, ça apporte aux unes et aux autres. Et c'est pas une question de « je vais t'apprendre quelque chose ». D'abord, on vit des choses communes, oui, oui. Et on le sent très fort, donc elles mettent des mots là-dessus. Et ensuite, les solidarités peuvent naître. C'est comme l'âgisme, idem. L'âgisme, je m'attendais à voir que des personnes d'un certain âge. Eh bien non, j'avais des personnes, par exemple, de 40 ans, et qui disaient aussi, elles, le regard sur les personnes plus âgées, mais les regards qu'elles commencent à avoir. Donc on entendait, par exemple, on partait de témoignages. Dit la dernière fois, j'ai voulu présenter ma place dans le bus à quelqu'un de plus âgé, et la dame l'a pris très mal. Voilà, et donc c'est quel regard on porte sur les autres, à leur place, comment aussi on pense à la place de l'autre sans lui laisser des espaces pour pouvoir s'exprimer, pour dire ce dont il a vraiment besoin. Ce sont toutes des questions qu'on s'est vraiment fort posées.
0: Donc finalement, vous avez convoqué, à travers vos témoignages, la manière dont on vit entre soi ici en Europe. Hein.
1: Tout à fait.
0: Parce que c'est quand même très, très troublant de se souvenir que c'est parfois dans des pays où les femmes sont tout à fait accablées, minorisées, mises hors de la vue. Je pense que des pays comme l'Afghanistan, par exemple, où il y a une très grande solidarité entre les femmes. On dirait que plus on a jeté les femmes au milieu du monde sans, plus elles ont perdu ce réflexe qui existait autrefois.
1: Belloux, qui est une auteure, enfin une grande philosophe féministe, elle dit qu'on a appris aux femmes en fait à ne pas se faire confiance. On a appris aux femmes à devenir des rivales en
0: voilà,
1: Occident. En
0: exactement, à devenir des rivales. C'est terrible ça.
1: C'est terrible. Et ça vient aussi, c'est aussi un autre atelier qu'on a eu l'occasion de mener vendredi dernier, sur le fait que le capital social des femmes reste encore beaucoup leur corps. Donc le capital social des hommes, ça va être leur expérience, leur façon d'être dans la société, etc. Pour les femmes, c'est encore leur corps. En tout cas, c'est à travers leur corps qu'elles sont d'abord jugées, bien d'où un des choix de chansons de tout à l'heure. Et donc ça, elle le disait encore fort. Et donc ça, c'est vrai que du coup, on est en rivalité, notamment, par exemple, pour un compagnon. Enfin, ça s'estompe au fil, évidemment, heureusement, des années. Mais ça reste quelque chose que les femmes ont dit. Qu'il fallait que leur corps reste de tout temps, en fait.
0: La jeunesse éternelle.
1: Oui, exactement. Alors que les hommes, plus ils vieillissent, et plus ça va être pris pour de la maturité.
0: Absolument. Hein,
1: avec de l'expérience, de l'expérimentation. Donc, c'est plutôt vraiment positif. Et pour les femmes, on entendait aussi des témoignages de femmes au cinéma. Il n'y a plus de rôle, parce qu'en fait, on ne veut pas voir des femmes grand-mères.
0: Absolument. Alors, voilà pour l'écho de ce séminaire, mais on sait que dans la CRF, on n'est jamais inactif. Et bien entendu, vous êtes déjà sur un projet de nouvel atelier qui est dans la foulée, finalement, de ce séminaire au niveau de la thématique, puisqu'il s'agit de la ménopause.
1: Tout à fait. Ça, c'est Vanessa qui va en parler, parce que c'est elle qui va faire ce projet pilote incroyable qui sort du séminaire, mais auquel elle pensait déjà avant, et qui se passera fin août.
3: Il y a eu le séminaire, mais je suis également concernée par la ménopause. Et donc, j'ai beaucoup entendu des femmes échanger. Et j'ai constaté que beaucoup d'elles vivaient des périodes avec cette période avec de nombreuses questions et parfois un grand sentiment d'isolement,
0: oui.
3: De ne pas être crue, un sentiment de honte aussi. C'est venu s'ajouter à notre séminaire. Et donc, voilà. Alors, ça va s'appeler « Les ménopauses, on s'en cause ». Pourquoi les ménopauses et pas la ménopause? J'ai voulu le mettre au pluriel parce que je pense, et d'après ce que j'entends autour de moi des femmes, il y a autant de ménopauses qu'il y a de femmes.
0: Oui.
3: Et
0: oui.
3: On parle des règles.
0: Bien sûr.
3: Donc, au même titre, je me dis qu'il est bien de parler des ménopauses.
0: Bien sûr. Je pensais à une chose, je pense à toutes ces femmes, et on n'en parle pas très très souvent, qui par exemple ont un cancer du sein, ou un cancer d'ailleurs, souvent le sein ou l'utérus, et dont un des tout premiers effets secondaires, parfois terriblement invalidant parce que c'est très rapide en principe. La ménopause, ça s'étend quand même sur un certain temps. Et puis là, elle se retrouve ménopausée par les effets de la chimiothérapie en quelques semaines. Et donc, à la fois, et parfois, elles ont 30 ans.
3: C'est comme une ménopause précoce.
0: Ah oui, oui, oui, mais c'est très violent. Et oui. Pour ces femmes, c'est à la fois psychologique, parce que vous l'avez dit, hein, la ménopause, c'est aussi, on vient de parler avec Aurore du regard, c'est le moment où on va vous regarder déjà comme entrant dans la vieillesse. Voilà.
1: Parce que plus productive.
0: Plus productive.
3: Plus productive.
0: Et puis on sait, voilà, voilà. Et puis autant les hommes peuvent, enfin certains hommes peuvent brocarder les femmes à propos de leurs règles, etc. Quand elles ne les ont plus, c'est un autre brocardage. Donc qu'on les ait ou qu'on ne les ait pas, de toute façon, voilà, si on les a, ben on va faire l'objet de plaisanteries ou de récriminations parce qu'on n'est pas en pleine forme. Et par ailleurs, ben quand on les a plus, bon, ben c'est bobonne qui arrive.
1: Dans le séminaire, on s'est justement amusé par rapport aux règles, mais on va revenir aux ménopauses, par rapport aux règles, à essayer toutes ensemble de trouver tous les mots qu'on utilise pour signifier les règles. On a beaucoup ri parce qu'ils sont tous fort chargés de stéréotypes.
0: Bien sûr. Hein,
1: même indisposés. Indisposés pourquoi ?
0: C'est ce qu'on disait, c'était le...
1: Hein, tu vois ?
0: Oui.
1: Mais, voilà. Mais par contre, par rapport à la ménopause, c'est vrai que c'est vraiment un projet important parce que, en tout cas, Vanessa, quand elle nous l'a présenté, nous dit que c'est encore un tabou ou pas.
3: Ben, les choses évoluent, mais beaucoup de femmes disent encore manquer d'espace ou parler librement de ce qu'elles vivent, sans jugement ni banalisation. Des espaces aussi où elles peuvent, entre elles, partager leurs symptômes. On ne dit pas des symptômes, mais une manifestation, parce que je rappelle que la ménopause n'est pas une maladie.
1: C'est une transition
3: de vie. Et donc, ces femmes disent manquer d'informations, de ne pas être crues quand elles vont rapporter chez des spécialistes, notamment le gynécologue, ce qu'elles vivent comme manifestations au quotidien. Mmh. Ces derniers ne semblent pas tous être informés de la même façon. Elles vivent de la honte et elles se sentent seules face.
0: Oui. Et parfois très démunis parce qu'il y a des médecins qui proposent immédiatement des traitements hormonaux dont on sait aujourd'hui qu'ils peuvent convenir effectivement à certaines femmes mais qui sont absolument qu'il faut les éviter absolument pour d'autres et c'est vrai qu'on ferait un peu n'importe quoi pour pouvoir vivre à peu près normalement certaines périodes de la ménopause et on n'a pas effectivement toujours la bonne information.
1: Non, et puis il y a un échange de savoir aussi, pardon Vanessa, il y a un échange de savoir juste sur le fait qu'on puisse se dire « Ah, mais je ne suis pas toute seule à avoir ça », parce qu'il y a une multiplicité de symptômes, ça Vanessa peut en parler aussi.
3: Oui, c'est ça, cette multiplicité de symptômes qu'on ne partage pas et qu'on ne sait pas, les douleurs musculaires, se réveiller la nuit, toujours aux mêmes heures et de ne plus savoir se rendormir. C'est les bouffées de chaleur constantes pour certaines, de la fatigue intense, un brouillard mental.
1: Tu sais expliquer un peu le brouillard mental, parce que c'est quelque chose qui revient et que personnellement je ne connaissais pas. Et beaucoup de femmes maintenant, quand on fait un peu attention, décrivent des brouillards mentaux.
3: Oui, alors le brouillard mental, c'est se lever le matin, c'est comme si on avait un peu la gueule de bois, mais toute la journée, on ne sait pas trop, on est là sans être là. On ne retient plus rien, on perd constamment des objets, on oublie des mots, on ne sait pas terminer ses phrases. Voilà, c'est des symptômes qui peuvent s'apparenter à un point où tu te dis « ben, je pense que je commence peut-être une démence ou Alzheimer ou quelque chose dans le genre ». Tellement ça peut être très important et très invalidant au quotidien.
0: C'est un véritable tsunami hormonal, hein, faut bien le dire. Et tout, finalement, les deux périodes comme ça de très très grandes troubles, c'est l'adolescence, surtout pour les filles, et la ménopause, qui sont finalement la même chose, mais avec des effets inverses. Mais c'est un tsunami à chaque fois, et c'est très très très difficile à gérer. Puis ça peut durer, hein, parce qu'on parle ici de ménopause, mais il y a la périménopause aussi, ça peut durer longtemps.
3: Ben, il y a l'après qui est bien avant, ça peut commencer 10 ans avant. La péri, c'est celle qui est autour de la ménopause.
0: Et la
3: donc,
0: poste.
3: Ça peut durer entre 10, 15, 15 ans bien fait.
0: Ah, oui.
3: Mais tout dépend des femmes.
0: Tout
3: évidemment,
0: à fait.
3: Il y a des femmes qui n'ont absolument pas tous ces symptômes, qui en ont un, qui en ont deux
0: absolument.
3: Ou qui n'en ont pas. Mais c'est pour ça que même entre nous, nous ne sommes pas toujours indulgentes parce que on se réfère à soi-même.
0: Oui.
3: Et donc, il y a des femmes qui ne sont pas crues parce qu'il y a
0: tout
3: des femmes qui ont la totalité.
0: Oui, oui, tout à fait.
3: À elles toutes seules. Et donc, en plus de vivre un boulot, d'avoir une vie de famille, des enfants et des parents malades,
0: elles doivent passer.
3: Là-dedans.
1: Est-ce qu'il faut être ménopausée pour venir à ces ateliers?
3: Absolument pas. Donc, ça s'adresse à toutes les femmes qui sont en pré, en péri ou en ménopause, mais à celles aussi qui sont curieuses d'en parler, curieuses de voir, de venir partager, écouter ce qui peut arriver ou pas. Et donc voilà, toutes les femmes sont les bienvenues. Et c'est gratuit.
0: C'est gratuit. Et ça se fait où et quand?
3: Alors, ça se fera à la maison rurale, donc 15 rue Maurice-Jomain à Cesse. Hein,
0: à Cesse, oui. À la CRF. Oui.
3: Et donc, c'est en 5 ateliers. Alors, il y aura un atelier d'une journée le 31 août de 9h à 16h30.
0: Oui.
3: Il y aura 4 autres ateliers de 13h30 à 16h30 les 14 et 21 septembre et les 19 et 26 octobre.
0: Voilà, je pense qu'on peut retrouver tout ça sur le site de la CRF comme d'habitude.
3: Eh oui. Alors, je voulais juste dire que si elles se demandent à quoi elles peuvent s'attendre,
0: oui,
3: on va partager, se dire, créer, se mettre en mouvement, comprendre, questionner, déconstruire les tabous. On va se relier, s'affirmer et faire circuler.
0: Voilà. Bon.
1: Si avec ça, il n'y a personne qui s'inscrit, je ne comprends pas.
0: Non, ça c'est tout à fait le style de la CRF. Hein. Absolument. Merci, merci beaucoup. Et à très bientôt.
3: Merci Myriam.
0: Au revoir Vanessa.
3: Au revoir.
0: Alors on va faire maintenant une petite pause en compagnie de votre premier choix musical, Aurore Kesch, et il s'agit de Camille Lelouch.
1: Oui.
0: Pourquoi ce choix?
1: Parce que c'est une chanson dont le titre est « Ne me jugez pas ».
0: Oui.
1: Parce que vous ne savez pas. Et donc je trouve que ça résume aussi ce que Vanessa et moi venons de dire par
0: tout
1: rapport
0: à
1: « Faisons solidarité », mais pour faire ça, ne nous jugeons pas les unes les autres.
0: Même si nous ne savons pas tout.
1: Exactement.
0: Merci, nous écoutons.

0: Camille Lelouch, ne me jugez pas. Choix musical d'Orkech, nous sommes bien dans l'émission. Femmes en campagne, et les femmes n'en finissent pas à la CRF d'être en campagne, mais une campagne qui est toujours joyeuse, une campagne solide, une campagne solidaire, sororelle, vous entend dire, hein, bien sûr. Oui. Rien à faire, il faudra quand même dire que la fraternité, c'est pas la même chose que la sororité. C'est difficile de faire comprendre ça aux hommes, et parfois certaines femmes aussi. Alors, on va maintenant parler des actualités de la CRF. Alors, la première, dites-nous.
1: Alors, la première, c'est
0: un spectacle, si j'ai bien compris.
1: C'est un spectacle, tout à fait. On va rentrer en force en septembre. Ce sera le 10 septembre à 19h30, toujours à Assès. Oui. Et là, on va accueillir une performance de Laurence Rosier, qui est une professeure de linguistique, d'analyse du discours et de didactique du français à l'ULB. Voilà, c'est déjà une vraie personnalité, mais qui depuis 30 ans, en fait, se passionne sur le sexisme dans les mots, dans le langage, dans les insultes. D'ailleurs, elle est prof tout à fait là-dedans. Mais donc là, elle a écrit un livre, puis elle en a tiré un spectacle. Et donc, à travers la danse, le chant, mais surtout la langue, le discours, la littérature, elle va nous proposer un mode d'emploi pour riposter au sexisme et au comportement misogyne en tout genre. Il paraît que ça emporte tout. Donc on est vraiment, vraiment ravis de pouvoir l'accueillir le 10 septembre à Assès, parce que je crois que ça va faire des émules. Je pense que ça va rassembler encore de l'intergénérationnel. Je pense que ça va être fin aussi comme spectacle et qu'on va avoir bon.
0: Oui. On ne dira jamais assez, les premières études linguistiques féministes, d'un temps, elles ont maintenant presque 50 ans. Et on se rend compte que finalement, il n'y a pas énormément de choses qui ont changé sur le fond. C'était une autrice française, Marina Jagiello, si mes souvenirs sont bons, qui commençait son ouvrage en disant « Le capitaine machin est enceinte », parce que dans la marine française, on ne peut évidemment pas dire la capitaine. Voilà. Et à partir de là, elle tirait sur aussi, c'est une linguiste également, et on voit bien qu'aujourd'hui, on n'est pas encore très très loin.
1: Il y a un vrai pouvoir performatif de la langue. La langue peut aider les luttes, mais il peut aussi entériner les gens et les cadenasser. Donc, c'est Richelieu, hein, par exemple, qui a décrété avec cette institution sur la langue française.
0: L'Académie,
1: merci. J'étais sur la comédie. Tu vois, mais non, c'est pas la même chose. L'Académie française, donc c'est Richelieu qui
0: absolument.
1: À cette époque-là, qui a dit maintenant le masculin l'emporte sur le féminin. Donc ça veut dire s'il y a 50 femmes dans une pièce et un homme, on doit dire il. Donc c'est une manière d'invisibiliser les femmes. Donc c'est vrai que l'écriture inclusive, il y a beaucoup de détracteurs, et parfois même des détractrices, qui disent que ça ne sert à rien, qu'en tout cas c'est qu'un tout petit combat, que les vrais combats pour les femmes ne sont pas là. Et moi je dis tout compte.
0: Tout à fait.
1: Il n'y a pas de petits progrès.
0: Non, vous avez tout à fait raison. Et moi, je constate qu'il y a des femmes qui, par exemple, qui sont écrivaines, mais qui ne veulent pas qu'on parle d'elles comme des écrivaines. Alors, moi, je suis désolée, sauf si je dis le nom et que la personne ne s'appelle pas Dominique, par exemple. Si je dis, l'écrivain Kesh, personne ne peut savoir. Et spontanément, on va imaginer qu'il s'agit d'un homme.
1: C'est ça. Et donc, on sait qu'il y a des rôles modèles. Donc, si on pense que tous les écrivains sont masculins, ça ne va pas inciter des jeunes femmes ou des femmes plus âgées à écrire.
0: Absolument. Absolument. Alors qu'il y a tellement de bonnes écrivaines. Donc, voilà un spectacle. Rappelez-nous la date, Aurore.
1: Donc, c'est le 10 septembre à 19h30.
0: À Assès.
1: Oui, un jeudi.
0: À la maison de la CRF. Voilà pour la première info. Et puis ensuite, alors là, on va aller plus loin et on va rejoindre l'actualité qui est la nôtre aujourd'hui et qui, je vais dire, ne risque pas malheureusement de beaucoup changer, je crains, dans les mois, voire les années qui viennent. Ce sont des journées d'études consacrées aux mesures que l'Arizona, le gouvernement de l'Arizona prendra peut-être encore et qui impactent tout directement les femmes.
1: Tout à fait. Tu as dit l'essentiel. Ça se passera le 9 et 10 octobre, les 9 et 10 octobre. Et donc, ce sera un vendredi et un samedi parce qu'on aimerait aussi avoir des jeunes femmes ou des femmes qui travaillent. Et donc, on a prévu des garderies. On essaye vraiment que tous les publics se sentent invités à ces deux journées qui auront lieu à Assès. Et donc, on veut s'informer, en fait, sur les décisions politiques pour trouver des clés ensemble pour passer à l'action. Parce que ce n'est pas facile face à des bulldozers pareils.
0: Vous aurez un exemple concret de mesures politiques qui touchent violemment les femmes.
1: Oui, mais tout ce qui concerne l'emploi. On le voit encore avec les pensions maintenant. Enfin, je veux dire, beaucoup de femmes et d'hommes ont voté en fait, pour des choses auxquelles ils ne s'attendaient pas. Voilà. Et donc, l'information est toujours primordiale. Donc, comment on permet à des femmes d'abord de se poser des questions, parce que parfois, des femmes se disent... de toute façon, on ne sait rien y faire. Hein. Il y a un côté très fataliste. Donc, déjà, se dire, on peut faire, mais il faut d'abord s'informer. Donc, on s'informe. Et puis, on va chercher ensemble à l'aide d'intervenants.
0: Oui.
1: Donc, par exemple, je sais déjà aujourd'hui qu'on a pu booker Ariane Esten, qui est la présidente nationale du MOC.
0: Oui.
1: Hein, c'est pas rien, qui va venir déjà le samedi matin. Et donc, je suis en contact avec aussi Soralia, c'était les femmes prévoyantes socialistes, oui, qui ont un bureau d'études qui travaille beaucoup sur les impacts, en fait, des décisions politiques sur les femmes. Donc, je t'ai parlé de la pension, mais aussi tout ce qui est sur l'autonomie financière, les temps partiels, la petite enfance. On retire encore des postes qui pourra accueillir des places et des enfants. Sur la santé aussi, on voit bien qu'il y a une santé déjà à deux vitesses, mais ça depuis longtemps, mais qui a encore... en tout cas, ce gouvernement-ci n'aide pas à ce qu'on sorte des standards masculins de la santé.
0: Non, non.
1: Donc voilà, en fait, c'est dans toutes les dimensions. Nous allons avoir des intervenants, mais aussi notre propre bureau d'études, avec Marianne, notre collègue, qui va venir épingler différents éléments qui vont peser sur la vie des femmes encore plus que sur la vie des hommes. Et tout ceci a démarré, en fait, il y a un an et demi, quand on a osé faire un arpentage sur la note de gouvernement. Donc, ces centaines de pages dont on s'est emparé avec les femmes de notre réseau pour essayer de comprendre ensemble. Tu sais, un arpentage, c'est quand tu lis collectivement un morceau de texte et tu essayes, avec les savoirs des uns et des autres, de construire une compréhension fine de ces quelques lignes. Et c'est de là qu'on s'est dit, mais non, ça, si on sait le faire, voilà, on peut pas laisser. Enfin, des femmes qui sont sorties là, mais il y a des femmes qui se sont énervées pendant l'arpentage.
0: Elles découvraient.
1: Mais donc j'ai voté sans savoir ça.
0: Oui, voilà, absolument.
1: Voilà.
0: Et disons en plus que les femmes qui vivent déjà dans une situation relativement précaire, pensent aux mamans solo, etc. Ce sont elles qui vont être laminées les premières.
1: Hein. Oui, des mamans solo, par exemple, il y a des associations que je connais très bien, qui font un travail formidable avec les familles monoparentales où on sait encore que c'est 70% des femmes qui sont à leur tête, mais qui perdent des subsides. C'est ça aussi, ce ne sont pas forcément des attaques directes. Retirer des subsides dans un domaine, c'est retirer aussi des possibilités de survivre, en fait.
0: Alors, on se donne rendez-vous, là, ça va faire, on en reparlera, bien sûr, dans l'émission du mois de septembre. Et puis, je pense qu'on n'aura pas fini d'en parler quand ce sera passé aussi.
1: Oui.
0: Merci infiniment pour toutes ces bonnes nouvelles, parce que ce sont des bonnes nouvelles pour les femmes. Hein. Merci, Aurore.
1: Merci.
0: Et puis, on va se quitter avec un autre groupe, un trio.
1: Oui, alors, on parle de lutte. Voilà, je ne sais pas si je vais prononcer correctement, mais c'est le trio Joubran. Et il va jouer Massard. En fait, j'ai été voir ma petite filleule à son spectacle de danse et elle a dansé là-dessus.
0: Voilà.
1: Et donc, c'est un groupe de trois frères qui soutiennent notamment la lutte palestinienne pour la reconnaissance, en fait, de l'identité de ce pays.
0: Merci infiniment. On se retrouve au mois de septembre alors pour la nouvelle campagne des femmes. Merci beaucoup. Merci Adrien. Merci à vous qui avez été avec nous. Et on termine en musique. Au revoir.

Bien le bonjour à vous toutes et tous, fidèles auditrices, fidèles auditeurs de RCF à Namur. Si vous venez de rejoindre notre fréquence, vous êtes bien sûr sur Country for You, l'émission présentée par Charles. Rien que de la country music, avec des nouveautés et de retours dans le passé de ce style musical bien particulier, et ses déclinaisons folk, bluegrass, americana et Pop Made USA. Cette nouvelle émission vient de démarrer avec un morceau bien enlevé intitulé Moving On et interprété par Richard Dobson. Ce morceau plutôt bluegrass était extrait de son album Blue Collar Blues. Richard Dobson, originaire du Texas, faisait partie d'un mouvement des Outlawed, donc des hors-la-loi. On peut encore en dire qu'il a côtoyé Townes Van Zandt, Guy Clark, Steve Earle et un certain Rodney Crowell, tout cela dans les années 1970. Et nous poursuivons cette nouvelle programmation avec une composition de Bob Dylan. Il s'agit du morceau Mr. Tambourine Man. Le 16 octobre 1992, au Madison Square Garden, la classe musicale rendait hommage à Bob Dylan et ce, pour les 30 ans de son premier album. Stevie Wonder, Eric Clapton, Neil Young, Lou Reed, George Harrison, The Band, Johnny Cash, Willie Nelson et Roger Mark Green, un ancien membre des Byrds, tous étaient invités pour la circonstance. C'est ce dernier, Roger Mark Green, qui nous interprète ce morceau, Mr. Tambourine Man. Bonne écoute.

Et nous poursuivons avec les Eagles qui, en 2007, nous offraient un album intitulé « Long Road Out of Eden ». La superbe pochette de cet album, dans sa version luxe, est étoilée et colorée de deux rouges différents représentant des dunes dans le désert. Le choix du morceau « Do Something » est un choix coup de cœur. Comment ne pas apprécier la voix chaleureuse du bassiste Timothy B. Schmidt, qui est passé maître dans l'art de composition et interprétation de ballades. Lui seul a le secret pour nous emmener dans des mélodies simples et apaisantes. On écoute donc les Eagles et ici Timothy B. Schmidt dans « Do Something ».

Et je vous propose d'écouter maintenant un morceau intitulé No One Else. C'est un titre du Desert Rose Band, le groupe de Chris Hillman et de Herb Pedersen. Vous pourrez entendre, il s'agit d'une musique fraîche aux harmonies vocales impeccables, de tendance plutôt country rock, avec des incursions vers le bluegrass. Ce morceau est un extrait de leur album True Love, enregistré en 1991. Belle découverte!

0: Trop tôt disparu, Glyn Frey, guitariste et claviériste des Eagles, fut remplacé par l'excellent guitariste Vince Gill pour repartir en tournée mondiale en 2017. Bien que faisant partie du groupe mythique des Eagles, Vince Gill a composé en 2019 un album intitulé « Hockey » qui est son dernier ouvrage en date. Sur cet album, on retrouve de superbes titres dont ce morceau « That Old Man of Mine » que nous venons d'écouter. Et pour les amateurs de Bob Dylan, voici une autre de ses compositions. Elle est intitulée « You Ain't Going Nowhere ». Ce superbe morceau est interprété par les pas moins célèbres Roseanne Cash et Mary Chapin Carpenter.
1: Hope you're having fun tonight, Bob. We love you. I'd like to introduce three brilliant young women making a great contribution to this generation of music. Great songwriter performers. Please make welcome Sean Colvin, Mary Chapin Carpenter, and Roseanne Cash.

0: Dieu.
1: Rosanne Cash aimait s'associer à d'autres pour chanter en duo. Rosanne Cash, qui n'est autre que la fille de Johnny Cash. On peut même dire que les non-initiés à la country music la connaissent grâce au film Walk the Line, qui retrace la vie et la carrière de ce chanteur charismatique. Sur l'album The List, paru en 2009, on trouve la chanson Sea of Heartbreak, dans laquelle le boss, Bruce Springsteen, en personne, participe activement. Voici donc dans Country for You, Rosanne Cash et Bruce Springsteen en guest star.

En 2019, Rosie Flores nous proposait un nouvel album intitulé Simple Case of the Blues. Je vous propose d'en écouter un morceau plein de rythme et de fougue, interprété par cette charmante rockeuse. Voici dans Country for You, Rosie Flores qui nous interprète I Want to Do More. Nous écoutons.

Comme pour tous leurs albums, Last Train Home, groupe country pop amené par Eric Brace, son leader guitariste, les chansons résonnent, sont bien articulées et bien interprétées. Chaque mélodie, chaque voix est filmée de façon telle qu'on en arrive à une perfection musicale. Le morceau Long Time Gone que nous vous invitons à découvrir est issu de l'album du groupe Last Train Home, paru en 1997 et intitulé tout simplement Last Train Home.

En mars 2019, George Strait, nommé le King de la Country, nous a proposé un 30e album intitulé Honky Tonk Time Machine. Je vous invite à découvrir une très jolie mélodie qui chante l'amour. Elle est intitulée Sometimes Love. Voici donc George Strait.

Dar Williams, Lucy Kaplansky et Richard Skindel ont formé en 1998 un groupe folk éphémère qui portait le nom de Quai, Quai, Quai. Il existe une deuxième version de cet album réalisée en live, mais avec des titres parfois différents de leur premier album. L'aventure en est restée là. Chaque membre prend à son compte, tour à tour, chaque morceau. La fusion totale des trois voix est un vrai régal auditif. Avec sa voix très folk irlandaise, Richard Skindel nous interprète Shades of Gwe. Nous écoutons.

Et pour poursuivre ce programme, voici If We Try, un superbe morceau particulièrement doux qui nous est proposé par Gigi Cale, le troubadour de l'Oklahoma, dans son album Stay Around. On a toujours aimé chez l'inventeur de ce style laid-back du Tulsa Sound, qui a ensuite inspiré beaucoup de gens, d'Eric Clapton à Mark Knopfler. Que du bonheur! Bravo encore à son épouse, Christine Lakeland, qui a participé en 2005 à la réalisation d'un documentaire intitulé « To Tulsa and Back on Tour with Gigi Cale ».

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1: Originaire de Chicago, Lucy Kaplansky, singer-songwriter, est venue se fixer à New York City. La guitare, la mandoline et le piano sont les trois instruments de prédilection auxquels il faut ajouter sa voix, qui s'adapte aisément au folk et à la country. Son troisième album date de 1999 et s'intitule « Ten Year Night ». Nous en avons extrait le morceau « When Good Reason ».

Et je vous propose de terminer cette nouvelle émission en revenant au 30e album de George Strait, paru en mars 2019. George Strait, la grande star contemporaine de la country music, propose dans cet album studio un superbe morceau qu'il interprète avec Willie Nelson. C'est une jolie valse lente, très country, qui est intitulée « Sing One with Willie ». C'est donc George Strait et Willie Nelson que vous allez entendre. Bye bye, à la semaine prochaine.

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3: Bienvenue dans cette nouvelle émission Belgitude, consacrée, comme vous le savez, aux Belges connus ou qui méritent de l'être. Et là, nous en faisons partie, évidemment, n'est-ce pas, Madame Arlan?
6: Tout à fait, vous allez en effet m'écouter sur un personnage assez fascinant.
3: Assez fascinant, un verviétois qui a travaillé en Flandre, qui parlait allemand, qui a parlé russe, mais qui ne parlait pas flamand et ça lui a causé des problèmes.
6: Alors, il ne parlait pas flamand, disons que là, je vais vous rectifier un tout petit peu.
3: Ce qu'il ne voulait peut-être pas.
6: Il ne voulait pas tout... Non, en effet. Il refusait d'enseigner en flamand à l'université de Gand.
3: Ouais.
6: Mais par contre, il pouvait tout à fait lire le flamand. Il lisait les sources médiévales en flamand. Et il s'exprimait aussi dans le dialecte gantois, parce que pendant ses promenades, il adorait communiquer.
3: C'était de la mauvaise volonté.
6: C'était de la mauvaise volonté, c'est-à-dire qu'il y avait un point de vue, hein, je ne vais pas dire une stratégie, c'est plutôt une conviction,
3: ouais,
6: que le français était une langue internationale et que laisser le flamand s'installer comme langue à l'université de Gand risquait de réduire la réputation internationale de l'université.
3: Est-ce qu'on peut dire l'unilinguisme flamand, peut-être ?
6: L'unilinguisme flamand, absolument, parce qu'il estimait que la Flandre était une région bilingue, ce qu'elle avait en fait toujours été depuis le Moyen-Âge, hein, puisque le comté de Flandre avait comme suzerain le roi de France. Donc on a eu une situation bilingue en Flandre depuis plusieurs siècles. Et cette situation, pour Pirenne, devait se maintenir dans la Belgique du XXe siècle, hein, même après ou malgré les revendications du mouvement flamand.
3: Vous avez dévoilé le nom de notre personnage,
6: oui,
3: que nous allons un petit peu approcher aujourd'hui, Henri Pirenne. Henri Pirenne, quand on parle histoire en Belgique, tout de suite quelqu'un cite Henri Pirenne. Henri Pirenne, verviétois, on l'a dit là, tout de suite, 19e siècle. En plein romantisme historique, la Belgique se crée, se construit, le roman national se construit, et lui, il est plutôt, rigoriste, non ?
6: Rigoriste, parce que Henri Pirenne, il naît en 1862, il décède en 1935, donc il est vraiment à cheval sur le 19e et le 20e siècle, et il est un des représentants majeurs de l'historiographie devenue scientifique à la fin du 19e siècle, c'est-à-dire que, à l'inverse des historiens romantiques comme Jules Michelet, le plus connu pour la France, avec son histoire de France, son histoire de la Révolution française, Henri Pirenne, à l'instar d'Ernest Lavis, avec sa nouvelle histoire de France, écrit une histoire de Belgique qui intègre l'étude scientifique des sources, la critique historique. Et ça, c'est donc absolument essentiel. C'est la première histoire de Belgique sur des bases scientifiques.
3: Alors, il commence où ? Parce que la Belgique, vous le savez mieux que moi, sur le papier, elle existe depuis 1830, mais comme toutes les régions du monde, elles ont une histoire antérieure. Donc, est-ce qu'on parle de Belgique ? Est-ce qu'on parle de Flandre ? Est-ce qu'on parle de principauté de Liège ? Est-ce qu'on parle de comté de Limbourg ? Que sais-je ? Tout ça est ensemble et c'est ce qui nous a créé, en fait.
6: Oui, absolument. Et donc, Henri Pirenne remonte, bien entendu, avant la création de l'État-nation belge en 1830. Il part de l'Antiquité, de la fin de l'Antiquité, jusque à la Première Guerre mondiale. Hein. Donc c'est une œuvre aussi qui lui prend plus de 30 ans. Il l'a commencé à la fin des années 1890 et il la termine en 1932. Et le cœur de cette histoire, c'est d'abord le Moyen-Âge, hein, parce que les territoires de la future Belgique sont composés de différentes principautés, certaines sous la suzeraineté de la France, d'autres relevant du Saint-Empire romain germanique, mais Henri Pirenne insiste sur une unité commune à ces principautés, qui se trouve dans ce qu'il a appelé la civilisation belge, c'est-à-dire dans le dynamisme des villes comme Bruges, comme Bruxelles, comme Gand, qui aussi sont ouvertes sur le monde. Et ça, c'est un élément essentiel.
3: Tout comme Anvers.
6: Tout comme Anvers, exactement. Il insiste un peu moins sur Anvers, parce que elle aura une notoriété importante, hein, notamment au XVIe siècle. Lui se trouve sur les villes qui justement sont les principaux ports, comme Bruges, hein, qui par la suite évidemment verra son importance diminuer au profit d'Anvers.
3: Aujourd'hui, nous citons des villes que les touristes apprécient parce qu'elles ont une histoire, mais on pourrait comparer éventuellement une ville comme Bruges à Manhattan, à New York, vu l'importance économique, dynamique, tout le brassage de population que ça a amené.
6: Absolument. Donc, puisque c'était des villes de villes de marchands et que dans les études de Pirenne et les thèses de Pirenne, les marchands sont les moteurs de l'économie et sont aussi donc les moteurs de création d'identité locale, mais locale et plus largement régionale, voire à l'échelle d'une entité encore plus large comme peut l'être un pays.
3: Eh bien, puisque nous sommes en plein Moyen-Âge, on va écouter un morceau de Gilles Binchois, qui était un musicien de cour à l'époque des ducs de Bourgogne. On se retrouve tout de suite après.

0: Voilà, Gilles Binchois. Il y a un phénomène étrange aujourd'hui. Je suis passé l'autre jour devant la bibliothèque au Mont des Arts. Il y a une énorme affiche de Bart van Loo. Et Bart van Loo, c'est cet auteur néerlandophone, mais il a épousé une bourguignonne et qui fait le tour de la Flandre et de la Belgique et de la Hollande également, Belgique francophone aussi d'ailleurs, mm-hmm. avec des conférences sur les ducs de Bourgogne. Et là, on est en plein dedans.
1: Absolument, parce que les ducs de Bourgogne ont eu une influence capitale sur la Belgique, puisque les différentes principautés, le Brabant, le Hainaut, la Flandre, ont été réunies, et aussi le Luxembourg, ont été réunies sous Philippe le Bon et ses successeurs. Et donc, en fait, l'unification institutionnelle, selon Pirenne, a été réalisée par les ducs de Bourgogne qui ont apporté à la Belgique des institutions spécifiques hein, avec un conseil, avec une cour de justice et qui se trouvaient notamment à Bruxelles. Hein. Donc Bruxelles aussi devient en quelque sorte à partir des ducs de Bourgogne. Donc on est au 15e siècle et bien entendu leur descendant par la suite au 16e dont il faudra mentionner un personnage capital. Donc dès ce moment-là, c'est Bruxelles quand même qui devient la capitale administrative de la Belgique, parce de la future Belgique,
0: oui, parce que
1: des Pays-Bas, voilà, Bourguignon.
0: Des Pays-Bas, Bourguignon, parce que sans doute plus central aussi que Dijon.
1: Voilà. Plus central que Dijon, il y a en effet deux routes, hein, une route d'est en ouest, du nord au sud. Il y a aussi ce dynamisme commercial hein, qui anime la Flandre, qui anime les Pays-Bas. Hein, et alors il faut y ajouter le nord de la France avec des villes comme Arras, Cambrai, etc. Ce sont vraiment des lieux de foire, des lieux d'échange et échange économique qui profitent aux seigneurs et aussi aux princes.
0: Revenons à notre ami Henri Pirenne, parce qu'il a fait le gros de son travail aux alentours des années 1910, sans doute dans ces années-là, mais sans l'Internet. Ses sources,
1: oui.
0: Elles étaient où?
1: Oui. Alors, c'est vrai que son travail s'étend quand même sur une période allant de 1880 jusqu'à 1930, hein, parce que Pirenne ne s'est pas arrêté de travailler.
0: Non, hein,
1: donc il y a vraiment
0: plus,
1: absolument comme nous, plus que 50 ans de vie active, de vie d'écriture, de vie de conférence et de recherche, absolument. Alors ses sources se trouvent où se trouvaient. Donc il a eu l'aide d'archivistes ici en Belgique, donc elle se trouvait dans les archives générales du royaume, dans des archives locales aussi, hein, donc des archives de différentes villes. Et pour ça, il s'est appuyé sur des collègues français, notamment Georges Espina, avec lequel il a édité des textes relatifs au commerce de la draperie en Flandre, et donc des documents récoltés aussi dans les villes de Flandre, hein, de Gand, de Bruges, de Tournai. Donc vraiment dans des lieux alors qui évidemment incluent pour les périodes du 16e, ça c'est l'Espagne à Simancas hein, puisque Charles Quint a créé un centre d'archives même là-bas et alors aussi à Vienne en Autriche hein, puisque la Belgique a connu une période autrichienne donc il fallait voyager en Europe hein, ce qu'il a fait
0: avec
1: les moyens de l'époque qui était quand même le train il se déplaçait beaucoup en train
0: mais en fait c'est un homme curieux en fait pour être un bon historien. Il faut être curieux, je pense.
1: Oui, et à ça, je dois quand même ajouter que donc il consultait évidemment les documents dans les lieux d'archives, mais il disposait d'éditions de documents, hein, parce que une des activités essentielles des historiens de cette période qui promeut l'histoire scientifique est de publier les textes, les textes, les textes anciens. Et il y a pour l'Allemagne et donc la période la période de Charles Quint, la période autrichienne, les Monumenta Germaniae Historica, qui sont donc des éditions de sources tout à fait essentielles.
0: Est-ce qu'il y a un avant et un après Pirène ?
1: Oui, un avant et un après, absolument, parce que Pirène représente une coupure. Hein, c'est la première histoire de Belgique où toutes les informations qui sont données s'arrêtent.

0: une date, mais c'est assez marginal, et parce que tout le reste, avec également une orientation d'un historien libéral, un historien qui insiste justement sur l'économie comme étant un des moteurs de l'histoire, mais malgré tout, et mettant en avant justement les villes le processus de création et d'unification des territoires qui constitueront la Belgique que nous connaissons aujourd'hui. Mais ce qu'il raconte reste, et surtout pour toute la période médiévale qu'il connaît particulièrement bien, utile.
1: Ce qui est assez extraordinaire pour les néophytes, en tout cas moi je suis, c'est que une des sources, et ça tombe sous le sens après coup, ce sont les factures. Les factures que l'on retrouve chez les maisons de commerce, etc. Mais c'est une lecture très intéressante de savoir comment les gens vivaient et ce que ça apporte comme information, hein.
0: Oui, tout à fait. Tout à fait. Et donc là, oui, parce qu'il s'est intéressé justement à tous ces commerçants. Et
1: Voilà,
0: donc,
1: c'est là que je voulais en
0: voilà, c'est
1: arriver.
0: ça qu'on est. Oui. Et lui, alors, il s'intéressait aux marchands qu'il appelait aussi les aventuriers, parce que c'était du commerce éloigné. Hein, ce n'était pas du commerce local. Hein, donc, des drapiers, des marchands de vin.
1: La
0: Donc,
1: Zibeline,
0: oui.
1: qui venait
0: Absolument,
1: du
0: la
1: Grand Nord.
0: Zibeline, exact. Donc en fait, il a aussi étudié les routes commerciales, et il a pu montrer les liens forts qui reliaient la Flandre à l'Italie du Nord, avec des villes comme Gênes et Venise, et bien sûr, encore plus loin, hein, parce qu'il a, grâce justement à sa connaissance du russe acquise pendant sa captivité en Allemagne en 1418, pu repérer les routes qui passaient par l'Ukraine, Kiev et le nord de l'Europe, hein, pour les épices et les fourrures. Et donc c'était vraiment quelqu'un qui s'est intéressé à tous les échanges, mais particulièrement les échanges à longue distance.

0: Voilà, nous écoutons avec grand intérêt Geneviève Warland, qui est professeure d'histoire. Et nous parlons d'Henri Pirenne, un de vos illustres prédécesseurs. C'était un visionnaire quand même, Monsieur Pirenne, parce que dans un de ses écrits, quelque part, j'ai lu qu'il considérait la Méditerranée comme un lac musulman. Alors là, je veux en savoir plus, parce qu'en 2026, c'est quelque chose qui nous parle.
1: Oui, alors ça c'est une fameuse thèse de Henri Pirenne hein, qui porte aussi sur une rupture de période en histoire hein, entre l'Antiquité et le Moyen-Âge. On considère habituellement que c'est la chute de l'Empire romain sous le coup des invasions germaniques qui marque ce basculement vers une Europe du Nord décadente d'une certaine façon.

0: Et un recentrage hein, qui aura lieu justement avec Charlemagne. Et Pyrrhène estime que ce n'est pas tant les invasions qui ont porté le coup à ce changement civilisationnel, mais ce sont plutôt les conquêtes musulmanes en Méditerranée qui commence au 6e, 7e siècle, et qui donc, et ça c'est sa fameuse thèse, Mahomet en quelque sorte explique Charlemagne, hein, explique l'avènement du pouvoir carolingien. Et il estime que ces conquêtes ont un impact tout à fait considérable sur le destin de cette Europe du Nord, de cette Europe septentrionale, qui donc devient une Europe de petites seigneuries et de pouvoir, de morcellement du pouvoir. Hein, c'est ce qu'on appelle la féodalité. C'est un donc par la conquête de la Méditerranée par les musulmans. Pour lui, c'est un événement qui se passe de façon brutale, sous justement l'influence de la religion islamique. Aujourd'hui, la thèse de Pyrrhène, avec ce basculement qui a lieu au 7e siècle de façon très brusque, est remise en question, mais pas totalement évacuée. Parce que il y a donc et en fait pour Pyrrhène cette conquête de la Méditerranée par les musulmans a comme conséquence un ralentissement des échanges commerciaux hein, et donc on n'a plus et c'est d'ailleurs un des indices on ne trouve plus de papyrus selon lui en Europe parce que les échanges ne se font plus on ne trouve plus non plus ben, les monnaies qui viennent d'Afrique du Nord. Donc, aujourd'hui, et ça, Pyrrhène ne se basait pas beaucoup sur les trouvailles de l'archéologie, parce qu'il y en avait un peu moins à son époque. Il se basait essentiellement sur des documents, hein, sur des textes, hein, que ce soit des textes narratifs ou les factures, hein, voilà, les documents administratifs comme évoqués plus tôt. Et alors, l'archéologie montre qu'actuellement, que malgré la conquête de la Méditerranée par les musulmans, il y a encore eu des échanges entre l'Égypte, le Proche-Orient et le nord de l'Europe. Certes, moins important qu'auparavant, mais malgré tout existant.
1: Est-ce qu'à la lecture des ouvrages du travail d'Henri Pirenne, on peut se faire une idée de ce que sera l'avenir, d'une certaine façon?
0: Ah, ça c'est assez compliqué avec l'histoire de prédire l'avenir parce que bon, Pyrrhène ne souhaitait pas la fédéralisation de la Belgique, par exemple. Hein. Pour lui, je pense que enfin, ça n'était pas exprimé en ces termes à son époque, mais déjà l'unilinguisme régional de la Flandre et de la Wallonie était un non-sens. Donc c'est assez complexe.
1: Je m'en
0: Et
1: doute bien.
0: franchement, même voilà, une question oui,
1: Mais
0: que les, auxquelles les
1: oui.
0: historiens n'aiment pas trop
1: Non.
0: répondre.
1: Je m'en doute un peu. Mais on peut dire, mais alors dans un sens beaucoup plus large, que si on veut avoir une idée de ce qui nous attend, une idée, ce n'est pas la seule, il faut jeter un œil en arrière sur ce qui a eu lieu.
0: Ça oui, il faut considérer ce qui a eu lieu pour pouvoir mieux analyser le présent. Hein. Analyser ne veut pas dire prédire ce qui
1: Absolument,
0: va se passer.
1: absolument.
0: Et ça, c'est tout à fait
1: C'est
0: clair.
1: une information
0: C'est tout à fait
1: importante.
0: clair. Et par exemple, on peut estimer que certaines, parfois, enfin bon, des revendications par le passé, même du côté néerlandophone, font fi. Du fait que la région a toujours été bilingue, de la même manière que la qu'il y a également eu une diglossie en Wallonie. Hein, le Wallon a toujours côtoyé le français et que donc de la diglossie, on en avait dans les deux parties du pays et que c'est plutôt un conflit social qu'un conflit linguistique. Hein, donc ça, il faut replacer par rapport aux questions de revendication ou de transposition du bilinguisme éventuel du présent vers le passé, parce que ça, c'est incorrect.
1: CQFD, on est à Louvain-la-Neuve, l'université a été splittée.
0: Oui. L'université a été splittée, en effet, à contre-cœur par rapport aux autorités de l'époque, hein, puisque la Belgique, en effet, en Flandre, avait toujours été bilingue, mais il manquait quand même de la place. Hein, donc il y avait la question linguistique, mais il y avait aussi une question vraiment de place, puisque dans les années 60, le nombre des étudiants augmentant, il n'y avait plus suffisamment d'espace pour à la fois la section francophone et la section néerlandophone, hein, parce qu'il y avait déjà deux sections à l'université catholique de Louvain dans les années 60.
1: Merci Geneviève Warland pour toutes ces informations, c'était très intéressant.
0: Merci.

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2: 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Dans cette émission, nous exhumons les trésors sonores de notre passé en plongeant dans le fond Catobel, un fonds numérisé grâce au soutien de l'Union européenne dans le cadre du programme Next Generation EU. Et aujourd'hui, dans l'écho des archives, nous vous proposons de faire connaissance avec une figure majeure de l'historiographie belge, celle du chanoine Roger Aubert. Et cela au travers d'une série d'émissions consacrées à l'histoire de l'Église en Belgique. Au début des années 80, Roger Aubert avait en effet été contacté par la radio-télévision catholique belge pour intervenir dans un programme en trois numéros intitulé « 150 ans d'église en Belgique ». Dans l'écho des archives, vous allez pouvoir entendre de larges extraits de ces émissions qui ont peut-être un peu vieilli dans la forme, mais c'est ce qui fait leur charme, mais dont le fond, de par la culture, la rigueur et la clarté du chanoine Aubert, reste irréprochable et, nous l'espérons, passionnant. Roger Aubert, né à Ixelles en 1914 et décédé en 2009, ne fut pas seulement un prêtre et un théologien. Ce fut également un pionnier dans l'étude de l'histoire de l'Église. Professeur à l'Université catholique de Louvain, membre puis directeur de l'Académie royale de Belgique, il a révolutionné l'approche de l'histoire religieuse en Belgique. Fini le temps où l'histoire ecclésiastique se limitait à une simple chronologie des papes ou des conciles ou des évêques, Aubert a intégré l'histoire sociale, politique et intellectuelle à son analyse, montrant comment l'Église s'insérait dans les grands mouvements de son époque. Ses travaux sur Pie IX, sur l'acte de foi, ou encore sur le cardinal Mercier ou Joseph Cardane, ont révélé les tensions, les débats, les évolutions qui ont façonné le catholicisme belge. Il a aussi dirigé la revue d'histoire ecclésiastique et le dictionnaire d'histoire et de géographie ecclésiastique, deux outils devenus indispensables pour les chercheurs. Mais au-delà de ses publications, c'est son esprit critique et ouvert qui a marqué ses contemporains. À une époque où l'Église était souvent perçue comme figée, Aubert a su dialoguer avec la modernité sans jamais renier sa foi ni sa rigueur scientifique. Alors installez-vous, au travers de ce nouveau cycle présenté dans l'écho des archives, c'est toute une aventure intellectuelle que nous allons revivre, celle d'un homme qui a fait de l'histoire de l'Église une discipline vivante, ancrée dans le réel, mais c'est aussi l'occasion pour nous de nous plonger dans l'histoire de la Belgique, notre pays, et de constater combien son histoire est intimement liée à celle de la religion catholique. Le premier numéro de ces émissions historiques auxquelles a participé le chanoine Aubert au début des années 80 s'intitulait « La liberté comme en Belgique » et fut réalisé par Jean-Paul Gieselings. Elle porte sur l'histoire et la présence de l'Église en Belgique dans les années qui précédèrent son indépendance, une histoire qui commence en 1814.
3: Début de l'année 1814. La Belgique est détachée de l'Empire français. Les puissances alliées lui donnent alors un gouvernement provisoire et nomment le duc de Beaufort comme gouverneur général. L'avenir paraît clarifié. La Belgique est libérée du joug français. De plus, le 7 mars 1814, le comte de Robbiano, chargé des fonctions de gouverneur général en l'absence du duc de Beaufort, publie un décret important pour l'avenir de la religion. Ce décret du 7 mars lève les entraves que la législation française mettait à l'exercice du culte. Il stipule que toutes les affaires ecclésiastiques sont désormais du ressort des seules autorités religieuses. Mais trois mois plus tard, les puissances alliées, conduites par l'Angleterre, décident d'unir la Belgique à la Hollande pour former le nouveau royaume des Pays-Bas et dresser ainsi une barrière à l'impérialisme français. Le traité des 8 articles, signé à Londres le 20 juin 1814, stipule « Cette réunion devra être intime et complète, de façon que les deux États ne forment qu'un seul et même État, régi par la Constitution déjà établie en Hollande. Il ne sera rien innové aux articles de cette Constitution qui assure à tous les cultes une protection et une faveur égales. » Le prince d'Orange accepta ces conditions et fut nommé gouverneur général de Belgique avant de devenir roi du nouveau royaume des Pays-Bas.
4: Devant la décision des puissances alliées, les Belges sont fort déçus. Ils avaient espéré conserver une semi-indépendance avec un archiduc autrichien, et au lieu de cela, ils sont unis à la Hollande, ce qui les mécontente d'abord au point de vue profane, parce que les Hollandais ne sont que 2 millions, les Belges sont 4 millions, et ils ont l'impression que la part du lion va aller aux Hollandais. Et au point de vue religieux, qui nous intéresse, ils sont extrêmement déçus et inquiets, les autorités et les ecclésiastiques, le clergé, la grande majorité du clergé, qui reste très influente sur la population, à l'exception de quelques bourgeois libéraux, de tendances qui ont été touchées par l'encyclopédie, par les idées françaises, mais le reste de la population est très soumise au clergé. Et le clergé avait espéré, grâce à une restauration de la situation ancienne, de récupérer la situation privilégiée dont l'Église catholique bénéficiait jadis. C'est-à-dire que la puissance publique se met au service de l'Église, qu'elle fait respecter les décisions de l'Église, elle interdit de publier sous forme de brochures ou d'articles de journaux des attaques ou des critiques contre l'Église, que les fonctionnaires doivent nécessairement être catholiques, et ainsi de suite. Or, la situation qui leur est imposée par les Alliés, c'est la liberté des cultes. Les Alliés ont imposé la chose dans l'idée d'éviter une prépondérance du protestantisme qui existait dans les anciennes provinces unies. Mais du point de vue des Belges, ça signifie que liberté des cultes, donc tout le monde sur le même pied, quelle que soit la religion, on peut être fonctionnaire, et notamment, quelle que soit la religion, on peut être professeur. Or, il y a à l'époque très peu d'écoles libres catholiques. Dès lors, les catholiques votent avec grande crainte des protestants comme fonctionnaires et des protestants comme professeurs dans les écoles et dans les collèges. Alors la réaction, c'est que les évêques ou les autorités ecclésiastiques, parce qu'il n'y a plus beaucoup d'évêques, sont souvent des vicaires généraux qui dirigent les diocèses, les autorités ecclésiastiques donnent comme consigne de voter non à la Constitution. Mais par suite de manœuvres que je n'ai pas expliquées ici, qu'on a appelées l'arithmétique hollandaise, la Constitution passe. Et alors, position de repli de l'Église, c'est le fameux jugement doctrinal de septembre 1815, dont les termes sont vraiment caractéristiques, je vous les lis. Il s'agit de savoir alors si les catholiques peuvent prêter serment à la Constitution. Eh bien, le jugement doctrinal dit « Aucun catholique ne peut, sans trahir les plus chers intérêts de la religion, sans se rendre coupable d'un grand crime, prêter les serments prescrits par la Constitution ». Ça semblait une impasse, mais quelques mois plus tard, le gouvernement désigne comme archevêque de Malines le prince de Méhan, l'ancien prince-évêque de Liège d'avant la Révolution, et le prince de Méhan, qui est un homme qui a l'habitude de la diplomatie, trouve une solution, c'est-à-dire qu'il va prêter serment à la Constitution en ajoutant une réserve, sous le rapport civil, ce qui veut dire que quelles que soient les positions théologiques contre la liberté des cultes, eh bien, comme moindre mal dans les circonstances concrètes, il accepte de prêter le serment sous le rapport civil et à sa suite, les catholiques, magistrats, fonctionnaires, etc., vont prêter le serment également sous cette forme. Mais il n'en reste pas moins vrai qu'il y a là, devant la liberté des cultes, le nouveau système moderne de la liberté des cultes, une prise de position très réticente de la part du clergé et qui va peser sur les premières années de la Belgique, de l'amalgame, comme on appelle, donc de la Belgique unie à la Hollande.
3: Les premières mesures prises par Guillaume d'Orange veulent favoriser les catholiques dans le but évident de dissiper leurs appréhensions. C'est ainsi qu'un arrêté du 1er octobre 1814 protège l'observation des dimanches et fêtes. Un autre arrêté encore supprime l'antériorité du mariage civil. Il ne faut pas beaucoup plus pour voir les catholiques se rapprocher du trône et l'affermir. Le 16 mars 1815, la Belgique est définitivement unie à la Hollande. Mais le nouveau souverain a une mission délicate, créer un esprit national unifié. Pour y parvenir, il entrevoit deux moyens. D'une part, instaurer un enseignement qui diffuse la même culture nationale et le même respect du gouvernement. D'où la nécessité de confier l'enseignement aux mains de l'État, ce qui bien sûr ne pouvait plaire à l'Église. Deuxième moyen pour créer l'amalgame hollando-belge, constituer une Église catholique nationale. Le roi veut en fait éviter que les autorités ecclésiastiques, soutenues par la ferveur publique, ne forment un corps étranger dans l'État. Il veut au contraire un clergé souple entre les mains du gouvernement et donc assez indépendant de Rome. C'était là de toute évidence une autre source de conflit avec l'Église catholique. Pourtant, jusqu'en 1825, le souverain ne rencontre pas de sérieuse résistance. Le clergé est mécontent, mais l'archevêque de Malines, Monseigneur de Méhan, fait preuve d'une évidente bonne volonté à l'égard du gouvernement. De plus, les libéraux belges soutiennent l'action gouvernementale, bienfaisante pour la Belgique au point de vue économique, surtout dans les Flandres. Et en 1825, Guillaume d'Orange veut frapper un grand coup. Il institue le Collège philosophique, établissement d'instruction destiné aux futurs prêtres.
4: Guillaume Ier trouve que le clergé belge est très fanatique, clérical, et en même temps fort peu cultivé. Et certainement, le second reproche est en bonne partie mérité. Et donc, il voudrait que on veille à ce que, avant d'entrer au séminaire, proprement dit, les futurs prêtres reçoivent une formation qui serait contrôlée par l'État. Et c'est ça, le Collège philosophique, et c'est un établissement organisé par l'État où, pendant 2 ans, les séminaristes, enfin les futurs séminaristes qui désirent devenir prêtres, doivent passer avant de pouvoir entrer au grand séminaire où ils font leurs études de théologie. Et on leur donnera des cours non seulement de philosophie, mais également de sciences, de littérature, d'histoire de l'Église, même de droit canonique, dans une orientation, disons, anti-ultramontaine. Et cela par des professeurs et sous le contrôle d'un supérieur qui est désigné par le ministère et non pas par les évêques. Et c'était dans ce collège du pape, des vieux collèges louvanistes, nous sommes actuellement dans la cour de ce collège, c'est ici que devait se réunir donc ce collège philosophique, qu'il y avait beaucoup de places, beaucoup de chambres, et on espérait donc qu'on pourrait y loger tous les séminaristes qui devaient y passer. En fait, il n'y eut jamais beaucoup de séminaristes parce qu'il y a une réaction immédiate de la part des autorités ecclésiastiques qui disent « pas question d'admettre au grand séminaire des séminaristes qui auront passé par le collège philosophique ». Et il n'y a guère que ceux originaires du Luxembourg, parce qu'ils avaient une tradition un peu différente, qui ont accepté de venir. Pourquoi est-ce que les autorités ecclésiastiques ont réagi avec une telle vigueur? Ils avaient déjà vu de très mauvais œil en regrettant, en protestant, les mesures prises contre l'enseignement primaire catholique, contre les collèges catholiques. Mais cette fois-ci, ce n'est plus seulement la formation des jeunes laïcs qui est en cause, c'est la formation des futurs prêtres. Et alors là, même un homme comme de Méhan, qui était prêt à beaucoup de concessions, ne veut pas accepter de céder. D'autant plus qu'il est encore excité par un petit groupe autour de lui, dont notamment son vicaire général Sterckx, qui est à l'origine de ce que l'on appellera par la suite l'école de Malines.
3: La résistance religieuse va mettre en branle tout un mouvement d'opposition à Guillaume d'Orange. Mais ce qui frappe d'abord, c'est l'évolution des catholiques. En 1815, il se montrait franchement réactionnaire, que ce soit à propos des relations Église-État ou à propos de la liberté des cultes. Or, en 1825, soit à peine 10 ans plus tard, c'est précisément au nom de la liberté des cultes que parlementaires et journalistes catholiques vont réclamer l'indépendance de l'Église et donc ses droits, sur la formation de ses prêtres. Les catholiques découvrent aussi, dans la liberté de la presse, un moyen de plaider leur cause et une protection contre les tracasseries administratives dont leur publication était souvent victime. Pourtant, en se plaçant sur ce terrain de la liberté, les catholiques ne renoncent nullement à leurs principes très différents de l'idéal des libéraux, qui voulaient une laïcisation de la société. On pourrait résumer ainsi leur point de vue.
4: Bien, les catholiques ont donc décidé de changer leur fusil d'épaule, si l'on peut dire, et de se placer sur le terrain des libertés constitutionnelles. Ils se rendent compte que tout qu'on le fait, c'est un moindre mal. Et qu'au lieu de revendiquer les droits de l'Église, il vaut mieux se placer sur le terrain des libertés, comme les libéraux le désirent, et de revendiquer, par exemple, la liberté d'enseignement comme un prolongement de la liberté d'opinion, de revendiquer la liberté pour l'Église de faire les nominations d'évêques ou de curés sans aucune intervention des pouvoirs publics comme un prolongement de la liberté des cultes. Et cette façon de voir des journalistes catholiques, enfin d'un certain nombre de journalistes catholiques, de parlementaires catholiques vers 1827-28, elle se trouve renforcée grâce à Lamennais. Ce n'est pas Lamennais qui leur a appris cette tactique. Au contraire, Lamennais a été très impressionné par ce que les catholiques belges avaient décidé de faire. Mais Lamennais, alors, avec son talent, a orchestré cela d'une façon remarquable et les catholiques belges sont très flattés de se voir cités comme des modèles. Mais beaucoup d'entre eux ont une tendance à aller alors jusqu'au bout, comme Lamennais du reste, et à se dire qu'au fond, après tout, ben, la séparation complète de l'Église et de l'État serait encore un moindre mal par rapport à des ingérences du pouvoir public dont ils ont quand même déjà fait pas mal d'expériences, non seulement sous Guillaume Ier, mais sous Napoléon et même sous Joseph II, qui n'est pas tellement éloigné dans le temps. Et alors c'est ici que les autorités ecclésiastiques froncent quand même un peu le sourcil. Nous sommes ici dans la cour de l'archevêché de Malines, nous sommes sous les murs, sous les fenêtres des bureaux de l'archevêque, où se réunit régulièrement une sorte de petit Brain Trust, formé de 5 ou 6 hommes, dont l'un des principaux est son vicaire général, Sterckx, le futur cardinal. Il y a également l'évêque de Liège, Van Bommel, il y a le futur recteur de Louvain, qui est un jeune secrétaire à l'évêché à l'époque, de Ram. Et c'est ce groupe que Mgr Simon a proposé d'appeler l'école de Malines. Mon Dieu, ce n'est pas une école au sens de théoricien, mais ce sont des gens qui ont mis au point une sorte de tactique qui vise en quelque sorte à être à la fois misé sur la liberté, mais quand même pas aller jusqu'à la séparation pure et simple. Parce qu'ils se rendent compte que le peuple n'est pas mûr pour laisser l'Église se débrouiller toute seule, si je puis dire, ou plus exactement, pour soutenir eux-mêmes l'Église, comme le font les catholiques irlandais, par exemple, qu'on cite souvent comme exemple. Et alors qu'il faut tâcher d'avoir malgré tout une certaine protection, et comme l'écrivait Van Bommel dans une lettre au roi Guillaume, pas parce qu'ils espèrent au début que Guillaume voudrait bien accepter de se mettre de leur point de vue, la liberté ne doit pas exclure la protection, ni la protection nuire à la liberté. Et au fond, finalement, c'est ce qu'ils obtiendront un peu plus tard, après la Révolution, lors de l'élaboration de la Constitution.
3: 1826-1827. Les libéraux se mettent à leur tour en campagne contre le gouvernement. Après avoir longuement soutenu les efforts centralisateurs de Guillaume, les libéraux belges se rendent compte que le roi a profité de leur animosité contre l'Église pour instaurer un régime de plus en plus despotique, notamment en limitant la liberté de la presse. Ils se rapprochent des catholiques. L'union des oppositions est née.
4: Le premier appel à l'union est venu des libéraux, ou plus exactement des jeunes, de certains jeunes libéraux, tels que De Vaux à Liège, ou bien à Bruxelles De Potter, devant la statue duquel nous nous trouvons, à un âge un peu plus avancé du reste. Et ces jeunes libéraux se disent au fond, nous avons fait jusqu'à présent de l'anticléricalisme, et nous faisons le jeu du roi qui profite de ces conflits entre catholiques et anticléricaux pour mener une politique plus ou moins absolutiste. Est-ce qu'il ne serait pas préférable d'unir les deux mécontentements, catholiques d'une part et libérales d'autre part, pour essayer d'obtenir des réformes du roi? Et il propose ce marché aux catholiques. Nous sommes prêts à renoncer à notre anticléricalisme en matière d'enseignement, en matière de religieux, donc de vous donner la liberté d'enseignement, la liberté des congrégations religieuses. Mais alors vous, de votre côté, vous appuierez nos revendications à toutes les libertés, y compris cette liberté qui vous fait un peu peur, la liberté de la presse. Alors les catholiques, au début, sont assez réticents, d'autant plus qu'il y a encore parmi eux pas mal de conservateurs pour qui le régime des libertés, c'est quelque chose de révolutionnaire, c'est inacceptable en principe. Enfin, ce sont la plupart quand même, enfin beaucoup, disons, sont des réalistes qui se disent, après tout, c'est peut-être une bonne formule. Et ils acceptent donc ce qu'on a appelé à l'époque l'union des oppositions, ce que les historiens appellent l'unionisme, donc entre les revendications des catholiques et les revendications des libéraux. Mais il faut bien se rendre compte qu'à la base, il y a une grosse équivoque. Car pour les libéraux, s'ils demandent les libertés, c'est dans la perspective d'une philosophie politique de sécularisation de la société et au nom des droits de l'homme que certains n'hésitent pas à opposer aux droits de Dieu. Tandis que pour les catholiques, c'est une tactique. S'ils acceptent de jouer le jeu des libertés, c'est avec l'espoir de récupérer largement ce qu'ils cèdent, en se disant, avec la liberté d'enseignement, avec la liberté de la presse, nous pourrons influencer les consciences, former les consciences des électeurs, les électeurs enverront des bons catholiques au Parlement, et ces parlementaires voteront de bonnes lois qui, au fond, dans un cadre libéral, reconstitueront l'essentiel de la société chrétienne qu'on attendait autrefois de la bonne volonté d'un prince bien disposé vis-à-vis de l'Église. Alors, cet équivoque, au point de départ, on ne s'en est pas très bien rendu compte, mais elle allait très vite apparaître au cours des années suivantes et va amener la rupture de l'unionisme et, au cours de la seconde moitié du XIXe siècle, l'opposition de plus en plus forte des catholiques et des libéraux.
3: 1830. La révolution belge est une surprise. Elle dépasse les prévisions. Les unionistes voulaient seulement une application de la Constitution de 1815 dans la liberté. Mais l'opposition va souvent plus loin que prévu à cause d'éléments extrémistes. Tout commença le 25 août. Une émeute éclate à Bruxelles à la suite d'une représentation de la muette de Portici. Les événements se précipitent. Le conflit hollando-belge se résout par une révolution nationale, improvisée au départ et pourtant victorieuse.

La révolution de 1830 met fin à l'amalgame hollando-belge. Il faut maintenant organiser le nouvel État. Avant même que le territoire ne soit totalement dégagé, un gouvernement provisoire est formé. Il est composé de libéraux. À leur tête, le très influent De Potter. Mérode y est adjoint comme représentant de l'opinion catholique. L'enthousiasme bat son plein, le patriotisme également. C'est à ce moment que Van Campenhout et Genneval composent la Brabançonne.

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1: Et c'en est fini pour aujourd'hui. Dans le prochain numéro de l'Écho des Archives, nous poursuivrons le récit de l'histoire de l'Église de Belgique en compagnie du chanoine et historien belge Roger Auber. Je vous rappelle que l'émission d'aujourd'hui a été réalisée sur base du programme produit par la RTCB, la radio-télévision catholique belge, au début des années 80, une émission intitulée « 150 ans d'église en Belgique » réalisée par Jean-Paul Gieselings. C'était l'Écho des Archives, une émission réalisée en partenariat avec la Sonuma, la Société de valorisation et de numérisation des archives audiovisuelles de la Fédération Wallonie-Bruxelles. Les extraits entendus proviennent du fonds Catobel, rendu accessible grâce au soutien de l'Union européenne dans le cadre du programme appelé Next Generation EU.
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1: Et pour rejoindre la suite des programmes, il est tout naturel que nous écoutions un morceau de musique belge des années 80. Et il y en a plusieurs, bien évidemment, mais sans doute un est-il resté dans les mémoires de tous les Belges de l'époque. Il est devenu emblématique. Il s'agit d'une chanson sortie en 1986, l'année de la Coupe du Monde au Mexique. Vous l'aurez compris, on écoute immédiatement, avec un petit sourire bien sûr, ce qui était devenu quasiment un hymne national à l'époque, et Viva Mexico du grand Jojo, qui lui nous a quittés en 2021.

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2: Bonjour à toutes, bonjour à tous. Redécouvrez la fabuleuse histoire du rock'n'roll. Je vous emmène sur les traces des pionniers oubliés, depuis les origines jusqu'à l'âge d'or. Tout ce que vous avez voulu savoir sans jamais oser le demander, c'est dans la saga du rock, une émission surprenante qui dépoussière vos oreilles et régale vos tympans. Bobby Lee Trammell, eh bien, c'est un chanteur de rock, de musique country et un politicien qui est né le 31 janvier 1934 dans une petite ferme où l'on cultivait du coton en Arkansas aux États-Unis. Il a également été juge de paix et membre de la Chambre des représentants. Les parents de Bobby Lee Trammell l'ont initié dès son plus jeune âge à la musique. Et dans les années 50 et 60, il devient une notoriété régionale, surtout qu'il est connu comme un musicien de rockabilly.

En 1957, Bobby Lee Trammell fait la connaissance de Carl Perkins et de Johnny Cash. Alors Carl Perkins lui propose de jouer avec son propre groupe et lui conseille même d'aller voir Sam Phillips. Sur ses conseils, il se rend à Memphis avec un enregistrement de démonstration sous les bras. Mais Sam Phillips est un homme trop occupé et ne désire pas le recevoir. Il lui demande de revenir dans 2 ou 3 semaines. N'étant pas décidé à attendre, ce qu'il regrettera plus tard, Bobby Lee Trammell part chercher du travail sur la côte ouest des États-Unis à Los Angeles. Il sera engagé chez Ford dans une chaîne de montage de Long Beach, en Californie.

0: En dehors de son travail journalier, Bob et Lee Trammell joue dans des boîtes de nuit. C'est là qu'il est repéré par Favour Robinson, propriétaire de plusieurs petits labels de disques. Mais Favour Robinson n'aura pas l'envergure ni les moyens financiers pour lancer son poulain. Il a surtout enregistré pour une série de petits labels entre 1960 et 68. Plus tard, comme chanteur, son jeu de scène lui vaut quelques reproches, notamment du chanteur Frank Tillman, qui juge son comportement comme 10 fois plus vulgaire qu'Elvis Presley. Loin de se vexer, il prend cette boutade comme un compliment.
1: Well,

En dépit de son indéniable talent, Bobby Lee Trammell n'a jamais connu un grand succès aux États-Unis. On lui reprochait surtout son jeu de scène sauvage et les radios locales refusaient de passer ses morceaux. Il enregistra des sessions au studio de Fabo Robinson avec James Burton à la guitare. Le titre Shirley Lee, loué à EBC Paramount, se vend à plus de 250 000 exemplaires.

En 1958, Bobby Lee Trammell enregistre un deuxième single s'inspirant de « Don't Be Cruel » d'Elvis Presley, ce qui lui vaut un succès d'estime au niveau national. En raison de son jeu de scène excentrique, il n'a jamais figuré au Grand Ole Opry car il n'était pas considéré comme digne de confiance. Il était apparu aux côtés de Jerry Lee Lewis en cassant le piano et en lançant des verres depuis le comptoir.

En 1960, Bobby Lee Trammell écrit une chanson pour Dorsey Burnett. La station de radio refusa de passer la chanson sur les ondes. Ben oui, le morceau chanté par Dorsey Burnett. Ce dernier demanda alors à Bobby Lee Trammell de le chanter pour lui. C'est au cours d'un enregistrement à la radio que Bobby Lee laisse tomber volontairement ou non sa guitare au milieu des policiers chargés de surveiller son comportement. La police affirma que ce geste était volontaire et a condamné le chanteur à une amende de $250.

Bobby Trammell se produira en Europe dans les années 80, puis il arrête les tournées après s'être cassé le poignet en tombant d'un piano. À partir de 1997, il se lance dans la politique dans l'Arkansas. Il est élu à la Chambre des représentants. Il décède le 20 février 2008 à l'âge de 74 ans à son domicile en Arkansas.

Souvenons-nous d'un groupe mixte, les Exciters. Les deux plus grands tubes des Exciters ont été adaptés en France avec succès. Mais bien sûr, elles ont aussi composé de trois filles, Brenda, Carole et Liliane, et d'un garçon, Herb Ronet.

Les Exciters enregistrent sous la houlette de Jerry Leiber et Mike Stoller le 1er décembre 1962. Eh bien, c'étaient des jeunes gens très sympathiques, travailleurs acharnés, et Brenda Reid possédait l'une des voix féminines les meilleures du moment.

Summertime Blues, voilà une chanson de rockabilly écrite par Eddie Cochran et Jerry Capehart, sortie en single. Devenue un classique de rock'n'roll, elle est reprise par différents artistes. Cette chanson traite de la frustration d'un adolescent pendant les temps. Et oui, les singles, il va se classer quand même en 8e position du palmarès Hot 100 du magazine Billboard. C'est ici que se termine la saga du rock. À très bientôt pour de nouvelles anecdotes.

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0: Bonjour à toutes et à tous et bienvenue dans un nouvel épisode de Science Radio sur RCF Sud Belgique. Et aujourd'hui, on va parler de l'espace. On va voyager dans l'espace précisément. On va parler d'un sujet méconnu, c'est celui de la mécanique céleste, avec un focus sur les exoplanètes. On va en parler avec notre invitée du jour, qui est Anne-Sophie Libert. Elle est professeure au sein du département de mathématiques de l'UNAMUR. Et elle a aussi terminé tout récemment son mandat de directrice de NAXIS, c'est l'Institut Namurois des systèmes complexes. Bonjour Anne-Sophie.
1: Bonjour, merci pour l'invitation.
0: Avec grand plaisir, merci de l'avoir accepté, de parler de ce sujet méconnu des exoplanètes. Je pense que c'est totalement méconnu, mais c'est l'occasion d'en parler sur notre antenne. D'abord, première question, j'aime bien revenir sur le parcours de mes invités. Quel est un petit peu votre parcours à vous, scolaire et professionnel ici à l'UNAMUR?
1: Alors, je suis titulaire d'un master en sciences mathématiques de l'Université de Namur. Et à l'Université de Namur, on fait des mathématiques appliquées. Donc, ça signifie qu'on essaye de résoudre des problèmes de la vie réelle dans différentes thématiques. Et mathématiques, en particulier, c'est le domaine du spatial. Et je suis donc spécialisée en mécanique céleste. Et c'est dans cette thématique-là que j'ai effectué mon doctorat à l'Université de Namur en tant qu'aspirante FNRS. Puis, j'ai embrayé avec un mandat de chargée de recherche FNRS, deux séjours postdoctoraux à l'étranger, en France et en Grèce, avant d'être finalement engagé comme professeur d'université à l'UNAMUR, au sein du département de mathématiques et au sein de l'Institut de recherche NAXIS.
0: D'accord, et justement cet Institut de recherche NAXIS, qu'est-ce que c'est concrètement ?
1: Alors, l'Institut Namurois des systèmes complexes, donc un institut qui étudie ce qu'on appelle un système complexe. Un système complexe, c'est un ensemble d'un très grand nombre d'entités qui sont en interaction les unes avec les autres. Et en fait, le comportement global de ce système ne peut pas être prédit juste en étudiant les interactions locales. Donc, il y a des phénomènes d'émergence. Il y a, comme dirait Aristote, le tout est plus grand que la somme des parties. Donc, ce sont des propriétés émergentes. Et en fait, vous les connaissez tous, les systèmes complexes. Il y en a aussi bien dans les réseaux sociaux, dans votre smartphone, que dans les bancs de poissons dans l'océan. Il y en a aussi dans votre cerveau, avec tout le réseau des neurones. Et évidemment, il y en a aussi dans l'espace, et c'est ça que j'étudie.
0: Bah, ça va être un beau sujet à étudier, justement, aujourd'hui, la mathématique de l'espace, entre guillemets. Et justement, dans mon introduction, j'ai dit qu'on allait parler de la mécanique céleste. Mais concrètement, en quoi ça consiste la mécanique céleste ?
1: Alors, la mécanique céleste, c'est l'étude du mouvement des corps célestes, donc comme son nom l'indique. Donc, on essaye vraiment de comprendre le fonctionnement, les orbites, toutes les trajectoires qu'ont les corps célestes dans l'espace. Et on fait ça au moyen de théories, de modèles mathématiques. Donc, on pourrait dire que la mécanique céleste, ce sont les mathématiques de l'espace.
0: D'accord. Et des corps célestes, c'est peut-être une bête question, mais qu'est-ce que c'est concrètement aussi ?
1: Alors, corps célestes, c'est tout ce qui nous entoure et qui gravite autour de la Terre ou même plus loin. Donc, ce sont des étoiles, ce sont des planètes, ce sont des astéroïdes, ce sont tous des petits corps, des satellites, qui soient satellites naturels ou ce sont parfois des satellites artificiels qu'on envoie nous-mêmes. Donc c'est vraiment tout ce qui gravite autour de la Terre, proche ou vraiment plus loin.
0: Et qu'est-ce qui vous a poussé à vous intéresser justement à ces mathématiques de l'espace ? Est-ce que vous étiez déjà fasciné par l'espace plus jeune peut-être ?
1: Alors, je pense que c'était surtout lors de mes études, quand j'ai réalisé qu'on peut exprimer avec des simples équations toute une dynamique, toute une évolution de quelque chose qui se passe de très très loin de nous et qu'on peut expliquer leur comportement avec tout ça. Ce sont simplement des équations, que j'ai trouvé les équations tellement belles que je me suis plongée dedans et j'y suis toujours.
0: Et pourquoi justement c'est un sujet si méconnu, le fait qu'on puisse utiliser des mathématiques pour étudier l'espace ?
1: Parce qu'on pense quand on pense à l'espace, la première chose qui saute aux yeux, c'est le fait qu'on a besoin de télescopes, qu'on a besoin d'instruments pour observer et pour voir l'espace. Et donc c'est normal, parce que l'espace, c'est fascinant. Vous regardez la Lune, vous voyez les cratères sur la Lune. Ou après, vous vous posez la question de savoir pourquoi il y en a, d'où ça vient, etc. Et donc c'est peut-être quelque chose que l'homme a réalisé depuis l'Antiquité. Et donc c'est vraiment quelque chose qui a toujours fasciné l'homme. Et moi, ce qui m'a vraiment fasciné, c'est de me dire que tout ceci s'explique mathématiquement.
0: Et vous en parlez avec passion, Anne-Sophie Libert. On sent que c'est un sujet qui vous tient à cœur aussi. Et maintenant, on va parler du sujet du jour, donc c'est les exoplanètes. Mais que signifie concrètement le terme d'exoplanète ?
1: Alors, les exoplanètes, ce sont les planètes qu'on a découvertes autour d'autres étoiles que le Soleil. Donc, aujourd'hui, on en recense plus de 6500. C'est quand même un nombre très impressionnant, 6500 planètes découvertes en une trentaine d'années. Ça veut dire 6500 mondes potentiels. C'est vraiment Un nombre, oui, et c'est vraiment un nombre incroyable. Et alors, il faut imaginer qu'à des différences des étoiles qui émettent elles-mêmes leur lumière, puisque ce sont des astres qui produisent la lumière grâce à leur réaction, à leur fusion nucléaire en leur cœur, les planètes ne produisent pas de lumière, elles ne font que réfléchir la lumière de leur étoile. Et donc, ça veut dire que c'est très difficile de les observer. Et on en a quand même au moins 6500 connus aujourd'hui.
0: Oui, 6500, c'est quand même énorme d'avoir déjà trouvé tout ça. En plus, je pense que c'est des recherches plutôt récente par rapport à ce sujet-là, non ?
1: Oui, exactement. Alors, les recherches d'exoplanètes, en réalité, la question de la pluralité des mondes, elle a vraiment taraudé l'esprit humain depuis l'Antiquité. Déjà, Épicure, à l'époque, il était persuadé qu'il était logique qu'il existe d'autres mondes que le nôtre, certains qui lui ressembleraient, d'autres qui lui ressemblent pas du tout, mais c'était pas le courant dominant de l'époque. Mais c'est vrai qu'on a toujours été fascinés, qu'on a toujours été à la recherche de ces planètes, mais il a fallu attendre d'avoir les moyens observationnels de pouvoir les observer, donc des télescopes qui étaient suffisamment techniques, suffisamment avancés pour les observer. Et donc là, on est déjà à la fin du XXe siècle. Et en particulier en 1995, avec la découverte de la première planète extrasolaire. Donc cette découverte, elle a été réalisée à l'Observatoire de Haute-Provence par les astronomes Michel Mayor et Didier Queloz. Et c'était autour de l'étoile 51 Pégase. Et il faut imaginer que c'était vraiment peut-être une des plus grandes découvertes de la fin du XXe siècle. Et d'ailleurs, cette découverte a été récompensée par le prix Nobel de physique en 2019.
0: Donc vous avez parlé de planète extrasolaire, c'est ça ?
1: Exoplanète ou planète extrasolaire ?
0: Exoplanète, pour être précis, justement, qu'est-ce qu'un système extrasolaire ?
1: Alors, dans les 6500, parmi les 6500 planètes qu'on a découvertes, il y en a certaines planètes tournent autour de la même étoile. Et donc, quand on a plus de deux ou plus planètes qui tournent autour de la même étoile, c'est ce qu'on appelle un système extrasolaire. Alors là aussi, actuellement, on en connaît plus de 1000. Donc, ça veut dire qu'on connaît plus de 1000 systèmes planétaires comme le Soleil, alors comme le système solaire. Alors, est-ce qu'ils sont réellement comme le système solaire ? Ça, on va voir. Mais en tout cas, 1000 systèmes avec plusieurs planètes, comme le Soleil avec ses différentes planètes.
0: Comment on détecte justement ces exoplanètes ? Parce que je suppose que ce n'est pas forcément évident. Vous l'avez dit, on a dû développer des outils, etc. Comment on détecte tout ça ?
1: Oui, alors c'est très difficile de les observer par une imagerie directe, donc de les voir réellement. Je vous ai expliqué déjà qu'il y avait une raison qui était celle qu'il y avait un très grand contraste lumineux entre les deux astres, puisqu'il y en a un qui émet de la lumière et l'autre ne fait que réfléchir la lumière de son étoile. Donc ça, c'est une première raison. La deuxième raison, c'est que ces planètes sont très très loin. Elles sont très très loin, elles sont à plusieurs années-lumière de nous. Et donc on observe quelque chose de très très loin, mais la séparation entre la planète et son étoile est vraiment très faible vue de la Terre. Et donc cette séparation angulaire, elle est minuscule. Et donc ça, sont vraiment les deux gros problèmes, les deux gros défis de l'imagerie directe. Alors on arrive petit à petit à voir les premières images, et ça va s'accentuer avec le télescope James Webb et d'autres futurs instruments. Mais donc, il faut imaginer que la plupart des 6500 découvertes qui ont déjà été réalisées l'ont été grâce à des méthodes indirectes. Alors, c'est quoi des méthodes indirectes ? Il y en a principalement deux. Il y a d'abord ce qu'on appelle la méthode de vitesse radiale. Donc, de la même manière que la planète, imaginez la Terre, tourne autour du Soleil, il faut imaginer que le Soleil aussi, il a un petit mouvement sur lui-même, de la même manière, un mini-mouvement. Et c'est ce mini-mouvement qu'on va repérer, donc on ne va que observer l'étoile, on va voir son mini-mouvement, donc sa petite modification de vitesse. Et s'il y a cette modification de vitesse, ça veut dire qu'il y a une planète qui tourne autour. Et donc ça, c'est une première méthode. Et la deuxième méthode est facile à comprendre, c'est la méthode des transits. Donc lorsqu'on observe une étoile, en fait, on observe sa courbe de lumière. Et si une planète passe devant son étoile, il y aura une baisse de lumière une baisse dans cette courbe de lumière. Et si cette baisse se reproduit de façon périodique, ben on voit en fait en réalité une planète qui tourne autour de l'étoile, même si on ne la voit pas, on peut détecter dans cette baisse de lumière. Et donc c'est vraiment ce sont les deux méthodes qui nous permettent de détecter les planètes extrasolaires, et elles fonctionnent bien. Et la méthode des transits est d'ailleurs celle qui est utilisée dans les missions spatiales qui sont envoyées. Donc il y en a eu plusieurs, hein. Il y a eu Corot, Kepler, il y a encore Khéops, Plato va démarrer début 2027, elle va être lancée. Et donc ce sont vraiment des missions qui observent via la méthode des transits. Et l'intérêt d'être dans l'espace, ben, c'est qu'on s'affranchit des perturbations de l'atmosphère qui créent justement tellement de perturbations qu'on a encore plus de difficultés à observer ces planètes.
0: Forcément. Ben, je propose qu'on parte en musique, Anne-Sophie Libert. Donc, vous êtes professeure au sein du département de mathématiques de l'UNAMUR. Vous avez été directrice de NAXIS, donc c'est l'Institut Namurois des Systèmes Complexes. On part en musique ici avant de parler encore de ces exoplanètes. C'est un sujet qui est très fascinant et dont on va parler encore un petit peu par après.

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0: Nous voici dans la seconde partie de Science Radio sur RCF Sud Belgique, où aujourd'hui on parle des exoplanètes. On est dans l'espace aujourd'hui, en compagnie d'Anne-Sophie Libert. Elle est professeure au sein du département de mathématiques de l'UNAMUR, et elle a également été directrice de NAXIS, c'est l'Institut Namurois des Systèmes Complexes. Si vous avez raté la première partie de cette interview, sachez que vous pouvez la retrouver sur rcfsudbelgique.be. Vous pouvez réécouter la première partie avant de vous plonger dans la deuxième partie ici. Justement, Anne-Sophie Libert, on va parler encore de ces exoplanètes. Quelles sont un petit peu les caractéristiques de ces exoplanètes? Comment on pourrait les définir?
1: Alors, c'est difficile de réellement répondre partiellement, enfin complètement à cette question. C'est plus facile d'y répondre partiellement pour plusieurs raisons. D'abord, comme je vous l'ai dit, on n'a qu'une observation indirecte de ces planètes. Donc, on n'a pas accès à toute l'information.
0: Oui.
1: Vivement l'imagerie directe. Mais donc, il y a beaucoup de paramètres qui restent inconnus ou avec des barres d'erreur énormes et qu'on ne sait pas tout à fait mesurer actuellement. Et deuxièmement, il y a aussi la limite des télescopes actuels. C'est vraiment une limite technique. On ne peut pas tout observer. C'est pour l'instant, ce n'est pas possible. On va devoir, petit à petit, pousser les méthodes observationnelles de plus en plus loin. Mais à l'heure actuelle, on ne sait pas tout observer. Donc, comme conséquence, la première conséquence, c'est par exemple qu'on observe majoritairement des planètes qui sont proches de leur étoile. Pourquoi ? Parce qu'il faut moins de temps pour les observer, puisqu'il faut confirmer plusieurs fois leur passage devant l'étoile ou plusieurs fois leur changement de vitesse du corps central. Et donc, voilà, ça prend du temps et donc on a plus facile à observer des planètes qui sont plus proches de leur étoile. Un deuxième biais que ça introduit, c'est qu'on ne sait pas observer des planètes qui sont similaires à la Terre. Ce sont des planètes qui seront plus massives ou qui ont un plus grand rayon que la Terre. Et donc, voilà, il faut prendre ça en compte. Et donc, on ne sait pas tout à fait expliquer toutes les caractéristiques. En dehors de ceci, ce qu'on peut déjà dire, c'est qu'on a observé beaucoup de planètes différentes, différentes de la Terre, différentes des planètes comme les planètes géantes de notre système, mais qu'à l'heure actuelle, on n'est pas capable d'observer une jumelle de la Terre. Donc, est-ce qu'on peut... clairement dire que le système solaire, comme on le connaît, c'est pas la règle générale, on n'observe pas que ça, mais c'est beaucoup trop tôt pour pouvoir dire que c'est réellement une exception et qu'on est le seul comme ceci, puisqu'on n'est pas capable de les observer.
0: D'accord, et donc justement ces exoplanètes, comment elles se forment? Est-ce qu'on sait comment elles se forment déjà?
1: Oui, alors ça, donc les systèmes planétaires et les planètes donc, se forment dans un disque, ce qu'on appelle un disque protoplanétaire, qui est composé de gaz, de poussière, d'embryons de planètes, et ces embryons vont passer dans ce qu'on appelle une phase d'accrétion, donc petit à petit, ils vont grossir, et ils vont aussi subir l'influence du disque qui va pousser ces planètes à migrer dans le disque. Donc ça, c'est tout ce qu'on appelle la phase du disque. Mais il n'y a pas que la phase du disque. Ça, c'est leur première formation. C'est vraiment la formation des corps pour arriver jusqu'à la taille des planètes qu'on observe, que ce soit des planètes telluriques comme les planètes proches de la Terre comme nous, ou des planètes qui sont plus des géantes. Donc ça, c'est la phase de formation.
0: C'est ça. Justement, comment elles évoluent par après?
1: Ben voilà, après, le disque de gaz disparaît. Et lorsqu'il disparaît, les planètes commencent vraiment à sentir fortement les interactions entre elles. Donc, évidemment, c'est juste la force gravitationnelle. Mais donc, elles sentent de plus en plus fortement ces perturbations gravitationnelles. Et donc, elles réagissent, elles s'ajustent les unes vis-à-vis des autres. Et ça peut parfois mener à des événements catastrophiques, comme une éjection de planètes, comme des collisions entre planètes. Et donc, à nouveau, on est parti pour une phase de plusieurs millions d'années, jusqu'au moment où le système va, d'une certaine manière, se stabiliser dans un système un peu comme celui qu'on connaît dans le nôtre, c'est-à-dire un système solaire, où la situation est apaisée.
0: Je sais qu'il y a différents types d'exoplanètes, vous en avez déjà cité l'une ou l'autre, des planètes telluriques. Est-ce qu'on peut expliquer un peu tous ces termes, des super-terres, des mini-Neptunes, etc., etc.
1: Oui, alors il y a essentiellement, actuellement, avec les limites actuelles des télescopes, il y a trois types d'exoplanètes qu'on peut observer. La toute première détection dont j'ai parlé, autour de 51 Pégase, donc 51 Pégase B, cette planète-là, elle fait partie de ce qu'on appelle les Jupiters chaudes. Alors pourquoi les Jupiters chaudes? Parce qu'elles ont un rayon ou une masse, ça dépend de la méthode, elles ont un rayon ou une masse qui est comparable au rayon ou à la masse de Jupiter. Donc ce sont des planètes très massives, mais qui en réalité se trouvent très proches de leur étoile. Vraiment très très proches, beaucoup plus proches que Mercure ne l'est du Soleil. Et donc, c'est en Jupiter, très proche de l'étoile, il y fait très chaud, ça s'appelle un Jupiter chaud.
0: Ah d'accord, voilà. Tout simplement.
1: Tout simplement. Ensuite, on a observé une deuxième catégorie de planètes, mais ce sont les planètes comme on les connaît dans notre système solaire, c'est-à-dire des géantes comme Jupiter. Donc elles n'ont rien de particulier, c'est simplement une planète gazeuse géante à la même distance de leur étoile que l'est Jupiter actuellement. Et enfin, une troisième catégorie de planètes, et c'est ça un peu la catégorie nouvelle, et on ne s'attendait pas du tout à la découvrir, ce sont des planètes qui sont plus massives, ou dont le rayon est supérieur à celui de la Terre, mais qui ne sont pas pour autant géantes. Et donc, c'est ce qu'on appelle une super-Terre, ou une mini-Neptune. Pourquoi ? Mais parce que soit on connaît leur masse, soit on connaît leur rayon, mais en général, on n'a pas la double information, et donc on ne connaît pas leur densité. Donc, soit c'est une grosse Terre, très rocheuse, soit c'est plutôt une mini-géante, qu'on appelle une mini-Neptune. Et ça, on ne sait pas encore à l'heure actuelle. On doit avoir plus de mesures, plus de méthodes, et continuer à étudier tout ça. Mais principalement, en tout cas, ce sont ces trois types d'exoplanètes qu'on découvre.
0: Oui, je suppose que ça va progresser au fil des années aussi, qu'on va avoir des outils encore plus performants pour analyser tout ça.
1: Exactement, et petit à petit, avec les imageries directes, on aura encore aussi accès à plus d'informations, ça nous permettra réellement de connaître leur densité et de pouvoir réellement essayer d'approcher, c'est vraiment le Graal, et particulièrement avec la mission Plateau, c'est un des objectifs, d'arriver à obtenir peut-être la première observation d'une jumelle de la Terre avec les mêmes conditions exactes, les mêmes paramètres que la Terre.
0: Est-ce qu'on peut citer quelques exemples d'exoplanètes justement ? Bon, on en a cité une en début d'émission, celle qu'on a découverte, la toute première, mais est-ce qu'il y en a d'autres d'exoplanètes assez phares ?
1: Oui, alors déjà la première, c'était une énorme surprise. Donc 51 Pégase B, elle était, comme je vous ai dit, avec un rayon qui équivalent, avec une masse équivalente à une demi-masse de Jupiter, donc c'est très gros, une planète très très massive, mais en fait, sa période orbitale n'est que de 4 jours, donc elle est extrêmement proche de son étoile. Et on n'aurait jamais imaginé qu'une telle planète existe. Pourquoi ? Parce qu'on a toujours compris dans la formation du système solaire que les grosses planètes devaient se former loin de l'étoile. Et ça, il y a une raison très simple. C'est que l'eau, c'est le matériel le plus abondant dans l'univers et que lorsqu'il est trop proche de l'étoile, il est sous forme gazeuse. Et donc, pour qu'il soit sous forme solide, il faut être à une certaine distance de l'étoile, qu'on appelle derrière la ligne des glaces. Et c'est pour ça que Jupiter est situé si loin. Mais donc, comment arriver à former une telle planète aussi massive, aussi proche de l'étoile ? Donc, on a dû adapter toutes les théories de formation. Adapter dans le sens où il faut comprendre qu'il puisse y avoir des Jupiters comme dans notre système solaire, mais aussi des Jupiters chauds. Et on a dû donc apprendre à nouveau toutes ces théories de migration dans le disque et se rendre compte que dans certains cas, la migration peut être très forte et aller jusqu'à une localisation si proche de l'étoile. Donc ça, c'était une première surprise, mais vraiment une première planète assez incroyable. Une deuxième découverte, c'est évidemment le système Trappiste. Trappiste, déjà, parce que c'est une découverte belge, donc il faut être
0: fier. Ah d'accord, tout simplement.
1: Voilà, le télescope Trappiste a découvert son premier système planétaire, et donc il s'appelle Trappiste 1. Et c'est une planète, alors ce sont 7 planètes, ça c'est déjà aussi un grand record, c'était un grand nombre de planètes autour de la même étoile, donc 7 planètes qui ont un rayon assez semblable à celui de la Terre, mais qui n'évolue pas autour d'une étoile de type solaire, mais qui évolue autour d'une étoile qui est naine rouge ultra froide, donc une étoile très spéciale. Et ce qui est vraiment incroyable, donc c'est d'une part que c'est un système qui est très compact, donc les 7 planètes sont vraiment très très proches de l'étoile, c'était pas du tout attendu, mais en plus, elles sont vraiment dans une configuration particulière qu'on appelle une chaîne de résonance, c'est-à-dire que les périodes orbitales, donc les périodes de révolution de chaque planète autour de l'étoile centrale, sont des multiples les unes des autres. Donc quand la première planète, la planète la plus interne, va faire 8 révolutions, la seconde n'en fera que 5, et dans le même temps, la suivante en fera 3, et là encore, la suivante en fera que 2. Et tout ça est vraiment complètement chronométré, c'est vraiment tout à fait, et c'est ça qui explique qu'on arrive va avoir une configuration aussi dense. C'est parce qu'elles sont dans une position très très précise. Et ça, la mécanique céleste, on adore étudier ça. Donc ça, c'était un deuxième système. Et puis un dernier, j'ai envie de citer Kepler-16b. Et ça, c'est pour faire plaisir aux amateurs de science-fiction. Parce que c'est la découverte qui a permis que la réalité rejoigne d'une certaine manière
0: la
1: fiction. Puisque si vous êtes fan de Star Wars, vous connaissez tous la planète Tatooine, qui a 2 étoiles. Donc quand on regarde, quand la famille Skywalker regarde dans le ciel, on voit clairement les 2 étoiles. Et ben voilà, Kepler-16b, c'est exactement cette configuration-là. C'est une planète qui tourne autour de 2 étoiles centrales. Et donc, on aurait exactement la même vision sur Tatooine que sur Kepler-16b.
0: Ah ben voilà, on a réussi à prédire ça grâce à la fiction. En quelque sorte aussi. Et justement, Anne-Sophie Libert, bon, vous avez parlé un petit peu de toutes ces exoplanètes, hein, des mathématiques qui sont en lien avec l'espace, mais justement, vos recherches, elles consistent en quoi un petit peu à l'UNAMUR ?
1: Alors nous, on ne réalise pas d'observations, on utilise les observations faites par les observateurs, et dans le but de mieux caractériser tous les paramètres qu'on ne peut pas observer. Et donc on essaye vraiment d'apporter des informations supplémentaires sur ces systèmes extrasolaires et qu'on déduit uniquement à partir de modèles mathématiques. Donc on étudie leur évolution au cours du temps et grâce à sa perturbation entre planètes et d'autres effets qu'on doit ajouter, comme les effets de marée et comme la relativité générale, etc., on arrive vraiment à modéliser précisément leur trajectoire et ça nous permet de donner plus d'informations sur tous les paramètres qui nous manquent. Donc ça, c'est un des premiers grands objectifs. Un deuxième, c'est d'essayer de comprendre leur architecture, c'est-à-dire pourquoi les planètes sont effectivement dans cette architecture-là, qu'est-ce qui rend ce système stable, comment il s'est formé, pourquoi, et pourquoi est-ce qu'il est différent du système solaire, finalement.
0: Et j'avais une dernière question, Anne-Sophie Libert, justement, par rapport à ces exoplanètes. Est-ce qu'un jour, on pourrait vivre sur ces exoplanètes ?
1: Alors, c'est une possibilité très théorique. Très théorique parce qu'il y a vraiment deux défis majeurs. Vraiment deux défis majeurs. La première, c'est la distance. Il faut imaginer que la planète, l'étoile la plus proche, c'est Proxima de Centaure, elle a 4 années-lumière.
0: Ouf.
1: Donc ça veut dire que si on sait voyager à la vitesse de la lumière, il nous faudrait 4 ans. Alors, ça va, mais on est loin de voyager à la vitesse de la lumière. Et donc, si on parle en distance, vu que la lumière voyage à 300 000 km par seconde, ça veut dire qu'une année-lumière, c'est quand même 9 500 milliards de kilomètres.
0: Ouf, ah oui, c'est
1: donc,
0: pas tout de suite.
1: Le premier défi, c'est d'arriver à faire quelques fois cette distance, à la parcourir, donc ça paraît un défi assez majeur quand même. La deuxième, c'est qu'il faut arriver sur une planète qui est semblable à la Terre. Donc, qui a les mêmes caractéristiques pour que nous, on puisse y vivre. Donc, une planète qui est située au bon endroit du Soleil, dans ce qu'on appelle la zone habitable, c'est une zone dans laquelle l'eau liquide peut survivre à la surface de la planète pendant une période de temps suffisamment longue pour créer et maintenir la vie. Mais il faut en plus toutes les autres conditions. Il faut une atmosphère,
0: oui.
1: Il faut un champ magnétique, il faut un cycle du carbone, il faut une lune pour stabiliser l'axe de rotation de la Terre, etc. Donc, en fait, on a beaucoup de chance d'être apparu ici sur la Terre et toutes ces conditions sont difficilement réunissables en une fois. Et donc, voilà, c'est vraiment un défi majeur et j'ai l'impression que le plus grand message qu'on peut retenir de l'observation des exoplanètes, c'est qu'il faut absolument prendre soin de la Terre parce qu'il n'y aura pas vraiment possibilité d'aller vivre ou en tout cas d'y arriver un jour dans le futur proche. Donc oui, il faut absolument prendre soin de la Terre.
0: Merci pour ce beau message, Anne-Sophie Libert. Donc je vais répéter votre titre, vous êtes professeur au sein du département de mathématiques de l'UNAMUR, mais également ex-directrice de NAXIS et l'Institut namurois des systèmes complexes. Merci à vous d'être venu et de nous avoir partagé toutes ces informations autour des exoplanètes.
1: Avec plaisir, merci beaucoup.

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3: Jean-Yves Bizot, bonjour.
4: Bonjour Éric.
3: Bienvenue dans nos studios de RCF. Vous êtes notre invité pour une série de deux entretiens qui font d'ailleurs suite à ceux du professeur Magnard, qui les considère comme une référence dans sa carrière de philosophe. Souhaitons qu'il en soit de même pour vous, même si a priori, vous n'avez pas le statut de philosophe.
4: Non, je n'ai pas le statut de philosophe.
3: Voilà, donc nous sommes déjà d'accord sur ce point. Vous êtes un vigneron bourguignon de Vosne-Romanée, je précise minimaliste dans sa production et infinitésimal dans sa communication. Comment, avec cette confidentialité et ce souci de la discrétion, êtes-vous parvenu, en si peu de temps, à une telle notoriété, avec des bouteilles que les amateurs de la planète s'arrachent dans un vacarme proche de l'idolâtrie? Parce que c'est la situation.
4: Oui, c'est une situation qui est assez récente, hein, depuis 2-3 ans. Effectivement, il y a une grosse évolution sur la demande 2020. Alors après, comment j'y suis parvenu? Alors c'est vrai que si on prend sur l'échelle de la vie de la Bourgogne, 25 ans, c'est court. Si je considère l'échelle d'une vie, c'est quand même déjà une belle tranche de vie quand même. Voilà. Donc en 25 ans, je suis parti d'un domaine qui n'existait pas, effectivement à la création d'un domaine qui avec une toute petite production, arrive à avoir une grande réputation. Comment ça s'est passé? Il y a des fois, moi-même, je me le demande aussi, donc la réponse, on n'a pas forcément. C'est une situation qui est enviable, parce que c'est toujours agréable que son produit soit demandé. Après, c'est pas forcément une situation toujours confortable, parce que justement, trop de demandes est un peu étouffant.
3: Malgré tout, je compare souvent votre renommée à celle du Château Rayas, mais Château Rayas a quand même un demi-siècle d'histoire en plus.
4: Oui, et puis quelques hectares supplémentaires aussi.
3: Oui, mais par rapport à vos collègues bourguignons, qui sont renommés par rapport à la hiérarchie de leur parcelle et de leur cru, vous, c'est pas le cas du tout.
4: Alors, en étant installé à Vosne-Romanée, au départ, on a quand même déjà
3: un avis favorable.
4: Un avis favorable. On a déjà quand même une belle poignée de cartes dans la main. Enfin, je serais quand même un peu gonflé de dire que je suis parti avec rien. Vosne-Romanée, c'est pas rien. Un bout des chezeaux, c'est un grand cru, c'est pas rien non plus. Donc voilà. Mais c'est vrai que j'ai 2,5 hectares au départ. 2,5 hectares sur Vosne-Romanée, ça fait pas non plus quelque chose de mythique. Comment on arrive à faire fonctionner une exploitation avec une toute petite surface comme ça? C'était mon challenge, mon challenge, parce qu'on va parler français. Comment, avec ce qu'on a, faire le mieux ou sortir par le haut? C'est facile, surtout quand on est petit. Le discours habituel, c'est il y a les petits domaines en Bourgogne. Donc les petits domaines, on s'excuse un peu des choses. On est petit domaine, alors on se met pas sur les bons marchés. On est petit domaine, donc... On reste modeste dans ses ambitions. Moi, je pense que la taille initiale n'a pas d'importance. C'est ce qu'on veut faire au final qui compte. Donc le statut de départ, c'est le fait d'avoir un 2,5 hectares, c'est juste un statut qui n'est pas neutre, qui n'est pas nul, mais qui permet d'avoir un développement. Enfin, il faut de l'ambition.
3: D'accord. On va rester dans votre modestie, puisque pour nos deux émissions, je vous ai mis en perspective avec une mosaïque de compositeurs, avec tous des trajectoires bien différentes. Celui que nous allons écouter maintenant se décline ainsi. Lorsque j'écrivais quelque chose de délibérément triste, les gens et les critiques avaient tendance à rigoler. Je décidais de renoncer à la composition, mais le charme de l'inattendu m'a alors poussé à insérer divers objets entre les cordes d'un piano pour rappeler que cet instrument représentatif de la noblesse de la musique occidentale est également une mécanique et qu'il ne faut jamais oublier la dimension artisanale de l'art. Donc nous allons écouter le deuxième interlude pour piano préparé de John Cage par Boris Berman.

0: Jean-Yves Bizot, John Cage. Alors là, je vais vous taquiner un peu, mais je crois que vous êtes là pour ça aussi. Vous arrive-t-il, à l'instar de ce compositeur, d'établir des structures nouvelles, de désarticuler les règles, de fabriquer des renoncements, de créer de l'improvisation, pour les faire exister dans le vin, comme pour déverser des cheminements en infraction afin de poursuivre la construction de l'édifice?
1: Il y a une formule que j'ai bien aimée dans la présentation que vous faisiez de la musique, c'est la dimension artisanale qu'évoquait John Cage. La dimension artisanale, oui, c'est une dimension importante, c'est le geste, c'est la main. Enfin, on a toujours tendance à parler de l'intelligence de la main versus l'intelligence cérébrale. Pour moi, c'est deux choses qui vont tout à fait ensemble. Enfin, Léonard disait que toute la pensée devait conduire au geste. Et quand on pense, forcément, on déstructure parce qu'on analyse. Donc le geste, oui, bien sûr, dans mon cheminement, évidemment, je réfléchis, je déstructure, ce qui me permet d'analyser autrement. Si on prend la création, c'est un dessin que j'ai toujours beaucoup aimé d'Hergé. À un moment, ça va être Tintin chez les soviets, il tombe en panne, Tintin démonte sa voiture. Bon, il a mis tout le moteur sur la route, il ne sait pas la remonter, donc il remet toutes les pièces du moteur dans le capot. Puis la voiture repart, voilà. Donc il a tout démonté, il a tout reconstitué, mais autrement, voilà. Ouais, et ça fonctionne aussi. Voilà.
0: Est-ce que malgré tout, c'est pas un ajustement qui permet de s'approcher à contresens? Parce que là, on est dans une dérive. On cherche quelque chose établi, mais à le dépasser sans savoir où on va. Et vous, en tant que vigneron, est-ce que ça vous arrive aussi d'avoir cette perspective en disant, voilà, je suis dans un chemin, mais je vais avoir besoin d'autre chose?
1: De toute façon, à partir du moment où il y a un chemin, sauf si c'est vraiment un chemin qui est repéré sur une carte et très balisé, il y a forcément de l'inconnu. Donc, oui, il y a toujours besoin d'autre chose. Il faut toujours se nourrir d'autres éléments pour continuer d'avancer. Ce qui est intéressant là, sur la côte viticole, on a quelque chose, enfin, par rapport au piano de John Cage qu'il va préparer. On a quelque chose qui est déjà très organisé, voilà, qui est déjà préparé quelque part. Hein, la côte, bon, il y a les délimitations, les lieux-dits, les grands crus, premiers crus, etc. Voilà. Ben moi, je vais dépréparer la côte. Voilà. Je démonte petit à petit tous les objets pour arriver à savoir ce qu'on peut peut-être en faire autrement. Et puis, peut-être aussi, pour revenir à l'essence de ce qu'est le vin. Finalement, le vin, c'est un produit qui est aussi de la vigne, qui pousse sur une parcelle.
0: On va essayer de continuer à démonter dans votre réflexion. 24 décembre 1931, c'est le nom de l'œuvre que nous allons découvrir. Année de naissance du compositeur, mais aussi Réveillon de Noël. Donc, est chanté par un dictateur dont la propre célébration sombre dans une folie qui va anéantir la musique. Alors, Maurizio Kagel parle de délire associé à une volonté de faire table rase de tout, une sorte de Père Noël qui fait sonner les cloches d'un futur sans ambiguïté.
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0: Jean-Yves Bizot, on a l'impression d'un écroulement d'église, comme un effondrement de la chrétienté. Le vin et la religion entretiennent depuis l'Antiquité des rapports étroits. Quelle est aujourd'hui la position du vigneron dans cette imprégnation mémorielle? Ses gestes portent-ils toujours l'héritage d'une transmission en concordance avec sa pensée? C'est une dimension qui se perpétue ou pas?
1: Alors, c'est toute une dimension spirituelle, dans la répétition du geste. Alors, le geste qui est toujours répété, mais qui ne peut jamais être exactement le même, puisque les circonstances changent toujours aussi. On ne taille pas la vigne aujourd'hui comme on la taillait chez les Égyptiens. On ne la taille pas non plus comme on la taillait au XVIIIe, parce qu'on n'a pas les mêmes outils. On n'a pas forcément les mêmes cépages, pas les mêmes modes de production. Donc effectivement, c'est un geste qui se répète, qui est quasiment intemporel. Pour moi, le monde du vin, on rentre dans quelque chose qui nous relie aux hommes, aux premiers hommes qui ont fait du vin.
0: Ouais. Est-ce que l'attitude morale peut évoluer? Est-ce que c'est concevable?
1: Alors, je dirais oui. Si, à partir du moment où il y a vraiment un côté marchandisation du produit, je pense qu'on peut arriver à faire du vin juste pour l'objectif de faire de l'argent quelque part. Donc, quand on produit de manière, on va dire, plus traditionnelle, l'objectif, c'est aussi d'en vivre. Avec le développement de la technique, on peut aussi effectivement se s'affranchir de l'homme. On peut tailler des vignes avec des machines, avec des robots. On peut aussi travailler la vigne avec des machines. Donc toute cette dimension du geste disparaît. Il y a toute une dimension spirituelle qui est liée au geste aussi, qui s'estompe. Donc on peut

0: qui en général ne font pas la différence entre un caillou et une boule de pétanque, est-ce que ça vous demande des prédispositions à la bienveillance?
1: Là, oui, c'est une question très malicieuse. Alors, le terme,
0: elle est malicieuse, mais en même temps, je crois qu'elle est essentielle.
1: Ouais. Ah, ben, tout à fait, non, mais parce que enfin, c'est vraiment, enfin, c'est notre fonds de commerce, pour parler un peu de manière un peu commune. Ce fonds de commerce, finalement, c'est la notion de terroir, c'est une notion qu'on appréhende de manière toujours très partielle, puisque voilà, souvent on le réduit à la terre, enfin, terre au sens de terrain. Bon, alors que le terroir, c'est du territoire, c'est déjà une surface, c'est une communauté d'hommes, c'est tout un ensemble de choses. Pour moi, on le réduit avec nos discours commerciaux à des notions qui sont trop simplistes. Voilà, c'est quelque chose, c'est appartenance culturelle, c'est un ensemble de pratiques, c'est un ensemble de projections, pas forcément de tradition, hein, mais pour moi, de volonté de faire quelque chose. De sortir quelque chose de la parcelle. Et c'est pour ça d'ailleurs que je rappelais que le vin, c'est pas l'appellation. Le vin, c'est un produit issu d'une vigne à partir d'une parcelle de terrain.
0: Nous allons poursuivre avec Gabriel Fauré, que Vladimir Jankélévitch décrit comme un art, l'art du jardin clos, l'espace enchanté de la poésie, une musique qui exige une rare application du cœur et de l'intelligence que l'on aime pour elle-même plutôt que pour la littérature dont elle sert de prétexte.

0: tailler ma pensée, qui se permet d'être confuse de temps en temps, comme vous le savez. Et par rapport aux éléments que je lui ai apportés sur vous, il m'a fait cette description. Alors, je vous la lis. Son esprit cherche l'impalpable, le charme insaisissable, le secret qui se dérobe dans des étoiles qui innovent sans cesse, pour trouver ce point intraduisible, ce résidu irréductible à l'analyse, qui serait l'entrée fracassante du charme vers le silence d'une métaphysique de la vigne.
1: Parce qu'il faut que je fasse un commentaire.
0: c'est profond.
1: C'est profond, tout à fait. Oui, oui, oui, c'est...
0: et je crois que ça correspond à... Alors évidemment, ça vous oblige à aller puiser aussi, à travers cette analyse, dans une réponse en cohérence.
1: Si vous pouvez la relire.
0: Oui. Alors, l'esprit de Jean-Yves Bizot cherche l'impalpable, le charme insaisissable, le secret qui se dérobe dans des étoiles qui innovent sans cesse, pour trouver ce point intraduisible, ce résidu irréductible à l'analyse, qui serait l'entrée fracassante du charme vers le silence d'une métaphysique de la vigne. Moi, je trouve ça extraordinaire comme phrase.
1: Ah oui, c'est une quête. Alors, c'est une quête. Alors, je ne sais pas si je suis à la hauteur de cette description, mais ça me fait plaisir quand même qu'on puisse penser ça de moi. Si j'arrive à aboutir à ma recherche dans le vin, j'arrêterai. Ça vaut plus le coup de faire du vin.
0: Alors, je voudrais juste apporter une précision. Parce que là, quand vous dites le jour où j'arrive à un aboutissement, j'arrête. Yevgeny Mravinsky, qui était un grand chef d'orchestre russe, à l'orchestre de Leningrad, qui pour moi est probablement le plus grand chef, il a un jour interprété la 7e de Bruckner, et à la répétition générale, il a dit, on arrête, je ne pourrai jamais plus la jouer aussi bien. Il a annulé le concert, il n'a plus jamais joué de sa vie. Vous pensez que ça peut vous arriver, ça?
1: Je pense que oui, c'est possible. Oui. Mais en se disant que on cherche quelque chose d'insaisissable. Enfin, le vin parfait, enfin, n'existe pas, mais on voudrait peut-être qu'il existe. Donc, c'est cette quête qu'on mène, cette recherche. Mais ça va au-delà. C'est une quête spirituelle. Voilà. Et une fois qu'on aboutit, on se retire. Je pense qu'on peut se retirer du monde. Quoi. C'est pas forcément se disparaître, mais se retirer quoi, du monde, du siècle, comme on pourrait dire.
0: Nous allons poursuivre, Jean-Yves Bizot, la déclinaison de notre mosaïque avec un compositeur qui va compléter encore un peu différemment l'échiquier. C'est Giacinto Chelsea. Alors, il veut libérer le son de la musique, et il veut se déposséder des servitudes, notamment de la temporalité, mais moi je trouve qu'il remplit finalement un espace vide, avec une musique qui est captivante, mais qui n'a plus aucune direction. Et finalement on est dans une impasse. On va écouter ce passage.

0: Jean-Yves Bizot, Jacinto Chelsea, musique, pas musique. On est quelque part, on est nulle part.
1: On est dans quelque chose de, dans une forme nouvelle, je pense, quelque chose d'assez étrange. Alors oui, c'est de la musique, si on considère que la musique, c'est un bruit organisé. Et là, c'est organisé, bien sûr. Après, c'est une musique, effectivement, qui est très statique, qui ne bouge pas. Ouais, je dirais qu'elle ressemble peut-être assez à notre société, qui aspire à une forme d'immobilisme, hein, quelque chose qui ne veut plus avancer ou ne veut pas avancer, comme si on était arrivé à une espèce de point d'acmé, une acmé où voilà, tout mouvement forcément peut conduire à la destruction.
0: Écoutez,
1: mais c'est presque... le mouvement, c'est la vie.
0: Ouais. Donc, je vous propose de continuer à avancer lors de notre prochaine émission et nous serons ravis de vous retrouver.
1: Merci.

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2: Emmanuel Faber, pendant 7 ans, vous avez dirigé l'un des fleurons des entreprises françaises du CAC 40, le groupe Danone, avec plus de 100 000 salariés dans le monde. Votre désir de réconcilier le social et l'économique, votre vision d'une entreprise à mission, comme vous dites, votre rapport à l'argent qui vous a fait refuser votre retraite chapeau de 20 millions d'euros, un capitalisme responsable qui n'a pas plu à votre conseil d'administration qui vous a débarqué de Danone en mars 2021. Vous dirigez aujourd'hui l'ISSB, l'International Sustainability Standards Board, qui a pour mission de synchroniser la finance et l'économie en transition. Et puis, élément important pour vous présenter, Emmanuel Faber, c'est la montagne. Vous êtes passionné d'alpinisme et d'escalade. Alors justement, j'ai dans les mains votre livre « Ouvrir une voie », publié chez Guérin à Chamonix. Cette célèbre maison d'édition qui a publié les récits des plus grands alpinistes dans leur collection rouge. Alors pourquoi est-ce que vous avez choisi cette maison d'édition et non pas une grande maison d'édition parisienne où sont publiés généralement les témoignages des grands patrons ou des hommes politiques ?
4: Je crois que parce que je n'avais pas envie d'écrire. J'avais envie de me mettre en jachère pendant cette période, après 20 ans d'engagement vraiment fort, y compris à la tête d'une grande entreprise. Et j'ai eu de multiples sollicitations de maisons d'édition parisiennes, essentiellement. Et il a fallu l'entremise d'une amie grimpeuse.
2: Stéphanie Baudet. Qu'on a reçue dans cette émission Visage.
4: Oui, super.
2: Une grande escaladeuse.
4: Ouais, une grande grimpeuse, championne du monde d'escalade, et puis ensuite fait plein de belles choses. Et écrit, maintenant elle écrit aussi, Stéphanie. Et donc voilà, on se connaît, et elle m'a passé un message de la part de Charlie Buffet, qui est directeur éditorial des éditions Guérin, qui témoignait de l'envie qu'il avait que j'écrive chez eux. Et oui, moi, les éditions Guérin, c'était celles qui étaient sur les étagères de mes grands-parents quand j'étais tout jeune, et dans lesquelles j'allais piocher les aventures de tous ceux qui ont fait l'histoire de la montagne. Lionel Terray, Herzog, Annapurna. Enfin,
2: ça vous a fait rêver enfant ?
4: Bah, ça m'a surtout ça m'a rapproché encore de cet univers dans lequel je vis intérieurement, qui est celui de la montagne. Et donc, c'est difficile de dire non. Quand une sollicitation vient de l'éditeur des petits livres rouges de Chamonix, quand on est montagnard. Et donc on s'est dit qu'on allait voir si on avait envie de faire quelque chose ensemble. Et puis c'est comme ça qu'a démarré ce livre.
2: C'est intéressant, dans le début du livre, vous avez cette expression « J'ai voulu relier ce que je vis en haut et ce que je fais en bas ».
4: Oui.
2: C'est vraiment deux univers dans lesquels vous passez sans arrêt ce qui se passe en haut, la montagne, et puis ce qui se passe en bas.
4: Oui, tout à fait. Et c'est à plusieurs, sans doute à d'ailleurs beaucoup de niveaux intérieurement, mais aussi dans ce que j'y conçois, ce que j'en reçois, ce que ça m'inspire pour les engagements que j'ai dans la vallée. Oui. Et le besoin de retourner m'y oxygéner aussi souvent que possible pour renouveler.
2: C'est un besoin indispensable pour vous.
4: Oui, c'est une forme de respiration, c'est vraiment une forme de respiration, c'est un mode de vie, d'être, y compris d'ailleurs de ce point de vue-là, presque dans une forme de montagne intérieure. Il y a un livre de Lionel Daudet, qui est un grand alpiniste aussi, qui a écrit un livre qui s'appelle La montagne intérieure, mais je vis beaucoup ça, oui.
2: Mais vous allez encore plus loin quand même dans ce livre, vous dites « Mon identité s'est construite en montagne. C'est-à-dire que l'homme que j'ai en face de moi a vraiment été façonné non seulement par ses études à HEC, non seulement par son expérience professionnelle, mais aussi beaucoup par la montagne. Et votre identité profonde, elle s'est constituée là ?
4: Bah oui, ma vie est façonnée par plein de choses et elle a sans doute été aussi façonnée par la montagne en ce que au moment où, je ne sais pas, moi j'ai eu l'impression de construire qui j'étais, quand, je sais pas, entre l'âge de 10 ans et celui de 20 ans, la montagne a eu une place importante dans cette construction et donc oui, elle a façonné mon identité. Mmh. Oui.
2: Tout petit, vos premiers souvenirs sont dans la montagne ?
4: Alors, les tout premiers, pas tout à fait, mais pas loin, puisque je suis né à Grenoble, donc il y avait le Sapet, les plateaux autour de Grenoble, et puis très vite le Queyras, le camping sauvage au bord des torrents du Queyras, oui, quand j'avais sans doute 4-5 ans, donc c'est des souvenirs de petite enfance. Mmh. Oui.
2: Vous parlez d'éblouissement quand vous parlez de montagne. Alors j'aimerais qu'on s'arrête un petit moment sur ce mot. Mmh. Qu'est-ce que vous mettez quand vous utilisez le mot d'éblouissement en parlant de la montagne, Emmanuel Faber?
4: C'est presque le terme, c'est presque au sens générique du terme. C'est d'avoir presque les yeux qui se ferment tellement ce qu'ils reçoivent est fort. Je trouve qu'à toutes ces échelles, l'infiniment petit et le très très grand qu'elle donne à voir, la montagne a une beauté que je trouve éblouissante et qui, d'une certaine façon, ce terme d'éblouir, il me rapproche de cette citation d'Emmanuel Kant que je mets en exergue du livre.
2: Je vais la lire, vous la mettez au tout début du livre, cette phrase. Vous dites « Deux choses remplissent l'esprit d'admiration et de crainte incessante. Le ciel étoilé au-dessus de moi et la loi morale en moi. Mm-hmm. » Emmanuel Kant dans La critique de la raison.
4: Découvert en terminale, travaillé ensuite en prépa, et puis métabolisé, on va dire, par...
2: Mais attendez, elle a besoin d'explication. Elle est complexe, cette phrase. Comment vous la vivez, ou comment vous l'interprétez?
4: Je la rapproche de l'éblouissement dont on parlait à l'instant, et j'utilise un autre mot dans le livre pour caractériser ce que Kant appelle un mélange d'admiration et de crainte. Je parle d'effroi. L'effroi au sens de nouveau premier du terme, qui est ce que nous ressentons en face de quelque chose qui est d'une toute autre dimension. C'est l'effroi se ressent face au divin. Et donc, pour moi, la montagne est une expérience spirituelle. Elle me met au contact avec le divin. Et ce qui m'habite dans cette citation de Kant, c'est précisément ça, c'est que c'est cette espèce de verticalité qui est un lien, qui est une forme de corde entre les étoiles et la loi morale en moi, c'est-à-dire fondamentalement la boussole avec laquelle j'avance sur la Terre, quoi.
2: Donc là, on rejoint ce qu'on disait tout à l'heure, que la montagne vous a façonné, parce que vous parlez de loi morale en vous. Vous allez même très loin dans le livre. Je vais lire ce passage. Vous dites ceci. Vous vous interrogez, bien sûr, quand vous êtes en montagne, et vous dites, qu'est-ce qu'une conscience dans ce cosmos ? Qu'est-ce qu'une liberté à l'échelle invisible d'une simple vie ? Absurdité de cette condition humaine si brève, si contingente. Qui a choisi de naître ? Alors oui, mon choix de tout jeune adulte, ma dignité d'homme, ce sera de défier cet absurde et de choisir en conscience, pour vivre et mourir libre. Choix de me conformer librement à ce que je crois, ce que je sens juste, sans compromission. De l'absolu, toujours. Des compromis, très souvent. Des compromissions, jamais. C'est la montagne qui vous a fait choisir ça,
4: qui vous fait dire ça. Bah oui, parce que je raconte au tout début du livre... ce qui m'a attiré au-dessus des refuges, en fait. Parce que dans mon enfance, en famille, on montait en refuge, dormir, on allait faire une balade le lendemain matin et puis on redescendait.
2: Mais pas plus haut, pas d'alpinisme.
4: Oui, balade. Et donc, quand le gardien du refuge ouvrait la porte du dortoir et disait 4h30 grand beau, nous on restait dormir et on voyait les lampes frontales qui partaient. Et j'ai fait cette rencontre avec ce beaucoup plus grand au refuge des Bancs, à l'occasion d'un orage qui a éclaté en fin de journée, et où, au moment du dîner pendant le refuge, deux alpinistes sont entrés dans la salle commune complètement trempés, enfin rincés, quoi. Et avec des yeux qui... le regard de gens qui avaient vu des choses qu'on ne voit pas habituellement, quoi, qui était alors entre l'éblouissement, la crainte, l'admiration, l'effroi, mais il s'était passé un truc, quoi. Ils avaient vu un truc, et j'ai vraiment eu envie d'aller voir. Et donc oui, de ce point de vue-là, cette curiosité d'aller toucher quelque chose de plus grand, elle est beaucoup née en montagne pour moi. Et puis ensuite, elle s'est, d'une certaine façon, elle est passée de la sensation, du sentiment, même de la sensation physique, à quelque chose de plus réfléchi, de plus posé, avec une conscience d'adulte. Et voilà, elle est passée par cette citation de Kant.
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2: Emmanuel Faber, je reviens sur cette citation que je viens de lire. « Choix de me conformer librement à ce que je crois, ce que je sens juste, sans compromission. » De l'absolu toujours, des compromis très souvent, des compromissions jamais. Mmh. C'est la montagne qui a façonné le patron que vous êtes et qui, on l'a vu au sein de Danone, avait ses idées, avait ses projets, a essayé de faire bouger le monde de la finance, a essayé de faire bouger une grosse entreprise de 100 000 salariés.
4: Bah oui, et qui de nouveau, c'est en tout cas cette règle de vie, cette hygiène de vie. C'est même, je pense qu'au bout d'un moment, c'est tellement métabolisé que ça devient vraiment un fonctionnement métabolique, d'être en permanence dans la vigilance de ne pas confondre le compromis et la compromission. Parce que, et là où la montagne m'aide à vivre ça, autant que j'en ai la conscience, c'est que quand on grimpe et qu'on est dans la compromission et pas dans le compromis, c'est-à-dire dans l'équilibre subtil entre la gravité, l'équilibre, le poids, la pesanteur, etc., on tombe. La sanction de la compromission, elle est immédiate. Il n'y a pas de mensonge possible beaucoup plus tard, une forme de vérité apparaîtrait. La vérité, elle est là. Et c'est d'ailleurs ce que je dis, la montagne, ce n'est pas l'heure de vérité, c'est la seconde de vérité. Elle te remet à la place où tu dois être, quoi. Et de ce point de vue-là, je pense que c'est vraiment, en tout cas pour moi, ça a été un exercice constant de remise à l'heure de la pendule que le pouvoir, l'argent, la notoriété a vite fait de détraquer, quoi, la pendule ou la boussole.
2: Alors on reparlera dans un instant de tout ça, de ces trois mots que vous venez de prononcer. J'aimerais qu'on parle quand même de quelqu'un qui apparaît très vite dans votre livre et qui... est très important dans votre histoire, c'est Do, Dominique, votre frère. On se souvient tous, en tout cas les centaines et les centaines de milliers de personnes qui ont vu la vidéo YouTube lors de la remise de diplôme d'HEC en juin 2016, où vous avez fait ce discours qui aurait dû durer 30 minutes, vous avez pris seulement 9 minutes. Mmh. Et vous avez ouvert, en vous adressant à ces jeunes diplômés d'HEC, en leur parlant d'un frère, le vôtre, Dominique. Dominique, qui était schizophrène. Et j'aimerais qu'on parle de lui, parce qu'il est très, très important dans votre vie. Qu'est-ce qu'il vous a apporté d'essentiel, qui habite en permanence l'homme? Parce que vous dites, il n'y a pas une journée où je ne pense pas à lui. Il est là dans votre vie tout le temps. Qu'est-ce qui vous a apporté d'essentiel, ce garçon différent? Différent par sa maladie.
4: Je pense qu'il m'a précisément apporté ça, c'est-à-dire le témoignage vivant et permanent d'une forme d'altérité, et une altérité assez particulière parce que, par ailleurs, la maladie psychiatrique est extrêmement taboue, elle fait peur. Et du coup, c'est un privilège de pouvoir être... ouvert à ce qui se passe de l'autre côté de la barrière de la maladie. Et donc c'est vraiment ça, je pense que Dominique m'a apporté de façon vivante, incarnée, avec tout ce qui vient avec la rupture de tabou, c'est-à-dire brusquement des espaces de liberté, des espaces de rencontre, des espaces où se goûtent d'autres formes de langage, de pensée, de vie... Et ça casse beaucoup de modèles, beaucoup d'a priori.
2: Mais pourquoi vous avez
4: ça permet
2: voulu
4: de penser librement, on va dire, et d'agir Faber, librement.
2: Pourquoi vous avez voulu vous adresser à ces jeunes diplômés que l'on présente comme l'élite de la France, et ils vont tous prendre des postes très hauts comme vous êtes passé par HEC. Pourquoi vous avez voulu leur parler de ce frère schizophrène?
4: Parce qu'au fond, moi quand j'étais à HEC, on a eu un discours du patron de l'époque qui nous a dit exactement ça: vous êtes la crème de la crème, l'élite de l'élite. Je pense que j'ai commencé à y croire comme tout le monde, je ne suis pas un surhomme, mais je me suis très vite aperçu qu'on nous avait donné des outils extrêmement puissants sans nous expliquer à quoi ils devaient servir, sans nous expliquer la morale, au sens premier du terme, dans laquelle ils devaient être insérés pour que la puissance qu'ils nous donnaient puisse être mise au service de quelque chose qui dépasse ce que nous allions en retirer à titre personnel. Et c'est pour ça que j'ai, à ces moments-là, évoqué les addictions qui viendraient sans doute avec l'exercice des fonctions auxquelles ils se destinaient, qui étaient l'argent, la notoriété et le pouvoir. Et j'ai voulu proposer une antidote. J'ai voulu proposer le vaccin qu'on aurait pu me faire si j'avais eu, si à l'époque on m'avait dit ça.
2: Et vous, l'antidote, vous l'aviez? C'était Dominique qui vous appelait très régulièrement et qui vous faisait redescendre?
4: Oui, il y en avait beaucoup, parce que c'était aussi mon choix de vivre, comme vous l'avez dit tout à l'heure ou relu dans mon livre, mais de vivre de façon aussi libre que possible et consciente. Mais oui, dans cette trajectoire de post-adolescent, enfin je sais pas, je devais avoir 22 ans... Si on m'avait... J'ai simplement essayé de partager ce qu'il aurait été utile qu'on me dise. Et j'ai trouvé que l'itinéraire de vie de Dominique et ce qu'il a été pour moi était sans doute ce que je pouvais partager de plus précieux, en fait, avec ces jeunes. Il y avait, je sais pas, 2500 jeunes dans l'assistance. Et en effet, ça a été vu 4 ou 5 millions de fois sur YouTube. Et vous l'avez dit, oui, c'est 9 minutes, parce que j'avais rien de plus à dire, en fait.
2: Vous leur aviez dit l'essentiel?
4: Ah, je crois que j'ai vraiment dit l'essentiel.
2: Alors attendez, moi je vais le résumer. Vous leur avez dit, cherchez votre frère. Mais tout le monde n'a pas un frère schizophrène.
4: Ouais.
2: Quand vous leur dites, cherchez votre frère, c'est pas évident pour eux.
4: Non, mais je leur ai dit que Dominique avait été bien souvent pour moi une petite voix intérieure, en fait, et une petite voix qui me connaissait presque mieux que je ne me connaissais, qui m'aimait mieux que je ne m'aimais. Et je les ai enjoints à chercher cette voix qui, au fond d'eux, parle. Et ouais, voilà, les mots qui me sont venus, c'est ceux de la musique, en disant que c'était ça qui leur permettrait de trouver cette mélodie qui est vraiment la leur et sans laquelle la symphonie du monde ne serait pas complète.
2: Mais Dominique, il vous téléphonait.
4: Ouais.
2: J'ai adoré ce passage.
4: Ouais,
2: il vous appelait quasiment tous les jours.
4: Oui, ouais, une fois par jour. Ouais.
2: Il était, lui, dans ces montagnes que vous aimez, dans le Keras que vous aimez. Il ne vous disait rien. Il mettait
4: pas grand-chose. Et de temps en temps, en effet, il laissait simplement un message en ayant posé son téléphone à côté d'un torrent, d'une fontaine dans un village où il passait, où il faisait la sieste à côté.
2: Et vous étiez, et vous, en train de négocier à New York, à Shanghai?
4: Oui, j'étais dans le monde entier. C'était un rappel incroyable, quoi, tous les jours, d'être rappelé à ça. Ouais.
2: Ouais. Et ça faisait quoi? Ça procurait quoi en vous, super homme d'affaires qui voyageait aux quatre coins?
4: Justement, ça me ramenait tout simplement à qui je suis, c'est-à-dire un gamin que la montagne a façonné, qu'elle continue de fasciner, et dont, me rappelant à mes racines, en fait. Les racines et les ailes, c'est très important, mais mes racines, elles sont beaucoup là-bas, elles se sont plantées dans ces pentes, et le coup de fil de Dominique me rappelait à ça et au fait que ma vie ne tenait pas à cet affairisme au sens de mon agenda du terme, qui était extrêmement minuté, rempli, etc., mais qu'elle était à la fois bien plus profonde et sans doute bien plus simple que ça, quoi. Donc c'est de nouveau, c'était une remise à l'heure.

0: Emmanuel Faber, dans ce discours d'HEC en juin 2016 qui avait fait date, vous avez mis en garde les jeunes face à trois mots, M-A-U-X, en leur prononçant trois mots, M-O-T-S. Vous les avez prononcés en anglais, power, money and glory, comme si ça sonnait encore mieux en anglais. Mais bon, tous les peuples sont concernés par ça, le pouvoir, l'argent et la gloire. Vous étiez pourtant là-dedans, vous. Vous aviez beaucoup d'argent, vous aviez beaucoup de pouvoir en tant que patron de Danone, vous aviez de la notoriété. Alors comment est-ce qu'on peut avoir du pouvoir, de l'argent, de la notoriété, de la gloire, et en même temps ne pas en être esclave?
1: Ben c'est très compliqué, c'est pour ça que je leur ai dit de s'en méfier, parce que je pense pas avoir entendu à aucun moment, dans aucun des enseignements de l'époque, la moindre mise en garde sur ces questions-là. Je pense qu'il y a...
0: On vous les présente au contraire comme récompense.
1: Bien sûr.
0: Quand vous êtes diplômé d'HEC, vous allez avoir de l'argent, du pouvoir et de la gloire. Et ils le recherchent, ils le veulent, ces jeunes.
1: Bien sûr, ouais, je pense que ça fait partie de ce qu'ils cherchent.
0: Il y a du bon derrière tout ça.
1: Il y a du bon... Il y a du bon et du moins bon, c'est comme partout et toujours. La question c'est pourquoi, pour en faire quoi. Et j'ai constaté, et encore il n'y a pas très longtemps, les dégâts d'intégrité humaine que causent ces questions-là, dans les relations humaines, dans même l'intégrité des personnes, quand elles sont... incapables de résister aux pulsions régressives que réveille... l'excès, de nouveau, d'argent, de pouvoir, de notoriété. Mais je pense qu'on est plus ou moins bien armé ou préparé pour y résister, mais toujours trop peu et pas assez. Et c'est pour ça que j'ai préféré les prévenir à 22 ans, plutôt que de les laisser partir dans 10, 15, 20 ans de carrière, sans avoir au moins... un outil ou une boussole pour simplement se repérer, quoi, par rapport à, dans le rapport à l'argent, le rapport au pouvoir, où est-ce que j'en suis tous les matins. Et je pense que c'est une... plus les responsabilités sont importantes, plus le pouvoir, plus de nouveau les moyens financiers ou la notoriété sont importants, plus la question se pose de savoir au service de quoi ils sont.
0: Mais Emmanuel Faber, vous voulez faire bouger les choses. Beaucoup d'hommes et de femmes aujourd'hui se rendent compte qu'on va dans le mur et veulent faire bouger des choses au niveau économique, au niveau politique. Pourtant, pour faire bouger les choses, il faut du pouvoir, il faut de l'argent. Il faut de la notoriété.
1: Ouais, enfin, oui, mais heureusement et pas que. C'est-à-dire que je pense que nous sommes...
0: Mais il faut aussi une éthique, peut-être.
1: Je pense que nous sommes tous acteurs d'une forme de changement. Et je rencontre plein de gens qui ne sont pas encore sur le chemin que vous décrivez, en se disant, ben, quand j'aurai encore un peu plus d'argent, à ce moment-là, je réfléchirai. Quand j'aurai un peu plus de pouvoir, là, j'ai pas les moyens, c'est le système qui veut ça. Ben non, moi, je crois pas du tout à ça, pas une seconde. Je pense même que le pouvoir est un poison pour la mise en œuvre de ces changements, parce que, comme il est addictif, toute forme de pouvoir tend au statu quo.
0: Vous avez cette expression, tous ces gens qui ont le pouvoir et qui n'en font rien, juste pour le garder.
1: Ben oui. Il suffit d'ouvrir les yeux pour le voir. Je vais même plus loin. Je dis que le pouvoir est le poison du leadership. Quand on a le pouvoir, on n'a plus besoin d'exercer le leadership. Du leadership, c'est d'engager des actions collectives en prenant soi-même des risques. Et puis, il y a des gens qui viennent pas. C'est de déployer des visions qui rejoignent celles d'autres. C'est de poser des mots qui rejoignent l'universel de l'autre. Et c'est donc de s'exposer. L'avantage du pouvoir, c'est qu'il n'y a pas besoin de s'exposer, on l'exerce, et puis après, malheureusement, et de nouveau, ça peut vraiment mener à un statu quo. Or, c'est bien ça dont notre monde a besoin, c'est de sortir des ornières dans lesquelles nos modèles l'ont mis aujourd'hui. Donc oui, il faut du pouvoir, oui, il faut de l'argent. Plus que ça, il faut que chacune et chacun, nous soyons en situation d'assumer, de jouer la partition que nous sommes appelés à jouer dans ce grand ensemble. Et ça demande avant tout de la liberté. de la liberté avant le pouvoir, l'argent et le reste. Et je suis conscient du fait que je ne remets nullement en cause les principes de la propriété privée, bien entendu, de l'économie de marché. Je crois qu'il n'y a pas d'autre économie qu'une économie de marché. Mais en revanche, l'urgence de s'en servir différemment, de réfléchir à la responsabilité qu'elle entraîne, lorsque, de nouveau, chacune, chacun d'entre nous détenons des parcelles d'argent ou de pouvoir.
0: Emmanuel Faber, vous avez un rapport à l'argent qui est très particulier. Et je comprends que vous irritez certaines personnes, et notamment des gens pour qui un des objectifs, c'est quand même de gagner de l'argent. Et dans le monde capitaliste, c'est quand même un des objectifs, gagner de l'argent. Vous, votre rapport à l'argent, il est quand même assez particulier. Vous êtes l'un des rares patrons qui s'est battu pendant 7 ans pour demander de ne pas être augmenté. J'ai découvert que les patrons du CAC 40, comme vous l'étiez, avaient une augmentation régulièrement de 3 à 5% chaque année. Vous, quand vous avez pris votre fonction de directeur général, vous avez dit non, je ne veux pas être augmenté. Vous avez refusé votre retraite chapeau, c'est-à-dire que vous avez refusé de toucher 20 millions d'euros en quittant Danone. Je pense qu'il n'y a pas beaucoup de grands patrons qui refusent ce qu'on appelle les parachutes dorés et les retraites chapeaux qui sont dues. Hein, Comment vous expliquez là ce rapport? Aidez-nous à comprendre ce rapport à l'argent que vous avez.
1: Mais moi, c'est celui de plein d'autres que je n'arrive pas à comprendre en fait. Je n'arrive juste pas à comprendre personnellement comment on peut être en 2021, ouvrir les journaux, la télévision, voyager un minimum, sortir dans la rue... Et se dire que ce genre d'avantage acquis pour l'élite d'un cercle qui fait système continue à pouvoir leur paraître pertinent, légitime.
0: C'est indu. Enfin, c'est.
1: Bah, c'est indu. C'est toute la question. Ouais. C'est pas parce que. Bien sûr.
0: Et c'est normal. C'est dans leur contrat. Et il y a plein de gens qui n'ont pas d'argent, qui vous écoutent, qui disent « mais ça doit être fabuleux, quoi. On vous propose en partant 20 000 euros, ça va être génial pour vous, votre vie, vos enfants ».
1: Oui, 20 millions d'euros.
0: Oui, 20 millions.
1: Oui, mais avec laquelle on a fait en sorte que les 100 000 salariés de Danone soient tous actionnaires. C'est à ça que ça a servi. Et personnellement, je pense que c'était un choix extrêmement facile, évident. Je vois pas ce que je peux faire d'intelligent personnellement avec 20 millions d'euros de retraite chapeau. J'ai largement de quoi vivre déjà aujourd'hui. Je pense qu'il est urgent d'utiliser cet argent là où il est utile et je considère qu'il fait partie des excès du système. J'entends plein de gens dire « mais t'es idiot quoi, t'aurais dû le prendre et puis t'aurais pu en faire, tu l'aurais donné, comme on a donné, j'ai donné plein de choses, 90% de ma rémunération, bon voilà ».
0: Ça aussi, c'est un choix que vous avez fait depuis très longtemps avec votre femme et vos enfants. Vous avez créé un fonds de dotation. Je me souviens, il y a 10 ans, quand on s'était rencontrés...
1: Oui, de nouveau, c'est une question de liberté. Moi, je ne crois pas que je sois assez fort pour pouvoir résister à ce qu'est l'excès d'argent et le confort, l'illusion de toute puissance dans laquelle il peut mettre. Je ne suis pas un surhomme, quoi. Et j'ai juste envie de continuer à vivre librement et comme vous le rappeliez, j'ai écrit de vivre et de mourir libre. Mourir avec l'idée qu'il y a des comptes en banque qui dorment sans que je ne m'en sois occupé pendant 15 ans, mais ça me retourne intérieurement, quoi. Et ce sur quoi je pourrais peut-être simplement mettre l'accent une seconde, c'est que acquérir quelque chose que le système me donne, mais dont je considère qu'il est issu d'un excès auquel je ne souhaite pas participer, ça ne m'est pas dû. Pour moi, à partir du moment où cet argent devrait être allé ailleurs que dans la poche d'un patron, et que c'est parce qu'il est le patron qu'il a cet argent, et qu'il l'a été, et que c'est donc un privilège d'un autre temps, je considère que cet argent doit être retourné dans le système.
0: Pour vous, c'est d'un autre temps. Ça n'est pas normal qu'un patron du CAC 40 ou des grandes entreprises mondiales
1: touche
0: 300 fois le salaire d'un salarié de son entreprise.
1: Ça dépend ce qu'on appelle normal. Je sais l'expliquer rationnellement. Et à vrai dire, en sortant d'HEC, les salaires moyens sont déjà très, très au-delà de ce que... 90% des Français, en l'occurrence, gagneront un jour. Donc, l'écart de salaire, il se construit là, dans l'enseignement supérieur, déjà. Et puis ensuite, évidemment, quand vous êtes bon, vous progressez vite. Et puis, quand vous êtes dans une grande entreprise et qu'il y a 15 échelons pour aller jusqu'en haut, bah, quand vous les gravissez tous, évidemment, à la fin, ça va être des salaires astronomiques. Donc, moi, je sais faire les maths. Hein. Et par ailleurs, il y a un marché pour ça. C'est-à-dire que j'aurais très bien pu garder cet argent. J'aurais même pu aller travailler pour une entreprise américaine et gagner encore beaucoup plus d'argent. Donc oui, le marché est prêt à payer tout un tas de choses.
0: Emmanuel
1: Faber, est-ce que pour autant, ça... Emmanuel Faber doit l'accepter ? La réponse, c'est non.
0: Ça ne rend pas libre d'avoir de l'argent ?
1: Mais bien sûr que si. L'argent est indispensable. Mais la question, c'est qu'est-ce qu'on fait de l'excès ? Et pour moi, c'est toute la question. C'est que... C'est même la question fondamentale de nos économies d'aujourd'hui. Est-ce que l'économie est utile ? Évidemment. Est-ce que la croissance est utile ? Évidemment. Laquelle ? On peut se poser la question. Mais il y a un moment où la question doit se poser sur l'excès dans lequel on se place si on continue à raisonner sans limite. Quand vous partez en montagne, le matin, avant de partir, en fonction de la météo, de l'heure qu'il est, de la forme physique, de la longueur de la voie, vous videz la caisse sur la table du refuge, là, il est 4 heures du mat ou 5 heures, voilà, vous ne prenez pas tout. Vous avez monté des réserves d'eau, de vivres de course, de je ne sais pas quoi. Vous prenez ce qu'il faut. C'est même dangereux de prendre trop. Parce qu'on ne grimpe pas léger, on grimpe trop lourd. C'est juste du gâchis. Bah, c'est exactement la même question qui se pose.
0: Et pour le pouvoir
1: et pour l'argent.
0: Ou dans la randonnée, tous les randonneurs vous disent le poids, c'est de la peur. Vous pensez que vos collègues très riches, qui veulent toujours plus, c'est qu'ils ont peur ?
1: Faut leur demander, moi.
0: Non, mais vous les avez rencontrés. J'imagine que vous partagez
1: ça différemment. Si j'avais pas souhaité alerter les étudiants d'HEC sur ces questions-là, c'est parce que, en effet, mais je l'ai dit tout à l'heure déjà, je pense que ça rejoint des phénomènes régressifs. Bien sûr que c'est de la peur.

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1: Emmanuel Faber, vous vouliez être philosophe ou historien ou berger quand vous étiez plus jeune.
2: Ouais, moniteur de ski, et astronome.
1: Moniteur de ski, j'avais retenu ça. Ouais. Et ascète et moine, ça vous a attiré ou pas? Parce que vous savez, on vous surnomme le moine ascète,
2: le moine soldat.
1: Le moine soldat. Ouais. On dit que vous êtes un ascète. Est-ce qu'il n'y a pas quelque chose de vrai quelque part? Est-ce que vous n'êtes pas un peu un ascète, un philosophe ascète, qui est devenu un grand patron?
2: Je sais pas du tout, parce que
1: vous n'êtes pas trompé de voix.
2: On peut essayer de post-rationaliser, mais j'ai vraiment eu l'impression de prendre la vie à bras le corps et d'avoir vécu une vie pleine
1: et c'est pas fini.
2: Et c'est très loin d'être. Enfin, j'en sais rien. On verra bien.
1: En faisant de la montagne.
2: Non. C'est pas les plus grands risques qu'on prend dans la vie. Mais non, de nouveau. En revanche, il s'est trouvé que j'ai été placé, que je continue à l'être d'ailleurs, dans des sphères dans lesquelles il y a des processus qui vont contre la vie, quoi, et contre la liberté. Donc c'est pas tellement ça.
1: Vous parlez de la vie, la liberté, des réflexions philosophiques.
2: C'est juste pour en jouir. Enfin, moi, j'adore dormir à la Belle Étoile. Il fait froid, ça peut être un peu désagréable par certains côtés. Mais si je finis par n'être que dans des hôtels 5 étoiles dans les grandes capitales du monde entier, je vais être coupé de ça. Et je ne veux pas être coupé de ça, parce que je sais que c'est là qu'est la source de la vie. Et quand vous êtes en montagne, la vie tient à des choses qui sont simples, quoi. Une tasse de thé qui réchauffe les doigts en ski de rando à 5 heures du matin, c'est vital. Et c'est des plaisirs que j'ai juste pas envie de lâcher. C'est au contraire, je pense, par appétit de la vraie vie que j'ai pas envie de.
1: Oui, mais
2: on se dit,
1: vous pourriez vivre les deux. Non. Vous dites la fausse, parce que c'est pas la vraie vie quand on est patron et qu'on voyage.
2: Non, c'est pas ça que je veux dire. Non. C'est de nouveau, c'est les modes de vie vers lesquels engage la complexité des métiers, la taille, les responsabilités que j'ai exercées, sont des façons très réduites de vivre. Quand on a un agenda comme le mien, où j'avais des réunions de 7 minutes, de 3 minutes, d'un quart d'heure, etc., et que je pouvais faire le tour de la planète en l'espace de 5 jours et dormir 3 fois dans l'avion, je rentrais, je savais plus où j'habitais, tout simplement. Ne plus savoir où on habite, ça s'appelle pas la vraie vie, quoi. Donc, c'est simplement ça. Ça peut tourner à un grand manège dans lequel on distribue des prix, là, qui se baladent au-dessus des petits chevaux, et on se lève et on essaye de les attraper. C'est pas mon truc, quoi.
1: Mais quand on veut mettre plus d'éthique dans le management des grosses entreprises, comme vous essayez de le faire, en demandant de renoncer aux retraites chapeau, parachute doré, en disant que les salaires des grands patrons doivent être minimisés. Est-ce que vous pensez que vous pouvez être entendu ou que vous allez trop loin? Je vais vous lire, j'ai vu cet article dans Challenge, le 5 février 2022. Ils ont écrit ceci. « La conception du management qu'ils prônent lui ressemble. » D'un ascétisme sans limite, d'une rudesse qui rappelle l'aplomb des parois et d'une solidarité conforme à l'éthique des refuges en altitude. Mais tous les dirigeants sont-ils taillés pour faire des moines soldats? Comment vous avez lu ça, ça?
2: On peut retirer moines soldats et simplement dire sont-ils taillés pour ça? Moi je dis s'ils ne le sont pas, ce sera dangereux pour les entreprises.
1: Et pour l'avenir du monde?
2: Forcément oui. Parce qu'on est dans un moment de l'humanité où les modes de croissance de l'économie de marché, qui pendant 50 ou 70 ans ont créé un rapprochement des modes de vie, ont créé l'émergence de classes moyennes.
1: Qui s'appauvrit, d'après ce que l'on dit.
2: Depuis la crise de 2008, partout dans les pays de l'OCDE, même en France, les inégalités reprogressent. Et que les réseaux sociaux donnent à voir ces inégalités d'une façon qui n'existait pas lorsque tout le monde lisait la presse quotidienne ou régionale et s'en tenait à la radio. parce que les inégalités, c'est une question de normes, que ce qui nous paraissait normal il y a 10 ans ne nous paraît plus normal. Il n'y a pas besoin de faire de grands dessins sur quelques sujets, sur les questions de relations entre les hommes et les femmes, de violence dans ce domaine-là. Voilà, tout ça était sans doute une autre époque, mais est-ce qu'on réalise qu'on a changé d'époque ou pas sur ces sujets-là? Et deuxièmement, l'urgence climatique. On ne savait pas, il y a 50 ans, que les ressources n'étaient pas complètement infinies, mais qu'à force d'utiliser des ressources fossiles telles que nous les utilisons, nous sommes en train de dérégler le climat. Et quand je dis en train de dérégler le climat, ce n'est pas pour dans 10 ans, c'est maintenant. Quand le plus grand assureur de la planète dit qu'un monde à plus 4 degrés n'est pas assurable, c'est l'ensemble du système financier qui s'écroule. Parce que l'assurance, c'est un des socles de l'économie de marché et de la protection individuelle.
1: Emmanuel Faber, ce que vous
2: dites
1: là...
2: Je termine. Ouais. C'est pour dire quoi? C'est pour dire que ce manège dont je parlais tout à l'heure et peut-être, je dirais, un certain nombre de droits que s'arrogeait l'élite économique des 50 dernières années étaient... Se plaçait dans un contexte dans lequel cette économie bénéficiait au plus grand nombre, pas à tous, mais au plus grand nombre, d'une part, et ne posait pas de problème systémique du point de vue tout simplement de la survie de cette espèce, au sens climatique, lien au vivant du terme. On est, comme vous voulez, 50 ans, 30 ans, 20 ans, 10 ans plus tard, on sait parfaitement ce qui se passe sur le climat, là. Donc on sait parfaitement qu'il est urgent d'investir de l'argent utile dans cette transition. Et on sait parfaitement où en sont les inégalités, y compris d'ailleurs celles qui se fabriquent à l'intérieur même des entreprises, dans lesquelles, dans certaines cultures d'entreprise et certains pays, elles ne sont pas un sujet, dans d'autres, elles le sont. Et c'est avec cette conscience-là que je pense qu'en effet, un dirigeant, une dirigeante d'entreprise qui, aujourd'hui, ne met pas une forme de cohérence dans ses engagements sur les questions stratégiques, de la transition écologique et de la transition sociale, ne devrait pas être dirigeant d'entreprise.
1: Mais qu'est-ce qui fait que vous avez ce discours et que ceux qui ont été formés comme vous dans les mêmes écoles, voire dans des grandes universités américaines et qui dirigent aujourd'hui les plus grandes entreprises mondiales, ne réagissent pas et qu'on vous présente comme une exception?
2: Bah, ça arrange plein de gens de me présenter comme une exception, avant tout. Je veux dire, ça permet de se dire, bah, y a Faber et puis il y a nous. Quoi. On est, voilà. Mais c'est pour ça que ça, c'est...
1: Mais vous les connaissez, vous les côtoyez, ces grands patrons, ces milliardaires, donc pourquoi?
2: Non, mais c'est pour ça aussi que ces formules sont assez caricaturales, parce que la réalité, c'est que je ne connais pas aujourd'hui de grandes dirigeantes ou dirigeantes d'entreprises, enfin pardon, de dirigeants ou dirigeants de grandes entreprises qui ne se posent pas très sérieusement à la question de la transition climatique. Simplement, beaucoup n'ont pas la solution et très peu s'autorisent à se poser des questions, y compris publiquement, sans avoir les solutions, puisqu'on a tous été éduqués à venir avec les solutions.
1: Et ils n'ont pas les solutions.
2: Et on les a pas, on tâtonne, on réfléchit, on se pose la question. Il faut qu'on soit plusieurs pour le faire, des filières entières qui doivent se transformer. Donc ça nécessite de commencer à se parler différemment entre concurrents.
1: C'est le mot important, c'est la concurrence quand même.
2: Oui.
1: Ils sont dans la concurrence, ils sont dans la guerre économique pour la plupart.
2: Oui, mais la guerre économique, il est évident que si on ne démarre pas très sérieusement cette transition, on va la perdre. De toute façon, je veux dire, il n'y a plus de...
1: Tout le monde va perdre.
2: Oui, tout le monde va perdre. Mmh. Tout le monde va perdre. Et du coup, je veux simplement dire de nouveau que j'ai sans doute dit un certain nombre de choses que beaucoup de gens pensent tout bas sur ces questions-là. Et il reste à ce que la gouvernance des entreprises évolue. Leur gouvernance et leur lien avec leur actionnariat, les fonds financiers, le marché financier, pour permettre de synchroniser cette réflexion stratégique avec des décisions à prendre et commencer à les mettre en œuvre. Mais beaucoup de grandes entreprises, enfin je sais pas, on prend Volkswagen, a décidé d'investir ses 15 milliards d'euros de trésorerie générée par ses activités diesel pendant 10 ans dans le développement et les investissements et la recherche pour des véhicules électriques de façon à avoir entièrement basculé à l'électrique en 2030. Donc ça y est, il y a des bascules qui s'opèrent. La décarbonisation des portefeuilles d'activités, enfin des portefeuilles de crédit est en cours dans les grandes banques qui cessent de financer un certain nombre d'activités jugées trop émettrices de gaz à effet de serre. Donc les choses bougent, et je l'ai dit à l'occasion de la COP26 à Glasgow, pratiquement pour vraiment la première fois, je pense que tout le monde bouge. De nouveau, pas assez vite, pas assez loin, mais tout le monde bouge pour de vrai maintenant. Et c'est pour ça qu'on est à un moment de tension entre des modèles du passé, dont évidemment, quand il vous reste 3 ans à être directeur général ou président de je ne sais quoi, on a forcément une vue assez courte sur l'avenir. Et c'est tentant de continuer à ce que le petit manège continue à tourner. Mais graduellement et assez vite, il y a une génération qui va venir et qui pensera différemment.

Emmanuel Faber, ce serait à mon avis très complexe et c'est pas le but de cette émission que vous nous expliquiez tout ce que vous allez faire au sein de nous, votre nouvelle fonction à la tête de l'IESB, l'International

0: normes sur des sujets qui ne se traduiront pas en dollars ou en euros, mais en tonnes de carbone émises, en protection de la biodiversité, en impact social. Et donc, en rentrant en fait dans le langage même de la finance, des indicateurs qui vont permettre aux investisseurs, avec une pertinence qui n'existe pas aujourd'hui, de mesurer la performance des entreprises sur ces indicateurs non financiers.
1: Et ça au niveau mondial.
0: Et ça au niveau mondial. Enfin, en tout cas, il y a à peu près 150 pays qui pourraient être concernés. Donc c'est une échelle importante. Et c'est nécessaire parce que les chaînes d'approvisionnement, les actionnariats, la finance, les banques, en réalité, aucune n'est strictement nationale ou européenne. Elles ont toutes des ramifications qui sont internationales. Et donc, si on veut s'assurer que tout ça se fasse, vous parliez de concurrence tout à l'heure, de façon acceptable sur le plan concurrentiel, pour que chacun ait finalement les mêmes armes et les mêmes outils, qu'on puisse comparer, qu'on puisse auditer, il faut un langage commun. Aujourd'hui, l'absence de ce langage commun sur les trajectoires carbone, les objectifs de carbone des entreprises, provoque un greenwashing qui autorise, qui finalement favorise les cyniques, puisqu'on peut raconter un peu n'importe quoi, il n'y a pas vraiment moyen de vérifier, donc pourquoi s'embêter à le faire si on s'en tire aussi bien simplement en le disant ? Donc il y a un niveau, enfin il y a une urgence de ce point de vue-là. Elle a été perçue par ces autorités qui, compte tenu de voilà tout ce que j'ai fait sans doute et ce qu'on a fait collectivement dans les 10 ou 15 dernières années, se sont dit que j'étais la bonne personne pour constituer et diriger cette initiative.
1: Et vous avez 10 ans, vous vous donnez 10 ans pour le faire.
0: Alors nous avons collectivement 10 ans, nous l'humanité.
1: Pourquoi vous donnez
0: ce
1: chiffre tellement fort de 10 ans ? Nous avons 10 ans devant nous pour trouver une nouvelle voie.
0: Je le dis parce que je le crois, je le pense vraiment. Je pense que, enfin, c'est ce que nous dit la science. Si on veut éviter de passer à tout prix au-dessus de 2 degrés de réchauffement de la planète, 2 degrés de réchauffement de la planète, on ne va pas faire un développement long là-dessus. Vous avez sans doute des gens qui sont passés dans cette émission mission mieux placée que moi pour le faire, mais on sait que ça veut dire déjà un dérèglement très très fort sur nos modes de vie, sur la vie d'ailleurs sur la planète. Et si on veut passer vraiment nettement en dessous, la neutralité carbone que on essaye collectivement de viser pour 2050, il y a graduellement tout commence à s'orienter autour de cet horizon-là, il faut absolument qu'en 2030, donc c'est la décennie actuelle, on ait vraiment entamé le chemin. C'est-à-dire qu'on soit à du moins 20, moins 25, moins 30, moins 40, moins 50, selon les domaines, les pays, etc. Et ça n'arrivera pas si on ne démarre pas, si on n'accélère pas tout de suite. Et donc, en ce qui concerne cette initiative prise par la fondation IFRS, qui est la fondation sur les normes comptables internationales, sous l'égide des autorités mondiales, le mandat que j'ai aujourd'hui est un mandat de 3 ans pour mettre en place ce système de normes et qu'à partir de là, le marché puisse, les marchés financiers puissent se resynchroniser du coup avec les besoins de transition des entreprises et donc par rapport à ces dirigeants et dirigeantes d'entreprises que vous mentionniez auparavant, eux qui ont cette question et ce souci, mais qui n'ont pas nécessairement l'envie de prendre le type de risque que j'ai pu prendre, pourront demain, de façon sécurisée, prendre ces risques parce que la voie qu'on a ouverte, elle sera désormais équipée. Elle sera équipée avec des points de relais, des points de passage, des protections. Et donc, voilà, ça permettra à tout le monde d'y aller. Et c'est ça qu'on va essayer de faire.
1: Emmanuel Faber, vous ne recevez plus de coups de téléphone de Dominique. Dominique est mort à 44 ans. Qu'est-ce qui remplace les coups de téléphone de Dominique pour vous aider dans votre vie de tous les jours, maintenant ?
0: Son souvenir vivant les rencontres les endroits dans lesquels il m'a entraîné m'ont permis de faire et que je refais dans mon quotidien de tous les jours.
1: C'est-à-dire concrètement les contacts avec les pauvres ?
0: Avec des gens qui vivent
1: gens
0: en marge de la normalité, on va dire, oui, dans une forme de précarité. Des contacts très simples, oui, avec ces gens-là. La montagne, qui reste complètement présente, vivante, et toujours là. Et ouais, ce sont des forces de rappel, qui sont aussi pour moi quasiment mes sources de plus grande joie. Donc de nouveau, c'est pas du tout par ascétisme, c'est au contraire par appétit de vivre que je continue à pratiquer d'une certaine façon mes chemins de traverse.

0: Et j'aimerais continuer à parler de la montagne, de ce qu'elle vous a enseigné, parce que je me suis demandé comment vous aviez cette relation à la peur. Parce que je me suis dit qu'à la tête d'une entreprise avec 100 000 salariés, comme vous l'avez été hein, pendant 7 ans, vous dirigez Danone, vous deviez avoir avec les mouvements du marché, les pressions, des moments où vous deviez avoir peur. Et puis la montagne, il y a des moments où on a peur en montagne. Et comment vous aviez reçu de la montagne la manière de gérer la peur ?
1: Oui, je pense que ça fait partie. Beaucoup de gens me reconnaissent une forme de résistance à la pression, et je pense qu'elle est, elle est très liée à la pratique de la grimpe et de la montagne, avec un mot qui est celui de l'engagement. L'engagement, c'est d'une certaine façon l'acceptation d'un risque en l'assumant suffisamment pour que la peur de ses conséquences ne soit pas là. On ne laisse pas en montagne ou en grimpe la peur s'installer. Elle est bien souvent assez mauvaise conseillère et encore moins bonne dans les phases d'exécution. Donc l'engagement, il démarre en montagne à partir du moment où, ayant mis tout gamin un premier pied sur un rocher dans l'herbe, on lève le second et on le pose aussi sur le rocher. À partir de ce moment-là, on peut commencer à tomber. Et c'est un continuum. C'est un continuum jusqu'à ce que, bah oui, on est en montagne, on fait des voies de plusieurs centaines de mètres, etc. Donc voilà, il y a vraiment ça.
0: Vous avez appris par la montagne à dépasser cette peur.
1: Ah oui, oui. Enfin, à la dépasser, je suis de nouveau pas du tout un surhomme, mais je pense que n'importe qui, enfin n'importe quel alpiniste, n'importe quelle grimpeuse ou grimpeur, à des moments où, quand on est engagé un peu trop au-dessus du dernier point de protection, on n'a pas envie de s'en coller une, comme on dit, quoi. Et donc là, on se reconcentre. C'est ici et maintenant, tout de suite. On sait ce qu'on sait faire. On respire un bon coup. On gagne les abdos et on y va.
0: Et vous dites, dans votre livre, vous parlez de très, très grands grimpeurs. Et vous dites qu'ils ont développé leur instinct animal.
1: Ouais. Moi, je dirais deux choses de plus par rapport à cette expérience de la montagne et comment est-ce qu'on tient dans une entreprise. C'est tout sauf un exercice solitaire, la montagne. On est en lien permanent avec plein de choses, plein de réalités, mais surtout, on a cette corde. C'est une corde au bout de laquelle il y a un copain ou une copine et à qui on a confié, enfin, on se confie de façon réciproque et sans aucune emphase, quoi. C'est naturel, nos vies, chacun, chacune. Donc, il y a un lien absolument indéfectible. Et pour moi, je pense que ça a aussi beaucoup marqué ma façon de travailler avec les gens. Quand on dirige une grande entreprise, c'est pas tout seul, quoi. C'est avec des équipes. Et dans la crise qu'on a traversée, mes équipes ont fait un boulot absolument extraordinaire, y compris bien après mon départ, d'ailleurs. Donc les cordes ne se coupent pas comme ça.
0: Oui, mais parfois, on coupe la corde, on se sépare de collaborateurs. Vous êtes séparés de collaborateurs.
1: Ah oui, mais ça, c'est très différent. C'est pas du tout ce qui s'appelle couper une corde. Vous composez une cordée pour un sommet avec un style de grimpe, l'ascension est terminée ou les circonstances font que les objectifs ont changé, on réexamine la composition de la cordée. C'est comme une équipe de foot. Enfin, évidemment, ça ne... Mais quand on est dans l'action et quand on le fait, il s'agit d'être clairvoyant dans la façon dont... Enfin, dans la décision elle-même. Mais ça n'enlève rien à la façon dont on le fait et qui est forcément en lien avec cette question de l'encordement, quoi, de personne à personne et de confiance de personne à personne. Donc, il y a ce point-là qui, pour moi, est essentiel parce que, et de nouveau, une entreprise ne se dirige jamais seule. Jamais. Jamais. La deuxième chose, c'est ce que vous dites sur cet instinct animal. Oui, en effet. Pour moi, ça rejoint le fait que beaucoup, en tout cas dans nos civilisations occidentales, on a mentalisé notre vie. Enfin, on la vit avec nos cerveaux, quoi. Et on prend des décisions avec nos cerveaux. Et j'ai eu la chance de rencontrer des gens et de lire d'ailleurs un certain nombre de choses de ce qu'ils ont écrit, qui décrivent comment en montagne, ils laissent leur instinct dicter les décisions. En retrouvant cette part de vivant qui n'est pas contrôlable en nous, mais qui sait mieux que nous, en fait, bien souvent. Ultimement, ça s'appelle l'instinct de survie, quoi. Quand il y a une injection d'adrénaline, parce que justement, rationnellement, la situation ne tient pas, il se passe un truc. Et il se passe un truc qui peut durer 15, 20 secondes, 30 secondes, une minute, mais c'est quelqu'un d'autre qui a pris... Enfin, notre corps prend le dessus en pilote automatique, quoi, pour nous mettre en situation de sécurité. Savoir gérer ça, sans que ce soit dans la panique, mais au contraire, en embarquant cette attention portée au vivant au sein de soi-même, c'est-à-dire à nos postures, à notre respiration, à notre corps, enfin, cette conscience un peu complète de qui nous sommes et pas seulement juste un mental, ouais, je pense qu'elle fait aussi partie de ce que moi j'ai essayé de... Enfin, ce dans quoi j'ai essayé de puiser pour rester ajusté dans cet exercice du leadership.
0: Vous écrivez dans votre livre « Oui, les alpinistes et les grimpeurs sont des conquérants de l'inutile, mais ils sont à l'assaut de l'essentiel. » Qu'est-ce que c'est l'essentiel pour Emmanuel Faber aujourd'hui ?
1: Bah, si j'avais la réponse, je pense que je ne grimperais plus. Je vais la chercher, je continue à aller la chercher, mais au bout, c'est Samivel qui disait, donc un grand conteur, aquarelliste, peintre de la montagne, hein, qui disait « la montagne mène à l'homme ». Et c'est ça, c'est ce point d'interrogation. Vous citiez tout à l'heure un petit passage de mon livre où je disais « qu'est-ce que c'est qu'une conscience humaine dans cet immense univers, cette immensité hein, ?» c'est ça, pour moi, l'essentiel, c'est d'essayer d'aller chercher cette réponse-là.
0: Et vous la cherchez toujours.
1: Et je la cherche toujours.
0: Bonne recherche. Pour ouvrir aussi cette voie, Emmanuel Faber, je vous souhaite beaucoup de courage, beaucoup de détermination dans votre nouveau travail au sein de l'ISSB. Et puis j'encourage vraiment tous les auditeurs à se plonger dans ce livre, Ouvrir une voie, que vous publiez aux éditions Guérin, où on découvre à la fois vos réflexions de chef d'entreprise, mais aussi d'homme, et d'homme amoureux de la montagne. Merci.
1: Merci à vous.
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0: La méditation, c'est dans un instant avec la prière monastique.
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3: Retrouvons à présent la prière du soir. 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

Le Père nous a arrachés à l'empire des ténèbres et nous a transférés dans le royaume de son Fils bien-aimé, en qui nous avons la rédemption, la rémission des péchés.

Seigneur notre Dieu, tu as illuminé nos yeux par la lumière de ton Verbe éternel. Garde nos âmes dans la paix, et quand notre vie s'éteindra, ouvre-nous les portes.

0: par l'intercession de la Vierge Marie, que le Seigneur nous accorde une nuit paisible et la grâce de mourir dans son amour.
1: Amen.

0: C'était la prière du soir avec les cisterciennes de la Coudre.
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1: Amis auditeurs des dialogues sur la mort et donc sur la vie, bonjour. Notre invité aujourd'hui est un médecin à la retraite, spécialiste de santé environnementale et président d'honneur de l'association 13-11-15 Fraternité et Vérité, qui est née à la suite des attentats du 13 novembre 2015. Il est également le co-auteur d'un livre intitulé « Il nous reste les mots » sous-titre « Après le Bataclan », dialogue entre le père d'une victime et celui d'un terroriste. C'est paru en poche chez Robert Laffont. Georges Staline, bonjour.
2: Bonjour.
1: Alors, vous êtes le père de Lola qui a perdu la vie au Bataclan le 13 novembre 2015 à l'âge de 28 ans, sous les balles de trois assaillants, parmi lesquels Sami Amimour, fils de Hasdine Amimour, avec qui vous avez écrit ce livre. Et je voudrais pour commencer, eh bien que vous nous renvoyer votre témoignage à ce que suscite ce livre, c'est-à-dire, au fond, un sentiment qu'on est face à quelque chose de très subversif dans ce dialogue, parce que le père d'une victime ne doit pas parler avec le père d'un terroriste, c'est en tout cas ce que, instinctivement, on porte en soi. Alors, que nous dites-vous lorsqu'on vous dit ça ?
2: Eh bien, je l'ai fait exprès, je plaide coupable, c'est-à-dire que je savais parfaitement, lorsque j'ai accepté de faire ce livre avec Hasdine Amimour, que ça allait certainement choquer, interroger, qu'effectivement, on franchissait une frontière invisible, et que de ce fait, ça allait peut-être amener des réactions hostiles ou négatives, mais ça je ne le cherchais pas du tout, mais ça allait probablement conduire beaucoup de personnes à entamer une réflexion sur les limites du dialogue.
1: Mais la justice restaurative qui est fondée sur le principe de ce que vous avez fait dans ce livre suscite-t-elle les mêmes réactions ? Est-ce qu'on est là aussi en France face à cette impossibilité finalement de manifester, si ce n'est une forme de pardon, en tout cas d'ouverture ?
2: Impossibilité non, puisque la justice restaurative existe et progresse. Il y a de plus en plus de rencontres restauratives qui se font. Alors, dans le domaine du terrorisme, c'est extrêmement rare, mais ça existe. Et je ne suis pas le seul. Hein. Ça existe aussi à l'étranger, d'ailleurs. Il y a des exemples en Belgique, aux États-Unis. Bon. On a beaucoup de rencontres restauratives dans le domaine des violences sexuelles, par exemple. Il y a beaucoup de demandes côté victime, comme côté auteur, de rencontres restauratives. Donc, c'est un mouvement qui existe, qui demeure étranger à beaucoup de gens. Heureusement, la majorité de nos concitoyens ne sont pas concernés au premier chef. Et même parmi les victimes, j'ai aucune statistique. Mais je n'ai pas idée de la proportion de personnes qui souhaitent s'engager dans ce type de démarche. Dans le domaine du terrorisme, cette proportion, elle est probablement minoritaire. Mais il y a toujours des personnes côté victime, comme côté auteur, mais côté victime qui souhaite ce type de rencontre, et donc partout, dans tous les pays, et pour tous les types de crimes et délits.
1: Alors pour vous, quel est le bénéfice, au fond, depuis toutes ces années ? Quel est le fruit dans votre deuil, dans votre...
2: Alors, je peux vous parler de ce que je recherchais, ce que j'ai trouvé, moi, parce que c'est forcément différent de ce que cherchent et trouvent d'autres victimes. Je me suis beaucoup intéressé ces 10 dernières années à la justice restaurative, et les objectifs peuvent être très, très, très variables, les motivations peuvent être très variables. Moi, c'était très clairement un besoin un désir, mais un besoin de comprendre ce qui avait pu conduire des jeunes gens de l'âge de ma fille à s'engager dans ce combat auprès de cette organisation terroriste, l'État islamique, et qui les avait conduits à venir assassiner des jeunes de leur âge et en sacrifiant leur vie au passage. Donc c'est quand même quelque chose qu'on a du mal à comprendre. Donc depuis le 14 novembre 2015, je me suis fait une espèce de devoir moral de tout faire pour de travailler à titre personnel à prévenir tant que faire se peut les attentats, le terrorisme, et donc j'ai besoin de comprendre comment fonctionnent les personnes qui sont en face.
1: Alors vraiment, on a envie de vous dire, mais Georges Saline, vous avez percé le mystère ? Vous avez compris quelque chose de ces motivations ?
2: Ça serait peut-être présomptueux, mais j'ai appris beaucoup de choses.
1: Vous avez appris beaucoup
2: de choses. J'ai appris beaucoup de choses. J'ai appris que c'est un phénomène multiforme, avec différentes catégories de motivation qui se combinent de manière variable selon les individus. C'est-à-dire que il y a une idéologie religieuse très particulière hein, qui est liée à l'islamisme radical. Bon, il y a une conception qu'on pourrait appeler géopolitique, enfin des motivations grosso modo. Une volonté d'aller combattre avec nos frères qui sont bombardés par l'Occident, et voilà, on va combattre l'Occident. Il y a un contexte communautariste qui est que voilà, on a en Europe, il y a eu quand même 6000 jeunes européens qui sont partis combattre avec l'État islamique, adultes, hein, je compte même pas les enfants, je compte pas les enfants qui ont été emmenés contre leur gré dans cette affaire. Donc 1500 Français, c'est le plus gros contingent. Et voilà, parmi ceux-là, alors il y a de tout, il y a des convertis, des jeunes, une majorité de jeunes d'origine immigrés, d'origine, hein, pas immigrés eux-mêmes. Les trois attaquants du Bataclan avaient un passeport français, hein, et avec un problème identitaire. Je termine rapidement, il n'y en a que 5, rassurez-vous. Mais il y a aussi l'emprise, c'est-à-dire que l'organisation État islamique s'est comportée à certains égards comme une secte, et une secte d'une redoutable efficacité, avec des formes d'emprise, y compris de couples, hein, ou familiales. Il y a des familles entières qui sont parties, mais à l'initiative d'un des membres de la famille au départ. Et puis, il y a quand même, surtout de ces dernières années, avec tout ce qu'on appelait les loups solitaires, qui ne sont pas toujours si solitaires que ça, mais enfin, ce que certains ont qualifié de pulsion ou de des formes plus psychiatriques, plus liées à la délinquance de personnes qui se convertissent et qui passent à l'acte dans la foulée d'une manière extrêmement rapide.
1: Il y a une sorte de post-face très étonnante dans votre ouvrage qui consiste de votre part à vous adresser à Samy. Mmh. Et vous êtes un être athée, hein, vous le dites, vous le professez, donc vous ne croyez pas dans la vie après la mort, et pourtant vous vous adressez à cet homme. Mmh. Pourquoi vous avez fait ça, et qu'est-ce que vous avez voulu dire à travers ça ?
2: Bon, c'est alors il y a Asdine s'adresse aussi à Lola. Bon, c'est un exercice un peu artificiel, de mon point de vue, un peu artificiel. Enfin, je le dis dans la lettre d'ailleurs, hein, que.
1: Mais vous le faites quand même.
2: Mais je le fais quand même parce que c'est à travers cette espèce de petit artifice littéraire, disons, ça me permet effectivement de poser des questions et des hypothèses que faisait naître le dialogue avec Asdine Amimour sur le parcours de son fils.
1: Voilà. Ouais. Est-ce que la valeur de la vie dans ce contexte sectaire que vous venez de décrire, c'est la première fois d'ailleurs que j'entends le mot secte appliqué à l'État islamique, est-ce que dans cette emprise, la valeur de la vie est diminuée, transformée ? Est-ce qu'il y a quelque chose de cet ordre-là qui pourrait expliquer qu'on tue sans discernement.
2: Alors, j'ai dit que je n'avais pas la prétention d'avoir tout compris. Il y a des choses sur lesquelles la raison bute, quoi, effectivement. Mais je constate que, effectivement, les personnes qui sont installées dans cette. Qui ont succombé, je ne sais pas comment dire, à cette emprise sectaire, il y a une perte totale de la conscience que de l'humanité des personnes qui vont devenir des victimes. Quoi. La cause ou l'intérêt ou les ordres donnés, l'obéissance aux consignes leur paraît plus importante que n'importe quoi. Et c'est très curieux parce que j'ai retrouvé ça lorsque j'ai rencontré d'anciens membres repentis de l'organisation terroriste basque ETA, qui disent c'était une ETA, on était comme si on était dans une secte.
1: Vous avez quitté Lola le fameux 13 novembre 2015 à la suite d'une séance de natation dans une piscine parisienne. Quelle est sa présence dans votre vie depuis et dans tous vos combats? Comment est-ce qu'elle est encore là?
2: Bah, d'abord, on me pose souvent la question de savoir si Lola aurait approuvé ce que je fais. C'est bien difficile. Je veux pas faire parler les morts. Hein, mais Lola était quelqu'un d'extrêmement ouvert aux autres et qui ne jugeait pas et qui était quelqu'un, c'était une bonne personne et je crois qu'elle ne serait pas du tout en désaccord avec ce que je fais, mais je peux pas parler à sa place, mais Lola est présente. Est présente dans mon esprit, dans ma mémoire. Je pense à elle tous les jours, je pense certainement. Hein. Je la vois en photo chez moi. Quand je regarde ma petite fille, je la vois aussi à elle.
1: Georges Saline, on l'a compris, votre combat, c'est le plus jamais ça. Prévenir ces attentats, c'est vraiment
2: autant
1: ça.
2: Que faire ce
1: autant
2: peut.
1: Que faire ce peut, bien sûr. Merci pour votre présence. Je rappelle, vous êtes le co-auteur de Il nous reste les mots avec Azdine Amimour. Merci,
2: merci beaucoup, Christian.
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3: Et on va parler de Russie aujourd'hui dans Halte spirituelle et plus précisément d'un auteur dont toute l'œuvre est traversée par la foi en Dieu. Dans cette émission, nous allons prendre le temps de mieux connaître la profondeur des écrits de Fiodor Mikhailovitch Dostoïevski, sa spiritualité. Et nous le ferons avec Marguerite Souchon. Bonjour.
4: Bonjour.
3: Vous êtes professeur en classe préparatoire, vous êtes agrégé de russe. Vous êtes l'auteur du livre « Le Dieu » de Dostoïevski aux éditions Première Partie. Et puis d'un autre ouvrage à paraître très prochainement aux éditions « Les Petits Platons ». Ça portera aussi sur Dostoïevski pour les enfants. C'est possible Dostoïevski pour les plus petits ?
4: Oui, absolument. De toute façon, tout est possible. La collection des Petits Platons a cet objectif-là, de faire connaître la philosophie aux enfants, même les auteurs les plus compliqués. Dostoïevski s'y prête spécialement bien, puisque comme il a écrit des romans, on a quand même cette dynamique un peu de l'imaginaire, de la fiction, qui est adaptable facilement.
3: Parce que vous, ça ne vous fait pas peur de vous attaquer aux géants. On le voit dans ce livre « Deux géants, le dieu » de Dostoïevski. Donc « Dieu et Dostoïevski », un livre d'ailleurs qui m'a d'autant plus interpellée, qui s'attache à un auteur quand même très impressionnant, difficile, en tout cas dans l'imaginaire, difficile d'accès. Pas seulement pour le nombre de pages, mais aussi parce que les échanges sont à la fois très profonds, très tourmentés. Mais vous parvenez en tout cas dans cet ouvrage à entrer dans ces enjeux métaphysiques avec un ton qui est très léger et un contenu à la fois très riche et très illustré d'extraits, de personnages. On est vraiment dans les histoires de Dostoïevski. Alors, je voudrais, pour commencer cette émission, partir d'une expression qu'on entend très souvent, qui est celle de l'âme russe, dont on n'a pas véritablement de définition. Est-ce que vous diriez que Dostoïevski incarne cette âme russe et est-ce que cette âme russe est chrétienne ?
4: Alors, l'âme russe, c'est une notion qui est assez débattue aujourd'hui. Qu'est-ce que ça cache, etc. Moi, je ne me prononcerai pas. En revanche, Dostoïevski lui-même croyait très fort à l'âme russe. Il était persuadé que les Russes avaient un être à part, une spiritualité à part, et que l'âme russe avait des bons côtés et avait des mauvais côtés. Les mauvais côtés, c'était, selon lui, que si les Russes, par exemple, suivaient une tendance idéologique qui était en vogue à son époque, de l'athéisme, etc., ils n'arriveraient pas à refaire quelque chose sur le modèle des Lumières français, où on a globalement tout refondé sur le christianisme, avec les idées que le fort protège le faible, etc. Selon lui, si les Russes devenaient athées, ils allaient jeter bébé avec l'eau du bain, ça allait être le chaos. Voilà. L'histoire du XXe siècle lui a par ailleurs relativement donné raison. Le bon côté de l'âme russe pour Dostoïevski, c'était que comme la Russie est un pays qui est coincé, si je puis dire, entre un Occident perçu comme très rationnel et très cartésien et un Orient perçu au contraire comme très spirituel, le russe, l'homme russe, était le seul être capable de faire une espèce de synthèse entre ces deux esprits et de conduire l'humanité sur le chemin de la vérité et de la rédemption qui devait être chrétienne pour Dostoïevski.
3: Alors Dostoïevski, c'est un homme du 19e, complet, pas de doute, 1821-1881. En quoi est-ce que vous diriez qu'il porte ce qui va traverser son siècle ? En quoi est-ce que les questions de la présence de Dieu dans le monde, que l'on va retrouver dans ses œuvres, sont celles de son temps ?
4: Alors, le 19e siècle russe, c'est une période qui est très particulière du point de vue de l'histoire des idées. Je remonte un tout petit peu en arrière, un siècle, c'est pas rien. Je nous mets tout début 18e, on va dire 1700. Il y a un tsar qui est assez connu, qui s'appelle, enfin un empereur, qui est devenu empereur, Pierre le Grand, qui décide de moderniser la Russie à marche forcée et sur le modèle de l'Occident. Et les réformes de Pierre le Grand ont eu un impact ensuite dans toute la vie culturelle et étatique, administrative, russe et même spirituelle et littéraire. Et le 19e siècle se retrouve un peu, voit un peu la Russie dans une impasse de développement économique, politique, social, etc. Et c'est le moment de se questionner sur le chemin qu'elle doit prendre pour sortir de cette impasse. Et donc vous avez un peu deux groupes. Un groupe qu'on appelle celui des occidentalistes, donc qui considère que Pierre le Grand a fait un bon premier pas en modernisant la Russie à l'occidentale et à l'européenne, et qu'il faut poursuivre dans cette voie qui a montré des bonnes choses pour faire de la Russie un pays européen. Et puis vous avez ceux d'en face qui considèrent que si justement la Russie est prise dans cette impasse, c'est à cause des réformes de Pierre le Grand et qu'elle ne pourra en sortir qu'en retrouvant son être d'autrefois qui était... en se fondant sur les valeurs anciennes de l'autocratie, de l'orthodoxie, de la spiritualité, de la communauté paysanne, etc. Et Dostoïevski est complètement en porte-à-faux entre ces deux groupes, puisque lui-même a la question sociale très à cœur. Son roman préféré, c'était Eugénie Grandet. Il l'avait d'ailleurs traduit en russe. On n'a pas retrouvé la traduction, malheureusement.
3: De Balzac.
4: Voilà. Il avait lu beaucoup... il avait lu beaucoup de Balzac. Il lisait beaucoup de romans sociaux. Il adorait Dickens, ce genre de choses. Donc lui, il était plutôt, à cause de ça, du côté des socialistes qui étaient des occidentalistes. Et en même temps, il était très chrétien. Il était très attaché au Christ. Et les milieux socialistes naissants de l'époque... c'était déjà un milieu dans lequel croire en Dieu, ça n'allait pas de soi. Et où on se moquait un peu de lui d'ailleurs. Et quelqu'un raconte même que quand on se moquait du Christ, il se mettait à pleurer en soirée. Bon, ça se passait pas du coup toujours très très bien. Mais voilà, lui, il était un peu en porte-à-faux entre ces deux groupes-là.
3: Alors vous avez choisi comme titre le Dieu de Dostoïevski. En réalité, ça aurait pu être le Christ de Dostoïevski. Vous semblez dire qu'il était véritablement attaché à la personne du Christ.
4: Oui, en fait, c'est une collection en fait, le Dieu de qui va avoir des petits et dont Dostoïevski est le grand frère. Mais lui, c'est vrai que ce qui l'intéresse essentiellement, même quand on parle des liens entre Dostoïevski et la religion, Dostoïevski et l'Église, Dostoïevski et Dieu, en fait, c'est surtout Dostoïevski et le Christ, parce que, comme je l'ai dit là, ce qui l'intéresse, c'est l'homme, c'est le social, et le Christ, c'est le Dieu fait homme, donc toutes les choses se recoupent un peu autour de ça, et l'incarnation est vraiment au fondement de la pensée philosophique et religieuse de Dostoïevski.

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1: Alors si on revient à Dostoïevski enfant, on va essayer de voir son lien à la religion aussi. Vous le disiez, c'est d'abord un lien au Christ, mais comment est-ce que ça va naître en lui? Est-ce qu'il a une famille qui va lui faire découvrir? Est-ce qu'en tout cas c'est par ses parents qu'il découvre ou est-ce que c'est par des livres et des lectures?
2: C'est par ses parents. Il a eu l'enfance que beaucoup de petits enfants russes du 19e ont eu, c'est-à-dire qu'il était coincé entre un père relativement autoritaire et même carrément tyrannique et une mère qui était au contraire très douce, très pieuse, qui emmenait ses enfants à l'église, qui les emmenait en pèlerinage et qui les faisait entrer dans toute cette atmosphère très, très mystérieuse de la spiritualité orthodoxe avec ses églises, les immenses iconostases qui sont des espèces de murs d'icônes dorées, toute cette atmosphère d'encens, de chasubles. Bon, et Dostoïevski était très mystique déjà étant petit, il a été très frappé par ça. Il a été très frappé par les lectures qu'il entendait à la messe, notamment celle du livre de Job, qui est vraiment une fracture dès son enfance. Et ensuite, comme
1: vous
2: je
1: dites
2: l'ai...
1: une fracture, parce que c'est quelque chose qui va vraiment le marquer.
2: Ça l'a plus que marqué, ça l'a même pas frappé, ça l'a terrassé. Le livre de Job, il raconte dans la bouche d'ailleurs d'un des personnages de ses romans que il y a un des personnages qui raconte cette expérience-là de la lecture du livre de Job à l'église quand il était petit. Et donc pour rappel, l'histoire de Job, c'est le Dieu et le diable qui font une espèce de pari sur ce Job qui est injuste, qui est un type bien, et le diable dit si je le frappe de malheur, il va finir par se détourner de toi, il va finir par se détourner de Dieu. Et donc c'est ce qui se passe, et pour Dostoïevski déjà c'est horrible cette idée que le bien et le mal jouent à pile ou face avec l'âme d'un homme, et malgré tout on retrouve cette image d'Épinal de Job sur son tas de fumier avec ses tessons de bouteille et ses plaies purulentes, ayant cette phrase terrible, Dieu m'a tout donné, Dieu m'a tout repris, que le nom de Dieu soit béni à jamais. Et c'est ça qui a vraiment terrassé Dostoïevski toute sa vie. Quand il a 50 ans, il écrit une lettre à sa femme en disant « Je viens de relire le livre de Job, c'est tellement incroyable, quelle grandeur, quel mystère inconcevable. » Bon, et il dit « Je lis ça en marchant et je pleure. » Ça l'a vraiment beaucoup marqué. Et ça ouvre un des thèmes fondamentaux qui est celui de la fracture intérieure de l'homme entre le bien et le mal et qui va ensuite avoir énormément de résonance dans son œuvre.
1: Alors on y reviendra, mais dans sa bibliothèque d'enfant, qu'est-ce qu'il a d'autre comme livre? Qu'est-ce qui va le marquer dans ses lectures et peut-être dans certaines histoires saintes? On a parlé de l'Ancien Testament. Est-ce que le Nouveau Testament est aussi quelque chose qui va l'intriguer petit?
2: Alors petit, non. Il est surtout intrigué quand il est enfant par les histoires saintes. Il a un livre allemand du 18e siècle sur des vies de saints qu'il lit et qui le marque beaucoup. Surtout les saints orthodoxes ont un peu cette spiritualité de la souffrance, de la soumission. C'est quelque chose qui est assez spécial par rapport à l'Occident. Il est très marqué par ça. Et il redécouvre, puisqu'il s'éloigne un petit peu de la religion dans sa jeunesse, quand il rejoint les fameux mouvements socialistes occidentalistes, il s'éloigne un peu de la religion, et d'ailleurs c'est jamais quelqu'un qui est spécialement allé à la messe ou quoi, il n'était pas du tout clérical, si
1: plus
2: je puis dire. Ouais. Oui. Et ensuite, le fait qu'il s'acoquine avec ces mouvements-là finit par lui attirer des ennuis, et il se retrouve au bagne, à l'âge de 30 ans à peu près, ce qui est quand même un assez mauvais départ dans la vie. Et au bagne, il y a une seule lecture autorisée, c'est simple, c'est la Bible. Donc il a une Bible, il a un Nouveau Testament, il se fait voler sa Bible par un bagnard qui l'échange contre de l'agneau, enfin peu importe. Il se retrouve avec le Nouveau Testament et il n'a que ça comme lecture, il est au bagne pour 4 ans. Le Nouveau Testament, ça fait à peu près la taille de mon bouquin, hein. Ça fait 150 pages, c'est pas énorme. Et quand vous avez 4 ans devant vous, avec juste ça comme lecture, bon, vous avez le temps de le lire, de le relire, de méditer dessus. Et cette concentration qu'il a sur le Nouveau Testament et le marque énormément et marque ensuite toute son œuvre.
1: Merci Marguerite Souchon, vous êtes l'auteur de Le Dieu de Dostoïevski aux éditions Première Partie.

0: On est avec vous toute cette semaine, Marguerite Souchon, pour parler de Dostoïevski et plus particulièrement pour parler de sa foi, du Dieu auquel il croit profondément et qui a inspiré toute son œuvre. La question de la transcendance n'est pas qu'une seule question pour lui, c'est vraiment quelque chose qu'il expérimente, une croyance qu'il vit profondément. Et avec vous, on s'arrête aujourd'hui sur le contexte dans lequel il croit en Dieu. C'est le contexte du socialisme naissant, ou en tout cas du socialisme qui va lui aussi se transformer. Et Dostoïevski assiste à cette transformation. Comment est-ce que Dostoïevski, chrétien, va faire le lien entre justement christianisme et socialisme ?
1: Alors, on a un tout petit peu évoqué hier cette dualité, si je puis dire, entre deux groupes qui sont les occidentalistes, donc ceux qui souhaitent que la Russie se développe sur le modèle de l'Occident, comme cela avait été initié par Pierre le Grand un siècle plus tôt, et les slavophiles qui veulent un retour à cette Russie des origines chrétiennes, autocrates, etc. C'est un milieu que Dostoïevski côtoyait dans sa jeunesse. Il est ensuite envoyé au bagne pendant 4 ans, puis en exil en Asie centrale, et quand il a enfin à nouveau droit de séjour à Saint-Pétersbourg, il revient dans ce qui était à l'époque la capitale de la Russie, qu'il avait quitté 10 ans plus tôt.
0: Il a quel âge à ce moment-là ?
1: Lorsqu'il revient, il a une 40aine d'années. Il a 40, 43 ans, voilà. Et lorsqu'il retourne à Saint-Pétersbourg, il découvre que les mouvements socialistes qu'il avait quittés, dont il était assez proche, puisque lui-même s'intéressait beaucoup à la défense des opprimés, etc., les mouvements qu'il a quittés se sont complètement transformés. Et qu'il y a une espèce de nouvelle génération qui n'est pas du tout celle d'avant. Et ça, c'est quelque chose qui marque le 19e siècle en Russie. Dostoïevski y croyait très fort, on appelle ça la théorie des générations. Cette idée que les premiers mouvements contestataires dans les années 20 souhaitaient une monarchie constitutionnelle. Ça restait assez soft, si vous voulez. Une monarchie constitutionnelle, ce genre de choses.
0: Donc vous voulez dire qu'on reste en lien avec le droit divin aussi, c'est ça ?
1: Ouais. Que la deuxième génération est un peu plus énervée, veut abolir le servage, commence à questionner le principe même de la monarchie, tout ça. Il y avait quand même eu la Révolution française quelques décennies auparavant, qui avait énormément marqué les esprits. Il y a la Révolution 1848, donc il y a un climat européen qui est propice à ça et qui a des conséquences en Russie aussi. Et plus tard, à la fin du siècle, donc à partir des années 1860, justement, vous avez cette troisième génération qui est beaucoup plus farouchement opposée à la monarchie et qui parle même d'abolir la monarchie, de faire sauter la famille royale, la religion, tout ça. Donc ça, c'est un peu le nouveau contexte dans lequel il arrive. Et il rentre dans une espèce de croisade contre cette nouvelle idée. Le premier roman qu'il écrit en revenant du bagne, alors il écrit d'abord des souvenirs du bagne qui s'appelle Souvenirs de la maison des morts, Carnet de la maison morte. Bon, il y a plusieurs traductions. La dernière en date, c'est les Carnets de la maison morte. Et lui, après avoir écrit ça, écrit un autre roman qui est très étrange, qui s'appelle Les Carnets du sous-sol, qu'il écrit en réaction à un livre qui sort à la même époque, qui est écrit par un certain Tchernychevski, qui s'appelle Que faire, et qui est un roman professant le matérialisme, le nihilisme et l'athéisme, qui était vraiment devenu le catéchisme, si j'ose dire, de toute la jeunesse nihiliste et athée de l'époque.
0: Et donc destiné aux jeunes militants russes,
1: ouais,
0: qui veulent se politiser, qui s'intéressent...
1: C'est ça, en fait c'est un roman dans lequel on trouve un certain nombre d'idées en vogue, et notamment celle selon laquelle tout est rationnel, tout est déterminé, tout est matériel, la nature décide des choses, etc. Et pour Dostoïevski, c'est une idée très dangereuse, puisque à partir du moment où vous n'êtes jamais vraiment libre de vos choix, parce que de toute façon, tout est déterminé, chaque geste que vous allez faire, en fait, vous le faites parce que soit il fait trop chaud, soit il fait trop froid, soit vous avez mal à la main, enfin peu importe, tout est déterminé, et ça fait que vous n'êtes jamais vraiment libre de ce que vous faites, puisque les choses se passent indépendamment de votre volonté, et si vous ne faites aucun... Si vous posez aucun acte libre, que vous faites aucun choix libre, bah, d'une certaine manière, vous êtes responsable de rien, parce qu'après tout, c'est pas de votre faute. Et donc, ça conduit fatalement à une déresponsabilisation complète de l'homme, et donc à une abolition de la morale de manière générale. Et pour Dostoïevski, c'était extrêmement dangereux. Donc il écrit en réaction à ça, à ce roman Que faire, Les Carnets du sous-sol, qui met en scène un héros qui prend complètement le contre-pied de ça et qui décide de s'enfoncer dans la folie, puisque pour faire un pied de nez, si vous voulez, à cette idée du tout rationnel, et qui préfère être fou et seul et souffrir. Il a mal au foie, il veut pas se soigner, il dit bah voilà, ça vous fait une belle jambe que je veux pas me soigner, alors que au fond, je veux dire, ça le concerne lui, tout le monde s'en fiche. Bon, mais il y a cette idée que la folie montre que l'esprit est incapable d'être circonscrit totalement, et la folie, d'une certaine manière, est gage de liberté.
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0: Et lui, cette question de la responsabilité de l'homme, elle l'intéresse d'autant plus que le Christ donne à l'homme sa part de responsabilité. C'est comme cela qu'il l'associe à la religion, le fait que l'homme est responsable, est une créature unique,

0: par ses serfs. Il s'est fait assassiner et même, selon la légende, émasculé par une pierre et laissé sur le bord d'un chemin. Enfin, c'est quand même quelque chose d'assez lourd à porter. Dostoïevski avait 16 ou 17 ans à l'époque. Il y a eu un procès et puis il y a eu un non-lieu parce qu'au final, on ne savait pas trop ce qui s'était passé. Voilà. Et donc, ça n'a jamais été résolu d'une certaine manière. Et c'était très dur pour Dostoïevski, cet arrière-plan-là. Et la question de la culpabilité est fondamentale, en partie à cause de ça. Si vous faites attention, dans toute son œuvre, il y a deux procès qui interrogent la question de la culpabilité. Il y en a un dans le premier des fameux 5 grands romans qui sont les romans les plus connus. Le premier, c'est les Crimes et Châtiments. Il y a un procès dans lequel on essaye à toute force d'acquitter un coupable, d'acquitter l'auteur du meurtre, avec cette fameuse théorie du milieu que s'il a fait ça, bah c'est parce qu'il est pauvre, c'est parce qu'il a grandi dans un environnement comme ci, comme ça, c'est parce qu'il est fou, enfin, une déresponsabilisation totale. Donc, dès ce premier procès, on essaye d'acquitter un coupable. Et le deuxième procès vient, non pas dans le premier, mais dans le dernier roman, Les Frères Karamazov. C'est le procès de Dimitri Karamazov qui est accusé du meurtre de son père. Donc, vous voyez quand même que tous les morceaux se recollent et qu'il y a un motif du meurtre du père, voilà, qui est assez important. Dans le procès des frères Karamazov, on essaye à toute force de condamner Dimitri, qui pourtant est innocent du meurtre. Et cette culpabilité-là va trouver son exposition et sa résolution dans une phrase très connue et assez mystérieuse qui est « Nous sommes tous coupables de tout, devant tous ». Qui est une espèce de petite rengaine qu'on trouve dans les frères Karamazov, qui est pas très clair de prime abord, que je peux expliquer si on a un peu de temps devant nous. Là, il faut remonter au bagne dont on a parlé hier, justement. Dostoïevski s'est retrouvé avec des coupables, évidemment, c'était le bagne. Il était entouré de gens qui avaient égorgé des enfants, tué leur meilleur ami pour lui voler une montre de pacotille. Bon, il a trempé, si vous voulez, dans une humanité mauvaise, pécheresse et en même temps souffrante, puisque les bagnards, aux yeux des Russes, étaient, aux yeux du peuple russe, bon, c'était un peu des parias, et en même temps, ils avaient ce surnom-là, on les appelait les malheureux. Avec cette idée qu'ils étaient méchants, au sens étymologique du terme, celui qui est méchant, c'est celui qui a méchu, c'est celui qui est mal tombé, d'une certaine manière. Et c'est arrivé à eux, mais ça pourrait être n'importe qui, au final, puisque le péché originel fait que l'homme porte le mal en lui, quoi qu'il fasse et quoi qu'il veuille. Et cette idée qu'on est tous coupables, la première partie de la phrase, on est tous coupables, elle doit être comprise comme ça. Alors lui, le mot qu'il utilise en russe, vinavat, pour dire coupable, ça vient d'un mot russe qui est vina, la faute, qui est l'équivalent de culpa, qu'on a dans culpabilité, etc. Vina, c'est la faute, mais c'est pas la faute commise, c'est plutôt la cause, c'est l'espèce de
1: c'est
0: penchant.
1: C'est la faute originelle.
0: C'est ça, en fait, c'est une espèce de penchant au péché qu'on a, c'est-à-dire que la vina, cette culpa, c'est la cause, et le mal commis, le péché effectif, c'est juste la conséquence. Et dire qu'on est tous coupables, c'est ça, c'est admettre que chaque homme porte en lui le péché originel, porte en lui un germe du mal dont il fait ce qu'il veut. Après, pour ça que la liberté est aussi importante. Et pour Dostoïevski, c'est très important de reconnaître ça, de s'accepter comme intrinsèquement capable de pécher, puisque c'est ça qui rend libre.
1: Mais qu'est-ce qui va sortir l'homme de sa faute ? Est-ce que justement pour Dostoïevski, c'est le salut vient par le Christ ?
0: Oui, le salut vient par le Christ, puisqu'il y a une seule personne qui est intrinsèquement belle et pure et parfaite, c'est justement le Dieu fait homme. Et l'incarnation est fondamentale aux yeux de Dostoïevski, puisque l'homme porte le mal et en même temps, il est irrésistiblement attiré par le bien. Il est attiré par ce qui est beau, il est attiré par ce qui est pur. D'ailleurs, parfois, il peut être attiré par ce qui est pur pour le salir et le souiller, mais il y a quand même cette espèce de tiraillement intrinsèque à l'homme qu'on retrouve dans ce qu'on disait hier sur le livre de Job, sur le combat entre le bien et le mal, etc. Et l'homme est marqué d'une sorte d'incomplétude fondamentale, de manque. Il est encroûté dans une vie terrestre avec son péché originel. En même temps, il est attiré par la transcendance. Il lui manque une sorte de parcelle divine qu'il a en partie. Et la résolution naturelle de ça, de cet homme à qui il manque une parcelle de divin, c'est justement le Dieu fait homme, donc le Christ.
1: Est-ce qu'il va l'incarner dans un personnage ou l'autre, cette possibilité de sortir de sa faute ? Est-ce qu'on le retrouve dans l'une ou l'autre de ces histoires ?
0: Alors, de sortir de sa faute, il y a tout le thème de la rédemption qui arrive dans un certain nombre de romans. Le plus emblématique étant Crime et Châtiment, avec ce héros qui a commis un crime et qui, tout le roman, bataille, est-ce qu'il se dénonce, est-ce qu'il se dénonce pas, est-ce qu'il accepte de payer la conséquence de ce qu'il a fait, est-ce qu'il justifie ce qu'il a fait. Bon, et lui-même, d'ailleurs, le héros, il est assez marqué par les fameuses idées socialistes et nihilistes dont on parlait. Toutes ces années-là sont marquées par le culte du grand homme qui prendra ensuite la forme du surhomme chez Nietzsche.

Nietzsche, mais cette idée que vous avez un petit nombre d'hommes qui sont élus, qui sont au-dessus de la morale commune, qui sont faits pour s'en émanciper et devenir des espèces d'hommes-dieux eux-mêmes. Donc ça se rattache aussi à l'athéisme de cette manière. Le héros de Crime et Châtiment, il est complètement dans cette mouvance-là, mais il trouve finalement sa rédemption. Dostoïevski tente une vraie prouesse qui est de représenter le Christ dans un roman en faisant un personnage christique, intrinsèquement bon, intrinsèquement pur, intrinsèquement parfait. Et c'est l'idiot. Donc c'est d'ailleurs un peu paradoxal qu'il ait ce nom, mais il y a tout un roman consacré à cette question de est-ce qu'il peut exister aujourd'hui un homme qui ressemble au Christ ?

0: Nous sommes avec Marguerite Souchon. Vous êtes l'auteur d'un livre qui s'appelle Le Dieu de Dostoïevski. Dans ce livre, vous vous arrêtez sur ce passage qui est inscrit dans les Frères Karamazov, qui est un passage qui s'intitule Le Grand Inquisiteur. C'est une sorte de poème, une sorte de conte philosophique où Ivan, qui est un athée convaincu, va dialoguer avec son frère Alexei, qui lui est croyant, est un moine, novice. Et ensemble, Ivan va imaginer deux personnages, Jésus qui revient sur Terre à une époque bien choisie dans l'Espagne du XVIe siècle et le grand évêque, le grand inquisiteur qui est un évêque de 90 ans et leur échange va porter sur la responsabilité, la liberté de croire, c'est un passage assez impressionnant. Qu'est-ce qui vous marque particulièrement dans ce passage? Qu'est-ce qu'il dit de la spiritualité de Dostoïevski?
1: Alors, c'est un passage qui est extrêmement célèbre, sur lequel beaucoup de choses ont été écrites. Il a d'ailleurs, au XIXe siècle, été édité à part par un critique. Il a été traduit en français et édité tout seul, sans le reste du roman, sous le titre « La légende du grand inquisiteur ». Et c'est pour ça qu'on lui connaît ce nom. Dostoïevski ne l'appelle jamais légende. Pour lui, vous l'avez dit, c'est un poème ou un conte philosophique, mais Dostoïevski l'appelle poème. Et cette légende du grand inquisiteur est considérée par tout le monde, et en premier lieu par Dostoïevski lui-même, comme, il le disait lui-même, le couronnement philosophique de son œuvre. Et donc cet évêque de 90 ans voit le Christ revenir dans son Espagne, commencer à déranger tout ce qu'il avait organisé. Et donc l'évêque le met en prison et vient le voir en disant « Demain, tu finis sur un bûcher, c'est terminé. » Mais avant ça, le grand inquisiteur, comme tous les méchants à la fin des films, décide de faire tout un réquisitoire au Christ en lui expliquant ce qu'il a fait, là où il s'est planté et comment est-ce que ça l'a obligé, lui, le grand inquisiteur, à rétablir la situation. Et donc le sujet, c'est un passage de l'Évangile, le passage des tentations au désert, où le Christ est seul au désert et le diable vient le voir et le Christ est tenté par trois fois. D'abord, on lui demande s'il peut changer des pierres en pain. Ensuite, s'il peut sauter d'une falaise et que les anges le rattrapent. Et enfin, le diable demande au Christ de se prosterner devant lui en échange de tout le royaume de la terre. À chaque fois, le Christ lui oppose un nom ferme et sonore. Et pour le grand inquisiteur, ce faisant, il a condamné l'humanité, puisque refuser les pierres en pain, c'est d'une certaine manière obliger les gens à se préoccuper non pas du matériel, mais d'abord du spirituel, ce qui est dur quand on est obligé de manger quotidiennement pour survivre quand même. Le fait de refuser de sauter devant une foule depuis une falaise et d'être rattrapé par les anges, c'est que l'homme est obligé de faire ce choix sans avoir le secours au moins du miracle, d'être sûr que sa foi est la bonne, c'est quand même un sacré pas à franchir. Et si l'homme réussit quand même ces deux étapes, ce serait au moins avec l'espoir que son Dieu soit un Dieu fort qui le protège. Et c'est le sens de la troisième tentation que le Christ se prosterne devant le diable, en échange de quoi il lui donne la mainmise sur tous les royaumes de la terre. Et le Christ refuse ça. Donc il condamne les hommes à croire sans preuve à un truc qu'il ne leur donne pas à manger pour un Dieu qui ne va pas les protéger. Et donc vous avez tout ce réquisitoire là, qui est fait par un Ivan, vous l'avez dit, le frère de Alyosha. Ivan, c'est un athée à la russe 19e, c'est-à-dire qu'il ne conteste pas l'existence de Dieu, par exemple, ce qui est déjà pas mal. Il conteste la création. Il commence son poème par un terrible préambule où il fait le récit de souffrances horribles vécues par des enfants innocents. Et il considère que si Dieu existe, la vie terrestre doit être son royaume. Et que si le monde est plein d'autant de contradictions qui sont révoltantes pour la raison, il n'y a pas de raison que ça change dans l'au-delà. Et lui, il ne veut pas d'un Dieu qui permet ça. Il trouve ça horrible et contradictoire. Et il refuse ça. Il dit notamment il refuse à une mère le droit de pardonner au bourreau de quelqu'un qui aurait torturé son enfant. Il dit qu'elle n'a pas le droit. Elle n'a pas le droit. Donc en fait, il s'assoit dès le début sur le fondement même du christianisme, qui est quand même Dieu pardonnant aux hommes d'avoir crucifié son fils.

0: Yvan est athée, il est aussi rationaliste, enfin rationnel, il est athée, il est nihiliste. Et pour Dostoïevski, c'est un avatar du socialisme. Et Dostoïevski voyait ce poème et, toute cette histoire comme une sorte de métaphore du socialisme. Lui-même l'a expliqué dans une lettre à un de ses amis. Il explique le sens de cette fameuse parabole en disant « Le sens de la parabole est que... »
1: Du poème du grand inquisiteur.
0: Ouais. Le sens est que si on mutile la foi du Christ en la rattachant au but du monde d'ici-bas, c'est-à-dire manger, être protégé, etc., toute la signification du christianisme en vient à être perdue d'un seul coup. L'esprit tombe immanquablement dans l'incroyance, c'est effectivement ce qui arrive à Yvan, et à la place de l'idéal sublime du Christ, on ne bâtit qu'une nouvelle tour de Babel. Et la conception élevée que le christianisme a de l'humanité est ravalée à un tel niveau que celle-ci devient un troupeau de bêtes sauvages, donc qu'on nourrit et qu'on protège, et que sous l'aspect d'un amour social de l'humanité, apparaît déjà un esprit masqué pour elle. En gros, si vous voulez, le grand inquisiteur, c'est vraiment cet inconnu sur Internet, il a tout compris au christianisme, il trouve ça pas mal, mais alors la divinité, tout ça, il faut sortir du mythe, de l'ami imaginaire, etc. Il faut jeter le Christ et garder le christianisme, et pour Dostoïevski, le socialisme, c'est un courant qui fait ça, et qui du coup manque complètement son objectif. Et si vous voulez, le grand inquisiteur crée une espèce de nouvelle organisation sociale et quasiment de nouvelle religion, qui se met au niveau de l'homme. Il se pique d'ailleurs de philanthropie en disant que c'est trop dur ce que le Christ demande aux hommes. Il faut se mettre à leur niveau. Et en fait, pour Dostoïevski, le christianisme, effectivement, ne se met pas au niveau de l'homme. Mais c'est très important, il se met à sa portée. Et c'est une différence vraiment fondamentale qu'a compris un de ses critiques plus tard, qui explique que l'apparence aussi du bonheur matériel de l'homme va en fait de pair avec son mépris, avec le refus d'admettre, il le dit, son origine et sa destination supérieure. Et Dostoïevski lui-même dit des socialistes, est-ce que vous, les sauveurs futurs de l'humanité, est-ce que vous respectez l'humanité ou est-ce que, au contraire, vous la méprisez? Et pour lui, l'amour social pour toute l'humanité professé par le socialisme est une espèce de cache-sexe du fait qu'en fait, Yvan, notamment, est incapable d'aimer réellement quelqu'un. Il est incapable d'aimer son prochain. Il aime l'humanité, il veut le bonheur de l'humanité, c'est super, mais il veut ça parce qu'il est incapable d'aimer pour de vrai, d'aimer réellement son prochain. Il le dit, d'ailleurs. Il dit « Je n'ai jamais pu comprendre comment on peut aimer son prochain. À mon idée, on ne peut aimer qu'à distance. »
1: Je vous propose justement qu'on entende ce passage. Et c'est donc un extrait des Frères Karamazov. Ici, on va entendre cet échange entre Yvan Karamazov, un athée à la russe, comme vous le disiez, un nihiliste, et son frère Alyosha. Et cet extrait est lu par le comédien Frédéric Folcher et Catherine Derain.
2: Je dois t'avouer une chose. Je n'ai jamais pu comprendre comment on peut aimer son prochain. C'est précisément, à mon idée, le prochain qu'on ne peut aimer. Du moins, ne peut-on l'aimer qu'à distance? J'ai lu quelque part à propos d'un saint, Jean le Miséricordieux, qu'un passant affamé et transi vint un jour le supplier de le réchauffer. Le saint se coucha sur lui, le prit dans ses bras et se mit à insuffler son haleine dans la bouche purulente du malheureux, infecté par une horrible maladie. Je suis persuadé qu'il fit cela avec effort, en se mentant à lui-même, dans un sentiment d'amour dicté par le devoir et par esprit de pénitence. Il faut qu'un homme soit caché pour qu'on puisse l'aimer. Dès qu'il montre son visage, l'amour disparaît.
3: Le starets Zosim a plusieurs fois parlé de cela. Il disait aussi que souvent, pour des âmes inexpérimentées, le visage de l'homme est un obstacle à l'amour. Il y a pourtant beaucoup d'amour dans l'humanité. Un amour presque pareil à celui du Christ, je le sais par expérience, Yvan.
2: Eh bien moi, je ne le sais pas encore et ne peux pas le comprendre. Beaucoup sont dans le même cas. Il s'agit de savoir si cela provient des mauvais penchants ou si c'est inhérent à la nature humaine. À mon avis, l'amour du Christ pour les hommes est une sorte de miracle impossible sur la terre. Il est vrai qu'il était Dieu, mais nous ne sommes pas des dieux. Supposons, par exemple, que je souffre profondément. Un autre ne pourra jamais connaître à quel point je souffre, car c'est un autre, et pas moi. De plus, il est rare qu'un individu consente à reconnaître la souffrance de son prochain comme si c'était une dignité. Pourquoi cela? Qu'en penses-tu?
1: Marguerite Souchon, on vient d'entendre un extrait du grand inquisiteur qui est dans l'ouvrage des frères Karamazov. Qu'est-ce que vous retenez, vous, de ce passage éclairant sur, justement, le lien de l'homme à l'homme à travers le Christ?
0: En fait, le grand inquisiteur professe un christianisme qui est amputé du Christ, ce qui est, admettons-le franchement, paradoxal. Et en amputant le christianisme du Christ, il crée donc ce socialisme qui se soucie du bonheur matériel de l'humanité, mais ce faisant, il prive les hommes de leur idéal et donc de la liberté aussi de tendre vers cet idéal, c'est-à-dire qu'il va satisfaire leur bien matériel. Il les délivre d'ailleurs de l'écrasant fardeau de la foi sans preuve, de la question de la liberté, du mystère, et il la remplace d'une certaine manière par des tours de cirque, mais il décide à la place de l'homme que le christianisme c'est trop difficile pour lui, que la foi c'est trop difficile, et donc il les prive complètement de liberté, et au final qu'est-ce qu'il fait? Il élève du bétail, il satisfait leurs besoins matériels, et il leur fait croire qu'il n'y a que ça qui leur suffit. Alors que Dostoïevski le disait, l'humanité peut vivre sans la science et sans pain, seule la beauté lui est indispensable.

0: Je voudrais qu'on s'arrête sur une phrase qu'on entend régulièrement, qui est de Dostoïevski. Cette phrase, c'est « La beauté sauvera le monde ». C'est une phrase qui est extraite d'un de ses livres, « L'idiot ». Qu'est-ce qu'il veut bien nous dire? Parce qu'on l'entend, mais elle est sortie de son contexte. « La beauté sauvera le monde ». Elle est magnifique, mais qu'est-ce qu'il veut dire, lui, quand il l'écrit?
1: Alors, c'est une phrase, effectivement, qui est extrêmement célèbre, qu'on utilise vraiment à tort et à travers, parce que... tout le monde l'interprète un peu à sa manière. Elle est très belle parce qu'elle est très mystérieuse aussi, cette phrase. Elle interroge un concept qui est celui de la beauté, elle interroge un concept qui est celui de la rédemption, elle interroge le monde entier. Voilà, c'est une phrase qui attire un peu tout le monde et en même temps, c'est assez difficile de savoir ce que Dostoïevski avait en tête. Alors, il y a un premier... donc c'est une phrase, pardon, qui est extraite de l'idiot. Elle n'est jamais prononcée telle quelle dans le roman. Il n'y a jamais quelqu'un qui va dire à une assistance « La beauté sauvera le monde ». C'est un personnage qui est un jeune nihiliste révolté qui vient voir le personnage principal, donc le fameux l'idiot, le prince Mishkin, qui est une espèce d'avatar christique dans le monde terrestre, et qui lui dit, avec l'agressivité qui le caractérise, « Est-il vrai, prince, que vous avez dit un jour que c'est la beauté qui sauvera le monde ?» Donc en fait, on l'entend comme ça, prononcé avec agressivité par quelqu'un qui visiblement n'est pas d'accord. Alors il y a plusieurs niveaux de compréhension. Il y a un premier niveau très, très simple qui est que le beau, la beauté répond à une aspiration naturelle en l'homme. Tout le monde est attiré par ce qui est beau, on est attiré par les soleils couchants, le cœur de l'homme, si vous voulez, est touché par la beauté. Et pour Dostoïevski, la beauté est une des voies d'accès à Dieu, puisque c'est un signe de la splendeur divine. Elle fait connaître Dieu, la beauté de la création, c'est un moyen de salut. Et c'est entre autres pour cela d'ailleurs que les orthodoxes accordent autant d'importance aux icônes. Les icônes, ce sont ces peintures religieuses russes dont la conception, si je puis dire, et la mise en forme est extrêmement codifiée. Ça répond à des canons très très précis. Et en fait, leur harmonie parfaite est le signe sur Terre d'un au-delà parfait. Et leur harmonie donne à voir l'harmonie de l'autre monde. C'est une sorte de fenêtre, en fait, et d'esprit fait matière. Bon, à cette idée-là, c'est quand même facile d'objecter que le mal aussi peut être beau. D'ailleurs, un des personnages de Dostoïevski, Stavrogin, qui est le héros des démons, est décrit comme étant un jeune homme très beau. Et en même temps, c'est le nihiliste en chef, il fait des trucs horribles, il vient mettre le feu à son village d'enfance avec ses nouvelles théories, etc. Mais il est beau, il est espèce de c'est le signe noir par rapport au signe blanc. Hein. C'est une espèce d'antéchrist, d'ailleurs, qui prend l'apparence, justement, du beau, alors que, bon... Donc, c'est assez facile d'objecter que le mal peut être beau et qu'il y a même une espèce d'attirance pour la beauté du mal. Dans l'idiot, la beauté s'arrête pas du tout aux jolies fleurs et le héros éponyme, si j'ose dire, du roman, le prince Mishkin, parle de la beauté que lui-même a vue, la beauté avec un grand B, qu'il voit dans ses crises d'épilepsie. Il est épileptique, comme Dostoïevski lui-même, et vous avez un certain nombre de personnages d'ailleurs chez Dostoïevski qui sont frappés par ce mal, par l'épilepsie. Et le prince Mishkin fait partie de ces personnages et dans l'idiot, il décrit une crise d'épilepsie en expliquant que juste avant la crise, il passe de l'autre côté. Il voit quelque chose, il y a une lumière, il comprend une espèce d'harmonie supérieure. On soupçonne d'ailleurs Saint-Paul d'avoir été épileptique et que sa conversion ait aussi été au moment d'une crise. Et le prince Mishkin fait d'ailleurs le rapprochement, pas avec Saint-Paul, mais avec Mahomet, qui était épileptique aussi, et qui dit qu'à l'occasion d'une crise, il a visité toutes les demeures d'Allah. Et cette idée que l'épilepsie, voilà, vous fait passer de l'autre côté. Alors même que ça reste une maladie, ça reste quelque chose qui pourrissait la vie de Dostoïevski, il l'a transmise à son fils, qui en est mort à 7 ans, c'est quelque chose qui est très, bon, plein de paradoxes pour lui. Et le prince Mishkin dit, qu'est-ce que ça peut faire que ce soit un état morbide? Qu'importe qu'il s'agisse d'un état de tension anormal, puisque le résultat, cet instant dont on se souvient et qu'on examine lorsqu'on est déjà en bonne santé, apparaît comme le plus haut point d'harmonie et de beauté. Il procure un sentiment inouï, insoupçonné jusqu'alors, de plénitude, de mesure, d'apaisement et de fusion par la prière avec la plus haute synthèse de la vie. À cet instant-là, avait-il confié un jour à Rogojine lors de leurs rencontres à Moscou, me devint intelligible cette extraordinaire parole de l'Apocalypse, « Il n'y aura plus de temps ». Donc en fait, la beauté est apocalypse au sens propre du terme, c'est-à-dire que c'est une révélation. C'est un dévoilement de la vérité et c'est cette beauté-là qui va sauver le monde. Donc c'est pas celle du beau Stavrogin, c'est pas celle du signe noir, etc. Et en même temps, l'homme est aussi attiré par cette beauté-là du mal Et c'est exposé très bien dans les Frères Karamazov, la beauté du mal, la beauté physique d'un homme mauvais, Stavrogin, ou la beauté d'un chef-d'œuvre du réalisme, donc une peinture représentant le Christ mort dont il est beaucoup question dans L'Idiot. Tout le monde est frappé par ce tableau. Et en même temps, c'est un tableau horrible qui représente le Christ dans son tombeau, qui est décharné, qui est nu, qui est bon. Si vous voulez, ça révèle cette beauté du mal et cette beauté du bien, révèle une espèce de fracture intérieure des hommes et leur double attirance pour deux attirances contraires, en fait.
0: Mais alors, en quoi la beauté du monde, en quoi la beauté sauvera le monde ? C'est quelle beauté qui viendra sauver le monde ?
1: C'est la beauté qui est dévoilement de la vérité. Justement. Et cette beauté-là, elle est associée au Christ, qui, pour Dostoïevski, est le seul homme parfaitement beau. Il le dit d'ailleurs, c'est le seul, il est parfait, etc. Et il dit, c'est le seul homme parfaitement beau. Il n'existe au monde qu'un être absolument beau, le Christ, dit Dostoïevski. De sorte que l'apparition de cet être, infiniment et immensément beau, est un infini miracle. Et donc pour lui, la beauté est clairement à rattacher au Christ.

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1: Est-ce que Dostoïevski appelle à la contemplation, à la beauté de la nature aussi? Est-ce qu'il estime que c'est la beauté peut conduire à Dieu? Ou est-ce que, quand il dit « elle sauvera le monde », ça veut dire qu'elle lui rappellera qu'il porte en lui un germe divin?
2: Alors, elle lui rappelle qu'il porte en lui un germe divin et que si l'homme est naturellement attiré par ce qui est beau, c'est parce qu'il a cette intuition des choses supérieures, de l'harmonie d'un autre monde. Et les hommes qui sont attirés par le mal, en fait, sont attirés par une sorte de beauté qui est travestie. C'est ce que Dimitri Karamazov appelle l'idéal de la Madone contre l'idéal de Sodome. Mais l'idéal de Sodome, c'est pas la laideur, c'est une espèce de beauté travestie. C'est une femme magnifique et belle qui vous attire par sa beauté, sa nature et sa pureté. Et puis en fait, vous êtes aussi attiré par une envie de sale, de souillure. Voilà, il y a un travestissement de la beauté qui vient révéler une fracture en l'homme qui est constitutive de l'homme chez Dostoïevski. Et le choix du Christ, le choix de la beauté, le choix du bien, c'est ça qui va le mettre sur la voie de sa propre humanité et donc de sa rédemption.
1: Mais justement, comment est-ce que les personnages de Dostoïevski vont discerner entre ces deux beautés, entre celle qui sauvera le monde et celle qui le coulera? Comment est-ce que les personnages de Dostoïevski font ce choix dont vous parlez?
2: Ils le discernent assez mal. Le prince Mishkin, qui est un personnage christique, clairement, arrive dans le roman et tout le monde se moque de lui. C'est pour ça qu'on l'appelle l'idiot. Je veux dire, c'est quand même paradoxal. Il représente le Christ et en fait, il se retrouve affublé de ce nom, de l'idiot, de cette caractéristique fondamentale. Parce que, d'ailleurs, même le lecteur le trouve un peu inadapté, un peu bizarre, un peu... Bon, on aurait envie que, représentant le Christ, il soit parfait, qu'il ait la classe, qu'il s'exprime bien. Et en fait, pas du tout. Il a cette espèce de ridicule, presque, de faiblesse. Et en fait, le lecteur se fait complètement entraîner par les autres personnages du roman, qui sont tellement empêtrés par le mal dans le monde. Ils sont tous soit un peu cupides, soit un peu alcooliques, soit un peu pervertis, soit un peu égoïstes, etc. Et en fait, ils sont tellement trempés dans un monde qui est mauvais que le bien leur apparaît comme une folie et comme quelque chose de ridicule. Et c'est un drame fondamental de l'humanité pour Dostoïevski qui est exposé dans ce livre.
1: Et comment est-ce que Dostoïevski va résoudre ce tiraillement entre le bien et le mal, entre le beau, le vrai beau, la beauté qui est celle qui nous conduit à Dieu, et puis cette beauté un peu malsaine qui, au contraire, va nous tirer vers le médiocre? Comment est-ce que lui-même, Dostoïevski, a réussi à résoudre ce tiraillement?
2: Eh bien, il le résout en proposant aux hommes de suivre le modèle du Christ, tout bêtement, et d'aller à sa suite. Il y a un personnage qui est complètement emblématique de ça, c'est Dimitri Karamazov. Donc, dans le dernier roman, Les Frères Karamazov, Dimitri, c'est quelqu'un qui est empêtré dans le mal dans le monde. Il est passionné comme tout, il est fougueux, il a bon fond. Mais, alors lui, en termes de péché originel, il en tient une sacrée couche. Il est fiancé à une fille qu'il a pourtant cherché à aider et en même temps à humilier. Et en même temps, il est amoureux d'une autre fille, qui est elle-même une fille bien et gentille, mais qui est une prostituée. Le père est d'ailleurs amoureux de la prostituée en question. Le frère est amoureux de la fiancée. Enfin bon, c'est un imbroglio pas possible. Et Dimitri Karamazov, il le dit que lui-même... tous les Karamazov ont une part d'ange et en même temps ils ont une part d'insecte. L'insecte, c'est l'animal voluptueux par excellence. Il vit que dans le présent, que dans la chair, que dans le matériel. Et donc Dimitri Karamazov, il est indécrottablement marqué par ça. Et pourtant, c'est lui qui finit à la fin du roman par faire une sorte de sacrifice métaphysique de lui-même. Il décide de prendre la faute du meurtre qu'il n'a pas commis, avec cette idée qu'il ne l'a pas fait, mais il aurait pu le faire. Parce qu'on est tous coupables de tout envers tous. C'est ce dont on a parlé dans une émission précédente. Et donc, il prend sur lui la faute des autres, un peu comme le Christ, qui prend sur lui les fautes de l'humanité et qui meurt pour la rédemption. Dimitri Karamazov fait ce choix-là et choisit de prendre sur lui la faute, d'être envoyé au bagne, et sa rédemption est là. Et Raskolnikov, dans Crime et Châtiment, fait la même chose. Bon, lui, il a commis le meurtre, il y a quand même une différence, mais il accepte de l'assumer et de partir au bagne.

0: Dostoïevski associe la Russie, son avenir, à la foi chrétienne. Qu'est-ce qui fait cette alliance pour lui indissociable? Qu'est-ce qui fait que le christianisme, c'est à la fois pour l'homme, c'est pour son salut individuel, mais c'est aussi quelque chose qui va pouvoir sauver à la fois la Russie et même toute l'humanité?
1: Alors, Dostoïevski était très chrétien. Il était chrétien orthodoxe. C'est fondamental, notamment pour lui, puisqu'il détestait l'Église catholique. On trouve dans L'Idiot un pamphlet absolument terrible, vraiment un réquisitoire terrible contre l'Église catholique, que Dostoïevski rendait coupable d'avoir établi un royaume terrestre en ayant un siège temporel à Rome et se faisant d'avoir ouvert grand les vannes à l'arrivée du socialisme qui lui-même avait conduit à l'athéisme. Et donc, quand il souhaite la conversion de l'humanité et l'idée que les hommes trouvent leur salut en devenant chrétiens, pour lui, les hommes vont trouver leur salut en devenant chrétiens orthodoxes grâce à la Russie qui, on l'a dit dans la toute première émission au début de la semaine, c'est seulement l'homme russe qui, étant entre Orient et Occident, est capable de proposer à l'humanité une sorte de synthèse de ces deux spiritualités. Et c'est seulement l'homme russe qui a une intelligence complète de ce qu'est le divin et la transcendance. Et ça s'associe chez lui avec ce thème un peu bizarre, évidemment, quand on parle d'une religion universelle, du Christ russe. C'est une expression qu'on retrouve de temps en temps, notamment dans les frères Karamazov, avec un des personnages qui dit « J'aime la Russie, j'aime le dieu russe ». Dostoïevski, dans un brouillon de roman, dit « Voilà, à la fin, le héros trouve sa rédemption, il retrouve la terre russe, le dieu russe, le Christ russe ». Bon, il y a un peu cette idée du Christ russe qui, en fait, a rattaché à la vocation messianique de la Russie, qui était quelque chose de fondamental pour lui. Je n'irai pas jusqu'à parler d'international, mais bon, vous voyez l'idée.
0: Fraternité universelle.
1: C'est ça. Et cette fraternité universelle, justement, c'est l'orthodoxie qui est destinée à la mettre en œuvre. Dostoïevski disait, du christianisme catholique est sorti seulement le socialisme, d'une autre sortira la fraternité. Voilà. Ah, il l'a dit cash, hein, je n'ai pas schématisé.
0: Donc la foi est pour lui un enjeu collectif. C'est-à-dire que Dostoïevski n'oublie pas que la foi, ça porte finalement tous ses frères et sœurs, ça porte une société. Et il donne une place assez importante, en fin de compte, à la communion des saints, par exemple, à l'intercession pour les autres. C'est présent dans ses ouvrages, l'idée que l'homme qui prie pour le reste de l'humanité.
1: Oui, c'est très présent. Il tenait beaucoup à cette idée de fraternité spirituelle entre les hommes. On l'a évoqué dans une dernière émission, avec l'idée de l'omniculpabilité, donc le fait que tout le monde soit coupable de tout, qu'il faille accepter qu'on porte le péché originel et que c'était un premier pas vers la rédemption. La communion des saints, cette espèce de vase communicant entre le monde terrestre et le monde céleste, c'est quelque chose qu'on retrouve à plusieurs endroits, parfois sous une forme un peu bouffonne. Dans L'Idiot, il y a un personnage qui est vraiment un repoussoir, qui s'appelle Lebedev, qui est un alcoolique notoire, une espèce de bouffon, il est cupide, il suit les gens qui ont de l'argent. Et puis un jour, Lebedev fait toute une diatribe en expliquant qu'il prie pour la comtesse du Barry. Alors on ne sait pas très bien pourquoi il s'est passionné comme ça pour la comtesse du Barry, mais il explique... depuis qu'elle est morte, personne ne lui a jamais accordé un pieux souvenir. Et dans l'autre monde, il lui sera agréable de penser qu'il s'est rencontré sur la terre un pêcheur comme elle, parce que lui, pêcheur, il l'est bon, qui, une fois au moins, a prié pour le salut de son âme. Et c'est un passage qui est très touchant, parce que ça vient de Lebedev, qui rend c'est à la fois le dernier des idiots, le dernier des ivrognes. Et c'est très émouvant que Dostoïevski ait mis dans sa bouche le germe de cette communion des saints. Alors, il a un passage beaucoup plus sérieux, si je puis dire, sur la prière, qui est tiré des frères Karamazov, et qu'on va peut-être lire.
0: Oui, on peut le lire.
1: « Chaque jour et chaque fois que tu le pourras, répète en toi-même, Seigneur, aie pitié de tous ceux qui aujourd'hui se sont présentés devant toi. Car à chaque heure et à chaque seconde, des milliers d'hommes quittent leur vie ici-bas, et leur âme se présente devant le Seigneur. Et combien nombreux sont parmi eux ceux qui quittent la terre dans la solitude ?» à l'insu de tous, dans la tristesse et l'angoisse, à la pensée qu'ils ne manqueront à personne et que personne ne sait même s'ils ont ou non vécu. Alors, de l'autre bout du monde, ta prière pour le repos de son âme s'élèvera peut-être vers Dieu, quand même vous ne vous seriez point connu. Combien il sera émouvant pour son âme qui se présente pleine d'effroi devant le Seigneur de sentir à cet instant que lui aussi possède un intercesseur, qu'un être humain est demeuré sur terre, qu'il aime. Et puis Dieu vous regardera tous les deux avec plus de clémence. Car du moment que tu l'as tellement plaint, combien plus il le plaindra, lui dont la miséricorde et l'amour sont infiniment plus grands que les tiens. Et il lui pardonnera pour l'amour de toi. »

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1: Cette dimension collective, c'est quelque chose qui tient à cœur vraiment à Dostoïevski.
2: C'est absolument fondamental. Et d'ailleurs, dans l'extrait qu'on a entendu, la dernière phrase, « Car du moment que tu l'as tellement plaint, combien plus il le plaindra, lui dans la miséricorde et l'amour sont infiniment plus grands que les tiens », c'est la phrase qui est en exergue de mon livre « Le Dieu de Dostoïevski », puisqu'elle rassemble tous ces thèmes du terrestre et du céleste, de la communion des saints, de l'élévation par la prière, du rapport de l'homme à Dieu, et cette idée que si l'homme fait quelque chose suivant les pas de Dieu, plaindre un autre, prier pour un autre, eh bien Dieu, enfin que l'homme contient un peu en puissance ce dont Dieu est capable, et que s'il le met en pratique et en action, Dieu va pousser dans la même direction et répondre à ses aspirations. Donc c'est pour ça que c'est la phrase qui est en exergue du livre.
1: Il y a quelque chose qui effraie Dostoïevski, c'est l'idée d'un monde sans Dieu. Il voit pratiquement sous ses yeux cette évolution. Est-ce que vous diriez que Dostoïevski est une sorte de prophète? Il a vu des choses que d'autres n'ont pas vues à l'époque. Et parfois, en l'écoutant, en le lisant, on a le sentiment de voir ce qui se passe aussi sous nos yeux, ce monde qu'on voudrait satisfaire uniquement avec du matérialisme.
2: Alors oui, il a vu tout son siècle se dégrader, si je puis dire, avec des générations successives qui devenaient de plus en plus radicales. Et il avait une idée assez pessimiste de ce qui allait se produire. Et selon lui, si la Russie versait complètement dans le nihilisme, dans l'athéisme et le matérialisme, ça allait être un cataclysme humain épouvantable. Et effectivement, l'arrivée de l'URSS au XXe siècle... lui a quand même donné raison là-dessus. Il était très pessimiste justement de cet avenir possible d'un monde sans Dieu qui priverait les hommes de leurs racines spirituelles, qui les réduirait à du bétail qui doit juste avoir un toit sur la tête, un peu de nourriture dans son assiette et puis voilà, qui a des aspirations communes, matérielles, bestiales, et un homme qu'on coupe de sa part de spiritualité, de sa part de transcendance, pour lui c'était tuer l'homme en l'homme.
1: Et vous, Marguerite Souchon, alors vous vous penchez depuis des années sur Dostoïevski. C'est un auteur, pour quelqu'un qui est russophile, constitue un pavé, j'allais dire. En tout cas, c'est un incontournable. Est-ce que les réflexions de Dostoïevski, est-ce que sa spiritualité vous ont vous-même touché personnellement? Est-ce qu'il y a des passages peut-être de la Bible qu'il a éclairé pour vous? Est-ce qu'il y a des tourments de l'homme qu'il a rendu compréhensible à la lumière de sa foi?
2: Eh bien, une de ses idées fondamentales, et peut-être son idée la plus fondamentale, on l'a évoquée en filigrane là dans toutes les émissions, c'est l'idée de la fracture de l'homme, de la dualité. Il a écrit un livre d'ailleurs qui s'appelle Le Double, dans lequel il explore cette fracture, mais qui est de l'ordre du psychiatrique ou de la folie dans cet ouvrage. Il l'explore dans tous ses romans. Ensuite, les personnages sont souvent des espèces de couples. Vous avez l'idiot qui est ce prince christique, qui est une sorte de double maléfique, qui s'appelle Rogojine. Vous avez une femme blessée, qui s'appelle Nastasia Philipovna, qui est une sorte de double, qui est une femme éclatante, triomphante, belle et sûre d'elle, qui s'appelle Aglaé. Les frères Karamazov, c'est tous des espèces de miroirs les uns des autres. Vous avez l'athée et le croyant, le passionné et le rationnel. Vous avez le pur, le sale, et en même temps, vous avez ceux qui sont amoureux de la même femme, ceux dont la même femme est amoureuse des deux. Et cette idée de la dualité et de la prise de conscience à la fois du germe du mal en l'homme et du germe du bien qui est fondamentale, moi, m'a effectivement fait faire tout un cheminement. Après, je trouve que ce qui est... Enfin, un des passages les plus magnifiques, c'est celui qu'on a lu, justement, c'est le passage sur la prière. C'est le passage sur, justement, cette communion à la fois entre les hommes sur Terre et les hommes qui sont déjà passés de l'autre côté, à la fois cette idée que l'homme donne une impulsion et vers le bien, vers la spiritualité qui va être soutenue, cette idée que l'homme a ce germe de la transcendance en lui qui demande qu'à être un petit peu cultivé, mais ça demande un effort qui est tellement petit, si vous voulez, pour tous les fruits que ça peut apporter. Ça, Dostoïevski le montre très bien. Il y a énormément de choses qui m'ont touchée par rapport à ça. Et le livre de Job, c'est vrai que j'ai un rapport maintenant un peu spécial, évidemment, à ce passage en particulier.
1: De l'Ancien Testament. Oui. Marguerite Souchon, nos auditeurs sont très sensibles à cette idée de Dieu, cette question de Dieu. Quel est l'ouvrage que Dostoïevski a écrit et qui peut davantage les nourrir encore.
2: L'ouvrage le plus nourrissant, à mon sens, c'est Les Frères Karamazov. C'est celui dans lequel on trouve le plus de réflexions métaphysiques, philosophiques. L'idiot est très métaphysique, mais c'est beaucoup plus implicite, donc plus difficile sans doute. Les Frères Karamazov restent quand même le dernier roman, déjà la dernière œuvre, et un sommet philosophique, littéraire et métaphysique. Donc à mon sens, c'est celui qui nourrit le mieux, puisque c'est l'aboutissement.
1: Les Frères Karamazov de Dostoïevski, qui en invite les auditeurs à nous dire ce qu'ils ont compris en lisant ce livre. Merci beaucoup Marguerite Souchon. Vous êtes vous-même l'auteur de ce livre qui se lit vraiment, qui donne envie justement de découvrir davantage Dostoïevski, toutes ses spiritualités. Ça s'appelle Le Dieu de Dostoïevski. C'est publié aux éditions Première Partie. Merci beaucoup.
2: Merci à vous.

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3: Bonjour à tous. Alors que le coup d'envoi de la Coupe du Monde de football en Amérique du Nord a sonné, associations et experts alertent sur les risques de dérives liés aux paris sportifs en France. L'Autorité nationale des jeux français estime que le montant des mises pourrait atteindre 1,2 milliard d'euros. Selon une étude commandée par le régulateur, 57% des Français entendent suivre l'événement et 41% d'entre eux ont l'intention de parier. Et c'est justement le pari qui est en jeu. Une entreprise lyonnaise revisite le concept et propose de parier sans dépôt, ni collecte d'argent, ni versement de gains. On fait le point sur ce pari stupéfiant qui crée du lien tout de suite dans l'écho en commun.
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3: Victor Bauduret, bonjour.
4: Bonjour.
3: Vous êtes le fondateur de Betjoc, une application de paris sans argent qui profite aux clubs et aux associations. Joël Bauduret, bonjour.
5: Bonjour Bérangère.
3: Vous êtes le père de Victor, vous veillez au grain et apportez aussi votre regard d'entrepreneur, de dirigeant, mais aussi d'inventeur. On reviendra sur votre parcours exceptionnel dans un instant. Je me retourne vers vous Victor, on a entendu dans mon lancement l'engouement pour les paris sportifs, mais je crois que c'est un autre événement qui vous a inspiré l'idée de créer cette application sans mise d'argent. Est-ce que vous pouvez nous en dire plus?
4: Oui, Betjoc, c'est né d'une histoire entre amis, des paris de tous les jours qui n'aboutissaient jamais. Et du coup, on s'est dit qu'on allait mettre en place une application qui allait avoir des paris complètement personnalisés. C'était vraiment notre baseline du départ. Et puis après, au fur et à mesure d'en parler et de faire, on va dire, des paris entre amis, on va dire, en petit comité au départ, on est arrivé sur le côté associatif, événementiel, restauration pour la fidélisation. Ça a plutôt bien fonctionné parce qu'il n'y avait pas du tout cette notion d'argent. Donc on enlevait, on dépolluait, on va dire, cette notion-là. On est sur le côté associatif aussi pour dynamiser le côté local. Donc resserrer ce tissage local qui est des fois un petit peu compliqué.
3: Et qui peut utiliser Betjoc aujourd'hui?
4: Tout le monde peut utiliser Betjoc.
3: Du particulier au professionnel.
4: Du particulier au professionnel.
3: Qui est le particulier? Une femme?
4: Le particulier, c'est.
3: Un enfant.
4: Vu qu'on est sans notion d'argent, on a cette possibilité de commencer à l'âge numérique, donc c'est 15 ans. Pas besoin d'avoir 18 ans révolu pour pouvoir jouer à Betjoc. De 15 ans à 77 ans, voire plus. Voilà, c'est ces personnes qui ont l'habitude d'utiliser des smartphones et qui ont l'habitude. Alors, pour le particulier, c'est de faire des paris entre amis, effectivement, qui ne vont jamais au bout. Donc là, l'application permet de recentrer ça et de faire des relances et d'avoir une validation par le gagnant et de dire, voilà, j'ai bien eu mon lot, donc du coup, c'est validé, le pari, il est fini et l'a archivé.
3: Vous pouvez donner un exemple le plus fréquent de paris qui sont donnés par des particuliers sur votre application?
4: Ce qui est assez drôle, c'est que ce n'est pas spécialement sur des gros matchs comme une Coupe du Monde ou autre, c'est local en fait. C'est vraiment, on sort l'application à l'instant T, on se dit, tiens, on parie que mon équipe va gagner. Enfin, je suis joueur, avant d'aller jouer.
3: Ça peut être une équipe de badminton, ça peut être une équipe de rugby, ça peut être même une équipe de jeu d'échecs, j'ai lu ça.
4: Oui, complètement, ça peut être.
3: Tous les jeux sont autorisés.
4: Voilà, tous les jeux sont permis, effectivement.
3: Voilà. Et on peut être combien sur un pari?
4: On peut jouer jusqu'à 15 sur un pari. Le côté professionnel, on a des stades de 250 jusqu'à 1000, jusqu'à après à l'infini, on va dire. En fait, le professionnel, eux, ils ont un compte indépendant, un dashboard donc, qui est sur Internet, type site. Donc eux, ils drivent tout grâce à ça. Donc que ce soit leurs partenaires, les lots, les gages, les relances, les participants. Ils ont une visibilité sur tout l'ensemble, sur les statistiques aussi, sur le nombre de vues d'un partenaire, sur est-ce que les lots ont été récupérés, combien de fois une personne est allée sur un site internet. On peut rentrer tout un tas d'informations. On a un club, eux, ils mettent carrément leur billetterie dessus. Donc c'est carrément réserver votre billet pour accéder au match. Donc ils font un pari et grâce à ce pari-là, ils mettent l'accès. Et ça, tout est traqué.
5: Donc on a un côté particulier, un côté professionnel.
4: Exactement.
5: Parce que, je voudrais revenir sur les particuliers. C'est qui ? C'est plutôt des femmes, des hommes qui jouent chez vous ? Ils sont quel âge ?
4: Alors là, c'est...
5: Vraiment,
4: alors...
5: C'est tout le monde ?
4: Ouais, franchement, c'est tout le monde.
5: Autant des femmes que d'hommes.
4: Ouais. Bah, en fait, quand on enlève vraiment cette notion d'argent, effectivement, peut-être sur les pareils d'argent, on a peut-être plus d'hommes, mais là, franchement, c'est hommes, femmes, que ce soit... Et puis c'est surtout c'est sur la vie du quotidien en fait. On peut parier, je sais pas, d'aller faire des courses avec sa femme alors que d'habitude on n'a pas envie quoi. Enfin c'est donc du coup c'est un peu l'enchaînement et puis on relance le truc. Quoi. Donc,
5: tous
4: c'est,
5: les paris sont ouverts.
4: Voilà exactement.
5: Et pour les professionnels ça marche comment ? Je suis un club de sport. J'ai envie de permettre à qui de gagner quoi ?
4: Bah, c'est surtout récompenser les personnes qui sont sur place. Qui viennent sur place, qui viennent nous supporter ou pas, mais ça peut être des grands-parents qui sont à distance, qui ne peuvent pas spécialement suivre leur petit-fils. Donc du coup, ils ont une traçabilité, savoir s'ils ont gagné ou pas, si c'est lié à un score.
5: Donc ça va être des fans, des bénévoles, des licenciés, c'est ça ?
4: C'est ça, exactement, ouais, des bénévoles. Les bénévoles qui sont souvent aussi oubliés. On a quelques clubs qui font des paris privés, parce qu'on a la possibilité de faire du public ou du privé. Paris privé où il n'y a que les bénévoles qui sont intégrés dedans. Donc c'est pour les récompenser avec les lots, on va dire, des partenaires, au lieu de distribuer ça un peu à n'importe qui ou potentiellement garder pour soi. C'est vraiment, on met en place le pari et un bénévole peut gagner. C'est souvent dans les personnes un petit peu mises à l'écart, surtout en ce moment, on va dire, on peine à avoir plus de bénévoles que ça, mais c'est quelque chose qu'on met en place, effectivement, de générer
5: grâce à l'application. Bien sûr. Le principe de Betjog repose sur une mécanique volontaire simple. Les clubs, associations ou athlètes créent leur propre pari autour d'un événement sportif ou culturel, meilleur buteur, meilleur vainqueur du match, résultat final ou podium, et définissent un lot à remporter. Qu'est-ce qu'on peut gagner ? Parce que, encore une fois, dans l'inconscient collectif, on se dit, quand on parie quelque chose, c'est souvent de l'argent. Vous avez dit, l'argent, c'est niet, il n'y en aura pas ici. Donc, qu'est-ce qu'on peut gagner ?
4: Alors, du côté grand public, vous pouvez gagner ce que vous voulez parier avec vos amis. C'est potentiellement un restaurant, je sais pas, une raquette de tennis. Ça peut être tout. Ça peut être, comme on disait tout à l'heure, d'aller...
5: Donc, plus du matériel, de l'immatériel,
4: du matériel, d'argent. Un service. Ça peut être un service aussi. Sous forme de lots et de gages. Là, on englobe l'ensemble. Ça peut être sous forme de gages.
5: Bien sûr.
4: Et puis, pour le professionnel, eux, bah, c'est en fonction de ce que les partenaires peuvent donner, ce que le club aussi peut donner. Ça peut être aussi des places pour un match, ça peut être ranger la salle, ça peut être faire le ménage et autres. C'est tout un ensemble et si c'est un gage, on a une visibilité, on doit apporter une preuve, donc une preuve qui est validée par les gagnants. Donc on va vraiment jusqu'au bout de cette démarche-là. Donc si c'est ranger la salle, il y aura toujours quelqu'un qui est gagné et qui va prendre une photo et qui va l'intégrer et qui va valider. Ou alors le perdant le valide.
5: On a vu les particuliers, on a vu les professionnels. Parlons maintenant des partenaires. Les partenaires, eux, ils peuvent gagner en visibilité. Comment ça marche ?
4: Alors eux, ils ont une intégration sur les paris. Quand on crée un pari personnalisé, on a la possibilité d'avoir tel et tel partenaire. Donc on peut monter jusqu'à 6 ou 7 partenaires par pari, parce qu'après ça devient beaucoup. Et puis après, on est noyé dans la masse comme tout autre. Donc le but, c'est de créer des paris en mettant en visibilité ces partenaires-là. Et grâce à Betjog, qui a l'ouverture du grand public, parce que le grand public, c'est totalement gratuit encore pour eux, ça ne change pas. On a cette traçabilité après. Donc c'est vraiment ce qu'on disait un petit peu tout à l'heure, c'est qu'on a un dashboard qui nous appelle des statistiques. Et la plupart du temps, les partenaires, ils n'ont jamais de retour là-dessus. Ils ne savent pas si quelqu'un est revenu chez eux, ils ne savent pas comment a été exploité leur budget.
5: Là,
4: est-ce que la visibilité.
5: Sait.
4: On sait combien de fois le pari a été ouvert,
5: bien
4: donc
5: sûr.
4: Potentiellement combien de personnes en ont vu. Donc à la fin de l'année, on peut leur donner des statistiques complètes sur cette partie-là, on va dire, de communication.
5: C'est de la publicité qui est réelle.
4: Qui est réelle et puis relativement locale. Quand on a des clubs locaux, ils vont chercher principalement des gens qui sont à 20 bornes autour d'eux, ou alors voire plus sur des plus gros clubs, mais la plupart du temps, c'est très recentré. Donc du coup, on fait un tissage local. Je ne sais pas, le boulanger qui a mis 10 baguettes en jeu, il va potentiellement avoir 10 clients qui ne seront peut-être jamais allés chez lui. Et finalement, ils vont peut-être revenir parce que l'accueil était sympa, parce que le pain était bon et autres.
5: Comment vous faites pour attirer ou fidéliser les utilisateurs aujourd'hui ?
4: Alors, le professionnel, ils ont un type d'abonnement qui leur permet de faire des relances. C'est vraiment créer une communauté autour d'eux. On passe pas mal sur les réseaux, pas mal aussi sur du contact. Moi, je suis pas mal dans le milieu du sport aussi en parallèle. C'est principalement ça. On a des partenariats qui nous permettent d'acquérir et d'aller chercher des associations. Parce que là, on parle beaucoup des clubs de sport, mais Betjog, c'est une solution de communauté autour des étudiants, autour des campus pour rassembler, on va dire, les jeunes et pour leur permettre d'aller chercher plus de partenaires. Les restaurateurs, c'est pour fidéliser leurs clients, pour faire revenir leurs clients. Donc en fait, Betjog, ils créent des paris. Alors là, on est sur une base avec la Coupe du Monde qui arrive. Les restaurateurs adorent parce que finalement, ils créent eux-mêmes leurs paris. Surtout n'importe quoi. Ça peut être est-ce qu'il va y avoir un carton rouge pendant cette Coupe du Monde, enfin, ou pendant un match ou autre. Et ils mettent principalement un repas. Et ça permet de faire revenir le client. Et la plupart du temps, il ne revient pas tout seul. Ça les fidélise là-dessus. Et sur les événements, on a aussi ce côté de fidélisation. Parce qu'un événement, c'est un jour J. Potentiellement, c'est l'année d'après. Pouvoir relancer les gens. Avec mise en avant des partenaires, mise en avant aussi les lots. Et puis ça va rappeler qu'il y a eu cet événement-là et qu'on a participé à cet événement-là. Et ça fonctionne aussi avec... là, on a un exemple, on a une caserne de pompiers qui va utiliser la solution Bedjoke pour pouvoir, le jour du bal, faire plusieurs paris et pouvoir relancer au fur et à mesure par rapport à leur association.
5: Il existe d'autres applications pour parier sans argent. La monnaie utilisée est souvent des jetons ou encore des points fictifs. Est-ce que c'est l'animation communautaire qui vous différencie de la concurrence ?
6: Oui. Il ne faut pas oublier que de miser des jetons ou des monnaies virtuelles, c'est miser de l'argent, puisqu'en fait, et après, on transforme le jeton, c'est comme au casino. Donc ça, c'est un jeu d'argent. Ce n'est pas un jeu sans argent.
5: Et justement, du côté de la légalité, qu'est-ce que dit le droit pour vous ? Vous pouvez faire ce que vous voulez ou vous avez un cahier des charges qui est bien défini ?
4: Tant que nous ne sommes pas intermédiaires financiers, en fait, il n'y a aucun moment où il y a de l'argent qui va passer par notre application. Nous, on n'est pas redistributeur de l'eau. Tout est géré par les profils ou par les abonnements ou par le grand public.
5: Ah, je vois que Victor, le papa, veut compléter la réponse.
6: C'est le créateur du pari qui suit le pari jusqu'au bout, jusqu'au moment où on remet le lot. Et l'important pour nous, c'est pour ça qu'on a le droit de le faire, c'est qu'on est sans mise d'argent, sans dépôt, et comme l'a confirmé Victor, on n'est pas du tout intermédiaire financier. À aucun moment, la plateforme Bedjoke va faire transiter le moindre euro. Le créateur peut même faire gagner un lot très important. Ça correspond à de la promotion de produits. Il pourrait faire gagner, pourquoi pas, une voiture, qui est très chère. Mais encore une fois, c'est le créateur qui décide, c'est le créateur qui gère du début à la fin. Le motif du pari, la rédaction du pari, la définition du gagnant, le lot, et c'est lui qui finance aussi le lot. D'abord, quand on mise souvent 10 pour espérer gagner 100 ou 10 000, comme le loto ou tous ces jeux d'argent. Là, ce n'est pas du tout le cas. Même si on met en lot un restaurant à 100 euros, ce n'est pas pour espérer en gagner 300. Et c'est en fait ce que ça coûte et ce que ça vaut. C'est qu'on va offrir un produit forcément qui a une valeur. Mais ce n'est pas de l'argent. Et surtout, ce n'est pas pour optimiser sa mise. Il n'y a pas d'optimisation de mise, comme les jeux d'argent dont vous parliez.
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5: Bienvenue à vous si vous nous rejoignez à l'instant sur RCF Notre-Dame. Alors que les financements publics dédiés au sport continuent de se réduire, la start-up lyonnaise Bedjoke propose une solution originale pour renforcer le lien entre clubs, associations et communautés, tout en valorisant les partenaires locaux. L'entreprise a lancé en janvier dernier une application de paris sportifs sans dépôt, sans collecte, ni de versement de gains. Après avoir compris ce que vous apportez à vos clients, j'aimerais à présent que l'on s'intéresse à ce que vous pouvez offrir à l'intérieur de votre entreprise. Victor Beauduret, je rappelle que vous êtes le fondateur de l'application de paris sans argent Bedjoke. Je vais à présent me tourner vers votre papa, Joël Beauduret. Vous êtes un couteau suisse complet, hein, restaurateur, entrepreneur, dirigeant, mais aussi inventeur. Vous êtes le créateur de la Pierrade, la marque de matériel de cuisine et de cuisson. C'est donc grâce à vous que nous passons de belles soirées grillades à la maison. Merci d'ailleurs pour ceci et pour cette invention. Et si je reviens sur Bedjoke, le projet a vu le jour il y a 3 ans environ, vous confirmez ?
6: Oui.
5: J'ai lu qu'elle était entièrement autofinancée par Victor et drivée par vous deux. Est-ce que la marque déposée Pierrade sert au financement de Bedjoke ou pas du tout ?
6: Ah mais pas du tout, pas du tout, ça n'a rien à voir. Je dirais qu'en fait, la Pierrade, c'est une entreprise totalement différente. Mais en fait, l'autofinancement, c'est d'abord beaucoup de temps, 3 ans sans forcément de rémunération. Enfin, Victor a d'autres activités, moi aussi.
5: En lien avec la Pierrade ou pas du tout ?
4: Bah toujours, mais en lien principalement
6: en lien,
4: avec la Pierrade.
6: Oui, en lien avec la Pierrade, on peut le dire. L'autofinancement a été souhaité parce qu'en fait, on a une certaine éthique, déjà pour commencer.
5: Laquelle ?
6: Donc, inventer des produits, c'est très bien. Après, il faut être honnête, donc on ne va pas embarquer, entre guillemets, avec nous, des partenaires partenaire sans avoir une certaine certitude. Tant qu'on n'est pas sûr que l'entreprise va fonctionner, moi j'ai créé beaucoup de produits qui n'ont pas vu le jour parce qu'en fait ils ont été créés, puis on s'aperçoit au fur et à mesure que le besoin n'existe pas. Donc
5: quoi
6: on
5: est... par exemple ?
6: Oh, je ne veux pas trop en parler,
5: parce qu'ils sortiront
6: peut-être un jour.
5: Ah mince, pareil, c'est des produits pour la maison,
6: en fait,
5: lien avec la restauration, je rappelle que vous avez été
6: restaurateur. Non mais historiquement, toujours créer les produits pour répondre à mes problèmes.
5: Ou vos besoins aussi.
6: Besoins. Donc, chaque fois, c'était pour ça. J'ai fait plein de produits pour la restauration, entre autres. Et en fait, je les ai créés pour moi au départ. Enfin, l'ambition initiale n'a jamais été, tiens, je vais créer ça pour le développer. Mmh. C'était pour résoudre un problème. Mmh. Et la pirate, d'ailleurs, c'était pour être différent. Le concept pirate, c'était pour être différent lorsque je suis parti être restaurateur en montagne. Je me suis documenté comment mangeaient les bergers autrefois, etc. Donc, c'était sur des pierres. Et la pirate est née comme ça. Ça a plu aux restaurateurs, à des amis au départ. Et du coup, j'ai commencé à faire fabriquer des premières séries.
5: Vous avez breveté. Et puis, ça a un succès foudroyant. Mm-hmm. Travailler en famille n'est pas forcément évident tous les jours. Ça se passe comment entre vous ?
4: Très bien.
5: Alors, vous voyez, j'avais précisé ensuite, en même temps, si ça se passe mal, est-ce que vous allez me le dire ?
6: Franchement, non.
4: Oui, je l'aurais dit.
6: Victor a appris beaucoup de choses sans s'en rendre compte, en fait. Parce que quand j'ai créé la pirate, il n'était pas né, et d'autres produits non plus. Donc en fait, il a appris sans s'en rendre compte. Moi, je sais que Victor a participé, et je l'emmenais un peu de partout. On a fait beaucoup de procès en contrefaçon et on continue.
4: Puis ça m'a fait découvrir beaucoup de choses, que ce soit de milieu... le milieu juridique, qui est un milieu auquel on n'a pas souvent l'habitude d'aller. À tout ce qui est procédure et autres, c'est vrai que ça, on en comprend beaucoup. Et puis on apprend à rester un peu à sa place aussi. Mais c'est vrai que après, on a une très belle entente, on s'entend bien, même si des fois, on se chamaille. Mais puis on est deux générations, pour le coup. Donc du coup,
5: c'était ma question suivante. L'application Belgioc, c'est 5 personnes à temps complet, vous validez, et qui manage l'équipe déjà entre vous deux, et c'est vous,
4: principalement,
5: Victor, d'accord. Il y a deux générations, vous venez de le dire à l'instant, à la tête de Belgioc. Les anciens ont l'habitude de manager à la verticale, la nouvelle génération préfère le management horizontal. Ça reste peut-être cliché pour certains, mais chez vous, c'est comment ?
6: Je confirme.
5: Joël dit, je confirme. Moi,
6: je confirme.
5: Je suis en haut et je donne des directives, on doit exécuter. Et Victor dit, non, l'horizontal, ça me plaît aussi.
4: Oui, ça me plaît aussi, oui.
6: La plus grande difficulté, c'est peut-être de déléguer, pour moi.
5: Et pour
4: plus,
5: vous ?
4: Oui.
5: Victor ?
4: Ouais, non, après, c'est pour le coup... Non, mais en fait, tellement tout se passe bien que...
5: Mais donc, c'est vous qui drivez les autres personnes ?
4: Oui, c'est moi qui drive les autres personnes.
5: Et ça ressemble à quoi ? Qu'est-ce qu'il pourrait dire de vous ?
4: Non, mais un patron sympa, qui ne s'énerve pas, qui est surtout à l'écoute. Sur des retours qu'on a potentiellement d'un développeur ou autre, il me dit ça, moi j'ai un petit doute, tout ça, je suis capable d'écouter, même si j'ai pris une décision et que potentiellement cette décision, c'est pas spécialement la meilleure, je suis capable de revenir sur mes décisions, je vais pas être buté à aller absolument faire développer quelque chose ou qui va potentiellement mettre en retard en fait.
5: Quoi, par exemple ? Vous avez un exemple concret ?
4: Sur certaines features qu'on voudrait intégrer dans l'application, qui
6: sont peut-être
4: pas spécialement pertinentes ou effectivement du design, où on entend des fois certains clients dire ça serait bien d'avoir ça et ça. En fait, on s'aperçoit en creusant un peu plus que c'est pas si pertinent que ça. Donc, mais ça, c'est plutôt des fois le retour dev parce qu'ils ont.
5: C'est le développement.
4: Les développeurs, ils disent là, on a X temps de développement, et ça vaut peut-être pas spécialement le coup. Donc, voilà. Donc, je suis très à l'écoute de l'équipe, en fait. C'est surtout ça.
6: Il faut savoir dire non.
4: Je m'énerve pas. Et puis, il faut savoir aussi revenir sur ses décisions. On n'est pas obligé, des fois, de tout le temps aller dans sa direction. Parce qu'il y a besoin de l'écoute de l'équipe parce que c'est des retours de tout l'ensemble, en fait. Là, on est vraiment une belle équipe bien soudée. Donc.
5: Et selon vous, Belgioc peut-il contribuer à une société plus solidaire et respectueuse de l'environnement ?
6: On est en train de pousser les gens à faire des gages solidaires. Par exemple, quand on crée un pari, donc on crée un lot ou un gage. Et dans les gages, par exemple, on va demander

0: Quand il y a un jury, etc., c'est pas simple de rentrer dans ce groupement.
1: Et comment vous avez fait alors ?
2: On postule et on est sélectionné, on fait une première visio.
1: Sélectionné après, en fonction de quoi ?
2: Déjà, il faut être dans le milieu sportif, l'intérêt, le monde du pari, effectivement, le sans argent, les a vachement interpellés. Ce côté tissage local aussi les a interpellés. Donc, du coup, après, on a passé une audition. Puis après, il y a un jury qui décide si on rentre ou pas.
1: Donc, vous êtes rentré ?
2: Oui, on est rentré.
1: Qu'est-ce que ça vous a permis d'avoir suite à ça ? Une meilleure visibilité ?
0: Ça nous a confirmé notre crédibilité, de la visibilité évidemment. Si on souhaite se rapprocher de BPI France, c'est effectivement important. La Sportech est très bien notée par BPI. Donc quand on est déjà sponsorisé entre guillemets par la Sportech, BPI confirme la crédibilité de notre application.
1: La BPI, c'est la Banque Publique d'Investissement. Oui. Vous en avez besoin parce que vous comptez lever des fonds ? Quel est le
0: programme ? Quand on aura besoin. Là maintenant, on a des signaux très forts qui prouvent qu'on a eu raison de persister. Maintenant, on a tous des limites. On s'est fixé une limite d'autofinancement. On va bientôt l'atteindre. Et donc on va maintenant, toujours en respectant notre éthique, on sait que ça va fonctionner. Les voyants sont tous au vert. Donc on peut se permettre en fait d'aller lever des fonds sans faire prendre trop de risques aux gens qui vont investir. On a même dans notre entourage des gens qui voudraient investir, mais on a attendu en fait pour limiter le risque. Ça c'est notre éthique personnelle.
1: Bien sûr.
2: Et puis ça va nous permettre d'aller plus vite aussi.
0: Maintenant, on est
1: en développement.
2: En développement, même pour tout, en communication, tout l'ensemble, on peut aller plus vite.
1: Ouais, bien sûr. Bejo compte aujourd'hui des milliers d'utilisateurs. Quelles sont vos ambitions pour les 5 prochaines années ? Déjà en chiffres d'utilisateurs ?
0: Même pas 5 prochaines années, parce que ça va être tellement vite. On va dire plutôt les 2 prochaines années.
2: Ouais, on aimerait 2-3 prochaines années, oui, effectivement.
0: Au moins 10 000 associations.
2: Après, ça représenterait dans les 500 000 utilisateurs. Voir un petit peu plus, dans les études de marché qu'on ait pu faire, c'est à peu près ce qu'on devrait avoir, on va dire, dans deux ou trois ans, parce qu'on avait établi ça sur 3 ans, par rapport aux 10 000 associations, effectivement, parce que c'est 10 000 associations, donc ça c'est 10 000 personnes qui ont un profil, mais après ça va être démultiplié, puisque une association peut potentiellement avoir 500 adhérents, il peut y avoir 2 000 ou 8 000 supporters et qui vont à la fois aussi télécharger l'application.
0: Donc 10 000 associations, c'est 10 000 abonnements, entre guillemets. On a d'autres pistes pour générer des abonnements. Vous parliez de modèle économique tout à l'heure. Mmh. Et effectivement, sur d'autres réseaux, on peut utiliser Bejoke dans d'autres circonstances. Pas que sur les clubs de sport. On peut imaginer tout type d'autres associations qui n'ont rien à voir avec le sport. On nous parle de chorales, par exemple, qui ne sont jamais prospectées. Il manque de moyens. Il y a des milliers de chorales en France. Et en fait, de permettre de donner de la visibilité à des partenaires de sympathie qui vont mettre 100, 200, 300 euros, on peut leur demander 500 euros parce qu'on va multiplier par 10 leur visibilité. Et ça, c'est très important. Aujourd'hui, on décuple la visibilité des partenaires. Plus on est vu, plus c'est cher. Et avec le dashboard dont Victor vous parlait tout à l'heure, avec les statistiques dont il vous parlait, on est capable de prouver ce que beaucoup ne sont pas capables de faire aujourd'hui. D'ailleurs, peu sont capables de prouver aussi bien, aussi concrètement que nous.
1: Et par rapport justement à ces objectifs, la levée de fonds s'élèverait à combien ?
0: La valorisation qui a été faite pour la levée de fonds est sur la base de 5 millions d'euros. C'est toujours le même débat. Aujourd'hui, les valorisations, je trouve qu'elles sont souvent optimisées parce qu'en fait, c'est pour lever plus de fonds. Encore une fois, une question pour respecter notre éthique, on aurait plutôt tendance à la minimiser parce que c'est toujours basé sur des prévisionnels. Un prévisionnel, comme son nom l'indique, c'est une prévision. Mmh. Aujourd'hui, ça va tellement vite. C'est sur les mécaniques aujourd'hui qui nous poussent en fait à ce constat, tout simplement.
1: Bien
0: c'est
1: sûr.
0: Que faire des perspectives à 5 ans, c'est très prétentieux, je trouve.
1: Quel rôle stratégique jouera ou joue votre entreprise dans l'univers du pari aujourd'hui ?
0: On reste pour l'instant les seuls à proposer ce type de pari sans mise ni dépôt d'argent. C'est qu'en fait, revisiter l'univers du pari et utiliser, c'est notre baseline, le pari devient un lien sans mise d'argent. Aujourd'hui, c'est un outil qui est fantastique. Parce que parier, aujourd'hui, c'est dans l'ADN de l'être humain. Là, je vais vous faire sourire, mais c'est comme cuire sur la pierre. J'ai jamais inventé la cuisson sur la pierre. J'ai adapté un système ancestral de cuisson à l'usage domestique. Là, aujourd'hui, on utilise l'univers du pari, qui est le jeu, et le jeu est dans l'ADN de l'être humain. Donc ça, aujourd'hui, d'utiliser le jeu...
1: Et qui est en plein essor, en plus. Et qui dit marché en plein essor, dit aussi concurrence. Quel défi vous anticipez avec la concurrence qui risque d'arriver ? Si aujourd'hui, votre entreprise est valorisée à 5 millions d'euros... Pas directement, vous venez de me dire, mais indirectement...
0: Non, mais on a déjà été approché.
2: Nous, notre valeur forte, c'est de pouvoir d'aller au-delà du sport aussi.
0: C'est surtout ça.
2: Tous nos concurrents, potentiellement des concurrents, sont dans le milieu du sport. Nous, on arrive à s'en écarter. On arrive justement à aller toucher le grand public.

0: public qui est capable de générer des paris eux-mêmes, et à la fois le côté professionnel où on est capable d'aller sur de l'association, comme je disais, un petit peu des chorales, que ce soit un restaurateur, que ce soit un événement, que ce soit des étudiants pour un campus pour dynamiser leur BDE, leur BDS et autres.
1: Mais il est vrai que les associations, encore une fois, sur 1,5 million, je crois, d'associations, enfin un peu plus que ça en France, il y en a entre guillemets que 360 000 dans le milieu sportif. Et tout le monde est attiré par les étoiles du sport, par l'argent que ça brasse, etc. Donc on voit beaucoup d'applications qui naissent sur l'animation des fan zones.
0: Oui, et puis la création de paris, et puis l'univers du sport sur le score, enfin c'est tout ce qu'on nous a éduqués, on va dire, sur ces paris-là. Nous, on arrive sur une éducation qui est un peu plus loin sur un système de paris, sur le pari de tous les jours.
2: Et du bien commun.
0: Oui,
1: et bien sûr,
0: complètement, c'est ça.
1: On est tout à fait d'accord, ça c'est très important.
2: Qu'est-ce que l'on peut vous souhaiter pour la suite?
1: En fait, que ça fonctionne et qu'on puisse apporter au club plus de moyens, si c'est possible en tout cas, leur donner plus de moyens parce que ça devient indispensable et on est tous d'accord que le milieu associatif, ça reste quand même sur le plan citoyen, enfin sur le plan éducatif, extrêmement important pour pas dire vital.
2: Victor?
0: Ça reste le poumon, oui. Pour moi, français, mais effectivement, avec ce millier d'associations, enfin ouais, en millions là, et puis 360 000 associations sportives, effectivement, c'est de donner quelque chose qui leur permette de survivre et de faire plus de choses, d'aller plus loin dans leurs objectifs.
1: Il ne faut surtout pas que les associations, quelles qu'elles soient, dans tous les domaines, s'arrêtent, quoi. Il faut impérativement les dynamiser.
2: Et vous y contribuez. Bon vent dans la poursuite du développement de votre entreprise. Je vous souhaite de continuer encore longtemps d'explorer l'engagement des communautés sportives tout en générant de la valeur indirecte pour les clubs et les associations. Comme quoi on peut concilier jeu, finance et responsabilité sociale et humaine d'entreprise. 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
2: Et je vous propose, comme chaque semaine, un petit tour à présent vers la pensée sociale chrétienne.
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2: Bonjour Nicolas Masson.
5: Bonjour Bérangère.
2: Je rappelle que vous êtes le président du campus des entrepreneurs dirigeants chrétiens. Aujourd'hui, vous souhaitez évoquer le principe de la destination universelle des biens. Est-elle le rêve d'une société communiste?
5: Non, non, non, pas du tout, mais je m'explique. Certes, la pensée sociale chrétienne nous dit que Dieu a destiné la terre et tout ce qu'elle contient à l'usage de tous, en sorte que les biens de la création doivent équitablement affluer entre les mains de tous. Voilà qui pourrait inquiéter ceux qui se sentent privilégiés. À tort, car l'Église ne nous demande pas de faire disparaître la propriété privée, mais de lui donner une finalité, qu'elle nous donne les moyens d'être au service des autres. La propriété devient alors une grâce, une responsabilité, confiée pour construire un monde plus juste et fraternel. En fait, nous sommes appelés à être comme l'intendant habile de l'Évangile, capable de faire un bon usage des biens, les recevoir avec gratitude, en prendre soin, comprendre que lorsqu'on a quelque chose qui devient nôtre, c'est pour l'administrer au service du bien de nos frères.
2: Mais moi, personnellement, quand j'entends parler de biens, je pense qu'il s'agit de biens matériels. Je me trompe ?
5: Alors, bien sûr, et ça commence par là, il y a les biens matériels qui permettent à l'homme de vivre dignement, se nourrir, se vêtir, se loger, mais il y a aussi tous les biens immatériels, la connaissance, la culture, la foi, tout aussi nécessaire à notre propre accomplissement. Je prends l'exemple de la connaissance. Ce que je sais, je peux le transmettre. Or, pour transmettre, il faut d'abord l'avoir reçu, s'être approprié ce que l'on a reçu, l'avoir cultivé avant de nouveau de le partager. Et chacun peut faire cette très belle expérience que lorsqu'il partage, qu'il donne sa connaissance, celle-ci augmente.
2: Mais alors pour certains, donner c'est difficile et n'a rien d'habituel. Alors pourquoi le faire?
5: Parce que, comme disait Antoine de Saint-Exupéry, la vraie richesse est celle qu'on donne. Dans l'esprit chrétien, donner ne consiste pas seulement à céder quelque chose, mais c'est bien participer au bien d'autrui. Et là alors, le don procure une joie particulière. En donnant, nous découvrons que notre joie ne se trouve pas tant dans ce que nous possédons, mais dans ce que nous partageons.
2: Et l'option préférentielle pour les pauvres, ça marche ?
5: Elle découle directement de ce principe. Les biens de ce monde sont originairement destinés à tous, et dès lors, nous ne pouvons pas détourner notre regard de ceux qui manquent du nécessaire, les affamés, les sans-abri, ceux qui n'ont pas accès aux soins, et même aussi ceux qui n'ont pas d'espérance. Et leur présence interpelle nos choix personnels, mais aussi toutes nos décisions politiques et économiques.
2: Merci de nous avoir donné une belle piqûre de rappel pour certains, ou alors une belle leçon de vie pour d'autres à appliquer au quotidien. La prochaine chronique sera question de solidarité. J'ai hâte. Merci beaucoup, Nicolas Masson. À la semaine prochaine.
5: Au revoir, Bérangère.

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1: Retrouvons à présent la prière du soir. Prenons la direction de la Mayenne pour prier avec les cisterciennes de la Coudre à Laval.

Le Père nous a arrachés à l'empire des ténèbres et nous a transférés dans le royaume de son Fils bien-aimé, en qui nous avons la rédemption, la rémission des péchés.

Seigneur notre Dieu, tu as illuminé nos yeux par la lumière de ton Verbe éternel. Garde nos âmes dans la paix, et quand notre vie s'éteindra, ouvre-nous les portes.

0: par l'intercession de la Vierge Marie, que le Seigneur nous accorde une nuit paisible et la grâce de mourir dans son amour.
1: Amen.

0: C'était la prière du soir avec les cisterciennes de la Coudre.
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0: Bonjour, bonjour à toutes et à tous et bienvenue dans le téléphone du dimanche. On ne peut imaginer quelle est la vie des familles de détenus, mais à travers les messages diffusés par le téléphone du dimanche de la part de leurs familles, on peut se faire une petite idée de leur faculté d'adaptation et de leur résistance face à l'adversité. Le téléphone du dimanche n'invente rien lorsqu'il met en avant la puissance de la famille à prouver cet amour inconditionnel de chacun de ses membres dans le meilleur des cas.
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0: Sophie a déposé ce message pour Blanche, incarcérée à Caen.
2: Oui, bonjour, c'est Sophie, c'est un message pour Blanche. Écoute, j'espère que ça va, que tu as la santé et le moral. Ici, ça va pas trop mal. On a commencé, on fait des compotes d'abricots, quoi. Tu vois le genre, quoi. Il y a des fruits partout, c'est bonheur. Et voilà, le soleil est bien là, les tomates poussent, tout va pour le mieux. J'espère que toi, la santé, ça va. Et puis, le bonjour à Luc et Gégé là-bas. Et puis, plein de force à vous tous. Et puis, des bisous. Allez, salut, bye bye.
0: Voici le message de Sandra.
3: Coucou mon Rochat, c'est ta petite femme, c'est Sandra. Écoute, j'ai bien reçu ta carte qui me fait très plaisir, avec ton petit mot. Donc voilà, je suis très contente de pouvoir te lire. Et du coup, comme tu dis, t'inquiète, je fais attention au coup de soleil maintenant, j'ai pas le choix. Donc voilà. Je visite pas mal de logements. Sinon, je fais en sorte que voilà, ça nous plaise quand même à tous les deux. Ce serait bien. Parce que de toute façon, celui où je suis actuellement, quoi qu'il arrive, tant que j'ai pas trouvé quelque chose de convenable, je reste où je suis. Donc voilà. Mais je vais quand même me dépêcher, façon de parler, quand même me trouver quelque chose pour nous deux. Donc voilà. Écoute, j'espère que toi, de ton côté, ça va, que l'ambiance n'est pas trop pourrie, qu'il n'y a pas trop de tension, malgré l'endroit, malgré tout ça. De ce que je peux voir, entendre ou lire, c'est de pire en pire, en fait. Fais attention à toi. Tu manques énormément. Des journées comme ça, heureusement qu'il y a la formation, que je travaille aussi au centre en même temps, ça m'occupe le plus possible. Mais bon, après, voilà, de retour chez nous, toute seule, le temps, il est très très long, c'est dur, en fait, d'être sans toi. Donc, même moi, le week-end, ça m'arrive encore, de m'attendre à te voir, mais bon, compliqué. Donc, écoute, je t'envoie plein de bisous, plein de force. Plein de pensées, tu devines lesquelles. Je vais te laisser par le téléphone. Je vais répondre à ton courrier très très vite. J'espère qu'il partira dès demain matin. Parce que la poste, comme d'hab, c'est toujours un peu compliqué. Mais ça a l'air d'aller un peu mieux, donc voilà. Donc, tes courriers me font énormément plaisir. Je les lis très souvent. Donc, tu me manques. Je te fais plein de gros bisous. Je te dis à très vite. Je t'aime.

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1: Vous écoutez RCF Notre-Dame, voici le message de Chico pour son frère Hamza en détention à Villefranche-sur-Saône.
2: Oui, bonjour, c'est Hamza, c'est Chico, voilà, je voudrais adresser un message à la maison d'arrêt de Villefranche-sur-Saône à mon frère Hamza. J'étais contente de te voir la semaine dernière et je viendrai comme d'habitude samedi. Et je t'amènerai du linge propre. Et dis-moi si tu as besoin de quelque chose, de quoi que ce soit. Écris-nous un courrier et fais-nous savoir ce que tu as besoin. Et maman t'embrasse, et tes frères et tes sœurs t'embrassent. Tout le monde t'embrasse. Allez, ciao.
1: Un message maintenant pour une personne qui devrait se reconnaître.
3: Message d'un bébé chat pour son petit chat. J'espère que tu vas bien. Je pense énormément à toi. Tu me manques énormément. Je suis bientôt dehors. Ça a été accepté. Donc j'espère que le reste suivra, que je puisse venir te voir aussi. Je pense fort à toi. Tu me manques énormément. Je te fais de gros, gros, gros bisous et je te dis à plus tard. Bisous, mon ange, je t'aime.
1: Laurence a déposé ce prochain message pour son frère Gérard.
4: Bonjour, c'est pour le centre pénitentiaire de Caen. Bonjour, mon frère, j'espère que tu vas bien. Avec cette semaine qui a été moins chaude, qui était parfaite, voilà, cette semaine aussi va pas faire super beau, mais. Le soleil va revenir. Mais bon, j'espère pas trop. Juste les températures correctes, de quoi être bien, sans avoir trop chaud non plus, et sans avoir froid. Voilà, j'espère que tu prends soin de toi. Je t'aime très fort. Je pense beaucoup à toi. Indice, les enfants t'embrassent. Momo te passe le bonjour. Passe le bonjour à ton ami. Et je te fais plein de gros bisous. Je te dis à très bientôt, mon frère. Je t'aime. Bisous.
1: On termine avec ce message de Louis pour Émilie.
5: Oui, bonjour, Émilie. C'est Louis. J'espère que tu vas bien. Oui, je t'appelle depuis mon lieu de travail, puisque je commence à 9h30. Donc là, il est 23. Et je te fais un petit coucou pour dire que je ne t'oublie pas. Je pense bien fort à toi et j'attends avec impatience ta lettre. Voilà. Allez, je te fais des gros bisous et je te dis à la semaine prochaine. Bisous.
1: Le plus beau cadeau que vous pouvez faire à quelqu'un est de l'écouter. Sarah Marquis, on remercie vivement les auteurs des messages que l'on vient d'écouter.
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En 2011, c'est le début de la guerre en Syrie, ou plutôt de la révolution. Zulfa Khatou raconte dans son roman « Tant que fleuriront les citronniers » l'histoire de ceux qui la subissent de plein fouet, la population. Il n'est pas question de stratégie militaire, d'alliances internationales ou d'idéologie. Il est question de familles meurtries, de survie, de fuir son pays, sa culture, sa famille, pour ne pas mourir. Salama, ils n'ont pas besoin de raison pour arrêter les gens. Ils sont capables de me torturer pour avoir des réponses que je n'ai pas, en sachant pertinemment que je ne les ai pas. Je ne suis pas le seul à filmer. On est nombreux à essayer d'agir. À Daraya, un certain Jiat Matar distribue des roses aux soldats. Il combat les fusils par des fleurs. Mais je suis sûre que même lui est une menace à leurs yeux. Toute forme de contestation, pacifique ou non, est un danger pour la dictature. Peu importe que je filme, on court tous le même risque. Nous qui habitons le vieux Homs, parce qu'on vit dans une zone protégée par l'ASL, l'armée syrienne libre. Le simple fait d'être ici me rend complice. Alors, puisque je suis de toute façon coupable, autant que ça serve à quelque chose.

Et voilà. De nouveaux messages dimanche prochain à 12h30 et 22h45. La boîte vocale du téléphone du dimanche au 04 28 29 04 17 reste à votre entière disposition pour les déposer. Merci à Nicolas à la technique. Merci à tous pour votre écoute et haut les cœurs.

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1: Bonjour à tous, vous en avez plein le dos, ça tombe bien, tout de suite avec notre invité kiné, des conseils pour soulager et protéger nos vertèbres sans faire le dos rond.

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1: Eh bien bonjour à tous et à toutes. On dit de lui que c'est le mal du siècle et de fait 80% de la population en souffrirait à des degrés divers. Il coûterait 200 millions d'euros en dépenses de santé et d'arrêt de travail. Lui, eh bien c'est le mal de dos. Mais qu'est-ce qu'on y met derrière? Qu'est-ce qui peut l'abîmer? Et puis surtout, quoi faire pour protéger nos vertèbres? C'est ce qu'on va voir aujourd'hui avec notre invité. Notre invité qui ne fait jamais le dos rond quand il s'agit de parler de santé, de prévention. Bonjour Jean-Christophe Berlin.
2: Bonjour.
1: Je vous promets, ce sera l'un des rares jeux de mots de cette émission. Jean-Christophe Berlin, vous êtes kinésithérapeute spécialisé en médecine du sport et vous venez de publier aux éditions Le Courrier du Livre « Mal de dos, prévenir, soulager, assouplir, renforcer grâce au mouvement ». C'est tout un programme. Un livre en forme de questions-réponses avec la journaliste Valérie Expert, avec 40 exercices à pratiquer pour entretenir son dos. On va y venir. Un mot tout de même avant de commencer sur votre parcours original, puisque vous avez été escrimeur de compétition et joueur de rugby au Stade Français. Qu'est-ce qui vous a orienté vers la kinésithérapie? Est-ce que vous en aviez marre d'avoir le dos en compote sur le terrain?
2: Non, c'est pas ça. Bon, le sport, effectivement, c'était un plaisir plutôt, hein, parce qu'à l'époque, on était tous amateurs. Il n'y avait pas de rugby professionnel, ni d'escrime. L'escrime est toujours amateur. Donc, on devait avoir un métier. Donc, la kinésithérapie, c'était assez proche de, finalement, du sport, puisqu'en fait, c'est le mouvement. Kinés, ça veut dire un mouvement en grec. Donc, il y a souvent des sportifs qui sont kinés. Puis après, j'ai fait spécialité, j'ai fait un DU de médecine du sport en plus, qui m'a rapproché. Et enfin, un DU de pathologie du rugby, qui est encore plus pointu. Et voilà. Mais en fait, ce qui m'a conduit la plupart du temps, c'est le mal de dos, puisque j'ai travaillé longtemps dans un service de chirurgie du dos. Et là, il y avait des sportifs, mais pas que.
1: Voilà. Et puis, je précise aussi, pour votre pratique, que vous êtes formé au yoga, au tai chi, à la méthode de Mézières. Alors, mal de dos, comment y faire face? On va en parler. Mais d'abord, est-ce que ça vous arrive souvent et dans quelles circonstances? Eh bien, on a promené notre micro dans les rues de Lyon.
3: Oui, ça dépend. Oui. De temps en temps, quand on porte trop des charges lourdes, des fois, tout ça.
4: Ouais, c'est assez souvent quand même avec un enfant parce que, bon, elle a 7 mois, donc elle est quand même très très souvent dans mes bras. Voilà, elle pèse presque 10 kilos, donc ça commence à peser quand même.
5: Bah après les séances de sport, c'est vrai que j'ai souvent mal au dos.
1: Pourquoi?
5: Bah, je pense que c'est parce que je soulève lourd et je m'échauffe peut-être un peu mal.
6: Je suis dentiste, donc forcément, avec les patients...
1: Tout le temps penché en avant?
6: Ouais, on n'est pas dans des très bonnes positions, on est un peu recroquevillé.
7: Non, moi j'ai mal au dos, mais parce que je fais beaucoup de trajets en voiture avec le travail. Donc je pars souvent dans le sud-ouest, donc 7 heures de route d'affilée dans la voiture, ça fait mal.
8: De temps en temps, quand je suis mal assise...
1: Vous vous rappelez la dernière fois où vous étiez mal assise, vous avez eu mal au dos?
8: C'était ce week-end, parce que j'étais assise sur des gradins, et au bout d'un moment, ben, ça fait mal au dos, ça fait mal aux fesses, ça fait mal de partout, quoi.
1: Et, bon, et ça passe?
8: Et après, ça passe, une fois qu'on est debout et qu'on remarche, c'est bon.
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1: Voilà, c'est bon, ça passe, et tant mieux pour cette dame. Alors, mal de dos, on a entendu plusieurs cas de figure. Est-ce que ça rejoint ce que vous avez dans votre patientèle, Jean-Christophe Berlin?
2: Oui, c'est très varié, c'est bien. En fait, là, ce que vous avez regroupé, c'est tout à fait ça. En fait, c'est à la fois professionnel, mais aussi dans les loisirs, parce qu'on parle de sport qui font mal au dos, et c'est vrai. En fait, tout le monde, il y a 80% de la population. Alors, dans le secteur tertiaire, c'est-à-dire dans le monde développé, hein, c'est pas la même chose si vous allez en Afrique ou en Asie, où les gens qui travaillent dans les champs, ils devraient avoir mal au dos quand on les voit courbés en deux. Mais en fait, ceux-ci n'ont pas mal au dos. Et ceux qui ont mal au dos sont ceux qui restent toute la journée assis. Et c'est bien dans le secteur tertiaire, c'est-à-dire dans le monde développé, c'est-à-dire quand on a une voiture, quand on travaille assis, quand on est dans le confort. Et c'est ça le paradoxe. Le paradoxe, c'est le confort qui mène au mal de dos.
1: Donc, si je vous suis, c'est donc le manque de mouvement dans nos sociétés modernes qui est la cause principale du mal de dos.
2: Vous savez, autrefois, on coupait son bois, on marchait plus, on faisait du vélo, enfin voilà, on se déplaçait. Il n'y a pas si longtemps, hein, simplement 30-40 ans en arrière. Or, aujourd'hui, on se rend compte qu'à peu près, on a perdu 25% de ses capacités cardio-respiratoires en 40 ans. Et c'est aussi vrai pour le mal de dos, c'est-à-dire qu'en fait, le dos est beaucoup moins mobile qu'il l'était il y a 40 ans. Donc, c'est le fait de l'immobilité et notre mode de vie qui conduit au mal de dos récurrent. Alors, c'est en général pas très grave, comme vous l'avez bien noté dans les exemples que vous avez donnés, mais ça peut le devenir, et surtout si on fait fait pas les bonnes choses.
1: On va revenir justement sur ce qu'on peut faire contre ce mal de dos. Comment expliquer quand même, vous dites absence de mouvement, que les sportifs qui se dépensent quand même beaucoup puissent aussi avoir mal au dos?
2: Oui, alors c'est l'excès inverse. Alors vous avez le sportif amateur, l'exemple que vous avez donné tout à l'heure, quelqu'un qui fait rien de la journée et qui le soir va dans une salle de gym, mais il s'expose parce qu'il passe d'une activité zéro à une activité plus 100 et effectivement c'est pas bon pour le dos. Ce qu'il faut, c'est faire des exercices réguliers et pas trop forts. Par contre, les sportifs de haut niveau, c'est l'autre côté, c'est la façon, si je puis dire, parce que les sportifs de haut niveau, évidemment, ils utilisent énormément, la plupart du temps, leur dos, mais toutes les articulations, et ils sont usés prématurément. Donc c'est un cas particulier, le sportif.
1: C'est le cas extrême. Alors, on ne va pas non plus décourager celles et ceux qui nous écoutent à faire du sport, hein. On est bien d'accord, Jean-Christophe Berlin.
2: Bien au contraire. Non, moi, mon propos, c'est le mouvement. Donc il faut au contraire faire un mouvement. Et c'est un mouvement guidé, c'est un mouvement raisonnable, et c'est pour ça qu'on a fait un livre d'exercices pour expliquer aux gens que c'est pas en allant dans une salle de gym une heure par semaine qu'on se fait du bien. C'est en faisant des petits exercices, comme on se lave les dents tous les jours, faire des petits exercices un petit peu tous les jours, et des exercices qui sont contrôlés, qui vont dans le bon sens.
1: On va y revenir justement tout à l'heure sur ces exercices, on donnera quelques exemples. Qu'est-ce qui peut donc donner mal au dos, du moins, et prédisposer? Dans votre livre, vous donnez toute une liste de situations. Il y a les personnes obèses ou en surpoids, mais il y a aussi les femmes enceintes, où la colonne vertébrale est plus sollicitée. Également, les personnes de grande taille qui sont obligées de se baisser pour passer sous les portes. Et vous citez aussi des facteurs génétiques. Dans quelle mesure, facteurs génétiques?
2: Oui, alors là, c'est plus pour les maladies rhumatismales qui touchent le dos aussi, comme la spondylarthrite ankylosante, par exemple, ce sont des cas un peu particuliers. Mais on se rend compte qu'effectivement, il y a des facteurs génétiques et il y a des prédispositions familiales pour avoir soit des scolioses, soit des maladies rhumatismales qui touchent le dos. Enfin, voilà, donc il y a effectivement des facteurs génétiques possibles.
1: J'ai vu aussi, ça m'étonnait, que des pathologies digestives comme des ulcères pouvaient donner des maux de dos. Comment est-ce qu'on peut expliquer ça?
2: Oui, ce sont des douleurs projetées, c'est-à-dire que parfois ça égare au moment du diagnostic parce qu'en fait, des gens qui ont mal au dos peuvent avoir un problème d'estomac ou de poumon, même de respiration. Donc ce sont des douleurs projetées dans le dos. C'est-à-dire que quand vous avez mal au ventre, par exemple, comme on peut penser à Napoléon qui se tenait souvent courbé en avant avec la main sur le ventre, sur l'estomac ou le foie, eh bien en fait le dos est immobile par le fait qu'il a mal au ventre en fait. Voilà. Donc ça peut provoquer des mal de dos.
1: Jean-Christophe Berlin, on a parlé des causes physiologiques, mais sur le plan psychologique, quand on dit « j'en ai plein le dos », est-ce que ça peut se traduire par un vrai mal de dos physique?
2: Alors oui, alors il y a des affabulateurs, il y a des gens qui pensent avoir très très mal au dos alors qu'en fait ils n'ont rien, mais ils souffrent psychologiquement et donc ils vont fixer leur douleur au niveau du dos ou ailleurs, hein, donc ça c'est des vraies douleurs psychologiques. Et puis la psychologie, ça potentialise, c'est-à-dire quelqu'un qui est très fatigué, qui n'a pas envie, qui est un peu dépressif, s'il a un peu mal au dos, il aura plus mal au dos, c'est-à-dire que ça augmente.
1: Pour savoir si on a vraiment un mal de dos, et j'ai vu dans votre livre, ça m'a un peu amusé, l'un de vos confrères en cabinet fait le test du stylo, c'est-à-dire...
2: Ben oui, c'est parce que là, on parlait des affabulateurs, mais on en rencontre. Parfois, il y a des gens qui viennent ici, qui viennent dans nos cabinets en arrêt de travail parce qu'ils ont très mal au dos. Puis vous faites, mon collègue ou moi, je peux le faire, je ne le fais pas, mais on pourrait le faire. Vous faites tomber un stylo par terre. Et puis, spontanément, si le patient se penche pour le ramasser, et vous le donne, vous vous rendez compte qu'en fait, c'est qu'il peut le faire et que donc ça ne va pas si mal. Voilà, bon, c'est un petit piège.
1: C'est un petit piège pour savoir si on a vraiment mal au dos. Cela dit, il y a mal de dos et mal de dos. Quels sont les différents types, hein, les problèmes médicaux les plus fréquents qui peuvent toucher notre colonne vertébrale? On va en parler dans quelques secondes juste après ça.
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9: C'est grave?
10: Non, mais j'ai peur qu'il faille annuler votre dîner.
9: Ah non?
10: Je n'aime pas manipuler à chaud. Reposez-vous cette nuit, je repasserai demain matin.
9: Docteur, j'ai un compte de classe mondiale ce soir. Je vous en supplie, faites quelque chose. Un calmant, des anti-inflammatoires, je veux pas le savoir, mais faites quelque chose.
10: Le sac de glace et du repos, ou vous en avez pour 3 semaines?
9: C'est vraiment pas de chance.
1: Voilà, pas de chance pour Thierry Lhermitte, cloué par des douleurs au bas du dos particulièrement aiguës. Extrait, vous l'avez peut-être reconnu, du cultissime dîner de cons de Francis Weber. Mal de dos, en fait, Jean-Christophe Berlin, qu'est-ce qu'on met derrière, puisqu'il peut y avoir plusieurs pathologies? Tout d'abord, ce qu'on entend souvent, c'est la fameuse hernie discale. Mais c'est quoi exactement une hernie discale, en quelques mots?
2: Bon, pour dire les choses simplement, c'est une boule qui se crée au niveau de la surface du disque. Le disque étant un amortisseur entre deux vertèbres. Les vertèbres sont en os. Le disque, c'est plutôt composé d'eau essentiellement et de tissus très rigides. Et à la surface du disque vient se poser une sorte de hernie, comme une hernie sur un boyau de vélo. Hein. Et cette boule vient au contact d'un nerf, une racine qui émerge à cet endroit-là, qui est souvent le nerf sciatique, puisque ça se passe souvent au niveau des vertèbres lombaires. Et ce contact entre la hernie et le nerf provoque des sciatiques, c'est-à-dire des douleurs forte de la jambe et parfois même des compressions, parfois même des paralysies. Donc c'est pas rien une hernie. Ça peut être rien, on peut vivre avec des hernies sans pathologie, sans symptomatologie, et puis on peut aussi avoir une toute petite hernie qui fait beaucoup de dégâts. Donc en fait, il faut bien faire le diagnostic, et ça passe par un examen médical. Je précise qu'il faut bien passer par des médecins en premier lieu, de faire quoi que ce soit, avant de faire quoi que ce soit.
1: On va en parler tout à l'heure justement du diagnostic. Il y a aussi toute une série de déformations que vous citez. Il y a les scolioses avec le dos en S, les syphoses avec le dos rond, les lordoses, soit le dos en creux. On ne va pas tout détailler, je renvoie les auditeurs à votre livre. Mais un mal de dos qui revient aussi souvent, c'est le lumbago qui peut arriver d'une manière brutale. Là aussi, c'est quoi un lumbago? Qu'est-ce qu'on appelle un lumbago?
2: Le lumbago, ce n'est pas un terme médical, mais c'est un terme qui est très utilisé. On parle de lumbago ou de lombalgie aiguë, c'est-à-dire qu'en fait, vous penchez, et c'est souvent le matin aussi, on sort d'une nuit et on est plutôt en forme, on se penche un peu vite pour mettre ses chaussettes, et à ce moment-là, on reste bloqué. Et c'est-à-dire que c'est une réaction réflexe du corps. Vous avez une contraction musculaire très forte qui vous bloque dans la position où vous êtes, ce qui fait que les gens sont courbés en deux, ils arrivent au cabinet courbés en deux. Donc ça, c'est ça le lumbago aigu. Aigu parce que ça fait mal, et aussi parce que la position est très inconfortable.
1: Alors vous parlez de chaussettes qui peuvent causer ce lumbago, et une cause aussi d'un mal de dos chronique, c'est la position du pied, c'est sa façon de marcher. En quoi ça peut jouer aussi sur le mal de dos?
2: Oui, le pied c'est très important. Hein. Les Chinois qui connaissent bien le sujet depuis 5000 ans disent que c'est la racine. C'est la racine de l'arbre, en fait, le pied. Hein. Donc, c'est la racine de l'homme aussi, puisqu'on repose dessus. Et donc, si le pied est éversé, c'est-à-dire qu'il part vers l'intérieur ou l'extérieur, eh bien, en fait, tout ce qui est au-dessus, le genou, les hanches et puis, bien entendu, le dos, sont déportés vers la gauche ou vers la droite. Donc, il faut que le pied soit bien équilibré. C'est pour ça que moi, j'ai toujours travaillé avec des podologues et des podologues du sport. Et les sportifs, aujourd'hui, se rendent compte que le pied, c'est ce qui est le plus important. Hein. Pas simplement pour les footballeurs, pour les joueurs de rugby, pour tous les sportifs, en fait, parce que c'est ça qui les ancre au sol et c'est ça qui fait leur efficacité. Donc, aujourd'hui, les sportifs de niveau utilisent des semelles, des choses, et ils vont voir des podologues. Et il faut voir un podologue quand on a mal au dos, parce que c'est le premier examen, le plus important, c'est la base, c'est la racine.
1: Et qu'est-ce que vous dites aux personnes qui portent des talons hauts en permanence?
2: Alors, Dieu merci, je pense qu'on peut dire Dieu merci sur votre chaîne. Dieu merci.
1: Allez-y, il vous écoute.
2: Voilà. Dieu merci, on voit moins de talons hauts, parce qu'en fait, les gens ont compris que c'était pas bon, les femmes en particulier, hein, c'est souvent les femmes, et qu'elles utilisent des talons hauts quand elles sortent, mais que quand elles vont au bureau, elles utilisent des baskets, puis après, elles mettent des talons hauts éventuellement si elles ont une réception ou quelque chose, mais elles ne portent pas des talons hauts toute la journée comme on voyait autrefois. Effectivement, c'est pas bon parce que ça déporte le centre de gravité vers l'avant et ça creuse le dos, donc c'est pas. Voilà. Mais on le sait assez bien, et ça a été assez bien intégré. Si mes exercices pouvaient être aussi bien intégrés que cette idée, ça serait bien. Voilà. Ça serait très bien.
1: Voilà. Talons hauts, pourquoi pas, mais à limiter. Voilà pour ces principales pathologies concernant le mal de dos. Cela dit, comment faire le bon diagnostic? Quelles solutions pour soulager? Quelles bonnes habitudes aussi pour prévenir et éviter le mal de dos? On va en parler dans quelques instants, juste après une petite page musicale, le temps du lumbago, là où nous ramènent les Parisiennes.

0: Le temps du limbago, c'était les Parisiennes. Est-ce qu'on peut vraiment se faire un limbago en dansant, Jean-Christophe Berlin? Je vous pose la question précisément parce que vous avez eu à soigner des patients et des patientes qui venaient d'une école de danse professionnelle.
1: Oui, alors moi j'ai la chance de m'occuper depuis longtemps d'une école de danse professionnelle à Paris. Les danseurs professionnels, ce sont comme des sportifs de haut niveau. Hein. En fait, ils utilisent énormément leur dos et toutes les articulations. Et vous avez des jeunes danseurs et danseuses, surtout les danseuses, qui sont extrêmement souples, mais qui vont un peu loin dans la souplesse. Et oui, elles ont mal au dos, oui, elles ont mal partout. En fait, elles se font soigner comme et les sportifs en général.
0: En tout cas, mal de dos, quelles sont les causes les plus fréquentes? Quelles sont les solutions pour soulager et si possible éviter de démonter nos vertèbres? On voit ça avec vous, Jean-Christophe Berlin, kinésithérapeute spécialisé en médecine du sport et co-auteur avec la journaliste Valérie, expert de mal de dos, prévenir, soulager, assouplir, renforcer grâce au mouvement. Un guide pratique qui est publié aux éditions Le Courrier du Livre. Mal de dos, bah, qu'est-ce qu'on peut y faire justement? Avant de vous laisser parler, Jean-Christophe Berlin, on vous a posé la question, quelles sont vos solutions?
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0: Qu'est-ce que vous faites alors quand vous avez mal au dos?
3: Des pommades anti-inflammatoires, tout ça. Quoi.
0: Ça passe?
3: Bah, au bout de plusieurs jours, mais normalement il faudrait du repos, mais on peut pas s'arrêter comme on veut. Quoi. Le boulot qu'on a là.
0: Vous n'avez jamais eu besoin d'anti-inflammatoires ou...
4: Non, je touche du bois, non, pas besoin.
5: Moi ce qui marche bien c'est la natation, je fais un peu de natation et je sens que ça m'étire bien.
6: J'essaie de m'étirer un peu, je vais au sport. Oui, et pareil c'est conseillé quand même de marcher un petit peu quand on reste trop assis.
0: Vous le faites?
6: Oui, j'essaye quand je vais prendre de l'eau.
7: Bah écoutez, j'essaie de faire un petit peu de yoga, de prendre soin de mon corps. Après, si vraiment ça va très très mal, bah je consulte kiné, voilà, les massages. Mais je pense que le mouvement, le fait de bouger, le fait de faire des exercices, ça aide quand même.
0: Voilà, des exercices, ça aide quand même. Et bien justement, on en donnera quelques exemples dans un instant avec vous, Jean-Christophe Berlin. Alors, mal de dos, quoi faire? On a entendu quelques solutions. D'abord, quand consulter? Parce que souvent, on se dit, ça va passer. Est-ce qu'on a tort?
1: Alors oui, on a tort. Dans les interventions que j'ai entendues, là, les gens ont très bien compris. Hein, ce qui prouve que c'est intéressant de savoir que ce qui sauve, c'est le mouvement, que ce soit le yoga ou se lever, effectivement, quand on est assis trop longtemps, etc. Mais pour revenir à votre question, le plus important, effectivement, c'est de faire d'abord un diagnostic, parce qu'il y a des choses graves dans le mal de dos, y compris des cancers. Donc il faut d'abord faire un diagnostic qui va éliminer, qui va procéder par élimination des choses graves vers les choses...
0: Le diagnostic qui doit se faire par un médecin professionnel de santé confirmé, ça vous le dites bien, ça passe notamment par une radio, sauf que c'est pas suffisant. On n'opère pas des radios, mais une personne. C'est ce que vous disait le professeur Roy Camille, qui est chef de service en chirurgie orthopédique de la Salpêtrière à Paris. Qu'est-ce qu'il voulait dire par là?
1: Oui, il n'est pas nécessaire de faire radio systématiquement, mais la radio permet quand même d'éclairer. Et si ça n'éclaire pas suffisamment, on peut aller plus loin en faisant un IRM ou un scanner. Le professeur Roy Camille, c'est lui qui a inventé la chirurgie du dos et le blocage par arthrodèse. Donc il a le matériel chirurgical porte encore son nom. Donc c'était une personnalité dans la chirurgie du dos. Disait qu'on n'opère pas des radios. Ça veut dire qu'on opère une personne. Ça veut dire que si les radios sont catastrophiques, parfois on peut demander à la personne si elle se porte bien et elle peut se porter bien. Donc
0: dans ce cas-là, ça paraît paradoxal.
1: Et ça peut être paradoxal. Bien sûr, c'est paradoxal. Mais ce qu'il voulait dire, c'est qu'en fait, c'est un ensemble de choses. Il faut faire un examen. Il faut parler avec la personne. Il faut savoir quelles sont ses intentions. Ses attentions, ce qu'il veut faire dans la vie, quel est son niveau de sport, son niveau d'exigence, etc. Et c'est en fonction de toutes ces données qu'on opérera ou qu'on n'opérera pas.
0: Quoi faire? Alors, il y a tout un éventail de traitements médicamenteux qui peuvent être proposés pour agir sur la douleur, comme des antalgiques, avec en tête le paracétamol, mais aussi des anti-inflammatoires, de la cortisone, des myorelaxants pour réduire les contractions musculaires. Vous citez même du cannabis thérapeutique. Et puis, il y a des alternatives que vous évoquez, mais avec des réserves. L'acupuncture, la mésothérapie, mais aussi l'ostéopathie, la chiropraxie. Alors, on ne va pas se remettre à dos et rallumer la guerre avec toutes ces dernières professions, mais pour vous, elles doivent être pratiquées par un professionnel de santé en complément d'un traitement principal. On remarquera tout de même, Jean-Christophe Berlin, qu'il est plus facile d'avoir rendez-vous avec un ostéopathe qu'un kiné.
1: C'est tout le problème. C'est-à-dire qu'en fait, aujourd'hui, les gens n'ont pas le temps ou pensent ne pas avoir le temps de se soigner correctement et ils vont là où il y a de la place. Et effectivement, chez les ostéopathes, il y a de la place puisqu'ils ont pignon sur rue et qu'on peut tout à fait aller les voir. Alors, je ne veux pas être trop sévère.

0: On peut faire des manipulations, bien sûr, mais il faut qu'elles soient encadrées. Et elles le sont maintenant, parce qu'on a légiféré là-dessus, puisqu'en fait, les ostéopathes n'ont pas le droit de faire des manipulations invasives, comme le toucher rectal, par exemple, ou des manipulations des cervicales, puisqu'en fait, ça doit être fait à la suite d'une ordonnance. Mais c'est rarement respecté, et malheureusement, ça met les patients en danger. Donc, je voulais juste donner ce petit cri d'alerte, et je vous remercie de me laisser le donner.
1: Bon, on va clore pour l'instant le débat, qui mériterait évidemment d'être un peu plus prolongé avec d'autres ostéopathes. Cela dit, le kiné, quel va être objectif dans le mal de dos, ça va être quoi? C'est de rétablir le mouvement, hein, puisqu'on en parlait tout à l'heure.
0: Exactement. En fait, c'est de donner l'idée, mais c'était intéressant parce que les gens qui sont intervenus l'ont déjà dit, que le mouvement est important. Et le mouvement, c'est pas soulever des charges. Le mouvement, c'est faire quelques petits exercices tous les jours. C'est ce que je propose dans mon livre. Donc, c'est un guide d'exercice avec, disons, 5 à 10 minutes par jour, et pas forcément tous les jours, mais assez régulièrement, un petit peu comme le brossage des dents. On ne se lave pas les dents une heure par mois. On se lève les dents bien un petit peu tous les jours. Mais c'est la même chose. Faire des exercices, c'est une sorte d'hygiène du dos, en quelque sorte, c'est-à-dire entre tenir son dos pour qu'il se maintienne en bonne forme. Et puis après, faire du sport, bien sûr. Mais il faut d'abord être en bonne santé et ensuite faire du sport.
1: Mais bouger quand on a mal au dos, c'est pas évident non plus, hein, Jean-Christophe Berlin.
0: Oui, alors il y a eu une campagne gouvernementale là, sur ce sujet il y a quelques années, c'était en 2017, je crois, qui disait le mal de dos, c'est le mouvement. C'est pas rester immobile. Autrefois, on laissait les gens parfois plusieurs jours allongés quand on avait très mal au dos. C'est toujours le cas dans les crises aiguës. On peut rester quelques heures, voire quelques 24 heures allongé, mais il faut se lever le plus tôt possible. En fait, on sait qu'aujourd'hui, le mouvement, c'est important pour remettre le dos dans le bon sens. Voilà.
2: Pour ne pas laisser le mal de dos s'installer, il faut continuer de rester actif, continuer de marcher. Mal de dos, le bon traitement, c'est le mouvement.
1: Voilà, le bon traitement, c'est le mouvement extrait d'un spot mené il y a quelques années par l'assurance maladie. Alors, comment bien entretenir son dos? Dans votre livre, Jean-Christophe Berlin, vous donnez 40 exercices pour soulager, protéger et assouplir. Alors, c'est classé de facile à moyen à plus difficile. Alors, ça va être difficile, justement, de décrire un mouvement en radio, mais déjà... Pour soulager, est-ce que vous auriez un exercice tout simple?
0: Oui, il y a un exercice qui est très simple et qui est assez bien connu, c'est la prière mahométane.
1: Ah bon? Donc, alors allez-y.
0: Pardon de dire
1: sur cette antenne.
0: C'est se mettre à quatre pattes, en fait, tendre les mains en avant et pousser les fesses en arrière en étant sur ses genoux. Ça, c'est un vrai étirement du dos. Ce mouvement-là est un mouvement facile à faire et qui permet de débloquer le dos le matin en particulier ou le soir après une journée difficile.
1: Un autre exercice à faire au quotidien, alors cette fois-ci pour peut-être prévenir le mal de dos, qu'est-ce que pourriez nous expliquer?
0: Pour prévenir le mal de dos, le plus simple en fait, c'est un peu paradoxal, mais c'est de faire du vélo, de nager et de marcher. Donc il n'y a pas d'exercice particulier. Ce qu'il faut, c'est garder une bonne souplesse et un bon tonus musculaire. Donc dans mon livre, là, vous avez des exemples d'exercices simples, plus ou moins simples et un peu plus compliqués. Donc il faut faire une progression, c'est important de faire une progression et commencer par des choses simples d'abord, ensuite moyen et difficile.
1: Alors certains de ces exercices peuvent se faire au sol, allongé ou avec les pieds au mur ou encore avec un livre sur la tête. Hein. En tout cas, moi, ce que j'ai noté, c'est quand même le rôle de la respiration. Le mal de dos, ça peut aussi se soulager en inspirant et en expirant correctement. Pourquoi c'est important?
0: Oui, parce que quand vous respirez mal, parce que vous ne respirez pas profondément, en fait, le dos ne participe pas. Donc, faire une respiration profonde, une inspiration et une expiration profonde, ça permet de mettre en mouvement l'articulation costo-vertébrale en particulier, et ça permet donc de bouger le dos de façon intéressante et de redonner une sorte d'ampleur à la respiration et augmenter la capacité respiratoire. Donc c'est très important, ça permet aussi d'aller vers le calme, la bonne respiration en yoga, c'est connu, hein. Respiration du ventre, ça
1: pour
0: permet...
1: Pour plus en avoir plein de dos, hein, comme on disait tout à l'heure.
0: D'être moins stressé, donc ça participe. Il faut, dans tous les exercices de manière générale, il faut savoir bien respirer, c'est très important, c'est même le début des choses.
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1: Alors, dans cette liste d'exercices, vous donnez aussi des conseils au quotidien pour préserver son dos. Par exemple, quand on jardine, mais aussi quand on charge ses courses dans le coffre d'une voiture au retour du supermarché. Comment s'y prendre pour bien charger ses courses? Ça, vous pouvez nous l'expliquer, Jean-Christophe.
0: Oui, ça, je peux tout à fait l'expliquer. Et c'est très classique, en fait. Quand on fait ses courses, on est souvent un peu pressé. Donc, on prend les choses à droite, on les met à gauche, et puis on se penche en avant. Et ça, c'est le dos n'aime pas, surtout quand il n'est pas préparé à ça. Donc, en fait, il y a un moyen simple, en fait, c'est de poser son genou. Et c'est vrai aussi pour les gens qui font les aides-soignants qui font les lits, de poser son genou sur le rebord de la voiture, sur le coffre, et poser le, son genou à cet endroit-là. Là, là, vous protégez votre dos, puisqu'en fait, il y a un appui, et donc, ce n'est plus le dos qui travaille, mais le poids est réparti, et donc, ça, ça vous garantit, en fait, de ne pas avoir mal au dos quand vous chargez votre coffre. La même chose quand vous faites votre lit, par exemple.
1: Alors voilà, ça, c'est un conseil qu'on peut donner aussi.

0: lorsque vous irez faire vos courses la prochaine fois au supermarché, au bureau, quand on est assis toute la journée, comment est-ce qu'on peut faire pour bien préserver son dos ?
1: Ben, au bureau, il faut déjà bien s'installer. C'est-à-dire qu'en fait, il vaut mieux avoir un siège confortable, ça c'est évident. Mais il faut aussi que l'écran soit à la bonne hauteur. Par exemple, là dans le studio, il n'est pas à la bonne hauteur, il est trop bas. Donc il faudrait qu'il soit à hauteur des yeux.
0: On va rectifier après alors.
1: Non, mais pour le temps qu'on passe, ça devrait suffire. Mais toute une journée dans cette position, c'est pas bon.
0: Et alors, comment est-ce qu'il faudrait se mettre alors ?
1: Il faut que l'écran soit à hauteur des yeux. C'est-à-dire que quand vous êtes en position, position pour travailler, il faut que les avant-bras soient posés sur la table.
0: Alors, la démonstration.
1: Et que,
0: oui.
1: en vous tenant droit, je fais la démonstration, mais personne ne me voit. Mais enfin, vous imaginez, en vous tenant droit, il faut que les yeux soient à hauteur de l'écran. Donc, il faut régler souvent, il faut monter l'écran de façon à ce que le milieu de l'écran soit à hauteur des yeux. Donc, déjà, vous êtes dans une bonne position. Et ensuite, il faut penser qu'il faut bouger. C'est-à-dire qu'en fait, il ne faut pas rester sur la même fesse, si je puis dire, toute la journée. Il faut passer d'une fesse à l'autre, d'avant en arrière, bouger le bassin. Moi, j'avais même fait un livre qui s'appelait exercice au bureau. Donc, vous voyez, on peut faire des exercices au bureau en bougeant d'avant en arrière, de gauche, de droite, en faisant des rotations. Et ça, c'est bon pour les appuis, parce que rester 8 heures sur les mêmes appuis, ça finit par les user. En fait, on comprend ça assez bien.
0: Voilà donc pour ces premiers conseils en ce qui concerne le bureau. Des choses aussi à ne pas faire, comme par exemple ne pas porter son sac en bandoulière. Pourquoi ? Qu'est-ce qui est mauvais dans cette position ?
1: C'est pas la meilleure position, c'est-à-dire que c'est asymétrique forcément. Donc le mieux, c'est le porter en kangourou, c'est-à-dire devant soi. Parce qu'en fait, là, le dos résiste et donc il est en contraction et donc il est protégé. Mais sinon, on peut le porter en sac à dos, donc sur le dos. Mais souvent, s'il est un peu lourd, on a tendance à se courber vers l'avant, donc c'est pas très bon. Le mieux, c'est la position kangourou, en fait.
0: Voilà pour ces quelques conseils. Alors, dans les choses idées reçues, vous en donnez quelques-unes. Par exemple, la chaleur. Est-ce que la chaleur, c'est une bonne indication quand on a mal au dos ?
1: Alors oui, sauf dans les maladies rhumatismales inflammatoires, où la chaleur est déjà présente. Mais en général, oui, la chaleur permet de relâcher les muscles, en fait, et puis ça provoque une détente générale. Et aussi, ça joue sur la douleur. Donc oui, la chaleur, une bouillotte quand on a mal au dos, ou des patchs de chaleur, ça peut être efficace, oui.
0: Un dernier petit conseil, Jean-Christophe Berlin. Ça nous arrive aussi très souvent d'être obligé de ramasser des objets par terre. Est-ce que là aussi, il y aurait une bonne position pour éviter de se prendre un lumbago ?
1: Oui, alors là, je le montre dans mon livre, effectivement, il y a un moyen pour ramasser les objets, c'est de tendre la jambe en arrière quand on se penche, et il faut éviter de courber le dos en avant un peu violemment, comme on a vu pour les chaussettes, là. C'est parce que c'est un bon moyen de faire un lumbago. Donc, tendre une jambe en arrière quand on se penche en avant, ça équilibre, en fait, et ça permet de protéger son dos.
0: Voilà pour ces conseils à retrouver donc dans ce livre « Mal de dos, prévenir, soulager, assoupir, renforcer grâce au mouvement ». Il est paru aux éditions Le Courrier du Livre. Un dernier mot en conclusion, mal de dos, c'est pas une fatalité, notamment quand on vieillit, Jean-Christophe Berlin ?
1: Alors c'est paradoxal, mais le mal de dos, ça touche plus l'adulte jeune, c'est-à-dire jusqu'à 50 ans, entre 30 et 50 ans, c'est là où il y a les choses les plus graves au niveau du dos. Après, ça, le dos se bloque, et c'est le paradoxe, mais en fait, il se protège lui-même. Et on peut avoir mal au dos tardivement, mais c'est plus dans la période active, en fait, qu'on a vraiment mal au dos, qu'on voit les gens qui se font opérer, etc., ce sont plutôt des jeunes. Et après, ça s'améliore, donc c'est plutôt porteur d'espoir. Ce qui ne veut pas dire qu'on doit arrêter la gymnastique, on doit faire des mouvements toute sa vie et entretenir un dos en bonne santé toute sa vie.
0: Quand on dit aux enfants « mais tiens-toi droit », comment est-ce qu'on peut leur faire respecter cette position ? Parce que le mal de dos, il commence aussi dès l'enfance, hein, Jean-Christophe Berlin.
1: Ça, c'est un vrai sujet. Ça commence en général à partir de 7-8 ans. C'est là qu'on découvre les scolioses 8-9 ans chez les jeunes filles. Et effectivement, les jeunes qui font des écrans 4 heures par jour aujourd'hui, ils vont se prédisposer à des tas de soucis de santé, et en particulier au mal de dos. Et ne pas les laisser devant des écrans trop longtemps, c'est le meilleur conseil qu'on puisse donner. C'est qu'ils fassent pas trop d'écran et qu'ils fassent du sport très tôt.
0: Eh bien voilà, on est arrivé au terme de cette émission. Merci Jean-Christophe Berlin de nous avoir remis dans le droit chemin dorsal. Merci aussi à Christophe Morag et à Cédric Coba qui n'ont pas fait le dos rond, et tant mieux pour nous. En régie technique, une émission que vous pourrez retrouver en podcast sur le site RCF Notre-Dame ou notre nouvelle application RCF Notre-Dame. La semaine prochaine, eh bien c'est au sucre qu'on essaiera de tourner le dos. Chocolat, bonbons, petits gâteaux. Pourquoi ces pulsions sucrées ? Comment les comprendre pour mieux s'en libérer? On essaiera de résister à la tentation avec notre invité nutritionniste. En attendant, on va se quitter avec la citation du jour. Elle est signée du philosophe romain Sénèque. Nous avons les défauts d'autrui dans l'œil et les nôtres dans le dos. Alors retournons-nous de temps en temps et à la semaine prochaine. Une bonne soirée à l'écoute de RCF Notre-Dame. Rendez-vous maintenant avec Pierre Verluise pour l'émission Planisphère.
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2: Vous le savez, 23 des 27 pays membres de l'Union européenne sont aussi des pays membres de l'Organisation du traité de l'Atlantique Nord. Cette OTAN, qui compte par ailleurs 32 membres, dont les États-Unis, est de plus en plus mise sous pression par Donald Trump. Se pose alors une question avec une forte acuité, pourquoi une crise inédite dans l'OTAN ? Pour répondre à cette question, Planisphère a la joie de recevoir à son micro Amélie Zima, docteur en sciences politiques et responsable du programme Sécurité européenne et transatlantique à l'IFRI. Parmi ses publications sur le sujet que nous allons aborder, on peut citer sa thèse qui a porté sur le premier élargissement post-guerre froide de l'OTAN et qui a reçu le premier prix de thèse de l'IHEDN. Et Amélie Zima a également signé le « Que sais-je » sur l'OTAN.
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2: Bonjour Amélie Zima.
7: Bonjour Pierre Verluise.
2: Chacun d'entre nous le sent bien, l'OTAN traverse une crise majeure. Mais en même temps, ça n'est pas la première crise de l'OTAN. Alors Amélie Zima, pourquoi cette nouvelle crise de l'OTAN est-elle inédite ?
7: Alors, cette crise de l'OTAN, elle est inédite parce qu'en fait, on a l'État membre de l'OTAN le plus puissant politiquement et militairement, les États-Unis, qui remet en cause, en fait, les principes fondateurs de l'OTAN, qui remet en cause des principes qui sont contenus dans le traité de Washington, qui est le traité fondateur de l'OTAN, signé en 1949. Ces principes, ce sont le développement pacifique des relations internationales, la stabilité, le bien-être, le règlement des différends par des moyens pacifiques. Et puis, c'est aussi un État qui remet en cause des principes cardinaux du droit international, la souveraineté, l'inviolabilité des frontières, le droit des peuples à disposer d'eux-mêmes. On pense bien évidemment au Groenland, mais on peut penser aussi au Canada, où les réseaux MAGA alimentent les velléités sécessionnistes, notamment de la province de l'Alberta. Des inquiétudes qui sont si fortes qu'on a eu même des réflexions sur la possibilité, par exemple, d'activer la clause de sécurité de l'Union européenne, l'article 42.7 du traité de Lisbonne, pour éventuellement se prévenir des États-Unis. Donc en fait, cette crise, elle questionne l'identité même de ce qu'est l'OTAN, c'est-à-dire une communauté de sécurité. Dans une communauté de sécurité, normalement, on n'a pas de recours à la violence, à la force, à la coercition entre les États membres. Donc c'est en cela que la crise vraiment interroge profondément l'OTAN et le lien transatlantique.
2: Est-ce que cette crise liée pour partie au président des États-Unis rencontre des résistances internes aux États-Unis ?
7: Oui.
2: Est-ce qu'il y a aux États-Unis des gens qui contestent ?
7: Oui, il y a des gens qui contestent régulièrement. On peut entendre des membres du Congrès s'opposer à cette politique de Trump. Pourquoi s'y opposer ? Parce que, en fait, cette politique, finalement, elle fait perdre aux États-Unis leur légitimité. Elle peut faire perdre également la croyance dans les garanties de sécurité que donnent les États-Unis. Perte de légitimité, perte d'influence, aussi néfaste pour la sécurité américaine, puisque les États-Unis ont quand même besoin de l'OTAN pour leur sécurité. Et puis, aussi, ça affaiblit les États-Unis sur la scène internationale. international, parce que l'OTAN, c'est aussi pour les États-Unis une formidable machine à projeter de la puissance. C'est-à-dire que pour, finalement, quand on a une crise au Proche et au Moyen-Orient, il est plus simple de la contrôler, ou en tout cas d'y jouer un rôle quand on est posté par exemple en Europe, que depuis le continent américain. Donc ces critiques, elles ont pu notamment émaner donc, voilà, de représentants du Congrès, mais également aussi d'anciens ambassadeurs des États-Unis à l'OTAN, d'anciens Secure, hein, Secure c'est le chef militaire de l'OTAN, qui est toujours un Américain, donc voilà, des critiques qui sont fortes et qui existent.
2: Amélisima, pour comprendre en quoi l'OTAN traverse une crise inédite, il nous faut mieux comprendre les dimensions de la présence militaire des États-Unis en Europe. Via l'OTAN et via des relations bilatérales, comment l'Europe est-elle parfois, sans en avoir conscience, un élément important de la projection de puissance des États-Unis ?
7: Alors, donc, pour comprendre cela, il faut faire la part des choses entre le discours sur l'inutilité de l'OTAN, qui est un discours porté par Donald Trump, et la pratique concrète de l'OTAN par les États-Unis. Et la pratique concrète, c'est que pour l'instant, on ne voit pas de désengagement de l'OTAN de la part des États-Unis. Il vient de se tenir au début de l'année 2026 un événement qu'on appelle la conférence Flag to Post. C'est en fait un événement où on redistribue les postes militaires au sein de l'OTAN. Et ce qu'on voit, c'est que les Américains continuent d'occuper des fonctions militaires de première importance. Ils occupent le commandement air, mer et terre de l'OTAN, donc ce qu'on appelle l'ENCOM, MARCOM, AIRCOM. Ils occupent donc également le poste de SACUR, donc le commandement suprême de l'OTAN. SACUR, c'est celui qui doit mener les armées de l'OTAN en cas d'opération militaire. Donc c'est un poste qui est américain depuis sa création, parce que les États-Unis sont la première puissance militaire de l'OTAN depuis sa création. Et donc, très concrètement, si l'OTAN devait mener une opération, eh bien, les États-Unis auraient un rôle prépondérant dans la conduite de cette opération. Alors, il y a pu y avoir des discussions sur le fait que les Américains pourraient céder plus de postes aux Européens. On a eu des discussions l'année dernière, début 2025, sur notamment le fait de céder le poste de SACUR à un Européen, peut-être à un Allemand, par exemple. Bon, on voit finalement que les États-Unis n'ont pas suivi cette voie-là.
2: Donc, ce que j'entends, c'est que les Américains gardent finalement les leviers.
7: Il garde des leviers importants et l'européanisation de l'OTAN dans le contexte actuel, malgré toutes les critiques que fait l'administration Trump, est extrêmement limitée. Par ailleurs, je pense qu'il faut le dire aussi, c'est que toutes les critiques que fait l'administration Trump contre l'OTAN, est-ce que ça pourrait signifier une sortie de l'OTAN des États-Unis ? Donc, dans l'état actuel des choses, non. Par ailleurs, cette sortie, elle serait compliquée aussi parce qu'il faudrait un vote du Congrès depuis une législation de 2023. Ce n'est pas une décision unique du président, mais il faut un vote derrière du Congrès. Donc, pour l'instant, je dirais, cette présence, elle reste importante et pas prêt de changer.
2: Il y a combien de soldats américains en Europe ?
7: Alors, en Europe, il y a actuellement environ 80 000 soldats américains en légère baisse. C'est un chiffre qui reste quand même assez élevé, qui reste plus élevé que les chiffres qu'on avait avant l'invasion globale de l'Ukraine par la Russie en février 2022. Donc, on reste sur des chiffres assez élevés. Le pic, en fait, de la présence américaine après février 2022, ça a été 100 000 soldats. Ces soldats sont répartis de façon très diverse selon les pays. En Allemagne, on parle de plus de 35 000 soldats, avec là actuellement des discussions sur le fait qu'il pourrait y en avoir un peu moins. Ils sont environ 1000 en Norvège, ils sont plus de 10 000 en Pologne. Donc voilà, une
2: présence. Et parfois, ils viennent avec leur famille.
7: Oui, en fait, ils sont stationnés effectivement, pour certains de façon, ce sont des stationnements en fait permanents, ce qui fait que là encore, si les États-Unis voudraient se retirer d'Europe, dans un premier temps, il faudrait savoir où ils stationneraient ces soldats-là, comment ils les rapatrieraient, donc il y aurait un petit souci logistique au rapatriement de ces soldats. Ce qu'il faut savoir, c'est que le poste de SACUR, donc ce commandement suprême de l'OTAN, il est double casquetté avec le poste de USUCOM, donc ça veut dire que SACUR est à la fois le commandant des troupes américaines en Europe. Et donc, les États-Unis sont présents sur une base OTAN, sur une base bilatérale. Donc, quand on parle de retrait aussi des États-Unis d'Europe, il faut savoir si on raisonne uniquement dans un cadre OTAN ou dans un cadre bilatéral, c'est pas la même chose.
2: Et dans le cadre bilatéral, quels sont les pays où les États-Unis sont les plus présents ?
7: L'Allemagne. L'Allemagne, il y a plus de 35 000 militaires en Allemagne. Et puis, ils ont des bases aussi dans divers pays. Ils ont des bases en Italie, en Espagne. Ils sont présents aussi en Pologne, à peu près de Poznań. Ils font aussi des investissements en Europe, un investissement intéressant, important, c'est une base antimissile dans le nord-ouest de la Pologne, à Rzeszów par exemple. Ils financent aussi des programmes. Il y a un programme très important d'aide qui s'appelle European Deterrence Initiative. Donc c'est un programme qui reste important, mais on voit là aussi que les États-Unis quand même sont dans une phase un peu de désengagement de l'Europe, parce que un programme d'aide similaire qui existe pour le Pacifique et qui s'appelle Pacific Deterrence Initiative maintenant est en voie de croissance, alors que le programme d'aide à l'Europe est en train de décroître.
2: Amélie Zima, mettons maintenant en perspective la crise inédite que traverse aujourd'hui l'OTAN. Le pacte de Varsovie puis l'URSS disparaissent en 1991, mais l'OTAN reste debout. S'ouvre la décennie 1990, les États-Unis sont vainqueurs de la guerre froide, la Russie donne à tort ou à raison l'impression de ne plus être une menace, une alliance militaire survivant rarement aux raisons qui l'ont fait naître, les pays européens membres de l'OTAN auraient pu se prendre en charge, s'autonomiser, devenir garants de leur propre sécurité. Ça n'est pas tout à fait ce qui s'est passé, bien au contraire. Pourquoi et comment ?
7: Alors en fait, l'alliance, elle a cela de particulier qu'elle se considère comme une alliance défensive, mais qu'elle ne nomme pas son ennemi. Mmh. Dans le traité de Washington, vous n'avez pas mention de l'ennemi. Et donc en fait, au début des années 90, l'OTAN se dit, eh bien écoutez, d'accord, l'ennemi est défait, mais en fait, nous n'avons pas été construits uniquement, c'est un peu de la mauvaise foi, mais nous n'avons pas d'ennemi désigné, donc en fait, on peut continuer aussi notre activité, c'est pas une alliance obscène, on pourrait dire ça. Alors, les pays européens, en fait, rentrent dans une période qu'on appelle les dividendes de la paix. Grosso modo, les pays européens investissent moins dans la défense à partir de la fin de la Seconde Guerre mondiale, et surtout à la fin de la guerre froide. Vraiment, les investissements dans la défense décroissent de façon extrêmement importante, et là, il y a une sorte de, finalement, de mise en place d'une dépendance à l'égard des États-Unis. Alors cette dépendance, elle existe dans plusieurs domaines capacitaires, dans le renseignement par exemple, dans le transport, dans la logistique, ce genre de choses. Et le fait de finalement de dépendre, de se reposer un peu trop sur les États-Unis font qu'à l'heure actuelle, si on agrégeait toutes les armées européennes, en fait, il y aurait justement ce qu'on appelle des trous capacitaires, donc des manquements, notamment dans ces domaines-là, renseignement, transport, logistique, même si certains États ont entamé un effort extrêmement important de réarmement. Je pense notamment à la Pologne, qui investit 4,7% du PIB dans la défense et qui a pour ambition de devenir la première armée d'Europe en termes conventionnels à l'horizon 2035. Je renvoie à l'étude écrite pour l'IFRI avec mon collègue Léo Périapeigné. Donc, cette période des dividendes de la paix, elle témoigne aussi, je dirais, d'une certaine surdité de la part des Européens, parce que les Américains n'ont de cesse, au moins depuis le début des années 90, de demander aux Européens de se prendre en main et de demander aux Européens, en fait, de prendre en charge, en fait, les questions de sécurité du continent européen. Et ça, ce message n'a pas été nécessairement entendu.
2: Pourquoi ?
7: Alors, si on veut donner juste quelques chiffres concernant, par exemple, les dépenses de défense, au sein de l'OTAN, dans la période post-guerre froide, on estime qu'il faut consacrer 2% du PIB à la défense. Or, on avait moins d'une dizaine d'États qui consacraient 2% du PIB à la défense avant février 2022. Et il a fallu l'électrochoc de février 2022, en fait, pour que les États se mettent à consacrer 2% à la défense. Maintenant, 31 États sur 32 l'atteignent. Le nouvel objectif étant 5% depuis le sommet de la haie l'année dernière. Donc, les États estimaient déjà, bon, on est dans une période de dividendes de la paix. Donc avant février 2022, la guerre, notamment la guerre de haute intensité sur le continent européen, semblait quelque chose de lointain, voire impossible. Il y a aussi la question des arbitrages que doivent faire certains États. Alors certains États ne sont pas obligés de faire des arbitrages, notamment la Pologne, pour l'instant, n'est pas dans une situation qui nécessite de savoir si on, par exemple, taille dans les dépenses de santé pour augmenter celles de défense. La France est dans une situation beaucoup plus complexe. Et puis, il y a aussi, je dirais, un certain paradoxe dans la position américaine. Ce paradoxe, c'est de dire aux Européens, prenez-vous en main, mais on ne vous cédera pas de position de commandement, par exemple, au sein de l'OTAN. Ça s'est vu notamment dans les années 90, hein, quand la France, sous le président Chirac, discute de revenir dans le commandement militaire intégré, en fait. Le président Chirac, à ce moment-là, veut obtenir le commandement, un commandement OTAN qui est celui de Naples, et ça lui est refusé par les États-Unis. Et donc, le président Chirac dit à ce moment-là, la nature de l'OTAN n'a pas changé, les États-Unis veulent la contrôler, nous ne rentrons pas. Donc, il y a ce paradoxe, je dirais américain, paradoxe qui est un peu résumé par une phrase de l'ancienne secrétaire d'État américaine, Madeleine Albright, qui disait que la défense européenne devait se développer développer dans un cadre qu'on appelle celui des 3D, c'est-à-dire de ne pas entraîner de découplage, de discrimination et de duplication. Donc pas de découplage de la sécurité transatlantique, ce qui est normal dans le cas d'une alliance, pas de discrimination, c'est-à-dire que la politique européenne de défense ne doit pas discriminer des États membres de l'OTAN mais non membres de l'UE, comme par exemple la Turquie, les États-Unis, le Canada, ce qui est quand même un peu paradoxal aussi, parce que dans ce cas-là, il s'agit de prendre l'avis d'États qui ne font pas membres de l'organisation. Et puis pas de duplication, c'est-à-dire que les Européens ne sont pas censés développer des capacités militaires si elles existent déjà au sein de l'OTAN. Et ça, ça engendre quoi ? Ça engendre la situation où on est actuellement, c'est-à-dire des trous capacitaires. Donc ce sont des limites cognitives à l'autonomie stratégique européenne, limites cognitives qui sont quand même maintenant un peu en train d'être levées quand on voit les actions qui sont prises par les États européens.
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2: Amélie Zima. Abordons maintenant une dimension assez peu connue des relations transatlantiques, leur dimension nucléaire. En quoi les États-Unis assurent-ils une protection stratégique nucléaire des pays européens membres de l'OTAN ? Et comparativement, comment la récente proposition française d'une dissuasion nucléaire avancée à certains pays européens est-elle évaluée ?
7: Alors, les États-Unis, en fait, ils restent donc un acteur majeur de la sécurité européenne parce qu'ils ont une importante présence conventionnelle, on en a déjà parlé, ça fait de la dissuasion conventionnelle, et parce qu'il y a aussi effectivement cette dissuasion nucléaire. Alors, l'arsenal américain est considéré comme la principale garantie nucléaire de l'OTAN. Les forces britanniques et françaises sont considérées comme complémentaires déjà. Et puis les Américains donc prépositionnent des bombes nucléaires dans 5 États européens. Donc on a la Belgique, les Pays-Bas, l'Allemagne, l'Italie et la Turquie donc, qui ont cet arsenal américain prépositionné. D'autres États sont candidats à avoir des bombes américaines sur leur territoire. C'est notamment le cas de la Pologne. C'est pour ça aussi notamment qu'elle a acheté des avions de chasse américains F-35. Et donc cette garantie, elle est recherchée malgré l'attitude prédatrice des États-Unis, comme on peut le voir sur le Groenland et le Canada, parce que en fait, il n'y a pas d'alternative européenne. Et la proposition française, en fait, n'est pas considérée vraiment comme une alternative, hein, cette dissuasion avancée.
2: C'est alors, le discours du 2 mars 2026 à
7: de Lille Longue, exactement.
2: Président de la République.
7: Alors, ce discours, il a le mérite de dire que les intérêts vitaux de la France ne se limitent pas aux frontières nationales, ce qui est déjà une première assurance pour les États européens, pour les alliés de la France. Mais, donc, on n'a pas évidemment de partage de la décision, pas de partage de la planification, mais ça les Américains de toute façon ne le font pas plus. Hein. En fait, ce que cette proposition met sur la table, c'est la possibilité de partager des renseignements, d'évaluer de façon commune la menace, de gérer l'escalade, notamment conventionnelle, de façon commune, de participer ensemble à des exercices nucléaires, notamment l'exercice Poker. Mais ça s'arrête là. Donc ça s'arrête là, donc ce n'est pas tout à fait la même chose que la garantie américaine, c'est par certains États pas considéré tout à fait au même niveau donc. Et puis surtout, il y a une crainte concernant cette proposition française, c'est que les élections arrivent l'année prochaine et que certains pays estiment que certaines forces politiques françaises, notamment à l'extrême gauche ou à l'extrême droite, n'auraient pas nécessairement envie de poursuivre cette offre de dialogue et que donc en fait la proposition française sera rendue caduque en fait dans une petite année, d'où l'idée non plus de ne pas complètement rejeter la protection américaine.
2: Alors comment faire pour ceux qui voudraient avancer ? Il faut essayer d'avancer de manière souple pour que quand même quelque chose soit fait au cas où ?
7: Il faudrait mettre en place dès à présent des structures de dialogue qui pourraient être institutionnalisées de façon souple, une sorte de steering committee par exemple pour discuter des enjeux nucléaires avec les 8 États qui ont été désignés par la France. Mais par exemple parmi les États qui ont été désignés, on a la Pologne, le président Macron est parti en visite officielle en Pologne, il a rencontré le Premier ministre Donald Tusk, il n'y a rien qui a été mis sur la table concernant par exemple ce dialogue nucléaire. Donc là, il y a une nécessité d'avancer si on veut que la proposition française soit considérée comme crédible, mais aussi pérenne, en fait, par les alliés européens.
2: Ce que j'entends, c'est qu'il y a une différence de perception tout à fait évidente entre ce que les Français peuvent ressentir en voyant ce genre de discours et ce que les autres pays européens entendent. Mmh. Ce sont les mêmes mots, mais ils ne sont pas compris de la même manière.
7: Ils ne sont pas compris de la même manière parce qu'aussi la perception de la menace n'est pas la même selon la position que le pays occupe au sein du continent européen. Et puis parce que en fait, les garanties américaines restent quand même extrêmement fortes. Dans certains pays, voilà, vous avez des provisionnements de bombes. Dans d'autres pays, vous avez des soldats américains en nombre extrêmement important. La France n'est pas en mesure, comme les Américains, américain, par exemple, de mettre 35 000 soldats dans un pays pour assurer une forme de dissuasion conventionnelle. Donc il y a finalement une différence de taille un peu dans les deux protections qui peuvent
2: donc
7: être...
2: Donc nous sommes dans une crise inédite, mais pleine d'ambiguïté, en fait. Chacun joue la montre et chacun... essaye de garder au feu quelques avantages en se disant, sait-on jamais, peut-être que ça sera utile. Enfin, Amélie Zimad, nous sommes à l'approche d'un nouveau sommet de l'OTAN en Turquie, à Ankara, les 7 et 8 juillet 2026. Autant qu'on puisse le savoir, qu'est-ce que l'approche de ce sommet révèle et quels en sont ses enjeux ?
7: Alors, ce sommet, normalement, il ne devrait pas y avoir énormément d'enjeux parce qu'on a un nouveau concept stratégique. Il a été adopté en Madrid en 2022. Normalement, il n'y a pas de raison de le changer. Les questions financières ont été abordées à La Haye l'année dernière, les fameux 5%, dont 3,5% dans la défense. Il n'y a pas d'élargissement à l'ordre du jour, donc aucune décision majeure ne devrait être prise. Et ça, en fait, ça traduit ce problème de l'annualisation des sommets, qui est une pratique extrêmement récente. Par exemple, durant la guerre froide, pendant 40 ans, on n'a eu que 10 sommets. Et la période était quand même une période de forte tension.
2: Il y avait de bonnes raisons de se rencontrer.
7: Ça entraîne une surcharge de travail aussi pour les petites délégations sans avoir nécessairement de livrables. Donc la question, c'est de savoir par exemple si quel est le niveau de représentation que vont avoir les États-Unis, est-ce que Donald Trump va faire le déplacement à Ankara ou pas.
2: Et en termes d'image, ça serait intéressant parce que ce serait à tort ou à raison son absence. Surinterprété ou interprété.
7: Alors après, quelqu'un de l'administration peut être présent, mais la réunion peut tellement mal se passer qu'on n'appellera plus un sommet, mais une réunion. Ça s'est déjà vu sous Trump 1, par exemple. Notamment une réunion à Londres, justement, qui a été dégradée de ce statut de sommet, tellement la rencontre avait été de mauvaise qualité. Ce que va montrer aussi le sommet d'Ankara, c'est quel peut être le rôle de Mark Rutte dans cette OTAN. Mark Rutte qui endosse complètement les positions américaines, qui ne joue pas du tout son rôle de médiateur et d'arbitre, qui est censé être le rôle, en fait, du secrétaire général de l'OTAN. On l'a vu par les conversations qui ont fuité, que Donald Trump a fait fuiter, de Mark Rutte qui aussi s'est arrogé des droits en prétendant pouvoir négocier pour le Groenland alors qu'il n'en a pas le mandat. Il n'a pas le droit de discuter des questions de souveraineté à la place d'un État membre, par exemple. D'ailleurs, les Groenlandais lui ont rappelé fortement. Donc on arrive aussi dans une situation un peu compliquée où le secrétaire général de l'OTAN est lui aussi finalement dans une position qui génère et qui engendre beaucoup de critiques.
2: Donc on est dans un moment tout à fait étrange. Amélie Zimad, pour en savoir plus à ce sujet, nous pouvons d'abord commencer par lire votre « Que sais-je » sur l'OTAN, remarquablement bien écrit et précis à la fois. Quelle autre ressource pourriez-vous nous conseiller à propos de l'OTAN et des questions de sécurité et de défense européenne ?
7: Alors, je pense que, alors déjà, on peut regarder les sites d'information de type le Rubicon, on peut évidemment regarder aussi les publications de l'IFRI.
2: Où est-ce qu'on doit naviguer dans le site de l'IFRI pour arriver sur ces questions-là ?
7: Écoutez, toutes les publications sont en ligne, il suffit de regarder sécurité, défense, notamment le centre des études de sécurité, il y aura des publications sur l'industrie de défense, sur le nucléaire, sur l'OTAN, sur tout ça. Un ouvrage que j'avais beaucoup apprécié pendant ma thèse et qui m'avait beaucoup apporté sur la compréhension de l'OTAN et notamment comment la décision se prend au sein de l'OTAN et comment les États-Unis ne peuvent pas nécessairement imposer leurs décisions au sein de l'OTAN, c'était de Ronald Asmus qui s'appelait Opening NATO's Door et qui était vraiment un ouvrage, je trouve, remarquable pour comprendre cette OTAN, notamment dans le cadre d'un élargissement.
2: Et en matière de films, est-ce que vous auriez quelque chose pour changer un petit peu nous indiquer ?
7: Écoutez, l'OTAN n'inspire pas, je pense, énormément des réalisateurs, à ma connaissance. Néanmoins un film l'année dernière sur Prime qui s'appelait Chef d'État. Une aventure un peu rocambolesque entre le Premier ministre britannique et le président des États-Unis sur fond de sommet de l'OTAN en Italie. Ça c'est pour le coup beaucoup plus léger pour échapper un peu au contexte beaucoup plus négatif qui est actuellement celui au sein de l'OTAN.
2: Et pour terminer, est-ce que vous pourriez nous dire un mot sur la relation entre l'Union européenne et le Canada, l'Union européenne compte une large partie de ses États membres membres de l'OTAN, le Canada est membre de l'OTAN, le Canada est mis sous pression par les États-Unis de Donald Trump. Est-ce que ça bouge? Et si oui, comment?
7: Alors oui, il y a le Canada se tente de se rapprocher effectivement de l'Union européenne. Déjà, le Canada est éligible au programme SAFE, qui est donc cet emprunt concernant l'achat de capacités militaires. Et donc, il y a une volonté comme ça de travailler plus étroitement effectivement pour se sortir du face-à-face avec les États-Unis. Mais j'irai même plus loin. Lors du récent PDSF qui s'est tenu à Paris en mars, on a pu entendre des Canadiens dire « ne nous laissez pas vous, les Européens, ne nous laissez pas parce que nous sommes coincés entre les États-Unis et la Russie et donc dans une position fort inconfortable. Après, le Canada n'est pas membre de l'Union européenne, la clause de sécurité ne peut s'appliquer à cet État, mais on voit justement, notamment via les questions d'industrie de défense, un rapprochement en cours entre le Canada et l'Union européenne.
2: Est-ce que ça bouge au rythme de la crise inédite que traverse l'OTAN ? Autrement dit, est-ce que Canadiens et Européens, et pourquoi pas Français, sont véritablement actifs, dynamiques, ou est-ce qu'on va une fois encore laisser passer le temps ?
7: Ah, il me semble qu'il ne faudrait pas laisser passer le temps, notamment en espérant que les midterms vont apporter par exemple les démocrates au pouvoir, parce qu'on sait que certains démocrates ne sont pas du tout favorables à un engagement américain en Europe, notamment ceux qui sont réunis autour de Kamala Harris. Le pivot vers l'Asie, il avait été aussi énoncé par Barack Obama. Donc les démocrates n'ont pas nécessairement une passion pour l'Europe et une volonté de s'engager plus fortement dans l'Europe. Le programme dont je parlais précédemment, European Deterrence Initiative d'aide à l'Europe, il avait connu son sommet de dépenses sous Trump 1, par exemple, hein, et avait commencé à décroître sous Biden. Donc il n'y a pas nécessairement de volonté démocrate d'engagement plus avant en Europe.
2: Merci, Amenizima. Un grand merci également à notre réalisateur, Cédric Coba. Planisphère recevait Amenizima, chercheuse, responsable du programme Sécurité européenne et transatlantique au Centre des études de sécurité de l'IFRI. Nous vous recommandons particulièrement son QCEG sur l'OTAN. Chères auditrices, chers auditeurs, merci de votre fidélité. Pensez à partager le podcast, c'est fait pour. À la semaine prochaine pour une nouvelle émission de Planisphère.
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0: 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Écoutons le psaume 99. Dieu nous a fait et nous sommes à lui.
1: Acclamez le Seigneur, terre entière. Servez le Seigneur dans l'allégresse. Venez à lui avec des chants de joie. Reconnaissez que le Seigneur est Dieu. Il nous a fait et nous sommes à lui. Nous, son peuple, son troupeau. Oui, le Seigneur est bon. Éternel est son amour. Sa fidélité demeure d'âge en âge. »

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1: Aujourd'hui, je suis en compagnie de la directrice du théâtre de Namur, Virginie Demillier, et ensemble, on va parler de la programmation 2026-2027 du théâtre de Namur, du centre culturel de Namur, mais aussi de l'actualité du centre d'expression et de créativité aussi, de tout ce coin-là. Mais surtout, ce n'est pas une annonce comme les autres, puisque cet ensemble de lieux que je viens de citer change de nom et devient Prisme, l'art de voir autrement. Déjà, bonjour Virginie.
2: Bonjour.
1: Et bienvenue dans ce studio, merci d'avoir accepté l'invitation. C'est tout frais, c'est tout chaud, ça vient de sortir en tout cas. Donc merci d'être venu ici. Première question, pourquoi un changement de nom aujourd'hui?
2: Alors vous venez un petit peu de le dire, de le citer. En soi, moi j'ai la direction de trois lieux. Le centre d'expression et créativité, le centre culturel et le théâtre de Namur. Et ce sont en fait trois lieux qui sont une seule et même maison. Je dirais même que c'est plutôt deux lieux spécifiquement, ce centre culturel qui est du côté des anciens abattoirs de Baumel, oui, et le théâtre qui est en centre-ville, qui ont envie aujourd'hui de rendre lisible et d'affirmer le fait que c'est une seule et même structure, que c'est une seule et même maison.
1: C'est ça.
2: Et que donc la programmation qui s'y passe, les activités qui s'y déroulent, se répondent, sont liées, sont conçues, dans une même vision, en fait, avec les mêmes valeurs. Et que c'est une très grande équipe de 55 personnes. Alors, pourquoi rendre lisible ce lien-là? C'est justement pour que le public puisse, lui aussi, voyager entre les différentes activités qui composent notre programmation. Que ce soit des spectacles, ou que ce soit des expositions, que ce soit des résidences d'artistes, que ce soit des ateliers. En fait, c'est une multitude de propositions qu'on fait. Mais aujourd'hui, le lien entre les deux lieux ne se fait pas parce que ce n'est pas très clair. Aujourd'hui, ce n'était pas si clair. Et on avait vraiment la volonté d'affirmer ça. Parce que ce sont une série de portes d'entrée vers l'art et la culture qui permettent, je pense, à tout un chacun, chacune, selon sa sensibilité, soit de prendre un abonnement, de venir voir X spectacle, soit de pratiquer en participant à un atelier ou à une rencontre avec des personnalités ou des artistes. Je vais citer un extrait de texte qui dit ceci, qui dit que le monde d'aujourd'hui voudrait nous faire croire que nous sommes une seule personne cohérente, prévisible, traçable, exploitable, que nous sommes un utilisateur, un consommateur, je rajouterai un spectateur.
1: Bien sûr.
2: Or, nous sommes multiples, nous sommes des possibilités infinies. Et c'est ce à quoi nous travaillons, et c'est à cet endroit-là qu'on a vraiment envie d'ouvrir tous les possibles, de cette vie de l'art et la culture à Namur. Et on va même plus loin, puisque pour pouvoir tisser réellement ce lien entre les différentes activités et les deux lieux géographiques, on a conçu des parcours,
1: oui,
2: c'est-à-dire des chemins sur base de 6 thématiques qui permettront, en parallèle des formules d'abonnement classiques, de voyager à travers ces différentes activités.
1: Et de découvrir aussi un petit peu le théâtre, le centre culturel d'une autre manière.
2: D'une autre manière, absolument. Et de se dire, OK, peut-être qu'une formule d'abonnement peut être le parcours numéro 1 qui me permet de rencontrer des personnalités qui travaillent pour le réseau Wallon Lutte contre la pauvreté. Le parcours numéro 2 qui me permet d'aller dans les coulisses et de voir sur le plateau la mécanique d'un spectacle, etc., etc. Et donc, chaque parcours est composé de 3 à 4 rendez-vous qui vous font à la fois voir, mais aussi rencontrer et parfois pratiquer. C'est-à-dire qu'il y a des parcours qui offrent aussi la possibilité, par exemple, de faire un workshop de clown.
1: Ah oui.
2: Oui, ou de pratiquer la marionnette. Voilà. Et qu'est-ce que ça veut dire? Qu'est-ce que ça produit? Qu'est-ce que ça me fait quand je fais parler une marionnette avec des artistes, évidemment, qui composent la saison?
1: Est-ce qu'on peut dire que finalement, le théâtre de Namur, le centre culturel, le centre d'expression se renouvelle en quelque sorte? Quand on voit le monde de la culture aujourd'hui, on dit souvent que c'est en difficulté quand même, ce monde de la culture, qu'il est mis à mal. Est-ce que c'est une manière de se renouveler aujourd'hui?
2: Je dirais que c'est une manière de répondre ou d'être en écho à la manière dont tout un chacun vit, la manière dont la société se déploie, se développe. C'est vrai qu'on parle beaucoup, on utilise beaucoup ce terme d'expérience. On a envie de vivre des nouvelles expériences. Nous, on a cette multiplicité de casquettes Et je pense que c'est un réel atout et d'en faire profiter les gens en se disant que il n'y a pas une élite pour accéder à la culture, il n'y a pas une manière de vivre un spectacle ou de voir une exposition. Il y en a une multitude. On a vraiment envie d'appuyer ça, que tout le monde puisse se sentir légitime et tout le monde puisse trouver du plaisir aussi à fréquenter nos lieux.
1: Et comment justement on a choisi ce nom de Prisme ? En plus, ça a été un petit peu annoncé, préparé. On a vu quelques affiches ici à Namur, un petit peu mystérieuses, avec du noir et du blanc, des formes un petit peu particulières. Comment ça a été préparé tout ça ?
2: Alors c'est un travail de plusieurs années, hein, donc, puisque Prisme, c'est vraiment la volonté d'avoir un spectre très très large. Le terme le dit, et le logo aussi rayé noir et blanc nous raconte ça, qu'il y a une multitude, une infinitude de tons, de couleurs, qui composent les différentes sensibilités humaines et qui composent les différentes propositions qu'on peut faire.
1: Mais je propose qu'on parle maintenant de la programmation, puisque voilà, c'est chaque fois une occasion ici d'en parler sur notre antenne. On va d'abord commencer avec ce qui va un petit peu ouvrir la saison ici. Ça s'appelle le Foutoir Céleste, c'est organisé par le Cirque Exalté, et c'est du 1er au 3 octobre. C'est le moment fort, c'est ce qui ouvre la saison en quelque sorte aussi.
2: Oui, tout à fait. On aime bien ouvrir la saison avec une proposition très grand public, joyeuse. Et puis là, on a la chance d'accueillir ce cirque qui est, ils se disent eux-mêmes, complètement fou et jubilatoire. Ça part dans tous les sens. Ils font du jonglage, du porté. Il y a du BMX. C'est vraiment, vraiment très, très entraînant, engageant, joyeux. Et puis, on aura la possibilité de voir ce spectacle sous chapiteau à la Citadelle. Et ça aussi, c'est quelque chose avec qui est important pour nous, c'est de pouvoir vivre tous ces spectacles, toutes ces propositions artistiques dans des contextes différents, ce qui rend la soirée différente également.
1: Bien sûr, donc ça veut dire que cette année-ci, alors, il va y avoir des spectacles à l'extérieur du théâtre et du centre culturel, c'est une possibilité ?
2: Alors oui, on essaie quand même chaque saison de faire des propositions hors les murs. Cette saison, par exemple, on a fait... on a proposé un spectacle au Fumoir Club, derrière la boucherie chez Bouillon à Jambes. On reprend ce spectacle la saison prochaine. On aura le chapiteau à la Citadelle. On aura aussi un spectacle sur Prisme Party de Jean-Michel Frère, la compagnie Victor B, qui va nous faire voyager dans tout le théâtre, dans les dessous de scène, dans les coulisses. Oui, c'est quand même quelque chose qui est important pour nous. C'est de montrer aussi que selon... en fonction de la manière dont on est assis, la salle, l'endroit où ça se passe, on va vibrer différemment.
1: Oui, ça c'est totalement vrai. Et puis après, il y a d'autres moments aussi phares de la programmation, notamment avec la semaine de lutte contre la pauvreté, notamment avec le spectacle Les Géants, enfin Les Géanteux. Ça va raconter quoi ce spectacle-là ?
2: Alors ça, c'est une création de Jean-Luc Pirot. Et Jean-Luc Pirot, à la demande du réseau Wallon, est allé à la rencontre des témoins du vécu, qui sont les militants qui composent le réseau. Il a passé pas mal de temps avec elles et eux, et ils se sont confiés à lui. Donc ils ont partagé leurs histoires de vie, la précarité à laquelle ils ont fait face. Et il va réinterpréter ces histoires-là en prenant la figure de deux clowns. Un clown un peu naïf qui peut nous partager toutes ces histoires de vie en ayant une petite malice quand même derrière dans la tête et sans moquerie, au contraire avec beaucoup de sincérité. Et puis on aura un clown qui nous donnera des éléments beaucoup plus chiffrés, beaucoup plus des aspects légaux et qui va faire référence à la réalité qui est vécue par toute cette personne.
1: De facettes totalement différentes.
2: De facettes totalement différentes. Et Jean-Luc Pirot est un grand interprète pour ça. Il a cette délicatesse et cette capacité de jeu pour nous raconter des histoires très intimes et très fortes à la fois.
1: Ah oui, donc il joue les deux rôles. Alors il joue ces deux clowns. D'accord.
2: Oui.
1: Ah oui, donc ça vaut vraiment le coup d'aller voir ça sur scène. Donc ça s'appelle Les Géants. Voilà, enfin, c'est géant, c'est écriture inclusive ici. Voilà, donc on va partir en musique, Virginie Demillier. Donc vous êtes la directrice, je devrais dire normalement, du Prisme. Alors,
2: oui.
1: Voilà, donc vous êtes la directrice du Prisme. Donc c'est Théâtre de Namur, Centre culturel et Centre d'expression et de créativité. Donc on part en musique et on se retrouve juste après.

0: Nous voici dans la seconde partie de cette interview, toujours consacrée à la nouvelle saison du théâtre et du Centre culturel de Namur, enfin je devrais dire du Prisme pour être précis, puisque c'est le nouveau nom qui est utilisé aujourd'hui. Je suis en compagnie de Virginie Demillier, qui est la directrice donc de ce Prisme, et qui nous a déjà parlé un petit peu de cette nouvelle identité aussi, de la nouvelle programmation notamment. Et on va continuer en annonçant un petit peu le reste de cette programmation, notamment avec un autre moment phare, c'est le Festival de l'Horreur qui fête sa 5e édition du 4 au 15 novembre. C'est quand même un bel anniversaire, 5 ans déjà, non ?
1: Oui, c'est génial, surtout que c'était un pari un peu fou. Je pense que d'amener tout à coup l'horreur au théâtre, c'est inattendu, on se demande ce qu'on va y trouver. Et en même temps, avec cette 5e édition, on a envie de réaffirmer pourquoi on défend ce festival. C'est quoi l'horreur ? L'horreur, c'est pas que le folklore de l'horreur. L'horreur, c'est un endroit où on peut exprimer des peurs, c'est un endroit où on peut aller dans des excès de l'humain. Il y a une forme de catharsis et c'est super important de pouvoir vivre cette catharsis et cet endroit-là de où on met sur la table toutes nos peurs et où on s'y confronte.
0: Oui, c'est ça, avec des spectacles autant pour les adultes, je veux dire, mais que pour les enfants, pour le jeune public aussi, non ?
1: C'est essentiellement pour les adultes et il y a, dans les deux semaines, il y a deux journées dédiées aux familles, effectivement. Avec des spectacles adaptés, du coup,
0: parce bien sûr. Voilà, c'est ça. Le public est différent, forcément.
1: Le public est différent et les propositions sont très différentes puisqu'il y a des propositions qui sont réellement effrayantes.
0: Puis après d'autres événements, le festival Turbulence qui a lieu du 8 au 20 février, c'est bien plus tard, mais on en parle déjà maintenant. Voilà, avec une exposition qui s'appelle Turbul, je pense, c'est bien ça ?
1: Oui, c'est ça. On a travaillé avec chaque année, enfin, pardon, à chaque édition de Turbulence, c'est pas chaque année, c'est tous les 3 ans. On s'associe à des artistes qui s'emparent de ce nom, de cette appellation Turbulence, qui est un festival international jeunesse et enfance. Donc pendant 2 semaines, les deux lieux, le Centre culturel et le Théâtre de Namur, sont véritablement dédiés à l'enfance et la jeunesse. Et on accueille des compagnies internationales, vraiment qui viennent de partout. Et ça nous permet de donner à voir aussi des formes et des propositions qu'on n'a pas l'habitude de recevoir toujours en Belgique. Venez découvrir, il y a des spectacles comme Mirkits. C'est assez fou, c'est une compagnie de danse, on est couché et on regarde en l'air un miroir et les danseurs dansent en fait au sol, font des formes qu'on regarde dans le miroir et qui fonctionnent comme un kaléidoscope.
0: Ah oui.
1: Et ça, c'est complètement dingue. On a de la danse, on a du théâtre.

0: Est-ce qu'on peut rappeler en quelques mots ce que c'est ce projet-là?
1: Alors, Porte-Voix, ce sont des spectacles qu'on confie à des metteurs en scène et des metteuses en scène professionnels, mais qui s'écrivent au départ de Namur. Et on est aussi très contents et très fiers parce que la saison prochaine, on va produire le troisième Porte-Voix. Donc, on commence à avoir une série de spectacles créés à partir des Namurois et des Namuroises et qui ont évidemment pour vocation de démarrer de Namur, mais de raconter l'universel. Et c'est ça qui nous plaît, c'est de pouvoir aussi démontrer que des histoires de chez nous sont bien sûr, quand on les traite d'une certaine façon, des histoires universelles qui parlent à tous et toutes. Et donc ces trois porte-voix, pour y revenir quand même, parce que ce sont des projets très particuliers. Le premier, c'est Surface de réparation, qu'on reprend donc la saison prochaine, qui est un projet sur le football, dont le maître de cérémonie est Nicolas Beuys. Il y a Michel Lecomte dans ce spectacle également. Et c'est un spectacle pour les gens qui aiment le football et qui n'aiment pas le football. Et la grande salle du théâtre est transformée véritablement en terrain de foot. Il y a une chorale, il y a un piano. Et on, à travers l'histoire du football, on raconte comment ce sport fait soulever les foules, les cœurs, a été un endroit où, de prise de position politique, mais comment aussi aujourd'hui, il clive la société. C'est très genré, il y a pas mal de misogynie. Voilà, la question de l'homosexualité reste un problème, oui. etc. Et ce spectacle, de manière assez joyeuse, puisque la salle, la grande salle, devient un petit peu un stade quand même, on peut le dire. Il y a des cheerleaders, etc. Nous raconte tout ça. Et le deuxième porte-voix, c'est le Fumoir Club, on en parlait tout à l'heure, qui est porté par Philippe Bouillon, qui nous raconte comment il est passé du métier de boucher à animateur de soirée et comment finalement, ce qui nous a plu aussi, ce monsieur a créé son espace de culture, en fait, derrière sa boucherie. Oui, et nous partage toute sa vie. Et le troisième porte-voix, qui sera la création de la saison prochaine, s'appelle Les Abattes. Et c'est porté par Maria Cavalier-Bazan et Jamie Diallo, qui sont deux artistes qui vont nous parler des abattoirs de Baumel, en fait, renommés les Abattes par les jeunes qui fréquentent la dalle. Et elles vont en contact de cette jeunesse qui passe pas mal de temps sur la dalle, qui de temps en temps vient au centre culturel. Et on a envie de les mettre en valeur, on a envie de leur donner la place sur un plateau.
0: Puis après, il y a d'autres événements phares de cette saison. On peut citer encore d'autres spectacles éventuels. Qu'est-ce qu'on peut aller voir, même s'il y a encore plein d'autres propositions? Qu'est-ce qu'on peut encore aller voir au Prisme?
1: Alors, j'aurais envie de vous partager quand même une création qui est l'Appel des Mutantes de Lucille Charnier. Pourquoi ? Parce que c'est une première création et c'est une comédienne qui est juste incroyable. Donc, c'est un jeu d'actrice qui est dingue et elle nous parle de la maladie à l'intérieur de la cellule familiale ou comment, finalement, quand une personne est malade dans la famille, toute la famille s'adapte. Comment il y a des choses qu'on dit plus, comment est-ce que on préserve et comment, finalement, on oublie aussi une partie des membres de la famille. Elle le raconte avec beaucoup de finesse parce qu'elle part de l'idée du déni, en fait, et que comment est-ce que le déni s'installe petit à petit. Elle transforme ce déni en Denis qui devient un chien, qui est tout le temps là à chaque fois que le déni s'invite dans la famille. Elle chante, c'est une chanteuse remarquable, et elle nous parle aussi de son Jura natal à travers ça, parce qu'elle pense que le silence qui a régné au sein de sa famille par rapport à cette maladie est notamment lié à sa culture jurassienne, où les gens s'aiment, se soutiennent, mais parlent peu. Voilà, je pense que c'est une performance d'artiste et un sujet important à découvrir. Et puis, j'ai aussi envie de vous partager la venue de Bigre. Alors, Bigre, c'est la même compagnie qui est venue la saison dernière avec les gros patines bien. C'est du délire. En fait, c'est un gros plateau. C'est trois personnes qui vivent dans des mansardes, sous les toits parisiens, qui cohabitent. Et cette cohabitation délire complètement parce qu'ils entendent tout ce que font leurs voisins. Et on est sur vraiment un comique de situation. C'est l'artisanat théâtral, c'est hyper drôle. Et c'est tellement bien fait. Enfin, voilà, on prend vraiment beaucoup de plaisir à voir ce spectacle-là.
0: Mais on l'entend ici au Prisme, il y a plein de choses à voir, que ce soit au Théâtre Namur, au Centre culturel de Namur. En tout cas, merci beaucoup Virginie Demillier d'être venue en studio nous parler de toute cette programmation, de ce changement de nom également. Vous êtes

0: La directrice donc de ce prisme, de ces trois lieux, donc Théâtre de Namur, Centre culturel et Centre d'expression et de créativité. Où est-ce qu'on peut retrouver les informations pratiques par rapport à tous ces spectacles-là? Je suppose qu'il y a les préventes comme chaque année. Est-ce qu'on peut rappeler le principe?
1: Toutes les informations se trouvent sur le site internet qui devient donc prisme-namur.be. Après, si vous avez encore envie de taper Théâtre de Namur ou Centre culturel de Namur, vous arriverez sur Prisme.
0: Merci à vous d'être venu en studio et on espère le meilleur pour cette saison, pour cette programmation 2026-2027.
1: Merci beaucoup, merci à vous.

0: Elle est dynamique et souriante. Elle est dans ce studio, place à Brigitte Guilbeault. Voici les agitateurs de neurones.
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3: Les agitateurs de neurones, bonjour. En 1823, Heinrich Heine écrivait « Là où on brûle des livres, on finit par brûler des hommes ». Un siècle plus tard, ses écrits sont détruits. Les livres font partie de nos vies, ils nous inspirent, nous révoltent, mais nous laissent rarement indifférents, sauf quand ils sont très mauvais. Bon, ben, il en va de même pour les engagements et les idées. N'oublions jamais qu'on peut mourir pour défendre ses idées, mais mourir à cause de ses idées ou mourir à cause des idées des autres. Prenons un exemple de roman, comme ça, parce qu'il y en a tant. La ferme des animaux, c'est un roman court, petit livre dont le titre sonne comme un conte pour enfants sans prétention. C'est une des meilleures fables politiques jamais écrites. Il se lit très vite, mais on ne l'oublie pas. Il a été écrit par George Orwell et publié en 1945, juste à la fin de la Deuxième Guerre mondiale, après avoir été refusé dans bon nombre de maisons d'édition. Et oui, les maisons d'édition, elles se trompent aussi. Voyez, voici quelques exemples emblématiques de romans qui ont été refusés et qui sont devenus cultes. Harry Potter, eh oui, le premier tome a été rejeté par 12 éditeurs avant d'être finalement accepté. Et vous le savez, il est devenu l'une des sagas les plus vendues de l'histoire. Stephen King avec Carrie, le manuscrit a été refusé par 30 éditeurs. Découragé, l'auteur l'avait jeté à la poubelle avant que sa femme ne le récupère pour le soumettre à nouveau. Merci madame. Frank Herbert avec Dune, ce monument de la science-fiction a subi 23 refus avant de trouver un éditeur. L'alchimiste de Paolo Coelho, après un premier refus catégorique, le livre a été publié par une toute petite maison d'édition brésilienne avant de s'imposer comme un phénomène mondial. Lolita, ce chef-d'œuvre a été rejeté par plusieurs éditeurs américains. La chute de la Maison Blanche, écrite par James Patterson, avant de devenir un auteur à succès mondial, son premier roman a essuyé 31 refus. Le saviez-vous? Certains grands classiques français ont également connu ce sort. Marcel Proust s'est vu refuser du côté de chez Swann par plusieurs éditeurs et il a dû le publier à compte d'auteur. Ces exemples illustrent bien la célèbre phrase de J.K. Rowling « Il est impossible de vivre sans échouer dans quelque chose, à moins de vivre avec tant de prudence que vous auriez aussi bien pu ne pas vivre du tout, ce qui est en soi un échec. » Je ne sais pas vous, mais moi, quand je repense à mes échecs, ben, ça me fait du bien de me dire qu'elle a dit qu'il était impossible de vivre sans échouer. Ouf, ça me remonte le moral. Bon, allez. Dans le roman d'Orwell, les animaux prennent le pouvoir dans une ferme. Le second degré permet d'aborder des questions politiques et historiques avec beaucoup de finesse. Ce n'est pas un livre qu'on lit au premier degré. Quand je l'avais lu, jeune fille, j'avais pensé qu'il s'agissait d'une satire du Troisième Reich, un peu dans le même courant que le film « Le dictateur » de Chaplin. Et en fait, c'était pas ça du tout. Sous forme de fable animalière, Orwell propose en réalité une satire de la Révolution russe et une critique du régime soviétique, en particulier le stalinisme, et au-delà des régimes autoritaires et du totalitarisme. Donc, mon interprétation n'était pas tout à fait erronée, même si elle n'était pas tout à fait juste historiquement. Parce que, évidemment, on peut élargir la compréhension et dire, sans se tromper, que cette satire est totalement d'actualité. Le roman commence par un rêve dont le contenu évoque la prise en charge de leur destin par les animaux eux-mêmes, animés par les idéaux d'un vieux cochon qu'on nommait Sage l'Ancien. Ils décident donc de se révolter contre leur maître, M. Jones, dans l'espoir de mener une vie autonome dans l'égalité, l'entraide et la paix pour tous. Un très beau symbole qu'on retrouve sur pas mal de drapeaux. La ferme est passée sous le contrôle des animaux. Elle est dès lors gérée dans le respect des 7 commandements qui prônent le pacifisme tout en définissant les rôles dans la nouvelle société pour chacun des animaux. L'ennemi est clairement désigné, c'est l'homme. Et le principe de vie, le communisme. Très vite, on se rend compte que le cochon Sage l'Ancien n'est pas sage du tout. En fait, c'est un dictateur qui a su très bien manipuler la foule pour être élu. Bref, ils sont tous tombés dans le piège d'un orateur. Très rapidement, les cochons forment une élite et sont amenés à prendre le pouvoir, asservissant les autres animaux. Ils utilisent leur intelligence supérieure pour manipuler les craintes et modifier le passé à leur avantage. Les idéaux sont très vite dénaturés. Le dictateur s'installe, chasse son principal rival, exécute ceux qu'il juge comme traîtres et fait régner la terreur pour asseoir son pouvoir. Il instaure un culte de la personnalité, maintient ses congénères en état de soumission et les épuise par un travail harassant. Et on se retrouve dans un kolkhoz qui devient très vite un goulag. Ce maître, devenu tout puissant, avec l'aide des chiens et des autres cochons, continue à leur faire rêver d'espoir et de vie meilleure afin de les maintenir sous sa coulpe. Les années passent et l'ouvrage s'achève sur un constat amer pour les autres animaux asservis. Les cochons sont exactement comme les anciens maîtres humains, avec le slogan « Tous les animaux sont égaux, mais certains sont plus égaux que d'autres ». Bien sûr, j'ai conçu ce livre en premier lieu comme une satire de la révolution russe, a dit Orwell dans une interview. Mais dans mon esprit, ajoute-t-il, il y avait une application plus large dans la mesure où je voulais montrer que cette sorte de révolution ne peut conduire qu'à un changement de maître. Si les gens croient que je défends le statu quo, c'est, je pense, parce qu'ils sont devenus pessimistes et qu'ils admettent à l'avance que la seule alternative est entre la dictature et le capitalisme laissé faire. J'ai simplement essayé de dire, vous ne pouvez pas avoir une révolution si vous ne la faites pas pour votre propre compte. Une dictature bienveillante, ça n'existe pas. Peut-être est-il encore intéressant de le signaler aujourd'hui. Ne n'est bon ni le « à tout va et on laisse faire » parce que ça pénalise les honnêtes, ni la dictature qui ne flatte que les courtisans. Bref, c'est compliqué. Dans ce livre, on a fait un film qui porte le même nom. C'est une adaptation du roman satirique qui a été commandé et financé en grande partie par les services de renseignement des États-Unis. Oui, il a été commandé à des fins de propagande contre le communisme au moment de ce qu'on appelait la guerre froide. La fin de l'histoire a en effet été modifiée afin de focaliser la corruption sur les animaux représentant le communisme, donc les cochons. Alors que celle touchant les représentants du capitalisme, les humains, a été éliminée. Le film est ressorti sous une version restaurée en 2016 et 2017, ainsi qu'une rediffusion la même année. Je rappelle que c'est un dessin animé. L'homme est la seule créature qui consomme sans produire, dit-il. Il ne donne pas de lait, il ne pond pas d'œufs. Il est trop débile pour pousser la charrue, bien trop lent pour attraper un lapin. Pourtant, le voici suzerain de tous les animaux parce qu'un jour, il a décidé qu'il leur était supérieur. Alors il distribue les tâches entre eux, mais ne leur donne en retour que la maigre pitance qui les maintient en vie. Puis il garde pour lui les surplus. Qui laboure le sol, disent les animaux? Nous. Qui le féconde? Notre fumier. Et pourtant, pas un parmi nous qui n'ait que sa peau pour tout bien. Voici un extrait. C'était la voix de Douce. Elle hennit une seconde fois et tous les animaux se ruèrent dans la cour au grand galop. Alors ils virent que Douce avait vu un cochon qui marchait sur ses pattes de derrière. Et oui, c'était Bribabile, un peu gauchement, un peu accoutumé à supporter sa forte corpulence dans cette position, mais tout de même en parfait équilibre. Dehors, les yeux des animaux allaient du cochon à l'homme et de l'homme au cochon, et de nouveau du cochon à l'homme. Mais déjà, il était impossible de distinguer l'un de l'autre. Allez, on se met un morceau musical. Louis Chédid est un auteur, compositeur, interprète, écrivain et réalisateur égyptien naturalisé français. Il est donc d'origine libano-syrienne, né le 1er janvier 1948 en Égypte. Il est le fils cadet de la poétesse Andrée Chédid et de Louis Chédid, biologiste de renommée internationale. D'origine libanaise, syrienne et égyptienne, ses parents arrivent à Paris quand il a 6 mois. Jeune garçon, il chante avec les petits chanteurs à la Croix de Bois. Il est passionné de littérature, de musique et d'images. Louis Chédid étudie le cinéma à Bruxelles afin de devenir réalisateur pendant 1 an et demi et il réalise 2 courts-métrages dont il est aussi auteur et compositeur. Parallèlement à cette vie professionnelle, il joue de la guitare depuis l'âge de 12 ans et c'est cette voix de la chanson qui va le rendre célèbre. Le voici avec Pouvoir, Pouvoir.

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1: À l'image de bien des auteurs romantiques, Charles Baudelaire a lui aussi parcouru la vallée de la Meuse, de la prétentieuse Liège à Namur. Charles Baudelaire est né en avril 1821 à Paris et il est mort dans la même ville au mois d'août 1867. Pendant 3 ans, il mène une vie dissipée, qu'il appelle de la bohème littéraire. Pour l'arracher à cette vie scandaleuse, sa famille l'embarque à Bordeaux, sur un voilier, en partance pour les Indes. Mais là, pris de nostalgie, Baudelaire n'ira pas plus loin que l'île Bourbon et sera de retour au bout de 10 mois. Sur le plateau, il s'isole, orgueilleusement, indifférent à tout ce qui n'est pas littéraire. En réalité, ce voyage enrichit sa sensibilité et l'éveille à la poésie de la mer, du soleil et de l'exotisme. Mais dès son retour, Baudelaire exige sa part de l'héritage paternel et se lance dans une existence dorée de bohème riche. Il habite un somptueux hôtel, il est vêtu avec recherche, mais ce nom, son idéal du dandysme, cette élégance matérielle, n'est qu'un symbole de la supériorité aristocratique de son esprit. Bref, sa manière dérange. Il se lie avec une toute jeune mulâtre, Jeanne Duval, qu'en dépit d'amours orageuses, il gardera comme compagne presque jusqu'à sa mort. C'est une période heureuse, mais il n'a aucun succès. Plongé dans la misère, déprimé et incompris, il pense que les Belges vont lui permettre de relancer sa carrière et de se refaire une santé financière grâce aux conférences qu'il veut y donner. Mais c'est tout le contraire qui se produit. Les salles sont vides ou se vident au fil de ses causeries. À Namur, on n'aime pas les snobs. Et bon nombre d'artistes vous le diront. On ne s'intéresse donc guère à lui. Alors c'est l'humiliation. Vous pensez, pour quelqu'un de vaniteux. L'hospitalité belge est une frime, écrit-il. On ne s'étonne donc pas lorsque, dans pauvre Belgique, il couche sur papier sa vision sinistre, cinglante et partiale des Belges. Les seules pages positives qu'on peut y lire sont pour Namur. Ouais, cocorico. Il est vrai qu'il y est hébergé par un hôte de choix, le graveur Félicien Rops himself. Rien ne lui échappe. Les bizarreries de la prostitution namuroise, le vin de Namur, la Meuse escarpée et brumeuse, le beau-père de Rops, qui est magistrat, sévère et cependant jovial, dira-t-il, grand chasseur et grand citateur. Le seul Belge connaissant le latin, ajoute-t-il, et sachant causer en français. La politesse, la gaieté, la drôlerie, la bienveillance de la population wallonne, tout ça, il en parlera. Pour Baudelaire, Saint-Aubin est ainsi un petit Saint-Pierre de Rome en briques et en pierre bleue à l'extérieur, blanc à l'intérieur et à portail convexe. Quant à l'église Saint-Loup, pour lui, c'est le chef-d'œuvre des chefs-d'œuvre des jésuites. Il dit une merveille. Saint-Loup est un terrible et délicieux catafalque. Il ne croit pas si bien dire. Le 15 mars 1866, alors qu'il visitait en compagnie de Félicien Rops, dont la maison natale était tout le proche, il s'écroula sur le parvis, victime d'une syncope. En fait, c'était les premiers symptômes d'une grave attaque d'aphasie et d'hémiplégie qui vont tout doucement et dramatiquement le conduire à la mort. Namur aura donc été son dernier bon souvenir. Allez hop, un deuxième morceau musical. Voici « Le serpent qui danse ». C'est un poème, évidemment, de Charles Baudelaire, qui est paru dans le recueil de poèmes « Les fleurs du mal » en 1857. Charles Baudelaire y évoque sa maîtresse, Jeanne Duval, comédienne franco-haïtienne, qui fut sa muse. Ici, c'est Serge Gainsbourg qui a mis en musique ce poème de Charles Baudelaire. Quand on se ressemble, on s'assemble, n'est-ce pas?
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Victor Hugo est passé aussi par Namur. Arrivé en diligence en 1840, il décrit alors Namur comme une ville sans architecture et sans monuments. Bon, plutôt triste. Chateaubriand, de passage dans la région, évoque avec gratitude, dans ses mémoires d'outre-tombe qui ont été publiées en 1848, les Namuroises qui l'ont soigné. Mémoires d'outre-tombe que Chateaubriand avait demandé qu'elles soient publiées après sa mort, d'où le titre, nous fait découvrir la France rurale de la fin du XVIIIe et du début du XIXe, et plus précisément la Bretagne, terre où Chateaubriand a passé son enfance. On découvre les mœurs de l'époque dans une France très traditionnelle, cette France du début du XIXe, est très codifiée. La société est répartie en différentes classes sociales qui ne se mélangent pas. Les Chateaubriand ont des origines nobles et ils accordent une grande importance à leur généalogie. On voit aussi l'importance des croyances et le poids de la religion qui structure les fêtes et les sorties familiales. On découvre que la France était aussi engagée dans des batailles à l'étranger et on constate que le destin de nombreux personnages évoqués par l'auteur a basculé à la Révolution. Beaucoup y ont perdu la vie. Bref, ils sont nombreux et talentueux, les auteurs qui sont passés à Namur, et ils sont nombreux aussi, les auteurs belges souvent méprisés par la littérature française qui se pense supérieure. Ne dit-on pas que le Belge a le même défaut que le Canadien par rapport à l'Américain? Oui, le Belge est souvent en retrait. Il se sent parfois inférieur aux Français, comme le Canadien par rapport à l'Américain. Eh bien, franchement, il n'y a vraiment pas de quoi. La littérature belge brille par sa diversité, s'exprimant principalement en français et en néerlandais. Pour les francophones, on peut citer Georges Simenon, qui est le maître incontesté du roman policier, créateur du célèbre Commissaire Maigret. Amélie Nothomb, évidemment, qu'on ne cite plus, phénomène littéraire mondial, connu pour ses romans originaux et autobiographiques. Maurice Maeterlinck, qui est dramaturge et poète, il est le seul écrivain belge à avoir reçu le Nobel de littérature en 1911. La fameuse Marguerite Yourcenar, première femme élue à l'Académie française, célèbre pour ses mémoires d'Adrien. Georges Rémy, ah si, il est connu, sous le nom de Hergé. Créateur de Tintin, figure emblématique de la bande dessinée, il apparaît pour la première fois dans le supplément jeunesse du journal belge le XXe siècle. Tintin est un jeune reporter, blond vénitien, toujours accompagné dans ses voyages par son fox-terrier Milou. Il est rejoint dans ses aventures par le capitaine Haddock, puis par le professeur Tournesol. Sa route croise aussi très souvent celle des détectives Dupont, qui se termine par un D, et Dupont, qui se termine par un T, et plus épisodiquement, celle de la cantatrice, Bianca Castafiore. Tintin est un grand voyageur, et il va même jusqu'à marcher sur la Lune, c'est dire. Si la belgitude de Tintin demeure, il est devenu universel. Le personnage de Joseph Rouletabille, qui a été créé en 1907 par Gaston Leroux, a probablement influencé Hergé pour créer Tintin, puisque comme lui, il est très jeune et journaliste. Au début, Hergé le situe vers les 16-17 ans. Il agit en détective amateur et résout les énigmes qui lui sont présentées mieux que les inspecteurs. Influencé par le scoutisme, Tintin lutte contre le mal en général, ou du moins contre tout ce qu'il estime être mal. Ainsi, il affronte des trafiquants de drogue, il lutte contre des marchands d'esclaves, il cherche à empêcher deux États fictifs de s'emparer d'une arme qui pourrait se révéler encore plus destructrice que la bombe atomique. En outre, sa curiosité le pousse à tenter d'élucider toutes sortes de mystères. Courageux, il prend toujours la défense des faibles et n'hésite jamais à défendre des enfants ou à sauver des vies au péril de la sienne. Il manifeste également une grande fidélité envers ses amis. Un côté amusant de Tintin est sa capacité à manipuler ses amis, surtout le capitaine Haddock, qu'il connaît par cœur.
Il n'utilise toutefois la manipulation que pour ramener ses amis sur le droit chemin ou pour les ramener à un but qu'il s'était fixé. De plus, il est d'un tempérament calme et posé, préférant analyser avant d'agir. Tintin est en somme un archétype du jeune héros sans défaut ni tentation. Tous les autres se laissent tenter, mais pas lui. Allez, on va se quitter. Contrairement à ce que pense l'un de mes petits-fils, qui ne sait que pianoter sur son portable en jouant à des jeux où il croit être un héros, pour devenir un héros, il n'y a pas besoin d'avoir de super pouvoirs. Il s'agit avant tout d'agir au quotidien, avec courage, intégrité et empathie. C'est vrai que ces trois qualités qui sont difficiles aujourd'hui. Alors que ce soit en défendant les plus vulnérables, en s'engageant bénévolement ou simplement en étant présent pour nos proches. Voici Luc avec « Je veux être un héros ». Or, cette chanson, c'est tout un programme et elle nous permet de voir comme la notion d'héroïsme change avec le temps et la société. Mais ça, c'est une autre histoire. Allez, je vous quitte. Prenez soin de vous et des autres. Smakinou!